car rien aux cieux, qu'il y ait équivalence de forme avec les cieux, qui est l'aspect de recevoir dans le but donné. Et comme le début de la création est sorti d'abord le receveur, et ensuite il a été corrigé dans le but donné, de même l'échelle, qui fait allusion à l'homme, est dressée vers la terre. Le début est dans la corporalité, et ensuite il parvient aux cieux. L'intention est de ne pas se laisser impressionner par le fait que l'homme voit qu'il est plein de corporalité et qu'il n'y a en lui aucune étincelle de don, et qu'il ne peut pas croire qu'il y a une réalité où son corps consentira à travailler seulement dans le but donné, mais qu'il croit que le chemin est l'ordre du travail. Le Créateur veut que ce soit précisément de cette manière qu'il y ait une échelle dressée vers la terre et sa tête parvienne aux cieux. Et par cela, nous comprendrons ce qui est écrit. Et voici, des anges de Dieu montent et descendent sur elle. Et des commentateurs ont demandé, les anges ne sont-ils pas dans les cieux? Il aurait fallu écrire d'abord descendre puis monte. Et il est possible d'expliquer que l'intention concerne l'homme, qui est un envoyé du Créateur, car un ange est appelé envoyé. Et ces personnes qui marchent dans le chemin du Créateur sont appelées anges de Dieu. Et ils montent d'abord par le fait que l'échelle est dressée vers la terre. Et ils parviennent jusqu'à la fin de l'échelle, qui est appelée « sa tête parvient aux cieux ». Et ensuite, ils descendent, dont l'explication est que toutes les ascensions et les descentes sont du fait qu'il y a dans l'échelle deux extrémités. Un, dressé vers la terre, c'est-à-dire le lieu de la bassesse. Deux, et de l'autre côté, sa tête parvient aux cieux. C'est-à-dire que, dans la mesure où il considère que sa tête parvient aux cieux, alors il peut ressentir la bassesse de dresser vers la terre et en avoir de la peine du fait qu'il se trouve dans la corporalité, ce qui n'est pas le cas s'il n'a pas de concept véritable de « sa tête parvient aux cieux ». Il n'a pas de quoi être impressionné du fait qu'il se trouve dans un état de descente. Il s'ensuit que l'explication sera que dans la mesure où il monte à sa tête parvient aux cieux, alors il peut apprécier la mesure de sa bassesse dans la descente. Et c'est l'explication de ce qui est écrit d'abord, monte et ensuite descende, du fait qu'un homme ne ressent qu'il se trouve dans un état de descente que dans la mesure où il estime l'importance des cieux. Et c'est cela, monte et ensuite descende, du fait que l'échelle que l'homme doit monter afin d'accomplir sa mission, pour laquelle il a été envoyé dans ce monde par le Créateur, commence à partir des degrés de une échelle dressée vers la terre et sa tête atteint le ciel. C'est-à-dire que à partir du début de la bassesse, qui est le désir de recevoir, du côté de sa nature et sa tête, c'est-à-dire à la fin de l'échelle, il doit parvenir au ciel, qui est l'aspect de seulement donner, ce qui est appelé cieux, car la terre est appelée receveur, et les cieux sont appelés donneurs. Et encore, il est possible d'expliquer « monte et descende », que l'homme doit savoir qu'au moment où il ressent qui se trouve en temps de descente, par exemple, que l'homme, au moment où il s'occupe du commerce, ou qu'il travaille dans une usine, ou simplement qu'il marche dans la rue, et ainsi de suite, soudain, il se réveille de son sommeil et voit lui-même qu'il se trouve dans un état de descente. Alors, il doit savoir que cela lui vient, c'est-à-dire cette connaissance, qu'il est dans la bassesse, elle vient du côté de la montée. Et cela s'appelle monte, d'abord, et ensuite descende. Car s'il n'y avait pas eu de montée dans le degré, du fait d'un éveil d'en haut, il ne serait pas parvenu à ce ressenti. Mais on l'appelle dans

0: constamment posé vers la terre. Qu'est-ce que ça veut dire, ça, poser vers la terre? Chaque fois qu'il veut changer son état, passer d'un degré à un autre, il est obligé de descendre jusqu'à la terre, au degré le plus inférieur, et de vérifier s'il se tient sur la matérialité, si ses désirs, depuis le désir le plus grossier jusqu'au désir le plus élevé, qu'il veut maintenant atteindre et corriger, se trouvent tous sur cette même échelle des degrés. Alors, chaque fois, nous avons les anges. Nous avons les anges qui montent et descendent. Un homme qui veut être un ange du Créateur, ça veut dire que tous ses mouvements, toutes ses pensées, tous ses pas seront conformes à ce qui se trouve dans la pensée de la création, au point qu'il n'y aura aucune différence entre lui et le programme de la pensée de la création. Au point que même s'il n'existait aucun programme, il voudrait être corrigé de telle manière qu'il produirait lui-même, qu'il programmerait lui-même ce programme. Ça veut dire que ses pas, ses pensées, ses actions seraient même plus rapides que les ordres qu'il reçoit d'en haut. Cet homme s'appelle alors un ange du Créateur. Et malgré tout, son travail se fait dans des montées et des descentes. Plus les montées sont élevées, plus les descentes entre elles sont également profondes, vers une matérialité encore plus grande que l'homme découvre en lui. Et ainsi, il avance jusqu'à ce que Yaakov devienne Israël. C'est le Gadlut de l'état de Yaakov. Alors, il parvient déjà au sommet de l'échelle et par là, à la fin de la correction. Est-ce qu'il y a des questions là-dessus?
1: Ken.
0: Oui. Il écrit ici qu'un homme qui étudie comme s'il n'avait pas apprécié l'importance du degré où il se trouvait. Mais ma question est, chaque fois qu'un homme monte à un certain degré, est-ce qu'il peut vraiment apprécier l'importance de ce degré ou parce qu'il est différent? Ça veut dire que tu demandes pourquoi l'homme doit-il descendre? Qu'est-ce que ça veut dire qu'il doit descendre du fait qu'il n'apprécie pas l'importance du degré? Si l'homme se trouve dans un certain état, et veut monter à un degré plus élevé. D'où voudra-t-il monter? Il doit, dans cet état, là où il se trouve maintenant, découvrir un certain manque, un certain défaut, que cet état n'est pas suffisamment parfait. Sinon, qu'est-ce que ça veut dire monter davantage? Manque ici. Je suis dans la perfection et que la spiritualité est la perfection. Alors, dans chaque état spirituel où je me trouve, je dois me sentir vraiment très bien. Dans Ein Sof, sans aucun manque, alors l'état est mort. L'homme ne peut pas grandir à partir de ça. Le plus petit degré spirituel l'aurait achevé, l'aurait enterré, ce serait fini. Comment montrait-il? Donc, quand il se trouve dans un certain état spirituel et atteint la perfection et l'éternité, car chaque degré, chaque état spirituel est une certaine petite mesure d'Ein Sof, de la fin de la correction, un centième ou un dixième, peu importe, mais une mesure du dernier degré. Car dans chaque degré, il y a 10 sphirotes, il possède depuis Keter jusqu'à Malhout, tous les discernements. Ça dépend seulement de la manière dont il les distingue, dont il les ressent, soit ainsi dans le brouillard, soit de plus en plus clairement, jusqu'à ce qu'avec tous les détails, il entre dans la fin de la correction. Alors, il se trouve même au petit degré, dans la perfection et l'éternité. Comment va-t-il bouger de cet endroit et parvenir un jour à la véritable mesure d'éternité que le Créateur lui a consacré, pour cela, d'en haut, on éclaire simplement avec des lumières plus grandes, provenant d'un degré encore plus grand. Et l'homme commence à ressentir dans ces lumières. Il ne commence pas à ressentir dans ces lumières qu'il lui manque quelque chose, car en fait, ce n'est pas son manque. Plutôt, il commence à ressentir que dans la spiritualité, il y a beaucoup plus, que la spiritualité est beaucoup plus élevée, beaucoup plus importante que ce qu'il pensait auparavant. Et c'est de là qu'il commence à bouger. On peut comparer ça à deux forces qui agissent sur nous. Une force agit du fait qu'on nous révèle la ligne gauche, nos manques, à quel point nous sommes abîmés. Cette force nous pousse par derrière par les souffrances. Et la deuxième force nous tire vers l'avant par les délices, par le fait qu'on nous révèle à quel point la spiritualité est beaucoup plus importante, à quel point la ligne droite est beaucoup plus particulière et meilleure que ce qui nous avait été révélé auparavant. Et ça nous tire vers l'avant. Ça veut dire que ces deux forces agissent sur l'homme. Bien sûr, il vaut mieux avancer vers la force qui attire vers les délices, vers l'éternité, plutôt que par la force qui pousse par derrière. Les manques, les souffrances, ça dépend de l'homme, de la mesure où il peut modifier le rapport entre ces deux forces qui agissent sur lui. Il peut réussir à faire en sorte de ne presque plus ressentir ses propres manques, mais d'aller toujours avec les manques dans la ligne droite, où il a constamment une impulsion à donner au Créateur, une impulsion à découvrir encore des possibilités de donner. Ça s'appelle les souffrances d'amour. Il remplace les souffrances qu'il pousse par derrière, qu'il oblige à avancer comme avec un bâton muni d'une pointe. À la place, il travaille constamment à découvrir la grandeur du Créateur, la grandeur de la spiritualité, pour avoir des souffrances d'amour. À quel point je n'aime pas encore, à quel point je ne suis pas encore capable de donner. Alors, il remplace l'une par l'autre et avance certainement de la manière souhaitable. Aux yeux du degré supérieur, aux yeux du Créateur, bien sûr, si l'homme avance par une attraction vers l'avant, c'est préférable à ce que le développement l'oblige et le pique par derrière. Bien sûr. Mais tu vois comment dans ce monde, nous sommes constamment en retard. Nous nous développons dans les moyens, dans l'intellect, dans la science, dans les convoitises, dans tout. Mais nous ne nous développons pas en conséquence dans l'utilisation de tous ces outils. Nous sommes en retard et ce retard s'accumule. Tu vois que de génération en génération, les hommes sont de plus en plus frustrés à mesure qu'ils produisent apparemment davantage de possibilités pour eux-mêmes, mais sont de moins en moins capables d'en profiter. C'est simplement du fait que nous ne savons pas, disons, les gens ordinaires, comment utiliser correctement la loi du développement.
2: Nous ne savons pas comment utiliser correctement la loi du développement.
0: Soudain, il se réveille de son sommeil et puis il voit dans un état de descente et il ne ressent pas. Pourquoi est-ce soudain? Pourquoi est-ce que dès qu'on te retire quelque chose, dès que tu descends un peu du ressenti de perfection, tu le ressens? Pourquoi est-ce soudain?

0: Nous pouvons nous trouver dans un état, soit du fait que nous le déterminons, que nous nous soumettons à cet état et y arrivons, soit que cet état vient vers nous de l'extérieur, on ne sait pas d'où. Ce n'est pas sous mon contrôle. Si l'état vient sans être sous mon contrôle, alors lui aussi est préparé auparavant. Si tu pouvais voir l'avenir, tu verrais que ça peut se produire. Mais quand cet état arrive et que tu t'y trouves déjà, tu ne reconnais pas encore que tu t'y trouves. Il faut traverser plusieurs actions avant que tu le reconnaisses. Nous apprenons aussi cela dans la construction des kélim. Il y a ta'amim, nekudot, tagin et otiot. Et seulement après qu'un kli se remplit puis se vide, l'homme peut réellement ressentir dans quel état il se trouve. C'est pourquoi quand l'homme découvre son état, il découvre en vérité qu'il s'y trouve déjà. Dans les degrés spirituels, ça s'exprime vraiment de façon très claire et très marquée. L'homme se sent bien, du fait qu'il veut la spiritualité et donner, qu'il cherche et tout. Ensuite, il lui arrive qu'il commence à oublier qu'il veut donner, que c'est ça la spiritualité. Plutôt, il commence simplement à profiter de son état, du fait qu'il se sent bien. Alors, il oublie le but et ne ressent que le bien. À partir du moment où il ressent seulement le bien, on commence à agir sur lui pour le faire descendre du degré. Mais il ressent encore le bien. Puis après un certain temps, soudain il découvre qu'il ne se trouve plus du tout dans la spiritualité et qu'il ne se trouve déjà plus dans le bien. C'est alors seulement qu'il découvre où il se trouve, et c'est alors seulement qu'il se réveille. C'est pourquoi, pour ne pas parvenir à de tels états, la méthode est simple. Si tu as travaillé sur un certain avancement spirituel, et que tu ressens l'état où tu te trouves, il t'est interdit de seulement dire au ressenti. Tu dois toujours te créer des manques supplémentaires pour ne pas t'arrêter, mais progresser constamment. Dans la spiritualité, un arrêt est impossible. C'est soit vers l'avant, soit vers l'arrière. C'est un très grand problème pour l'homme, car il est très difficile de se maintenir constamment dans le but et constamment dans... C'est pourquoi si l'homme est dans un groupe où d'autres hommes travaillent autour de lui et qu'il s'inclut en eux, alors même s'il oublie ou quelque chose comme ça, eux travaillent et lui voyage, pour ainsi dire, avec eux. Mais s'il n'est pas dans un groupe, s'il est seul, tout dépend vraiment de lui. Un instant, il oublie le but, adhère uniquement au ressenti et immédiatement la descente commence. Ça ne se produit presque pas chez nous, car malgré tout, même maintenant, tu es assis et il y a autour de toi encore 100 hommes, mais tu es déjà inclus en eux, que tu le veuilles ou non. Alors, tu as déjà une sorte d'amortisseur, je ne sais pas comment dire, un frein qui ne fonctionne pas immédiatement. Pas un arrêt, mais vraiment un frein qui ne met pas immédiatement. Tu as une sorte de coussin, tu comprends, qui fait que tu ne tombes pas immédiatement. Mais c'est un travail que tu dois faire. Malgré tout, selon la loi, la spiritualité est un mouvement incessant. Il ne peut pas y avoir un quelconque arrêt. Il ne peut pas y avoir le même état qui reste ainsi. Ce serait comme une ligne horizontale droite, c'est impossible. Autrement, c'est soit une descente, soit une montée. Et il n'y a pas de montée pour réveiller la montée, il y a immédiatement une descente. C'est pourquoi il écrit que les anges du Créateur montent et descendent. Alors, si c'est ainsi, l'homme lui-même, s'il veut être un ange et obéir à 100% aux lois spirituelles, doit malgré tout descendre. Alors, il dit non, tu peux descendre et ne pas descendre. Comment? Si dans ton état, tu trouves chaque fois de nouveaux manques grâce auxquels tu peux t'élever, alors le nouveau manque que tu trouves te sert déjà à la place d'une descente. Et tu n'as plus besoin de descendre. Ça veut dire que c'est considéré comme une descente. Malgré tout, les anges montent et descendent, mais cette descente que tu la découvres en toi-même et que tu veux toi-même la trouver, tu l'attaches à la montée. C'est comme le juste le vieillard qui marche en courbant la tête et qui cherche des manques. Quand un homme se trouve déjà au-delà du maximum et qu'il a une descente, et est-ce qu'il descend dans un état où de nouveau il ne ressemble pas au Créateur ou descend simplement dans un état où il est incapable de donner? Un homme, dit Rav, qui descend même s'il se trouve au-delà du maximum, comment descend-il? Il sait qu'il descend, mais malgré tout, il ne peut rien faire. Qu'est-ce que ça veut dire qu'il se trouve au-delà du maximum? Il y a deux types de nature. Il y a la force du Créateur et il a la force de l'être créé. Alors, il ne se trouve plus seulement à l'intérieur de son animalité. Il possède une part divine à partir de laquelle il peut, d'un côté, voir l'autre côté. D'ailleurs, ça commence déjà à se former chez l'homme avant le maximum, et l'homme commence à se ressentir en deux parties. Pour cela, il n'est pas nécessaire de franchir le maximum. Car quand le point d'ancre grandit au point de commencer à montrer son action, cela reste dans l'homme. Mais ce qui arrive, ce qui se fait, c'est qu'avant le maximum, l'homme passe de la double dissimulation à la dissimulation simple. Ça veut dire que même dans ses chutes, il sait qu'apparemment, elles viennent du Créateur. Et au-delà du maximum aussi, il y a des descentes. Il y a le retrait des morines jusqu'à ce qu'il acquiert le degré suivant et commence à monter vers lui, à y adhérer et à monter. Alors, bien sûr, il y a des états comme Rabbi Shimon du marché, quand Rabbi Shimon ressentait qu'il était comme Simon du marché. Mais malgré tout, il ressentait qu'il était Rabbi Shimon, qui se ressent comme Shimon du marché. Si ce n'est pas que cette connaissance de qui il est disparaît complètement. Elle ne disparaît pas entièrement, car cela vient pour te donner un discernement plus aigu entre les deux extrêmes où tu peux te trouver, soit en adhésion au Créateur, soit en adhésion à l'État, ou à l'étage du marché. Bon, tu comprends. Avec tout ce que signifie un étal au marché, tu comprends. C'est l'occupation la plus simple que puisse avoir un homme sans vouloir offenser les commerçants du marché.
1: Ken.
0: Nous savons que dans la spiritualité, il n'y a que de descente. Et est-ce qu'on peut comprendre à partir de là que dès qu'un homme monte à un certain degré, son état de descente, c'est qu'il commence à ressentir un manque par rapport aux descentes qu'il ressent qu'il y a encore quelque chose au-dessus de lui? Il n'y a pas de descente. En fait, chaque descente est l'acquisition d'une nouvelle force, la force gauche, qui n'est pas encore corrigée. Et à partir d'elle, tu te vois comme négatif par rapport au supérieur. Et c'est ça qui te pousse vers l'avant. On ne peut pas dire que c'est une descente. C'est une montée sur la ligne gauche qui s'appelle descente. C'est tout, en fait. Ou bien nous dessinons ça comme si nous descendions encore plus bas qu'avant, mais tout ça n'est que des montées, car les deux bandes d'Abia de Kdusha et d'Abia de Klipa sont l'une en face de l'autre. À mesure qu'on monte dans la doucha en face, la force du mal doit se révéler. Sinon, de quoi se servir pour corriger le cli? D'accord? Oui. Il dit que tout le temps où un homme se ressent comme dans une descente, s'il commence à cet instant à penser à d'autres manques, alors en fait, il évite comme ça une descente plus grande une descente plus grande de la ligne gauche. Oui. Je dois monter d'un degré à un autre selon le programme de la création. Rien ne m'aidera. C'est comme ça. Maintenant, pour monter, comment est-ce possible? J'ai un manque. Je corrige ce manque dans le but donné. Et alors, ça devient un cli plus grand, corrigé. Je reçois en lui la révélation de la divinité et ça s'appelle montée. Il n'y a pas de montée, il n'y a pas de descente, il n'y a rien. Seulement mon cli grandit constamment, grandit, et alors la réalité que j'y ressens est de plus en plus grande. Maintenant, d'où vais-je prendre chaque fois un cli plus grand? Alors ici, j'ai un cli infini provenant d'Adam Harishon. De tous ceux-là, chacun d'entre nous. Mais ce cli, je dois le découvrir. Je dois moi-même ressentir son manque. Disons que maintenant j'ai un cli corrigé de 10 grammes dans lequel je ressens la réalité spirituelle. Et maintenant, je dois parvenir au degré suivant. Avoir 20 grammes de cli corrigé. Dans lequel se révélera deux fois plus. Ça veut dire la réalité spirituelle. Comment est-ce que je découvre les 10 grammes supplémentaires qui sont dans mon désir? Je peux les découvrir du fait que je suis attiré vers la spiritualité. Alors, je découvre immédiatement ces 10 grammes comme un manque, une attraction vers la spiritualité. C'est déjà un manque. Dans la bonne direction. Ou bien je peux le découvrir du fait qu'on me le révèle d'en haut. Alors on me le révèle comme une mauvaise chose. Je veux la matérialité, je veux en profiter, je suis plongé dedans et je ne peux pas en sortir. Et tout le processus qui peut avoir lieu ici peut être prolongé jusqu'à ce que je découvre que ce désir de recevoir est à mon détriment et qu'il vaut mieux que je le corrige. Et qu'au lieu d'aspirer à ce désir, peut-être vais-je aspirer à la spiritualité, tu comprends? Alors ça veut dire soudain la différence entre avancer par Beto et par Harishena. Ça veut dire qu'avec Beto, on me révèle d'en haut un manque dont je profite. Puis petit à petit, je découvre que d'en profiter est terrible, que c'est l'inverse du but, que ça ne m'apporte que des souffrances matérielles, des souffrances spirituelles jusqu'à ce que j'en désespère, jusqu'à ce que je veux quelque chose d'autre à sa place, jusqu'à ce que je comprenne que c'est autre chose, jusqu'à la spiritualité, jusqu'au Créateur, jusqu'à ce que je change la direction d'utilisation de ce désir vers l'autre direction. Ça peut prendre des années. C'est pourquoi qu'est-ce que toute cette méthode, elle t'apprend comment découvrir un manque, non pas sous l'aspect de Beto, où il se révélerait de façon naturelle pendant énormément de temps, chaque fois, mais par Harishena. Par Harishena. Tu découvres le désir, tu devances le fait de faire grandir le cli avant qu'on te le révèle d'en haut. Et par quoi est-ce qu'on peut faire ça? Uniquement du fait que tu attires sur toi la reconnaissance de la grandeur de la divinité, à quel point la divinité est encore plus grande que ce que je pensais. Alors, te vient en correspondance avec ça un nouveau désir vers elle, de plus en plus. De plus en plus. Si tu le révèles ainsi, tu n'as pas besoin de descente ni de souffrance. Alors, tu économises énormément de temps, énormément de souffrance et toutes sortes de mauvais discernements que tu devrais découvrir, à quel point ce que tu pensais bon t'apporte du mal. Tu voulais en profiter, tu n'as reçu que des souffrances. Alors comment pouvons-nous constamment développer une source d'attraction vers la spiritualité qui nous tire constamment vers l'avant et nous serve de force attirante au lieu d'avoir une force qui pousse comme moteur? Oui. Alors, comment est-ce que je peux faire ça? Il écrit qu'on peut le faire uniquement par la société, car toutes les qualités qui sont en moi et toutes les qualités qui sont hors de moi, tous les phénomènes qui sont hors de moi, agissent sur moi d'une manière déterminante. Je suis né avec une nature particulière et je ne peux rien y faire. Et je me trouve dans une société, je ne peux rien y faire. Alors pourquoi puis-je changer quand on me change d'en haut? Par quoi puis-je déterminer les changements? Il dit uniquement du fait que tu détermines la société. Si tu sais maintenant que tu dois trouver une société qui te révèle l'importance du Créateur, l'importance de la spiritualité, cherche une société qui éveillera en toi ses ressentis. C'est tout choix. Par cela, tu te sauves véritablement du chemin des souffrances et cela t'amène au chemin de la Torah, au chemin de la lumière qui te tire vers l'avant. Tu réussiras, oui. Sinon, tu auras un peu de souffrance. Un peu de Torah, les deux chemins ensemble. Bon, mais qu'est-ce qu'on peut faire, mais malgré tout, et quel est le bénéfice? Tout le temps, tu n'es pas dans les souffrances, tu avances. Tout le temps, tu es dans les souffrances, tu es plongé dedans, et tu attends jusqu'à ce que tu comprennes avec l'intellect qu'y rester n'est pas un avancement, que ce n'est pas bon. Ça veut dire que tu économises du temps, tu économises des coûts, c'est tout. Voilà la différence. Dans tous les cas, tu parviendras au but. La seule question, c'est combien tu souffriras encore pendant combien d'années pour chaque discernement. Donc, à la fois souffrance et année, au lieu de trouver une certaine force qui t'attire vers la spiritualité, sans descendre dans cette matérialité, dans ces souffrances. Est-ce qu'un homme peut être dans l'état de joie provenant de la reconnaissance de la grandeur du Créateur et malgré tout souffrir de son propre état, de ses manques, demande l'étudiant. Pendant la préparation, tout peut arriver. Il peut arriver qu'un homme souffre de la grandeur du Créateur, du fait qu'il ne l'a pas, et que quand il l'a, il se réjouisse de l'avoir, et qu'en même temps, malgré tout, il souffre du fait qu'il lui manque quelque chose dans la matérialité. Pendant la dissimulation, quand le Créateur se révèle partiellement et que le désir de recevoir se révèle partiellement, et non pas directement, mais que le Créateur se révèle dans les lumières environnantes, alors, à côté de sa révélation, dans les lumières environnantes, toutes sortes de mauvaises choses peuvent se révéler. Ça s'appelle une seule destination. Quand l'homme ressent les souffrances, il ressent malgré tout qu'elles viennent déjà de la divinité. Pourquoi avançons-nous davantage pendant les heures de nuit quand nous étions pendant les heures de nuit? Pourquoi étudie-t-on, répète Rav, pendant les heures de nuit? Et il y a plusieurs conditions que les kabbalistes ont fixées comme des conditions absolues, obligatoires. L'une d'elles, c'est l'étude à partir de minuit. En fait, si nous suivons la branche et la racine, c'est à partir de la moitié de la nuit. Minuit s'appelle la moitié de la nuit, ce n'est pas notre minuit. La moitié de la nuit est une notion où tu prends tout le temps d'obscurité et tu le divises en deux moitiés. La moitié du temps d'obscurité, c'est la moitié de la nuit. Ça peut changer, ça peut être à 3 heures du matin ou à 11 heures du soir selon l'été ou l'hiver. Ça s'appelle une heure relative. C'est ainsi que fonctionne le vrai temps selon le cadran solaire. Tu comprends? C'est comme ça. Maintenant, à partir de la moitié de la nuit, les lumières environnantes et les corrections qui précèdent le jour, selon la Kabbale, commencent à s'éveiller. Nous l'étudions. Dans quelle partie? L'avons-nous étudié 12? 11, 12? Ah oui, oui. Oui, alors, Abav et Ima commencent déjà leur correction en vue du matin. Et le matin commencent les corrections sur l'équilibre, les remplissages des lumières, et ainsi de suite. D'après la branche et la racine, un homme qui veut accomplir les lois dans la racine s'efforce de les accomplir dans la branche. Et en plus, sous l'aspect des lumières environnantes, il existe réellement une relation correspondante avec l'homme. S'il s'efforce d'étudier la Kabbale pendant ces heures, ces lumières, sous la forme de lumières environnantes, parviennent effectivement jusqu'à lui pendant ces heures avec davantage de puissance. Face à chaque discernement qui existe dans ce monde, il y a des discernements dans la spiritualité. Et alors, dans les lumières environnantes, ces choses agissent l'une face à l'autre. C'est pourquoi il est souhaitable de se lever à la moitié relative de la nuit, de commencer à s'occuper des corrections d'équilibre. Il y a une correction. C'est pourquoi ça s'appelle Tikkun Atzot, oui. Et il existe toutes sortes de choses particulières, des prières particulières, des études particulières chez nous aussi. Et même pour les gens ordinaires, cela a été fixé, c'est une chose. C'est bien ce que tu demandais, oui. Alors, il y a encore plusieurs conditions que l'homme doit accomplir pour avancer vers la spiritualité, même s'il ne sait pas pourquoi. L'une d'elles, c'est le temps. Par exemple, étudier le soir n'est pas obligatoire. Et tard dans la nuit, ce n'est absolument pas une coutume qui existait chez les kabbalistes. Chez le Baal HaSulam, et en général, il était toujours d'usage, quand l'obscurité arrivait, d'aller dormir, c'est tout. Alors disons qu'aujourd'hui, à 7 heures du soir, il fait nuit. On va dormir, c'est tout. C'était comme ça, c'est naturel. Puis, on se lève à la moitié de la nuit et on commence les corrections. Le temps du sommeil, c'est depuis la sortie des étoiles, un peu après, jusqu'à l'entrée complète de la nuit et jusqu'à sa moitié. C'est le temps du sommeil. Oui. Et les autres choses qu'un homme doit faire? Les autres choses, c'est que l'homme doit se faire un rav, acquérir un ami et toutes sortes de choses comme ça. Ça appartient déjà davantage à l'extériorité. Par exemple, le Baal HaSulam posait comme condition que si un homme ne payait pas pour le cours, il n'entrait pas à son cours. Tu viens ici, quelqu'un se tient là, un responsable, donne 10 shekels. Non, tu n'entres pas. Il faisait vraiment comme ça. Et à cette époque, les hommes, ils n'avaient pas où gagner cet argent. Ce n'était pas une question de vouloir ou non. Il n'y avait pas où le prendre. Très bien, va l'emprunter. Ça veut dire qu'il faut donner en correspondance avec le massar, en correspondance avec les actions que nous connaissons comme un effort. Il faut également donner une correspondance dans ce monde. Sinon, tu n'acquiers pas. Il y a la notion d'acquisition, oui. Il y a une acquisition, ça se fait avec de l'argent, car argent vient de kisufa, kisufine, dissimulation, massar. C'est comme ça. Je me souviens, quand je suis arrivé chez le Rav, après 2 mois, non, j'ai demandé, après environ 1 mois, comment je pouvais payer pour le thé, le café, toutes les choses que tu manges et bois. Alors le responsable est venu vers moi. Il m'a dit, tu crois que c'est seulement ça? Tu dois payer pour l'électricité, l'eau, toutes sortes de choses. J'ai déjà commencé à réfléchir. J'ai regretté d'avoir demandé pour le café. Qu'est-ce qui se passe ici? Il m'a dit, c'est comme ça, c'est tout. Et en plus, il me dit, chez nous, tu dois apporter la dîme au Rav. Ça, pour moi, c'était quelque chose de complètement étrange. Je circulais alors dans des cercles de personnes revenant à la religion et toutes sortes de choses comme ça. Tu sais, ma dîme représentait plusieurs bons salaires réunis. Rien que la dîme. Et tu ne veux pas payer seulement selon ce que tu gagnes. Même ce que tu voles, tu dois apporter la dîme dessus. Ça, mon cher, ça ne marche pas comme ça. Alors moi, au début, je n'ai pas compris le principe, c'est tout. Après 2 ans, environ 1 an et demi, après être déjà entré, avoir étudié et être devenu l'assistant du Rav, j'ai commencé à gérer son compte bancaire. Alors, j'ai vu ce qu'est la dîme réellement. C'est comme ça. Ça veut dire que les kabbalistes exigeaient des étudiants et toutes sortes de choses comme ça. Bref, ils mettaient la pression. On raconte toutes sortes de choses sur le Baal HaSulam et les exigences qu'il imposait à ses étudiants. Un groupe, une société, l'étude de la nuit, c'est simplement sans ça, il n'y a rien. Et il n'y a pas de conditions pour avancer du tout. Bon. Oui. J'ai une question. Disons que pour les kabbalistes, l'utilisation du massar est quelque chose qui est constamment disponible ou ça dépend d'un certain état. Ça veut dire l'utilisation du massar, c'est... Le massar, ça s'appelle une intention envers le Créateur. Que mes désirs, que mes pensées, toute mon aspiration, tout soit dirigé vers lui. Ça s'appelle massar. C'est tout. C'est comme une mère qui pense constamment à son bébé. Constamment vers lui. Verrouillée sur lui, elle ne le lâche pas. Oui, alors ça s'appelle un massar. Si tu commences à imaginer le massar sous d'autres formes, je ne sais pas si c'est... Ça s'appelle massar. Ça veut dire le massar et l'intention afin de donner. Mais une intention dans l'intellect afin de donner, ce n'est pas... Bon, c'est une intention émotionnelle. Ça ne peut pas être maintenant, je dois lui donner tant et tant, bon, je vais lui mesurer ça et c'est tout. Ça ne s'appelle pas un massar. Tu as dit que le massar, c'est une orientation de la sensibilité et une orientation vers le Créateur. Une sensibilité et une orientation vers le Créateur. Mais la question, est-ce que c'est constamment disponible dans la spiritualité? Entrer dans la spiritualité, ça veut dire que tu acquiers assurément un massar sur le désir de recevoir, présent en toi, à cet instant. C'est tout. Qu'est-ce que ça veut dire? Tu t'es développé dans ce monde jusqu'au plus grand désir de recevoir qui puisse exister, disons en ce monde, et sur lui, tu acquiers un massar. Ça veut dire que il ne peut déjà plus arriver que depuis la spiritualité, tu regardes la matérialité, c'est tout. Ça s'appelle, pour ainsi dire, que tu fais un timtum sur les délices de ce monde. C'est comme ça que je l'appelle, car à cela, tu n'appartiendras certainement déjà plus. Maintenant, par rapport à la spiritualité, 2 possibilités commencent à se révéler. Soudain, tu en as terminé avec ce monde. Soudain, quelque chose apparaît devant toi qui te trouble très fortement. Un délice particulier, l'éternité, la perfection, je ne sais quoi. Oui, bon. Maintenant, qu'est-ce que tu fais avec ça? Si tu commences à tomber dans ces délices dans le but de recevoir, ça s'appelle Klipa. Si, malgré tout, tu atteins certaines forces pour t'y rapporter, dans le but donné, c'est la Kdusha. Mais l'un comme l'autre se trouve au-dessus de ce monde, la Klipa comme la Kedusha, par rapport à ce monde, pour ainsi dire. Non pas que tu n'y appartiennes plus, tu distingues encore toutes sortes de délices et tout, mais il ne peut plus arriver que Tu préfères un jour la matérialité à la spiritualité. Ça ne peut déjà plus arriver. Tu es déjà au-dessus de ce choix. Ça, c'est déjà certain.

Oui. Et maintenant, les amis, nous allons résumer ce qui nous a impressionnés pendant la leçon, ce que nous voulons mettre en œuvre dans notre dizaine, 6 minutes d'atelier. Plusieurs discernements que j'ai relevés. Il nous faut choisir quoi. Si par exemple une personne est dans une situation et qu'elle veut s'élever à un degré supérieur, à partir d'où obtiendra-t-elle le désir de s'élever? Dans cet état dans lequel elle se trouve, elle doit découvrir un certain manque, une certaine faille, insuffisance, pour faire de cet état-là complètement parfait, entier. Et à partir de là, l'ascension commence. Oui, et ensuite, ce n'est que lorsque le récipient est vide qu'il peut trouver où il est, et puis là, il désespère, il se tourne vers les amis, ils élèvent l'importance du but, et à partir de là, il y aura une ascension plutôt qu'une descente, une ascension dans la ligne gauche. Une personne doit savoir les rishimot qu'il reçoit, mais comment avance-t-il? Quelle option l'homme a-t-il? Seulement à travers la société. Et qu'est-ce que nous valorisons dans la société? La corporalité, la bestialité ou la spiritualité? Et plus la société promeut la spiritualité, plus tout le monde pourra avancer. Oui, est-ce que j'avance par Beito ou par Richeno? Ça revient à ça. Est-ce que je vais accélérer le temps ou est-ce que ce sera en son temps? Non, si j'utilise la force de la société pour être impressionné par la spiritualité et qu'ensemble nous nous maintenons dans la route et que nous nous rapprochons de la spiritualité, il y a toute la direction et qui nous amènera à avancer. Ça s'appelle de avancer par j'accélérerai le temps. C'est une leçon très puissante. Nous recevons tellement de cette leçon. Le Rav explique plusieurs choses et une des choses qu'il explique, c'est que il nous faut toujours accroître l'importance de la spiritualité dans un nouveau désir à l'intérieur d'une personne. Et puis là, ça nous fait épargner beaucoup de temps. Pas besoin d'énormément de souffrance, mais beaucoup d'explications par rapport à les forces de la nuit et comment ça impacte la leçon du matin. Et puis là, nous, on vient cette en dizaine au milieu de la nuit, on invite à nous la lumière qui corrige pour qu'elle nous change. Il y a des heures où il faut dormir, il y a des heures où il faut faire le travail spirituel, et il faut vraiment tout recevoir ça des kabbalistes. Tous les articles du Rabash, c'est comme une chirurgie où on peut en arriver avec un chirurgien à trouver le chemin spirituel. Et c'est une belle explication qu'il nous a donnée que on se tient devant la Klipa et la Kedusha. Et il faut espérer aller au-dessus de la barrière et de nous réjouir de la spiritualité, de ce désir-là. C'est déjà une klipa, mais c'est au-dessus de la barrière. Et puis, lorsqu'on veut utiliser un désir donné pour se connecter au Créateur, on est dans l'adhésion et on se tient contre la klipa. Et tout ça fait de nous des êtres plus indépendants. Et puis, il y a la lumière environnante aussi qui œuvre sur nous et qui nous donne toujours plus d'urgence pour la spiritualité. Soit on choisit le chemin des souffrances, même si certaines peuvent être bénéfiques, ou encore on se met dans l'accélération et on s'épargne beaucoup de souffrances. Oui, ultimement, si on essaie de résumer une telle leçon. Afin d'avoir des manques.

Comment le dire? Si je cherche des ascensions là par moi-même pendant le temps des ascensions, j'évite la descente, mais comment venir à un état où je cherche des manques à moi? Tout ça porte sur l'importance du but. S'il y a une connexion entre nous, la force avant la chute, alors là, nous pouvons l'utiliser rapidement et ne pas perdre trop de temps. Oui, si je suis seul, je ne peux pas détecter si je suis dans une ascension ou une descente. Seulement si je suis dans la société, je peux voir où je suis. J'ai des amis qui peuvent toujours m'aider. Oui, Rav a dit, il faut adhérer à une sensation, ajouter des manques, sinon on va être freiné. Alors, quels sont ces manques? Est-ce qu'il faut les faire croître ou on les fait croître? On fait grandir le cri avant que ce me soit révélé d'en haut, d'avoir la connaissance de la grandeur. Et où est-ce que je trouve ça? C'est dans la société. On nous donne l'exemple d'être dans le congrès des dizaines, à quel point on s'était préparé toute la dizaine, et chaque ami a ressenti la spiritualité en raison de la préparation et tout ce que nous avions fait au préalable. Nous allons maintenant passer à la prochaine partie de la leçon.

0: On étudie l'étude des 10 Sphirot, volume 2, partie 6, Or Pnimi, point 20, et la troisième Prina de Nikudim. Avant, on relit point 20 du Hari.
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0: Voici que nous avons clarifié que les lumières de Ozen se sont étendues jusqu'à Shibboleth HaZakan et que les lumières Rotempe passent également par là. Par conséquent, lorsque la lumière de Enaim de Hak s'étend par là, elle se mélange avec eux et prend leur lumière. Les Dinekudot. Dans les Dinekudot, les trois premières d'entre elles prennent la lumière de ce qui est étendu à partir du regard de Haïn de Achap, de leur endroit, jusqu'à l'endroit où elles se connectent à Shibboleth HaZakan. Ils les reçoivent uniquement dans Shibboleth HaZakan parce que c'est là qu'ils commencent et non à partir de qui se trouve dans Shibboleth HaZakan et en haut. Cependant, les sept Nekudot inférieures ne prennent que ce qui est étendu du regard des lumières de Rotem et de Paix à partir de Shibboleth HaZakan vers le bas. Il est connu que Rotem atteint le Chazé et Paix le Tabour, et non pas à partir de Shibboleth HaZakan vers le haut. On passe au cours du Rabash. La troisième prina de Nikudim, c'est le véritable gouf de Nikudim. Qu'est-ce qu'un véritable gouf? C'est-à-dire qu'ils sont sous P de Roche, comme les goufim précédents dans les parsoufim de Hak. Même du point de vue de la première restriction, ils sont aussi appelés gouf. Ils sont appelés les sept sphirot inférieures de Nikudim, de même que les tikkunim de Dikna, situés sous Shibboleth HaZakan, où la lumière du Khotem se prolonge jusqu'au Chazé, ce qui s'appelle le Mazal inférieur, supérieur, pardon, et jusqu'au Tabour, ça se prolonge des lumières de paix. Car la surface supérieure de Dikna se prolonge jusqu'au Chazé, ça s'appelle la huitième correction, Mazal supérieur, la surface inférieure de Dikna, qui s'appelle le 13e Tikkun, se prolonge jusqu'au Tabour. Parce qu'ils sont les sept sphirot inférieures de Dikna, ce sont Zeranpin, qui comprend six sphirot Ragatni, Malchut, la 7e, et la surface supérieure de Dikna correspond aux six sphirot appelés Zeranpin, qui se prolongent depuis Khotem de Roche, comme on le sait, les parties précédentes. C'est pourquoi elle se termine au Chazé, car du Chazé jusqu'à Shibboleth HaZakan se trouve la place de Zeranpin, comme on le sait. Et la surface inférieure de Dikna est Malchut, dont le Kli va du Chazé jusqu'au Tabour. C'est pourquoi elle se termine au Tabour. Jusqu'ici, nous parlions de Dikna. Maintenant, nous parlons du monde de Nikudim qui reçoit la prina correspondante. De la même manière, ce sont les sept sphirot inférieures de Nikudim. Zeranpin, qui comprend ces sphirot, reçoit de la surface supérieure de Dikna. Et Malchut reçoit de la surface inférieure de Dikna, C'est ce qu'il dit. Les trois premières parmi elles prennent la lumière de ce qui se prolonge de Istaklut de l'œil de Ahab depuis leur emplacement jusqu'au lieu de leur liaison à Shibolet Azakan, comme il est expliqué. Les gardes Nekudim sont les Ahab qui sortent hors du roche. Ils sont appelés gouffres. Cela veut dire qu'ils deviennent des kélim de réception pour la lumière qui descend de haut en bas de Nikvenaim du premier roche, comme Shibolet Hazakan qui reçoit des Nikvenaim du premier roche de Dikna. Ce sont les Ahab qui sont à leur place, c'est-à-dire les trois Tikkunim supérieurs de Dikna attachés à l'essence de Roche au-dessus du P, les deux côtés de Dikna, à droite et à gauche, sous l'Ozen, et les Seharot de la lèvre supérieure au-dessus du P, à droite et à gauche. C'est le deuxième tikkun. Et l'Ocha dépourvu de Seharot au milieu de la lèvre supérieure. Alors il dit que ces trois-là sont appelés les Dachab à leur place, c'est-à-dire ils sont au-dessus du P, où leur malchut est encore de bas en haut, dans le saut de la joue supérieure, et ils sont Prinat Galgal Teinaim, dont le Massar dans Enaim et la Prinat de la lèvre supérieure à qui cela appartient-il? Premier roche, appelé Issut, qui est le

qui existe dans Roche du Partouf descend et se transmet au gouffre, comme expliqué plus haut. Il s'ensuit que toutes les lumières des trois corrections supérieures de Tikna, qui sont les Achap à leur place, descendent, se transmettent et se rejoignent à Shibbolet HaZakan. Et c'est ce qu'il dit à Shibbolet HaZakan, se rejoignent toute la prolongation des lumières des Achap à leur place. Ce qu'il y a dans Issout se propage dans Garde Nikudim. Cela va jusqu'à Shibbolet. C'est là que les gardes Nikudim reçoivent, comme il a été expliqué. Souvenez-vous de cela dans toutes les paroles du Rav. Il fait une distinction entre la lèvre supérieure, la lèvre inférieure. Il dit que la lèvre supérieure appartient à Roche de Tikna, mais la lèvre inférieure appartient déjà à Rav de Tikna, Prina de Gouf. Nous avons appris que Garde Nikudim ne les reçoivent qu'à Shibbolet HaZakan, car c'est de là qu'ils commencent. Il a déjà été expliqué longuement que Garde Nikudim ne sont pas véritables roches du Partouf de Nikudim. Ils sont deuxième roche, les Achab sortis hors du premier roche. Ils reçoivent donc de la prina de Shibbolet HaZakan. C'est ce qu'il dit. Car c'est de là que commence Garde Nikudim, nom de ce qui se trouve au-dessus de Shibbolet HaZakan. Il distingue ici. La lèvre supérieure est appelée roche. La lèvre inférieure, Shibbolet, il l'appelle Achab, sorti à l'extérieur. Dans la matérialité, nous voyons qu'ils sont encore Prinat Roche. Cela vient nous indiquer que lorsque nous disons qu'ils sont Achab, c'est seulement à cause de Tzimtzum Bet. Mais du point de vue de Tzimtzum Alef, c'est encore Roche. Ce qui n'est pas le cas des Ad Nikudim qui reçoivent sous Shibbolet, même du point de vue de Tzimtzum Alef, ils sont aussi Prinat Gouf. C'est ce qu'il dit. Car c'est de là qu'il commence et non de ce qui se trouve au-dessus de Shibbolet HaZakan. Pourquoi? Parce qu'au-dessus de Shibbolet HaZakan se trouve le premier roche et de là reçoit le premier roche de Nikudim qui est Issou, mais pas les gardes de Nikudim qui n'ont aucune prise là-bas. Car par rapport à lui, ils sont la prina de gouffre, comme il est expliqué. C'est simple, il n'y a rien de nouveau ici. Les sept nekudot inférieurs ne prennent que de ceux qui se prolongent de Istaklout dans les lumières de Rotempe depuis Shibbolet HaZakan vers le bas. Car il est expliqué que les sept Nekudot du monde de Nikudim sont le véritable gouffre du Parsouf de Nikudim, c'est-à-dire la troisième Prina mentionnée plus haut. C'est pourquoi elles reçoivent de la Prina correspondante des Séros de Dikna, également la troisième Prina. C'est pourquoi elles reçoivent en dessous de Shibbolet HaZakan des deux surfaces de Dikna jusqu'au Chazé. Cela se prolonge du Chotem et de là reçoit Zeranpin de Nikudim et jusqu'au Tabour qui se prolonge du P jusqu'au Tabour. De là reçoit Malchut de Nikudim. Ce sont de manière générale les sept sphirot inférieures comme expliqué plus haut. Tu demandes ce qui est Chazé, ce qui est Tabour, je vais te dire. Il donne une règle. Dans le monde de Akudim, il apprend qu'en général, il y a Roche de Kelim, appelé Bina,
Zerampin et Malchut. Dans Keter Chorma, il n'y a pas de Kelim.

De manière générale, le clé du tabour s'appelle Prina Dalet Malchut. Le clé de Zeranpin s'appelle Chazé. Le clé de Bina s'appelle Shibolet Azakan. C'est ainsi qu'il apprend encore dans la Kudim. Maintenant, si nous étudions Achab de Dikna, la question est, de quel Dikna parlons-nous? Dikna de Sag, puisque chaque degré, comme dans Parsouf Ab, reçoit en dessous du P des Chaga de Galgalta. De même ici, il doit recevoir en dessous du P de Sag. Mais il veut nous indiquer que puisque le lieu des Ivoug était dans Enaim de Roche de Sag, ils reçoivent donc des Achab de Sag. Et puisqu'il veut nous indiquer la division de Tzimtzum Bet de Enaim vers le haut et de Enaim vers le bas, c'est quelque chose d'ajouter à Sag. Alors, il l'appelle Seharot. Seharot Recha, Seharot Dikna. Laissons de côté ces mots Seharot et apprenons qu'il reçoit de Gouv de Sag. Le gouffre de Sag, cela se prolonge du pied de roche de Sag jusqu'au tabour. Cela s'appelle son cli de Malchut. Et du pied jusqu'au Chazé, cela s'appelle son cli de Zeranpin ou Shibolet, le cli de Bina qui est en lui. C'est la règle générale. On passe à la prochaine partie. Avant, chantons une chanson ensemble.

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1: שלום חברים, אנחנו ממשיכים את הלימוד.
2: Bonjour les amis. On continue l'arvut, Bala Sulam, un article important, essentiel sur le chemin spirituel. Aujourd'hui, on étudie point 23. On va lire et écouter les explications du Rav. Donc, prenons le texte, le livre, le texte.
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1: אנחנו קוראים את עוד כף ג' מאמר חירות. בעל הסולם. אנחנו ניגש וקודם כל נקרא.
2: תו דבור ליר. לפוין 23 אין דיזן. שקמי. Son tour et ensemble, on veut essayer de se connecter au Baal Soulam, la lumière qui ramène vers le bien. Ensuite, les explications du Rav, atelier, questions, réponses. Les écrits du Baal Soulam, point 23. S'il vous plaît.
3: אות כף גימל ובדברים הללו
2: et par ces paroles il s'éclaire bien ce que nous avons abordé plus haut point 5 sur le fait que la Torah a été donnée particulièrement au peuple d'Israël, qu'il est certain qu'il n'y a pas ici deux opinions sur la chose, que la question du but de la création incombe à toute l'espèce humaine, noir, blanc, jaune, sans aucune différence à base. Cependant, du fait de la descente de la nature des créatures jusqu'au degré le plus bas, comme expliqué plus haut, qui est la notion de l'amour personnel qui règne sans limite sur toute l'humanité, il n'y avait aucune voie ni accès pour entrer en négociation avec eux et de les faire comprendre qu'ils penchent et acceptent de prendre sur eux-mêmes, même par une simple promesse, de sortir de leur cadre étroit vers le monde vaste de l'amour d'autrui. À l'exception de la nation israélite, du fait qu'elle a précédé les autres, la servitude au royaume sauvage d'Égypte pendant 400 ans, dans de grandes et terribles souffrances, il est connu les propos de nos sages qui ont dit « De même que le sel attendrit la chair, ainsi les souffrances purifient les fautes de l'homme, c'est-à-dire qu'elles apportent au corps une grande purification. » Et il faut ajouter à cela que la purification de leur saint ancêtre leur a profité, comme il a été dit plus haut, point 16, que c'est là l'essentiel, comme en témoignent plusieurs versets de la Torah. Et du fait de ces deux prémices, ils sont alors devenus aptes à cette chose. C'est pourquoi l'Écriture les désigne à ce moment-là au singulier, comme il est dit. Et Israël campa là face à la montagne. Nos sages ont interprété comme un seul homme dans un seul cœur, parce que chaque individu de la nation s'est complètement retiré de l'amour de soi. Et toute son intention n'était que de faire du bien à son prochain, comme nous l'avons prouvé plus haut, point 16, dans le sens du commandement « Tu aimeras ton prochain comme toi-même », voilà-bas attentivement. Il s'ensuit que tous les individus de la nation se sont unis ensemble et sont devenus un seul cœur, un seul homme, car ce n'est qu'alors qu'ils étaient aptes à la réception de la Torah, comme cela a été expliqué.
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2: כמו שלא לקטור Il s'éclaire bien que nous avons abordé plus haut point 5 sur le fait que la Torah a été donnée particulièrement au peuple d'Israël, car il est certain qu'il n'y a pas ici des opinions sur la chose, que la question au début de la création incombe à toute l'espèce humaine ensemble, noir, blanc, jaune, sans aucune différence. Cependant, du fait de la descente de la nature, les créatures jusqu'au degré le plus bas, comme expliqué plus haut, qui est la notion de l'amour personnel, qui règne sans limite sur toute l'humanité. Il n'y avait aucune voie ni accès pour entrer en négociation avec eux et les faire comprendre qu'ils pensent et acceptent de prendre sur eux-mêmes, même par une simple promesse, de sortir de leur cadre étroit vers le monde vaste de l'amour d'autrui. À l'exception de la nation israélite qui lui fait, qu'elle a précédé les autres, la servitude au royaume sauvage d'Égypte pendant 400 ans, dans de grandes et terribles souffrances, et il est connu les propos de nos sages qui ont dit, de même que le sel attendrit la chair, ainsi les souffrances purifient les fautes de l'homme, c'est-à-dire qu'elles apportent au corps une grande purification. Il faut ajouter à cela que la purification de leurs saints ancêtres leur a profité, comme il a été dit plus haut, princesse. C'est essentiel, comme en témoignent plusieurs versets de la Torah. Et de fait, ces deux prémices, ils sont alors devenus aptes à cette chose. C'est pourquoi l'Écriture les désigne à ce moment-là au singulier, comme il est dit. Et Israël campa là, face à la montagne, nos sages ont interprété comme un seul homme dans seul cœur, parce que chaque individu de la science est complètement retiré de l'amour de soi, et toute son intention n'était que de faire du bien à son prochain. Comme nous l'avons prouvé plus haut, princesse, dans le sens du commandement de « Tu aimeras ton prochain comme toi-même », voilà, effectivement. Bien, amis, un point profond, la Soulam touche pas mal de sujets. Ouais. Passons à l'explication du Rav ensemble. On étudie à travers le Rav, le Rabash, le Baal HaSoulam, clip numéro 1. Kitve Baal HaSoulam, la route, point 23.
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2: Par ces paroles, il est clair que nous devons aborder plus haut point 5 sur le fait que la Torah a été donnée particulièrement à la nation, au peuple d'Israël. Il est certain qu'il n'y a pas ici deux opinions sur la chose. La question du but de la création incombe à toute l'espèce humaine ensemble, qu'il soit noir, blanc ou jaune, sans aucune différence. Cependant, du fait de la descente de la nature, les créatures jusqu'au degré le plus bas, comme expliqué plus haut, qui est la notion de l'amour personnel qui règne sans limite sur toute l'humanité, il n'y avait aucune voie ni accès pour entrer en négociation avec eux, les faire comprendre qu'ils penchent et acceptent de prendre sur eux-mêmes, même par une simple promesse, de sortir de leur cadre étroit vers le monde vaste de l'amour d'autrui. À l'exception de la nation israélite, qui, du fait qu'elle a précédé les autres, la servitude au royaume sauvage d'Égypte pendant 400 ans, dans de grandes et terribles souffrances. Il est connu les propos de nos sages qui ont dit, de même que le sel attendrit la chair, ainsi les souffrances purifient les fautes de l'homme. C'est-à-dire qu'elles apportent au corps une grande purification. Il faut ajouter à cela que la purification de leurs saints ancêtres leur a profité, comme il a été dit plus haut, au point 16, que c'est l'essentiel quand on témoigne plusieurs versets de Torah. Du fait de ces deux prémices, ils sont alors devenus aptes à cette chose. C'est pourquoi l'Écriture les désigne à ce moment-là au singulier, comme il est dit. Israël campa là, face à la montagne. Nos sages ont interprété comme un seul homme, un seul cœur, parce que chaque individu de la nation s'est complètement retiré de l'amour de soi, et toute son intention n'était que de faire du bien à son prochain, comme nous l'avons prouvé plus haut, au point 16, dans le sens de la mitzvah, tu aimeras ton prochain comme toi-même. Il s'ensuit que tous les individus de la nation se sont unis ensemble, sont devenus un seul cœur, un seul homme. Ce n'est qu'alors ils étaient aptes à la réception de la Torah. comme ça il a expliqué. Qu'est-ce que nous voyons? C'était essentiel pour une certaine personne. Il ne nous explique pas la structure de l'âme générale, comment elle s'est divisée en des âmes individuelles et par la brisure, l'inclusion des uns les autres, et comment ça a commencé à se réveiller. Il ne nous explique rien. Cet article a été écrit pour la large population. Et donc, il nous explique de façon assez simple une préparation par de grandes souffrances, et les souffrances purifient le corps. Corps, c'est-à-dire le désir de recevoir. Ce désir de recevoir devient un peu plus sensible, moins épais, parce que par les coups, il devient plus sensible. Hein, pourquoi? Qui m'a donné des coups? J'en veux plus. Qu'est-ce que je dois faire pour les éviter? Donc, à partir du désir de savoir, ces questions-là, il devient plus sensible. Pas qu'il s'oppose et c'est tout. Non, il sait déjà que si il le fait directement, il reçoit des coups. Donc, vaut mieux savoir directement. Quelqu'un qui a beaucoup d'expérience dans sa vie ne traite plus la vie de façon irréfléchie. Il sait que c'est pas aussi simple. Les choses sont complexes. C'est pourquoi les mêmes personnes qui ont traversé beaucoup de souffrances sont aptes de recevoir la Torah. On peut leur expliquer, si vous voulez éviter que les coups reviennent, vous pouvez le faire en vous élevant au-dessus de votre désir de recevoir dans lequel vous ressentez les coups. Et dans la mesure où vous élevez au-dessus, vous vous libérez complètement de tous ces coups. Vous ne vous identifiez plus à ce désir de se voir, mais vous construisez un nouvel endroit. Endroit signifie un nouveau désir, dans lequel vous ressentez une nouvelle réalité, qui est le désir de donner une réalité appelée le monde supérieur, et vous pouvez vous élever alors à ce degré. Et tout se fait uniquement par des coups. D'abord, par des coups. Mais qu'est-ce qui se passe? Nous pouvons recevoir ces coups d'une autre manière si nous commençons à relier les coups à notre désir de recevoir et nous relier nous-mêmes, notre point dans le cœur, au but. Alors nous n'avançons plus selon les coups, mais selon le but, selon combien nous avançons vers le but. Alors le désir de recevoir qui reçoit des coups n'est plus ressenti en nous comme souffrant, mais comme gagnant, car c'est précisément grâce à lui que nous parvenons au but. La force qui ramène vers le bien arrive et nous relie au but. Alors notre désir de recevoir, au lieu de recevoir des coups, nous aide à atteindre le but. C'est-à-dire, en fin de compte, qu'est-ce qui s'est passé? Grâce à cette nouvelle, instruction que nous avons reçue, tous les coups s'inversent en pas de progression vers l'adhésion au Créateur.
5: Non.
2: Peut-être on pourra expliquer davantage une autre. Israël Kampala, face à la montagne, il se connaît comme un seul homme, un seul cœur. Qu'est-ce que tu peux expliquer cette image allégorique de la Bible? Qu'arrive-t-il à l'ego à ce moment-là? Nous sommes passés sous la direction d'Abraham, puis Yitzhak, Yaakov. Nous sommes partis d'un petit ego qui s'était révélé à Babylone. Nous avons fui cet ego, nous nous sommes élevés au-dessus et nous sommes connectés. Grâce à Abraham, nous avons commencé à nous connecter de plus en plus dans notre ego, qui ne s'appelait déjà plus Babel. Dans la connexion entre nous, il s'appelait déjà Terre, Désir de Knan. C'est encore Knan, c'est encore loin d'Israël. Pour parvenir d'un état du désir appelé Knan, une certaine connexion au désir appelé Israël, Yacharkel, où à l'intérieur de ce désir, nous découvrons déjà le Créateur. Nous-mêmes, au degré spirituel, nous devons recevoir un grand supplément d'ego. Il ne s'agit plus de Babel, Knan. Il faut ajouter au degré du désir Knan un désir appelé Égypte, Pharaon. Égypte, le désir que nous acquérons au degré racine 1-2, on peut dire 3, c'est au degré minéral, végétal et animal, c'est l'Égypte, au degré parlant, c'est Pharaon. C'est-à-dire que l'alourdissement du cœur de tout le groupe est extrêmement grand. C'est pourquoi ça s'appelle l'exil d'Égypte. L'ego a grandi et nous a engloutis. Alors, nous faisons des efforts, malgré tout. Nous sommes avec Yaakov, nous sommes avec Moshe, avec Joseph, ensuite avec Moshe. C'est-à-dire que nous avançons dans la spiritualité, mais notre état spirituel s'appelle l'exil d'Égypte, qui nous dissimule vraiment tout. Nous ressentons cette dissimulation, nous ne l'acceptons pas. Nous savons qu'on peut chasser la dissimulation uniquement par la connexion entre nous. Et nous travaillons sans cesse, et c'est impossible, ça nous étouffe complètement. Cela nous donne tout, sauf la connexion, afin de révéler, tu aimeras ton prochain comme toi-même, ce qu'Abraham nous enseignait déjà. Nous arrivons à un état où nous sommes obligés de nous élever à partir des frustrations, des coups que notre ego ressent. Nous nous élevons au-dessus. Nous sommes prêts à nous élever. Nous demandons, nous voulons, nous crions, nous nous révoltons. Finalement, une force arrive et nous élève au-dessus de notre ego. Nous ne sommes déjà plus en guerre les uns avec les autres. Nous n'avons plus aucun problème avec ce pharaon, comme si nous étions détachés de lui. Parfois, vous vous détachez complètement. Ah, comme un ange, je vole dans les airs. Et parfois, c'est l'inverse. Nous sommes dans le désir de recevoir, incapables de voir quoi que ce soit d'autre. On ne comprend aucun mot de ce qui est écrit, de ce qui est dit. Ça arrive, n'est-ce pas? Comme ci, comme ça. Ainsi, par la connexion entre nous, depuis Abraham, c'est toujours par une connexion grandissante. Nous sommes parvenus à un état où relativement on est détaché au-dessus de recevoir, comme une certaine élévation, un éveil, une bonne humeur, tout cela, et nous sommes connectés. Mais nous comprenons devant qui nous nous tenons, devant le mont Sinaï, tout ce grand désir de recevoir, qui est à tous nos degrés, minéral, végétal, animal, et même parlant, c'est-à-dire Pharaon, face au degré parlant en nous, nous détache du Créateur. Où est le Créateur? Lui donner du contentement. Se connecter, oui. Parvenir à quelque chose de bon dans la spiritualité, oui. Mais le problème, c'est que tout doit être afin de donner du contentement au Créateur. Et en réalité, toute la spiritualité, là, ici, je détermine que je veux réellement utiliser mon ego de manière inverse. Pharaon se tient face au degré parlant qui est dans l'homme. Et ici, nous sommes dans un état où nous sommes prêts à tout. Quand nous étions dans Pharaon, en Égypte, enfin, dans cet état, nous sentions qu'il nous dominait. Mais lorsque cette lumière particulière est arrivée, comme il écrit, ni par un ange, ni par un séraphin, ni par un messager, mais le Créateur lui-même nous fait sortir d'Égypte. Alors, lorsque nous nous élevons au-dessus des Égyptes de ce voir, par l'action de la lumière qui envers le bien, nous découvrons que nous sommes vraiment reliés les uns aux autres. Pharaon reste en bas. La lumière agit sur nous. Nous voulions adhérer, mais Pharaon nous empêchait. Maintenant, nous avons adhéré. Plus d'obstacles. Alors, nous sommes comme un seul homme, un seul cœur. C'est cela, la situation. Et il est clair pour nous que devant nous se trouve ce monstre, ce grand désir de recevoir. Dans un instant, il pourra nous engloutir, comme il est écrit. Et si vous ne recevez pas la Torah, il sera votre tombe. Vous rentrez à nouveau dans cette montagne de votre propre ego. Cette saleté vous étouffe. Vous êtes là dans votre tombe. Tu reviens. Si cela revient maintenant, nous sommes prêts à recevoir la méthode permettant de travailler avec cet ego. Il reste sur le côté. Nous en avons peur. Nous commençons à recevoir la méthode. Comment travailler avec? Pas après pas. C'est la situation du mont Sinaï. Mais nous avons toujours été dans le surmontement, dans la connexion. Nous avons toujours présenté notre désir ainsi maintenant. Notre désir est Babylone, notre désir est la terre de Canaan, maintenant notre désir est l'Égypte. Et Pharaon, maintenant nous avons fui ce désir. Nous sommes élevés au-dessus par la grâce du Créateur, et ainsi de suite. C'est-à-dire que tout est un travail intérieur. La Torah ne nous raconte rien sur la géographie. Oui. Ce point-là, l'ego reste pour ainsi dire passif, comme s'il acceptait qu'une telle connexion se forme autour de lui, seulement sur le cœur. La lumière arrive. Nous crions que nous voulons être connectés. Nous voulons révéler le Créateur dans cette connexion. Combien nous lui donnons du contentement comme des bons enfants, nous voulons faire plaisir à notre Père. Cette prière, ce cri, les enfants d'Israël gémissent à cause du travail. Bien sûr, nous devons constamment travailler sur la connexion et nous voyons déjà que c'est impossible. Un état se révèle où, depuis le désir de recevoir dans lequel je me trouve, je ne peux absolument rien faire. Alors, cette force arrive, garde Chokhma, la plus grande lumière, qui ensuite nous amène à l'ouverture de la mer rouge, c'est véritablement garde Chokhma. C'est elle qui nous fait sortir d'Égypte. La lumière de la délivrance d'Égypte est une grande lumière. Non, je comprends de toi, Rav, qu'on ne peut toujours pas faire confiance à l'ego car il peut éclater à nouveau. Il est passif, mais bien sûr, ils sont sur une pointe, vraiment sur le fil d'un couteau. D'un côté ou de l'autre, si nous recevons une méthode qui nous permet désormais de corriger méthodiquement notre ego et précisément de l'inverser de l'ange de la mort à l'ange de la vie, de la position de mort en pension de vie, Alors, s'il vous plaît, la Torah le fait. Sinon, la Torah deviendra pour nous une potion de mort et nous serons enterrés dans ce Mont Sinaï, cette haine. C'est exactement ainsi que cela se révèle progressivement.
5: Non.
2: Bonjour. Balasolam écrit ici, il se trouve ainsi que tous les individus de la nation s'unirent ensemble et deviennent un seul cœur, un seul homme, car c'est seulement alors qu'ils furent aptes à recevoir la Torah. Ma question, Rav, lorsque nous travaillons maintenant dans les dizaines, nous faisons des actions de connexion, lorsque nous élevons ce désir commun, cette aspiration commune à nous connecter, qu'est-ce que tout ça nous apporte maintenant? Est-ce afin de faire descendre des lumières? Nous essayons de nous connecter. Voilà. Rien d'autre à faire. Seulement nous connecter de plus en plus. Par ces efforts, nous arrivons à un état où nous ressentons que nous sommes incapables de nous connecter à cause de notre désir de recevoir. C'est lui qui nous sépare et nous. Il peut faire il nous permet de faire d'aucune manière. Définissons alors Pharaon, notre ennemi, la haine nous éloigne de lui. Et nous arrivons à un état où nous le haïssons. Quand nous sortons de lui, nous voyons devant quoi nous nous tenons, devant cette même haine. Le mont Sinaï, c'est un discernement aux multiples facettes. Nous voyons clairement combien nous haïssons notre ego comme une montagne de haine face à lui. D'un côté et de l'autre, nous ressentons que nous n'avons aucune force, incapable de quoi que ce soit. Alors, cette possibilité arrive. Vous voulez la lumière vers le bien, s'il vous plaît? Et seulement maintenant, nous commençons à comprendre ce qu'est la lumière qui amène vers le bien. Auparavant, nous ne comprenions pas de quoi il s'agissait. Nous voyons, on monte, on descend, un bon, un mauvais état, toutes sortes de relations, mais il nous était toujours pas clair comment cette lumière agit, qui elle, d'où elle vient et quand. Nous ne pouvons pas encore la susciter. Tu vois, il y a des gens qui dorment, qui ne savent pas quoi faire, non, aucune force, et soudain de la force, davantage de monter, au moins ils ne contrôlent pas. Ça, c'est pas une méthode. Au Mont Sinaï, nous recevons la méthode elle-même. Nous pouvons déjà avancer par nos propres forces. Nous avons entendu qu'Israël avait une préparation par des souffrances d'Égypte. Et par cela, ils étaient déjà à recevoir la Torah. Et nous voulons passer un atelier et clarifier comment les souffrances deviennent un clip pour corriger le désir. De quelle façon les souffrances deviennent un clip pour corriger le désir. 6 minutes. Comment les souffrances deviennent un clip pour corriger le désir. Une profonde explication que le Rav a donnée. Et les souffrances, quelles souffrances? Comment on voit qu'on veut corriger le désir? Là aussi, il faut y arriver. Son désir est déconnecté de la spiritualité, et ça doit le gêner. Il y a des étapes, et quand c'est vraiment ce qu'il veut corriger, donc sans souffrance, on resterait sur place. Un degré quelconque, disons, spirituel. Et on ne veut pas bouger. On ne veut pas aller ni à droite ni à gauche. Mais dès le moment où se révèle une partie d'épaisseur et que mon désir est non corrigé, ça déplace, ça permet d'avancer. Ces souffrances, on les transforme en souffrances d'amour, vouloir me connecter, adhérer, faire tout pour les amis, mais je n'ai pas la force. Sans souffrance, on resterait sur place toute la vie, sans bouger. C'est comme ça que fonctionne le désir de recevoir. Alors pourquoi les souffrances, comment cela corrige le désir? Tout d'abord, on se pose des questions. Pourquoi? À quoi ça sert? Et de là, il commence. La question de Moti a obligé le Rav à expliquer tout le processus. Depuis Abraham, où tout le monde doit suivre Abraham, sortir du désir de Babel et arriver à la terre de Canaan, que le désir s'abaisse, soi-disant. Et ensuite, il faut découvrir toute la force pharaon qu'on révèle. Et jusqu'à qu'on révèle tous les coups et clés pharaon, on ne veut pas sortir. C'est ce qui nous empêche d'atteindre la spiritualité d'Égypte. Alors on veut fuir. Il faut travers le désert jusqu'au mont Sinaï, découvrir tout. Ce désir face auquel on n'a pas, enfin on n'a pas la force, on doit demander au Créateur. C'est écrit que les souffrances rendent la chair plus tendre. C'est-à-dire qu'il faut comprendre que ces coups nous dirigent vers le but. Ce sont des degrés d'ascension, que tous ces coups, ce sont des degrés sur l'échelle qui monte vers le Créateur. Babel, Canaan, et l'Égypte. Et en Égypte, là, ça devient déjà, là, on fuit ce qui nous empêche d'atteindre la spiritualité. On veut vraiment déchirer. Donc, des coups, c'est bien. Le plus simple, de réfléchir, qu'est-ce qui nous déplace? Si tout va bien, on ne bouge pas. Et sinon, on essaie de changer de quelque chose. C'est peut-être ça la racine. Vouloir se déplacer en premier. Sinon, tu ne fais rien. Le désir d'être en repos, c'est la racine, qu'on veut ressembler à la racine. Donc on ne veut pas bouger. Les souffrances, c'est... On dit que même si tu voulais 10 centimes et tu en as le double, c'est déjà tu souffres. Alors, à quoi ça sert? Ça nous dirige où? Si on arrive à cette importance, chaque souffrance pour nous permet de monter. Il faut savoir juste voir les choses de cette façon, que tout ce travail, c'est à nous de le faire, et c'est pas toujours simple. Sans souffrance, c'est impossible. On vient de lire que le peuple a été connecté, un seul homme, un seul cœur, prêt à recevoir la Torah. Non, ce n'était pas suffisant. De plus, grande souffrance.
1: כן, חברים, אז אנחנו רוצים לעבור עכשיו לשאלות ותשובות.
5: Donc les amis, maintenant on va passer aux questions-réponses. Vous êtes invités à lever les mains, poser votre question dans le système d'Arvod, poser des questions sur tout ce qu'on a entendu et même sur d'autres choses, s'il vous plaît.

0: Ken Emmanuel.
1: Vas-y, Emmanuel.
2: בדיוק בהמשך לשאלה ששאלתם, מסעדה.
1: Par rapport en continuation à la question que vous avez posée pour l'atelier, donc quand ces souffrances tombent sur toi, hein, t'es pas vraiment capable de le connecter. Et bien qu'on étudie, on étudie, quand même ça nous sépare, ces souffrances. Et donc après tu te remets en route et ça prend beaucoup de temps pour commencer à connecter les points ensemble. Donc la question c'est comment est-ce qu'on réalise correctement ces souffrances qui tombent sur nous. Oui, donc probablement que tu parles à propos de, pas à propos des souffrances à partir de l'étude de la Kabbale, à partir de l'influence de la lumière. Mais oui, quand même des coups. Donc, en effet, dans la sagesse de la Kabbale, on s'efforce pour justement que grâce au fait qu'on attire de la lumière sur nous, alors on commence à ressentir les souffrances d'une autre manière. Que il y a comme ça les au degré de pharaon que le ego commence à se souffrir, que tu commences à se connecter dans la dizaine et faire des efforts, etc. Donc ces souffrances là on les ils remplacent les souffrances du corps. Donc si vraiment tu reçois vraiment des coups, en effet t'es en séparation, c'est comme ça, toute humanité elle avance. Nous, on se force à attirer la lumière et à passer les souffrances corporelles comme ça qui vraiment nous séparent et ça peut prendre encore des dizaines, des centaines d'années à haut degré spirituel. Et là, ça peut prendre juste quelques secondes. Donc, l'homme qui étudie, qui comprend ce principe, au moment où il prend son coup sur lui. Comme quelqu'un qui va chez le médecin, donc en fait, c'est quoi le processus intérieur correct pour que on puisse avancer à partir de ce coup et pas simplement rester dans ce problème. Oui, donc le bon processus, c'est de se baser, de rentrer dans la dizaine et dans la société. On a déjà une société qui, tout d'abord, qui nous rappelle qu'il n'y a rien mais lui. Ensuite, elle nous rappelle que le Créateur est bon et bienfaisant, ce qui aussi nous aide. Ensuite, ça nous force à faire des efforts. Et quand tu fais des efforts, justement, tu peux passer à travers cet état. La personne qui n'a pas tout ça, alors vraiment, ça peut prendre des années jusqu'à ce qu'il passe d'un état en état. Merci. Oui, ici on a le parole a donné comme ça une explication très très spéciale où il a expliqué. Attendez, je vais lire des paroles du Rav, donc numéro 1, il dit comme ça au milieu. Donc il dit que si on commence à relier les coups de notre désir de recevoir et nous à notre point dans le cœur vers le but, alors on marche déjà plus selon les coups, mais selon le but. À quel point est-ce qu'on avance vers le but? C'est-à-dire que notre travail, c'est de connecter ces souffrances qu'on ressent encore comme souffrances vers le but. Plus on fait ça et plus on raccourcit ce temps entre la connexion de l'état des particuliers que je ressens actuellement et la souffrance, peu importe quelle souffrance, Michael a fait comme ça une séparation entre les souffrances du corps et les souffrances spirituelles, mais plus on raccourcisse le temps, et ça c'est ce qu'on fait grâce à la dizaine, grâce à la société, plus on relie ça au but, alors plus j'utilise cette force soi-disant négative comme avancement, et ça me pousse et ça m'avance vers le prochain état. Merci. Oui, on a un rassemblement à Copenhague, nos amis. Et c'est comme ça d'éveiller la Scandinavie. On voit Paz du groupe de Ashkelon, aussi Yaakov et encore des amis du campus global. Donc allez-y, question.
3: Yes. Hello friends. I was going to ask what can you do for a friend that's going through suffering? He's going through blows and it's not always apparent what to do.
1: Qu'est-ce qu'on peut faire pour un ami justement qui passe à travers des coups et des souffrances? Qu'est-ce qu'on peut faire? Qu'est-ce qu'on peut faire pour un ami qui passe des coups? Bonne question. Qu'est-ce que vous pensez? Qu'est-ce qu'on peut faire pour un coup qui, pour un ami qui passe à travers des coups? Si tu veux dire quelque chose, Yochai. Bon, Yuda, vas-y. Et Yuda et Yochai, allez-y. La notre dizaine de jeunes. Déjà, d'un point de vue intérieur, prier. Et puis aussi, dans notre inclusion entre nous, essayer de comprendre d'un point de vue extérieur qu'est-ce qu'il a besoin. Il y a ici beaucoup d'amis, beaucoup de qualités, beaucoup de capacités. Alors, il y a toujours l'intérieur et l'extérieur. Et toujours, on prie pour l'ami, on essaie d'y penser, d'aider, et de donner comme ça une aide virtuel, spirituel. Et d'un point de vue extérieur, on essaie de clarifier qu'est-ce qu'il en a besoin. Est-ce que c'est quelque chose avec son épouse ou quoi? Mais on essaie de clarifier. Yoda, tu voulais rajouter? Non? Ok, même chose. Okay. Est-ce que quelqu'un veut encore rajouter? Oui, donc tout d'abord, la question, comme on dit les amis, c'est la question, c'est de quel coup est-ce qu'on parle ici? Mais de manière générale, l'ami a toujours besoin de soutien. Pas seulement quand il passe à travers des coups, mais même quand, présupposément, il passe à travers notre état. On ne sait pas dans quel état se trouve l'état, on ne regarde que l'extérieur. Mais donc, en effet, que plus on devient sensible les uns et les autres dans la dizaine, alors on ressent en effet les états que passent les amis. Donc, c'est pour ça que notre travail, c'est tout le temps de donner la grandeur et l'importance du but aux amis, de donner la force aux amis, la confiance, la force. On peut faire ça d'une manière révélée, on peut faire aussi d'une manière intérieure. Quand tu penses, quand tu pries pour lui, quand tu demandes pour lui, évidemment, dans les endroits où on peut vraiment aider d'un point de vue pratique et avec des actions, alors on peut s'y venir et aider. Mais de manière générale, l'ami a besoin de plus d'une aide intérieure. Donc, d'une certaine manière ou d'une autre, on peut en effet l'arranger. Le soutien intérieur, c'est vraiment quelque chose qui est significatif, qui donne des forces. Oui, mais Astana, s'il vous plaît. Oui, merci. Le Rav a dit que... Le Rav a dit que si on met notre point du désir de recevoir au désir de donner, alors on ne reçoit pas les coups. On ne ressent pas les coups. Donc la question, c'est quoi ce point justement? Comment est-ce qu'on fait passer ce point? Oui, donc en effet, j'ai entendu cet extrait. C'est simplement qu'en fait, tu restreins dans ton désir de recevoir et tu ne ressens plus les souffrances et tu vis dans ce ressenti des désirs de donner. Donc là, c'est justement toute la question du Timtsum, la restriction. Si on réussit à restreindre le désir de recevoir, disons fuir de lui, ou plus précisément fuir du pharaon, alors justement, on parle dans cet extrait de ce qu'on a vu, que le degré de pharaon, c'est justement face au degré du parlant dans l'homme. Donc si on réussit à le fuir, pas le tuer, mais même dans l'histoire, on ne le tue pas,

0: mais on enfuit. Alors, on arrive justement au mont Sinaï. Et là, on peut se connecter. Donc, pourquoi est-ce qu'on réussit à être dans la route, la garantie mutuelle, être comme un seul homme dans un seul cœur? C'est seulement parce qu'on fuit Pharaon. C'est-à-dire que le Pharaon, il réussit et il nous aide à nous connecter entre nous. Et là-bas aussi, on souffre. Donc, si on réussit à fuir, alors on a une opportunité pour être un seul homme dans un seul cœur. Et là, on commence notre travail. Le ego, il se révèle comme ça. Et donc, déjà, tout d'abord, notre étape, c'est justement ressentir que c'est ce qu'on veut faire. C'est pour ça, justement, qu'on a pris cet article de la revote comme ça, une guidance pour sortir de l'ego. Oui, Moscou 1, s'il vous plaît. Merci. Donc, il y a des souffrances et il y a les coups. Est-ce qu'il y a besoin d'avoir peur des coups?
1: Il n'y
0: a pas besoin d'avoir peur ou ne pas avoir peur des coups. On ne cherche ni les souffrances, ni les coups. On cherche à arriver à atterrir au Créateur et à lui faire du cototement. Donc, justement, le Rav, en plus, il a donné une explication très vaste et importante. Il a dit que, justement, l'opposition véritable, c'est sur ce point-là qui est de faire du cototement au Créateur. Donc, n'a pas besoin d'attendre l'écho, il n'a pas besoin non plus de fuir l'écho, on a besoin de s'élever au-dessus de l'écho. Tout ce qu'on ressent maintenant comme coup, on doit l'utiliser comme moyen d'avancement pour le but spirituel. Ça, on ne peut le faire que grâce à notre environnement, grâce à notre dizaine, que grâce à tout l'environnement qui nous soutient, le Rav, le groupe, les livres. Donc, il n'y a pas besoin d'avoir peur des coups, même si beaucoup de fois, on a entendu du Rav, dont beaucoup de cours, que la peur, c'est un bon moyen, c'est justement qui ça donne de la sensibilité à l'homme. Donc, si on peut l'utiliser d'une bonne manière pour avancer, alors on peut aussi l'utiliser. Woman Latin 26, pardon. Bonjour, amis. Merci. Comment est-ce que c'est possible de renforcer notre connexion dans l'amour d'autrui et ne pas faire en sorte que la connexion soit une peur pour ne pas ressentir la souffrance.
2: Gracias. ¿Cómo podemos fortalecer nuestra conexión en amor al prójimo y que no sea la conexión?
0: Comment est-ce qu'on peut connecter la connexion dans l'amour d'autrui et que ça ne soit pas simplement une connexion à partir de la peur? On peut juste fermer le son dans la chambre. Donc, déjà, on veut se connecter pour lui faire du cototement, pas pour fuir des coups. Si on s'est rassemblés, ici, il y a plusieurs milliers de personnes. Voilà, disons, on s'est rassemblés pour fuir des coups. Non, c'est pas ça. C'est pas ça notre but. Le but, c'est de faire du cototement au Créateur pour réaliser le but de la création. Et comme résultat de ça, en effet, on ne peut pas sans ressentir les coups et ressentir le Créateur en même temps. C'est pour ça qu'il est dissimulé. À partir du moment où on ne ressentira pas comme un coup, alors on pourra le révéler. C'est pour ça qu'il se trouve dans la dissimulation. Donc, encore une fois, tu as besoin de clarifier le but. On n'étudie pas la sagesse de la Kabbale pour fuir des coups. Et même on ne pense même pas à ça. Et celui qui étudie la sagesse de la Kabbale, c'est comme on a dit, ses coups, ils sont déjà dans l'homme. Évidemment que pas tout est parfait, on est sur le chemin de la terre, mais voilà, tu dois venir au cours du matin, sauter une dizaine, etc. Tu t'as entendu dans la première partie, mais est-ce que le kabbaliste mettait des conditions devant le kabbaliste? Donc, voilà, c'est justement toutes sortes de problématiques vers lesquelles l'homme doit faire face, même d'un point de vue extérieur. Donc, tout ça permet d'élargir le cœur de l'homme. Almaty.

0: qui est évidemment physique, on peut ici avoir de plus en plus de clarifications, mais qui parfois passent par des souffrances. Est-ce que ce sont des souffrances spirituelles ou par rapport à mon désir de recevoir?
1: Okay.
0: Si j'ai bien compris, alors Maxa, tu dis qu'en fait, on se rassemble beaucoup physiquement. Les aimés qui se trouvent ici dans la région de Centro-Asiatique, donc les personnes qui se rassemblent plus physiquement, ils ont plus de contact entre eux et du coup, plus de coups entre eux, donc, enfin, plus de disputes. Donc, est-ce qu'il faut se rapporter à ça comme souffrance ou comme... Donc, en effet, on le connaît, que quand il y a plus de liens des rencontres physiques, alors en effet, il y a plus de connexions, c'est pour ça que récemment, on accentue sur l'importance des rencontres physiques, mais évidemment, par rapport à ça, il y a aussi plus de problèmes et de séparations. Alors, en effet, comment est-ce qu'on se rapporte à ça? C'est correct que c'est une grande souffrance que de voir que quand on s'efforce à se connecter et qu'on voit vraiment de la séparation, on voit comme ça des amis qui ne parlent pas les uns avec les autres. C'est comme si c'est contre la donc ça c'est contre la méthode, mais dans le même temps, c'est la nature. On comprend que c'est le mauvais penchant, c'est ça, ce comportement. Et c'est ce qui nous amène à la prière. Sinon, comment est-ce qu'on va arriver à la prière? Le Créateur ne veut pas qu'on corrige comme ça les problèmes tout seul. S'il n'envoie pas son messager préféré, le désir de recevoir, juste pour qu'on reste là-bas, c'est, il l'envoie pour qu'on fasse un effort. Donc, au final, tu dois vérifier ton avancement. Est-ce que tu as plus de tournures au Créateur, de plus en plus de cours en cours? Et si tout va bien, alors pourquoi est-ce qu'on a besoin du Créateur? Donc c'est justement un des signes de l'avancement, c'est qu'on est plus dépendant du Créateur. Oumoun Rechovot 1. Merci, cher enseignant. Qu'est-ce que ça veut dire que c'est de s'élever au-dessus des coups? Comment est-ce que ça vient? S'élever au-dessus des coups, ça veut dire faire des efforts et voir la grandeur et l'importance du but sans lien avec les états particuliers que je passe. Chacun de nous passe tout un tas d'états particuliers, et dans sa vie corporelle, matérielle, et dans la réalité face à laquelle il fait face, et dans sa vie dans sa dizaine. Et ces états, ils créent toutes sortes de défis et de complexités. Plus on travaille dans une manière méthodique de la grandeur et de l'importance du but, alors on peut s'élever au-dessus de ces états. Plus ces états nous font descendre, et la grandeur et l'importance du but se trouve en dessous de l'intensité de ces états, alors on est plongé dans les états et on n'est pas dans le but. Et c'est pour ça qu'on ne peut pas faire appartenir ces états qu'on passe d'un point de vue particulier au but. Et c'est pour ça qu'on se trouve dans une séparation. Et donc, plus on réussit à former tout le temps un esprit comme ça de grandeur et d'importance, et d'ailleurs comme ça, nous occuper de toutes sortes de choses qui appartiennent au but. Par exemple, quelqu'un qui a un rôle fixe dans la diffusion. C'est ce qui l'aide comme ça à se concentrer dans son rôle, même dans beaucoup de cas, le Rav a dit que quand l'homme perd le lien au chemin, c'est justement le rôle qui permet de le protéger et qui le garde sur le chemin. C'est pour ça que les rôles dans la diffusion, c'est plus pour nous que pour la diffusion. Évidemment, ça ramène aussi, ça a une utilité pour les autres, mais ça fait aussi partie de notre cadre. L'étude, la méthode, tout ce processus, s'il est construit d'une telle sorte à ce que l'homme ne soit pas dépendant des états particuliers qu'il passe. Et c'est pour ça qu'on a besoin de faire au-dessus de ça tout le temps de construire la grandeur et l'importance. Woman Carmiel. Bonjour à tous. Selon ce que je comprends, et j'espère que je comprends correctement, notre ego, il a toujours besoin de grandir. Et donc, Laura, vous l'a dit ici, qu'on part de Babel vers Canaan, vers l'Égypte.

0: Donc, ma question, c'est est-ce qu'on a besoin de faire des distinctions entre ces états, clarifier ces états? Est-ce qu'on a besoin de savoir comment est-ce qu'on arrive à ça? Comment est-ce qu'on travaille avec ça? C'est ça ce qui m'intéresse, en fait. C'est quoi ces états? Le Babylone, Canaan et Égypte. Est-ce qu'on a vraiment besoin de savoir travailler avec ça? Regarde, dans la période de la préparation, je ne pense pas qu'on peut distinguer entre ces états. Mais celui qui nous a écrit, évidemment qu'ils font une distinction, c'est pour ça qu'ils l'ont écrit. Et pas comme ça, un seul état, mais justement, il y a des noms. Que, au début, l'homme est confus, Babylone, du mot Bilboul, en confusion. Et donc, nous aussi, on passe à travers toutes sortes d'états comme ça. Mais avant le marsum, on ne sait pas vraiment. Des fois, l'homme, il a l'impression qu'en effet, il se dirige et qu'il donne un petit peu dans sa dizaine. Et des fois, non. Et ensuite, quand il sait déjà comment se soumettre, son ego, Canaan, du mot Achna, soumission. Alors en effet, il se dirige de plus en plus vers ça. Mais au final, on a besoin de rentrer en Égypte pour rajouter cette Aviyut. Et donc, c'est seulement après Égypte, tu vois, c'est pas après Canaan, mais justement après l'Égypte, on a la capacité de fuir. Avant ça, quand l'ego est petit, l'homme, il a l'impression qu'il peut s'arranger avec ça. Seulement une fois qu'on se trouve là-bas, il y a 400 ans en Égypte, qu'on passe à travers les quatre degrés et qu'on fuit le pharaon, alors on peut vraiment être un seul homme dans un cœur, vraiment réaliser cette condition. Il faut tout le temps penser au fait que cette condition, on ne veut pas pouvoir le fuir, on va vraiment avoir besoin de le réaliser après le passage du marsum. Et c'est possible qu'une fois qu'on passe tous ces états. Latine 8, s'il vous plaît.
1: Sí, amigos, gracias. En el texto, Baja Zulán nos describe algo que dice que es el mérito de los patriarcas. Eso a qué se refiere o qué nos trata de enseñar aquí.
0: Bassem parle du mérite des pères. De quoi est-ce que le Bassem nous parle ici quand il parle des mérites des pères? Oui, on a entendu du Rav, pas qu'une seule fois, des explications du mérite des pères. On parle des premiers degrés. La correction se fait tout le temps du léger au difficile. Donc là, justement, on parle de ces premiers degrés. En fait, le Baal Shem, il fait une distinction entre les pères et Israël. Les pères, c'est les désirs plus purs. Évidemment, on ne parle pas des pères d'un point de vue matériel, on ne parle pas des générations ou quoi que ce soit. On parle en effet des corrections qui se font sur le désir. Et donc, ça se passe en plusieurs. En deux pères. Au début, c'est les pères et les Israël. Et ensuite, c'est Israël et les nations du monde. Donc là, encore une fois, Israël, c'est les désirs les plus purs. C'est la nation d'Israélite. Et c'est pour ça qu'il vient avant. C'est pour ça que le Bassalam Messie, que pour corriger la confusion, il dit que dans le point 23, que cette méthode est donnée à toute l'humanité, qu'il soit noir, qu'il soit blanc, qu'il soit jaune. Donc voilà, en fait, il faut savoir qu'il y a simplement ici, pas une question de nationalité, mais une question de désir. D'abord les désirs les plus purs, et ensuite les désirs les plus épais. Donc merci beaucoup à tous les amis, à toutes vos questions multiples qui nous aident à clarifier, et on finit en chanson.

0: שלום חברים, בחלק הראשון נלמד שיעור של הרב מתאריך 8 בפברואר 2002. השיעור מבוסס על...
1: Les amis, pendant la première partie de la leçon, nous allons revoir une leçon du 8 février 2002 avec le Rav Lightman et qui porte sur l'article du Rabash 10 et Yaakov sorti. Nous allons lire cet article dans nos dizaines pendant 23 minutes. Article 10 du Rabash, et Yaakov sortit. Et Yaakov sortit. Et Rashi explique, et voici ces mots. Il n'aurait été besoin d'écrire que Yaakov alla à Haran. Et pourquoi a-t-il mentionné sa sortie? Plutôt, cela enseigne que la sortie d'un juste du lieu fait impression. Car au temps où le juste est dans la ville, il est sa splendeur, il est sa lumière, il est sa majesté. Il est sorti de là, sa splendeur s'est retirée, sa lumière s'est retirée, sa majesté s'est retirée. Jusqu'ici, ces mots. Et il faut comprendre ce qui précède du point de vue du travail. Qu'est-ce qu'un juste et quelle est l'impression que le juste fait au moment de sa sortie? Et il est possible d'expliquer que le Créateur est appelé juste. Comme il est écrit, le Créateur est le juste et moi et mon peuple, nous sommes les méchants. Dont l'explication est qu'au temps où l'homme est proche du Créateur, c'est-à-dire qu'il ressent que le Créateur est proche de lui, qu'il ressent comment le Créateur lui fait du bien, alors il a du goût dans la Torah et du goût dans la prière. Et dans toutes ces occupations qu'il fait, il ressent que le Créateur est proche de lui, et ce qu'il fait, il le fait tout avec joie et avec élévation d'esprit. Et ensuite, il en vient à une descente, c'est-à-dire qu'il n'a pas de goût dans l'étude de la Torah et dans les bonnes actions. Seulement, il lui reste une impression qu'il y a eu un temps, qu'il était en temps de monter, car il ressentait alors du goût dans la Torah et les mitzvot, et il avait alors un état de joie. Et cette impression qui reste lui cause des élans pour revenir à l'état précédent. C'est-à-dire que, après quelque temps, il s'éveille par l'impression qui est restée en lui, à chercher à faire quelques conseils pour revenir à l'état où il était, qui était appelé état de montée. Et maintenant, il ressent sa bassesse, comment il est éloigné de toute chose spirituelle. Et alors la question se pose, à quoi lui est venue cette descente? Qui en profite? Ou bien cela lui est venu du fait d'une punition, qui doit maintenant se corriger pour ce qu'il a fauté. Mais il ne sait pas quelle a été sa faute, pour laquelle il est descendu de l'état de montée où il se trouvait. Si c'est ainsi, il ne sait pas quoi corriger. Il s'ensuit d'un côté qu'il ne voit aucun manque de son côté pour lequel il en est venu à une descente. Plutôt de force, il faut dire que cela vient du Créateur. Alors vient la question, qu'a-t-il gagné de cela, qu'il l'a fait descendre de son degré? Et cela, il est possible d'expliquer ce qu'ont dit nos sages, que la sortie d'un juste du lieu fait impression. Car au temps de la montée, cela s'appelle que le Créateur se trouve dans le lieu, c'est-à-dire dans le corps, et alors lui cause les ressentis et l'émotion de la Torah et des mitzvot. Et du fait que l'homme n'a pas su donner cette importance, que le Créateur se trouve en lui, comme il est écrit, « Je suis le Créateur, qui réside avec eux au sein de leurs impuretés. » Comment apprécier cela, savoir qui se trouve en lui, et donner l'honneur à la mesure de ce qu'il faut. Il s'ensuit que jamais il n'aurait pu aider pour qu'il reçoive un degré plus élevé, puisqu'il a de la satisfaction dans le travail. C'est pourquoi ils l'ont fait descendre des cieux, afin qu'il sache, encore une fois, comment apprécier cela, que des cieux, ils l'ont élevé et rapproché, et lui ne l'a pas considéré. Et si tu demandes pourquoi il est nécessaire que l'homme considère son état d'élévation, c'est comme j'ai entendu de mon père et maître, de mémoire bénie, que dans la lumière, il n'y a pas de distinction de degré, mais toute la notion de grandeur et de petitesse dépend de l'atteinte des kélim. Selon ce que les kélim atteignent de la lumière, ainsi est la grandeur de la lumière. C'est pourquoi il a dit, de mémoire bénie, si un homme reçoit quelque chose d'en haut et qu'il a l'intellect pour l'apprécier, ainsi l'illumination grandit chez lui et il n'a pas besoin d'une lumière plus grande, mais lui-même, par le fait qu'il la considère, l'illumination, elle grandit et l'illumine chaque fois à un degré plus grand. Il en ressort de cela que toute la faute était que pour cela, il est tombé de son degré, en cela qu'il n'a pas considéré son état et qu'il en a eu satisfaction. Il en ressort qu'il était obligé de rester à ce degré pour l'éternité. C'est pourquoi cette descente qu'il a reçue était pour son bien, afin que par cela, il ait la capacité de monter dans les degrés de la sainteté. Et c'est pourquoi l'explication sera que la sortie du juste du lieu fait impression, qu'au moment où le juste est dans la ville, c'est sa reconnaissance, c'est son éclat, c'est sa splendeur. L'explication est que toute l'importance s'y trouvait, seulement il ne savait pas apprécier son importance. C'est pourquoi il est sorti de là, a quitté sa reconnaissance, a quitté son éclat, a quitté sa splendeur. Il en ressort que la sortie du juste du lieu fait impression. Il doit savoir que du fait qu'au moment où le juste était dans la ville, il ne faisait pas attention à l'apprécier, sa reconnaissance, son éclat et sa splendeur. Mais il a quitté, c'est-à-dire qu'il n'avait pas l'importance de tous les degrés d'importance susmentionnés. C'est cela qui s'appelle « fait impression », c'est-à-dire qu'il doit être inscrit chez lui que la cause de la sortie du juste du lieu était pour la cause qu'il a quitté, c'est-à-dire qu'en vérité, tous les degrés étaient là. Seulement, il n'y a pas prêté attention, car il aurait dû savoir que dans la lumière, il n'y a pas de changement, mais tout dépend des kélim. Il en ressort qu'on peut dire que ce retrait n'était pas à cause d'une faute, mais qu'il était afin qu'il ait un lieu pour s'élever dans les degrés de la sainteté. On peut encore expliquer le propos susmentionné, que la sortie du juste du lieu fait impression. L'intention est sur l'homme, que lorsque le juste est dans la ville, cela signifie que l'homme peut justifier la providence. Alors, quand il surmonte son état dans lequel il se trouve et dit que sûrement le Créateur qui est bon et bienfaisant se conduit avec moi avec une conduite de bon et bienfaisant, seulement il veut que je ressente comme je ressens. Il en ressort qu'il justifie la providence. Alors, aussitôt, il voit l'importance du travail de donner et de l'au-dessus de la raison. Et c'est cela qui s'appelle qu'au moment où le juste est dans la ville, c'est sa reconnaissance, c'est son éclat, c'est sa splendeur. Car alors il voit tous les degrés. Il est sorti de là, c'est-à-dire qu'il est sorti de justifier la providence et il veut voir tout à l'intérieur de la raison. Alors il ne ressent aucun goût dans le travail, dans le but donné. Alors sa splendeur s'est retirée, sa beauté s'est retirée, sa majesté s'est retirée. Et il retombe de nouveau dans l'amour de soi. L'explication est que, alors, il n'a aucune notion, sauf dans le travail, qui est construit sur la base de l'intérieur de la raison. Et cela s'appelle que la sortie du juste du lieu fait impression. ce qui signifie que seulement alors, par la sortie du juste, c'est-à-dire au moment où tombe dans sa pensée la pensée, maintenant que je ressens un goût dans le travail, je n'ai déjà plus besoin d'aller dans le travail au-dessus de la raison. Cela lui cause la sortie du juste du lieu. Cela lui fait une impression, afin qu'il sache, dorénavant, garder lui-même de ne pas sortir du travail au-dessus de la raison. Et comme j'ai entendu de mon père et maître, de mémoire bénie, que du moment où l'homme dit « Maintenant, puisque j'ai un soutien et que je ne me tiens déjà plus entre le ciel et la terre, il est obligé de tomber de son degré, puisqu'alors il endommage l'aspect de l'au-dessus de la raison. Il s'ensuit selon cela que justement du retrait du degré qu'il avait, cela lui fait une impression, afin qu'il sache, encore une fois, comment faire attention de ne pas endommager l'aspect de la croyance au-dessus de la raison, mais toujours justifier la providence supérieure. Et voici, une échelle était dressée vers la terre, et sa tête atteignait le ciel. Et voici, des anges de Dieu montaient et descendaient par elle. Les commentateurs questionnent. Descendaient, il aurait fallu dire, et ensuite montaient. Pour comprendre cela selon le travail, il faut expliquer que l'échelle fait allusion à l'homme, que l'homme se tient en bas, sur la terre, et la tête de l'homme, elle, atteint le ciel. C'est-à-dire que lorsque l'homme commence à aller vers le haut, il atteint le ciel et il n'a pas à se plaindre du fait que l'échelle est dressée vers la terre. Mais il faut d'abord comprendre ce que signifie vers la terre, car nous voyons que la terre est la chose la plus basse. Il n'y a pas plus bas qu'elle. Et malgré tout, nous voyons que tous les beaux édifices et les bons fruits viennent précisément de la terre. Il est connu que la terre fait allusion au désir de recevoir, qui est le fondement, que toute la création et tout le mal qui existe dans le monde proviennent de ce désir, comme il est connu que toutes les guerres et les meurtres, et ainsi de suite, le désir de recevoir est la racine de tout cela. Et cela s'appelle une échelle dressée vers la terre, que l'homme est dressé au début de sa venue dans le monde, vers la terre, qui est du terme « je veux recevoir ». Et c'est l'aspect de bassesse. Il n'y a pas plus bas que cela. Mais sa tête atteint le ciel, c'est-à-dire que, justement, par le fait que l'échelle est dressée vers la terre, que vers la terre, le mot « vers la terre » a deux significations.
0: היינו שדווקא על ידי זה שהסולם מוצב ארצה, שארצה יש להמילת ארצה שתי משמעויות.
1: Du terme je veux, deux, du terme terre, qui est l'aspect de bassesse. Comme il est connu que l'essentiel de la création est seulement le désir de recevoir, car ainsi est sorti au début de la création seulement le désir de recevoir. Et ensuite ont été faites les corrections, qui sont appelées équivalences de forme, dont l'explication est que l'inférieur, qui est appelé terre, parvient à l'équivalence avec les cieux, qui est appelé le donneur. Et cela, on peut l'expliquer ainsi, que l'homme, bien qu'il se tienne dans la corporalité, malgré tout, il a en main de corriger que sa tête, qui est appelée fin de l'échelle, parvienne aux cieux, qu'il y ait équivalence de forme avec les cieux, qui est l'aspect de recevoir dans le but donné. Et comme le début de la création est sorti d'abord le receveur, et ensuite il a été corrigé dans le but donné, de même l'échelle, qui fait allusion à l'homme, est dressée vers la terre. Le début est dans la corporalité, et ensuite il parvient aux cieux. L'intention est de ne pas se laisser impressionner par le fait que l'homme voit qu'il est plein de corporalité, et qu'il n'y a en lui aucune étincelle de don, et qu'il ne peut pas croire qu'il y a une réalité où son corps consentira à travailler seulement dans le but donné, mais qu'il croit que le chemin est l'ordre du travail, le Créateur veut que ce soit précisément de cette manière, qu'il y ait une échelle dressée vers la terre et sa tête parvienne aux cieux. Et par cela, nous comprendrons ce qui est écrit. Et voici des anges de Dieu montent et descendent sur elle. Et des commentateurs ont demandé, les anges ne sont-ils pas dans les cieux? Il aurait fallu écrire d'abord descendent puis montent. Et il est possible d'expliquer que l'intention concerne l'homme, qui est un envoyé du Créateur, car un ange est appelé envoyé. Et ces personnes qui marchent dans le chemin du Créateur sont appelées anges de Dieu. Et ils montent d'abord par le fait que l'échelle est dressée vers la terre. Et ils parviennent jusqu'à la fin de l'échelle, qui est appelée « sa tête parvient aux cieux ». Et ensuite, ils descendent, dont l'explication est que toutes les ascensions et les descentes sont du fait qu'il y a dans l'échelle deux extrémités. Un, rester vers la terre, c'est-à-dire le lieu de la bassesse. Deux, et de l'autre côté, sa tête parvient aux cieux. C'est-à-dire que, dans la mesure où il considère que sa tête parvient aux cieux, alors il peut ressentir la bassesse de dresser vers la terre et en avoir de la peine du fait qu'il se trouve dans la corporalité, ce qui n'est pas le cas s'il n'a pas de concept véritable de « sa tête parvient aux cieux ». Il n'a pas de quoi être impressionné du fait qu'il se trouve dans un état de descente. Il s'ensuit que l'explication sera que dans la mesure où il monte à sa tête parvient aux cieux, alors il peut apprécier la mesure de sa bassesse dans la descente. Et c'est l'explication de ce qui est écrit d'abord, monte et ensuite descende, du fait qu'un homme ne ressent qu'il se trouve dans un état de descente que dans la mesure où il estime l'importance des cieux. Et c'est cela, monte et ensuite descende, du fait que l'échelle que l'homme doit monter afin d'accomplir sa mission, pour laquelle il a été envoyé dans ce monde par le Créateur, commence à partir des degrés de une échelle dressée vers la terre et sa tête atteint le ciel. C'est-à-dire que à partir du début de la bassesse, qui est le désir de recevoir, du côté de sa nature et sa tête, c'est-à-dire à la fin de l'échelle, il doit parvenir au ciel, qui est l'aspect de seulement donner, ce qui est appelé cieux, car la terre est appelée receveur, et les cieux sont appelés donneurs. Et encore, il est possible d'expliquer « monte et descende », que l'homme doit savoir qu'au moment où il ressent qui se trouve en temps de descente, par exemple, que l'homme, au moment où il s'occupe du commerce, ou qu'il travaille dans une usine, ou simplement qu'il marche dans la rue, et ainsi de suite, soudain, il se réveille de son sommeil et voit lui-même qu'il se trouve dans un état de descente. Alors il doit savoir que cela lui vient, c'est-à-dire cette connaissance, qu'il est dans la bassesse, elle vient du côté de la montée. Et cela s'appelle monte, d'abord, et ensuite descende. Car s'il n'y avait pas eu de montée dans le degré, du fait d'un éveil d'en haut, il ne serait pas parvenu à ce ressenti. Mais on l'appelle d'en haut. Il en ressort, selon ce qui précède, que tout notre travail est dans l'aspect de une échelle dressée vers la terre et sa tête atteint le ciel. C'est-à-dire que l'échelle de l'homme a deux aspects, qu'avec ces deux aspects, il monte dans l'échelle de la vie. 1. Que l'échelle est dressée vers la terre, que le désir de recevoir est dressé chez lui dans l'aspect de terre, qui est l'aspect de bassesse, que la terre est appelée receveur, aspect de Nukva, qui reçoit des cieux, que les cieux sont appelés aspect de mal, aspect de donneur. Et sa tête atteint le ciel, c'est-à-dire que l'aspect de don, qui est appelé cieux, est chez lui l'aspect de tête, c'est-à-dire chose importante. Et dans la mesure où l'aspect de don est considéré chez lui comme la tête, dans cette mesure, la terre, qui est l'aspect du désir de recevoir, est considérée chez lui comme l'aspect de terre, c'est-à-dire aspect de bassesse. 2. Que la terre, c'est-à-dire Eretz, est appelée chez lui tête, et l'aspect de cieux est appelé aspect de bassesse. Et voici les anges de Dieu, l'explication est « Celui qui fait le compte, qu'il est venu dans ce monde en mission du Créateur pour corriger des corrections, alors il est appelé aspect de ange de Dieu, monte et descende en lui. » C'est-à-dire qu'il voit l'échelle de la vie qui est dressée vers la terre, que le désir de recevoir est aspect de bassesse. Et sa tête atteint le ciel, c'est-à-dire, comme susmentionné, que chez lui, les cieux qui sont l'aspect de don, c'est-à-dire qu'ils attendent de parvenir à l'aspect de don, du fait que le principal de leur travail est de donner du contentement au Créateur, et cela est chez eux l'aspect de tête. Et au moment où ils reçoivent un désir qu'ils pourront donner, cela est appelé chez eux aspect d'élévation. Et c'est cela qu'ils attendent. Et au moment où ils sont placés sous la domination de la terre, comme susmentionné, alors ils ressentent l'aspect de bassesse. Et ils attendent uniquement et seulement de donner au Créateur.
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5: מכרך א', Nous
1: avons lu un article du volume 1 des Shlavé à Soulam, page 245, Vayetse Yaakov. Le petit Yaakov, c'est-à-dire un homme qui n'a qu'un petit désir pour la spiritualité, pour parvenir au but, est obligé de quitter sa place et d'avancer vers le but. Et alors, dans son rêve, c'est-à-dire dans ses lumières environnantes, dans ce qui lui montre l'avenir, Il voit qu'il doit parcourir un chemin devant lui, l'échelle des degrés, qu'il devra parcourir. Et l'échelle est constamment posée vers la terre. Qu'est-ce que ça veut dire, ça, poser vers la terre? Chaque fois qu'il veut changer son état, passer d'un degré à un autre, il est obligé de descendre jusqu'à la terre, au degré le plus inférieur, et de vérifier s'il se tient sur la matérialité, si ses désirs, depuis le désir le plus grossier jusqu'au désir le plus élevé, qu'il veut maintenant atteindre et corriger, se trouvent tous sur cette même échelle des degrés. Alors, chaque fois, nous avons les anges. Nous avons les anges qui montent et descendent. Un homme qui veut être un ange du Créateur, ça veut dire que tous ses mouvements, toutes ses pensées, tous ses pas seront conformes à ce qui se trouve dans la pensée de la création, au point qu'il n'y aura aucune différence entre lui et le programme de la pensée de la création. Au point que même s'il n'existait aucun programme, il voudrait être corrigé de telle manière qu'il produirait lui-même, qu'il programmerait lui-même ce programme. Ça veut dire que ses pas, ses pensées, ses actions seraient même plus rapides que les ordres qu'il reçoit d'en haut. Cet homme s'appelle alors un ange du Créateur. Et malgré tout, son travail se fait dans des montées et des descentes. Plus les montées sont élevées, plus les descentes entre elles sont également profondes, vers une matérialité encore plus grande que l'homme découvre en lui. Et ainsi, il avance jusqu'à ce que Yaakov devienne Israël. C'est le Gadlout de l'état de Yaakov. Alors il parvient déjà au sommet de l'échelle et par là, à la fin de la correction. Est-ce qu'il y a des questions là-dessus?
5: Ken.
1: Oui. Il écrit ici qu'un homme qui étudie comme s'il n'avait pas apprécié l'importance du degré où il se trouvait. Mais ma question est, chaque fois qu'un homme monte à un certain degré, est-ce qu'il peut vraiment apprécier l'importance de ce degré ou parce qu'il est différent? Ça veut dire que tu demandes pourquoi l'homme doit-il descendre? Qu'est-ce que ça veut dire qu'il doit descendre du fait qu'il n'apprécie pas l'importance du degré? Si l'homme se trouve dans un certain état, et veut monter à un degré plus élevé, d'où voudra-t-il monter? Il doit, dans cet état, là où il se trouve maintenant, découvrir un certain manque, un certain défaut, que cet état n'est pas suffisamment parfait. Sinon, qu'est-ce que ça veut dire monter davantage? Manque ici. Je suis dans la perfection et que la spiritualité est la perfection. Alors, dans chaque état spirituel où je me trouve, je dois me sentir vraiment très bien. Dans Ein Sof, sans aucun manque, alors l'état est mort. L'homme ne peut pas grandir à partir de ça. Le plus petit degré spirituel l'aurait achevé, l'aurait enterré, ce serait fini. Comment montrait-il? Donc, quand il se trouve dans un certain état spirituel et atteint la perfection et l'éternité, car chaque degré, chaque état spirituel est une certaine petite mesure d'Ein Sof, de la fin de la correction, un centième ou un dixième, peu importe, mais une mesure du dernier degré. Car dans chaque degré, il y a 10 sphirot, il possède depuis Keter jusqu'à Malhout, tous les discernements. Ça dépend seulement de la manière dont il les distingue, dont il les ressent, soit ainsi dans le brouillard, soit de plus en plus clairement, jusqu'à ce qu'avec tous les détails, il entre dans la fin de la correction. Alors il se trouve même au petit degré, dans la perfection et l'éternité. Comment va-t-il bouger de cet endroit et parvenir un jour à la véritable mesure d'éternité que le Créateur lui a consacrée? Pour cela, d'en haut, on éclaire simplement avec des lumières plus grandes, provenant d'un degré encore plus grand. Et l'homme commence à ressentir dans ces lumières, il ne commence pas à ressentir dans ces lumières qu'il lui manque quelque chose, car en fait ce n'est pas son manque. Plutôt, il commence à ressentir que dans la spiritualité, il y a beaucoup plus, que la spiritualité est beaucoup plus élevée, beaucoup plus importante que ce qu'il pensait auparavant. Et c'est de là qu'il commence à bouger. On peut comparer ça à deux forces qui agissent sur nous. Une force agit du fait qu'on nous révèle la ligne gauche, nos manques, à quel point nous sommes abîmés. Cette force nous pousse par derrière par les souffrances. Et la deuxième force nous tire vers l'avant par les délices, par le fait qu'on nous révèle à quel point la spiritualité est beaucoup plus importante, à quel point la ligne droite est beaucoup plus particulière et meilleure que ce qui nous avait été révélé auparavant. Et ça nous tire vers l'avant. Ça veut dire que ces deux forces agissent sur l'homme. Bien sûr, il vaut mieux avancer vers la force qui attire vers les délices, vers l'éternité, plutôt que par la force qui pousse par derrière. Les manques, les souffrances, ça dépend de l'homme, de la mesure où il peut modifier le rapport entre ces deux forces qui agissent sur lui. Il peut réussir à faire en sorte de ne presque plus ressentir ses propres manques, mais d'aller toujours avec les manques dans la ligne droite, où il a constamment une impulsion à donner au Créateur, une impulsion à découvrir encore des possibilités de donner. Ça s'appelle les souffrances d'amour. Il remplace les souffrances qu'il pousse par derrière, qu'il oblige à avancer comme avec un bâton muni d'une pointe. À la place, il travaille constamment à découvrir la grandeur du Créateur, la grandeur de la spiritualité, pour avoir des souffrances d'amour. À quel point je n'aime pas encore, à quel point je ne suis pas encore capable de donner. Alors il remplace l'une par l'autre et avance certainement de la manière souhaitable. Aux yeux du degré supérieur, aux yeux du Créateur, bien sûr, si l'homme avance par une attraction vers l'avant, c'est préférable à ce que le développement l'oblige et le pique par derrière. Bien sûr. Mais tu vois comment dans ce monde, nous sommes constamment en retard. Nous nous développons dans les moyens, dans l'intellect, dans la science, dans les convoitises, dans tout. Mais nous ne nous développons pas en conséquence dans l'utilisation de tous ces outils. Nous sommes en retard et ce retard s'accumule. Tu vois que de génération en génération, les hommes sont de plus en plus frustrés à mesure qu'ils produisent apparemment davantage de possibilités pour eux-mêmes, mais sont de moins en moins capables d'en profiter. C'est simplement du fait que nous ne savons pas, disons, les gens ordinaires, comment utiliser correctement la loi du développement. Soudain, il se réveille de son sommeil et puis il voit dans un état de descente et il ne ressent pas. Pourquoi est-ce soudain? Pourquoi est-ce que dès qu'on te retire quelque chose, dès que tu descends un peu du ressenti de perfection, tu le ressens? Pourquoi est-ce soudain? Nous pouvons nous trouver dans un état, soit du fait que nous le déterminons, que nous nous soumettons à cet état et y arrivons, soit que cet état vient vers nous de l'extérieur, on ne sait pas d'où. Ce n'est pas sous mon contrôle. Si l'état vient sans être sous mon contrôle, alors lui aussi est préparé auparavant. Si tu pouvais voir l'avenir, tu verrais que ça peut se produire. Mais quand cet état arrive et que tu t'y trouves déjà, tu ne reconnais pas encore que tu t'y trouves. Il faut traverser plusieurs actions avant que tu le reconnaisses. Nous apprenons aussi cela dans la construction des kélim. Il y a ta'amim, nekudot, tagin et otiot. Et seulement après qu'un kli se remplit puis se vide, l'homme peut réellement ressentir dans quel état il se trouve. C'est pourquoi quand l'homme découvre son état, il découvre en vérité qu'il s'y trouve déjà. Dans les degrés spirituels, ça s'exprime vraiment de façon très claire et très marquée. L'homme se sent bien, du fait qu'il veut la spiritualité et donner, qu'il cherche et tout. Ensuite, il lui arrive qu'il commence à oublier qu'il veut donner, que c'est ça la spiritualité. Plutôt, il commence simplement à profiter de son état, du fait qu'il se sent bien. Alors, il oublie le but et ne ressent que le bien. À partir du moment où il ressent seulement le bien, on commence à agir sur lui pour le faire descendre du degré. Mais il ressent encore le bien. Puis après un certain temps, soudain, il découvre qu'il ne se trouve plus du tout dans la spiritualité et qu'il ne se trouve déjà plus dans le bien. C'est alors seulement qu'il découvre où il se trouve, et c'est alors seulement qu'il se réveille. C'est pourquoi, pour ne pas parvenir à de tels états, la méthode est simple. Si tu as travaillé sur un certain avancement spirituel et que tu ressens l'état où tu te trouves, il t'est interdit de seulement adhérer au ressenti. Tu dois toujours te créer des manques supplémentaires pour ne pas t'arrêter, mais progresser constamment. Dans la spiritualité, un arrêt est impossible. C'est soit vers l'avant, soit vers l'arrière. C'est un très grand problème pour l'homme, car il est très difficile de se maintenir constamment dans le but et constamment dans... C'est pourquoi si l'homme est dans un groupe où d'autres hommes travaillent autour de lui et qu'il s'inclut en eux, alors même s'il oublie ou quelque chose comme ça, eux travaillent et lui voyage, pour ainsi dire, avec eux. Mais s'il n'est pas dans un groupe, s'il est seul, tout dépend vraiment de lui. Un instant, il oublie le but, adhère uniquement au ressenti et immédiatement la descente commence. Ça ne se produit presque pas chez nous, car malgré tout, même maintenant, tu es assis et il y a autour de toi encore 100 hommes, mais tu es déjà inclus en eux, que tu le veuilles ou non. Alors, tu es déjà une sorte d'amortisseur, je ne sais pas comment dire, un frein qui ne fonctionne pas immédiatement. Pas un arrêt, mais vraiment un frein qui ne met pas immédiatement. Tu as une sorte de coussin, tu comprends, qui fait que tu ne tombes pas immédiatement. Mais c'est un travail que tu dois faire. Malgré tout, selon la loi, la spiritualité est un mouvement incessant. Il ne peut pas y avoir un quelconque arrêt. Il ne peut pas y avoir le même état qui reste ainsi. Ce serait comme une ligne horizontale, droite. C'est impossible. Autrement, c'est soit une descente, soit une montée. Et il n'y a pas de montée pour éveiller la montée. Il y a immédiatement une descente. C'est pourquoi il écrit que les anges du Créateur montent et descendent. Alors, si c'est ainsi, l'homme lui-même, s'il veut être un ange et obéir à 100% aux lois spirituelles, doit malgré tout descendre. Alors, il dit non, tu peux descendre et ne pas descendre. Comment? Si dans ton état, tu trouves chaque fois de nouveaux manques grâce auxquels tu peux t'élever, alors le nouveau manque que tu trouves te sert déjà à la place d'une descente. Et tu n'as plus besoin de descendre. Ça veut dire que c'est considéré comme une descente. Malgré tout, les anges montent et descendent, mais cette descente que tu la découvres en toi-même et que tu veux toi-même la trouver, tu l'attaches à la montée. C'est comme le juste le vieillard qui marche en courbant la tête et qui cherche des manques. Quand un homme se trouve déjà au-delà du marxum et qu'il a une descente, et est-ce qu'il descend dans un état où de nouveau il ne ressemble pas au Créateur ou descend seulement dans un état où il est incapable de donner? Un homme, dit Rav, qui descend même s'il se trouve au-delà du marxum, comment descend-il? Il sait qu'il descend, mais malgré tout, il ne peut rien faire. Qu'est-ce que ça veut dire qu'il se trouve au-delà du marxum? Il y a deux types de nature. Il y a la force du Créateur et il a la force de l'être créé. Alors, il ne se trouve plus seulement à l'intérieur de son animalité. Il possède une part divine à partir de laquelle il peut, d'un côté, voir l'autre côté. D'ailleurs, ça commence déjà à se former chez l'homme avant le marxum, et l'homme commence à se ressentir en deux parties. Pour cela, il n'est pas nécessaire de franchir le marxum. Car quand le point d'ancre grandit au point de commencer à montrer son action, cela reste dans l'homme. Mais ce qui arrive, ce qui se fait, c'est qu'avant le marxum, l'homme passe de la double dissimulation à la dissimulation simple. Ça veut dire que même dans ses chutes, il sait qu'apparemment elles viennent du Créateur. Et au-delà du marxum aussi, il y a des descentes. Il y a le retrait des morines jusqu'à ce qu'il acquiert le degré suivant et commence à monter vers lui, à y adhérer et à monter. Alors bien sûr, il y a des états comme Rabbi Shimon du marché, quand Rabbi Shimon ressentait qu'il était comme Simon du marché. Mais malgré tout, il ressentait qu'il était Rabbi Shimon, qui se ressent comme Shimon du marché. Si ce n'est pas que cette connaissance de qui il est, il disparaît complètement. Elle ne disparaît pas entièrement, car cela vient pour te donner un discernement plus aigu entre les deux extrêmes où tu peux te trouver, soit en adhésion au Créateur, soit en adhésion à l'État, ou à l'état du marché. Bon, tu comprends. Avec tout ce que signifie un étal au marché, tu comprends. C'est l'occupation la plus simple que puisse avoir un homme, sans vouloir offenser les commerçants du marché.
5: Ken.
1: Oui. Nous savons que dans la spiritualité, il n'y a que de descente. Et est-ce qu'on peut comprendre à partir de là que dès qu'un homme monte à un certain degré, son état de descente, c'est qu'il commence à ressentir un manque par rapport aux descentes qu'il ressent, qu'il y a encore quelque chose au-dessus de lui? Il n'y a pas de descente. En fait, chaque descente est l'acquisition d'une nouvelle force, la force gauche, qui n'est pas encore corrigée. Et à partir d'elle, tu te vois comme négatif par rapport au supérieur. Et c'est ça qui te pousse vers l'avant. On ne peut pas dire que c'est une descente. C'est une montée sur la ligne gauche, qui s'appelle descente. C'est tout, en fait. Ou bien nous dessinons ça comme si nous descendions encore plus bas qu'avant, mais tout ça n'est que des montées, car les deux bandes d'Abia de Gdusha et d'Abia de Klipa sont l'une en face de l'autre. À mesure qu'on monte dans la Gdusha en face, la force du mal doit se révéler. Sinon, de quoi se servir pour corriger le cli? D'accord? Oui. Il dit que tout le temps où un homme se ressent comme dans une descente, s'il commence à cet instant à penser à d'autres manques, alors en fait, il évite comme ça une descente plus grande de la ligne gauche. Oui. Je dois monter d'un degré à un autre selon le programme de la création. Rien ne m'aidera. C'est comme ça. Maintenant, pour monter, comment est-ce possible? J'ai un manque. Je corrige ce manque dans le but donné. Et alors, ça devient un cli plus grand, corrigé. Je reçois en lui la révélation de la divinité et ça s'appelle montée. Il n'y a pas de montée, il n'y a pas de descente, il n'y a rien. Seulement mon cli grandit constamment, grandit, et alors la réalité que j'y ressens est de plus en plus grande. Maintenant, d'où vais-je prendre chaque fois un cli plus grand? Alors ici, j'ai un cli infini provenant d'Adam Harishon. De tous ceux-là, chacun d'entre nous. Mais ce cli, je dois le découvrir. Je dois moi-même ressentir son manque. Disons que maintenant j'ai un cli corrigé de 10 grammes dans lequel je ressens la réalité spirituelle. Et maintenant, je dois parvenir au degré suivant. Avoir 20 grammes de cli corrigé. Dans lequel se révélera deux fois plus. Ça veut

Je veux la matérialité, je veux en profiter, je suis plongé dedans et je ne peux pas en sortir. Et tout le processus qui peut avoir lieu ici peut être prolongé jusqu'à ce que je découvre que ce désir de recevoir est à mon détriment et qu'il vaut mieux que je le corrige. Et qu'au lieu d'aspirer à ce désir, peut-être vais-je aspirer à la spiritualité, tu comprends? Alors ça veut dire soudain la différence entre avancer par Beto et par Ahishena. Ça veut dire qu'avec Beto, on me révèle d'en haut un manque dont je profite. Puis petit à petit, je découvre que d'en profiter est terrible, que c'est l'inverse du but, que ça ne m'apporte que des souffrances matérielles, des souffrances spirituelles jusqu'à ce que j'en désespère, jusqu'à ce que je veux quelque chose d'autre à sa place, jusqu'à ce que je comprenne que c'est autre chose, jusqu'à la spiritualité, jusqu'au Créateur, jusqu'à ce que je change la direction d'utilisation de ce désir vers l'autre direction. Ça peut prendre des années. C'est pourquoi qu'est-ce que toute cette méthode, elle t'apprend comment découvrir un manque, non pas sous l'aspect de Beto, où il se révélerait de façon naturelle pendant énormément de temps, chaque fois, mais par Ahishena. Par Ahishena. Tu découvres le désir, tu devances le fait de faire grandir le kli avant qu'on te le révèle d'en haut. Et par quoi est-ce qu'on peut faire ça? Uniquement du fait que tu attires sur toi la reconnaissance de la grandeur de la divinité, à quel point la divinité est encore plus grande que ce que je pensais. Alors te vient en correspondance avec ça un nouveau désir vers elle, de plus en plus. De plus en plus. Si tu le révèles ainsi, tu n'as pas besoin de descente ni de souffrance. Alors tu économises énormément de temps, énormément de souffrance et toutes sortes de mauvais discernements que tu devrais découvrir, à quel point ce que tu pensais bon t'apporte du mal. Tu voulais en profiter, tu n'as reçu que des souffrances. Alors comment pouvons-nous constamment développer une source d'attraction vers la spiritualité qui nous tire constamment vers l'avant et nous serve de force attirante au lieu d'avoir une force qui pousse comme moteur? Oui. Alors, comment est-ce que je peux faire ça? Il écrit qu'on peut le faire uniquement par la société, car toutes les qualités qui sont en moi et toutes les qualités qui sont hors de moi, tous les phénomènes qui sont hors de moi, agissent sur moi d'une manière déterminante. Je suis né avec une nature particulière et je ne peux rien y faire. Et je me trouve dans une société, je ne peux rien y faire. Alors pourquoi puis-je changer quand on me change d'en haut? Par quoi puis-je déterminer les changements? Il dit uniquement du fait que tu détermines la société. Si tu sais maintenant que tu dois trouver une société qui te révèle l'importance du Créateur, l'importance de la spiritualité. Cherche une société qui éveillera en toi ses ressentis. C'est tout choix. Par cela, tu te sauves véritablement du chemin des souffrances et cela t'amène au chemin de la Torah, au chemin de la lumière qui te tire vers l'avant. Tu réussiras, oui. Sinon, tu auras un peu de souffrance. Un peu de Torah, les deux chemins ensemble. Bon, mais qu'est-ce qu'on peut faire, mais malgré tout, et quel est le bénéfice tout le temps? Tu n'es pas dans les souffrances, tu avances. Tout le temps, tu es dans les souffrances, tu es plongé dedans, et tu attends jusqu'à ce que tu comprennes avec l'intellect qu'y rester n'est pas un avancement, que ce n'est pas bon. Ça veut dire que tu économises du temps, tu économises des coûts, c'est tout. Voilà la différence. Dans tous les cas, tu parviendras au but. La seule question, c'est combien tu souffriras encore pendant combien d'années?
pour chaque discernement. Donc,

0: à la fois souffrant, cerné, au lieu de trouver une certaine force qui t'attire vers la spiritualité, sans descendre dans cette matérialité, dans ses souffrances. Est-ce qu'un homme peut être dans l'état de joie provenant de la reconnaissance de la grandeur du Créateur et malgré tout souffrir de son propre état, de ses manques, demande l'étudiant? Pendant la préparation, tout peut arriver. Il peut arriver qu'un homme souffre de la grandeur du Créateur, du fait qu'il ne l'a pas, et que quand il l'a, il se réjouisse de l'avoir, et qu'en même temps, malgré tout, il souffre du fait qu'il lui manque quelque chose dans la matérialité. Pendant la dissimulation, quand le Créateur se révèle partiellement et que le désir de recevoir se révèle partiellement, et non pas directement, mais que le Créateur se révèle dans les lumières environnantes, alors à côté de sa révélation, dans les lumières environnantes, toutes sortes de mauvaises choses peuvent se révéler. Ça s'appelle une seule dissimulation quand l'homme ressent les souffrances et ressent malgré tout qu'elles viennent déjà de la divinité. Pourquoi avançons-nous davantage pendant les heures de nuit quand nous étions pendant les heures de nuit? Pourquoi étudie-t-on, répète-t-on pendant les heures de nuit? Et il y a plusieurs conditions que les kabbalistes ont fixées comme des conditions absolues obligatoires. L'une d'elles, c'est l'étude à partir de minuit. En fait, si nous suivons la branche et la racine, c'est à partir de la moitié de la nuit. Minuit s'appelle la moitié de la nuit, ce n'est pas notre minuit. La moitié de la nuit est une notion où tu prends tout le temps d'obscurité et tu le divises en deux moitiés. La moitié du temps d'obscurité, c'est la moitié de la nuit. Ça peut changer, ça peut être à 3 heures du matin ou à 11 heures du soir selon l'été ou l'hiver. Ça s'appelle une heure relative. C'est ainsi que fonctionne le vrai temps selon le cadran solaire. Tu comprends? C'est comme ça. Maintenant, à partir de la moitié de la nuit, les lumières environnantes et les corrections qui précèdent le jour, selon la Kabbale, commencent à s'éveiller. Nous l'étudions. Dans quelle partie? L'avons-nous étudié 12? 11, 12? Ah oui, oui. Oui, alors, Avav et Ima commencent déjà leur correction en vue du matin. Et le matin commencent les corrections sur l'équilibre, les remplissages des lumières, et ainsi de suite. D'après la branche et la racine, un homme qui veut accomplir les lois dans la racine s'efforce de les accomplir dans la branche. Et en plus, sous l'aspect des lumières environnantes, il existe réellement une relation correspondante avec l'homme. S'il s'efforce d'étudier la Kabbale pendant ces heures, ces lumières, sous la forme de lumières environnantes, parviennent effectivement jusqu'à lui pendant ces heures avec davantage de puissance. Face à chaque discernement qui existe dans ce monde, il y a des discernements dans la spiritualité. Et alors, dans les lumières environnantes, ces choses agissent l'une face à l'autre. C'est pourquoi il est souhaitable de se lever à la moitié relative de la nuit, de commencer à s'occuper des corrections d'équilibre. Il y a une correction. C'est pourquoi ça s'appelle Tikkun Atzot, oui. Et il existe toutes sortes de choses particulières, des prières particulières, des études particulières chez nous aussi. Et même pour les gens ordinaires, cela a été fixé, c'est une chose. C'est bien ce que tu demandais, oui. Alors, il y a encore plusieurs conditions que l'homme doit accomplir pour avancer vers la spiritualité, même s'il ne sait pas pourquoi. L'une d'elles, c'est le temps. Par exemple, étudier le soir n'est pas obligatoire. Et tard dans la nuit, ce n'est absolument pas une coutume qui existait chez les kabbalistes. Chez le Baal HaSulam, et en général, il était toujours d'usage, quand l'obscurité arrivait, d'aller dormir, c'est tout. Alors disons qu'aujourd'hui, à 7 heures du soir, il fait nuit. On va dormir, c'est tout. C'était comme ça, c'est naturel. Puis, on se lève à la moitié de la nuit et on commence les corrections. Le temps du sommeil, c'est depuis la sortie des étoiles, un peu après, jusqu'à l'entrée complète de la nuit et jusqu'à sa moitié. C'est le temps du sommeil. Oui. Et les autres choses que l'on doit faire? Les autres choses, c'est que l'homme doit se faire un rave, acquérir un ami et toutes sortes de choses comme ça. Ça appartient déjà davantage à l'extériorité. Par exemple, le Balasulam posait comme condition que si un homme ne payait pas pour le cours, il n'entrait pas à son cours. Tu viens ici, quelqu'un se tient là, un responsable, donne 10 shekels. Non, tu n'entres pas. Il faisait vraiment comme ça. Et à cette époque, les hommes, ils n'avaient pas où gagner cet argent. Ce n'était pas une question de vouloir ou non. Il n'y avait pas où le prendre. Très bien, va l'emprunter. Ça veut dire qu'il faut donner en correspondance avec le massar, en correspondance avec les actions que nous connaissons comme un effort. Il faut également donner une correspondance dans ce monde. Sinon, tu n'acquiers pas. Il y a la notion d'acquisition. Oui, il y a une acquisition, ça se fait avec de l'argent, car l'argent vient de Kisufa, Kisufin, dissimulation, massar. C'est comme ça. Je me souviens, quand je suis arrivé chez le Rav, après 2 mois, non, j'ai demandé, après environ 1 mois, comment je pouvais payer pour le thé, le café, toutes les choses que tu manges et bois. Alors, le responsable est venu vers moi. Il m'a dit, tu crois que c'est seulement ça? Tu dois payer pour l'électricité, l'eau, toutes sortes de choses. J'ai déjà commencé à réfléchir. J'ai regretté d'avoir demandé pour le café. Qu'est-ce qui se passe ici? Il m'a dit, c'est comme ça, c'est tout. Et en plus, il m'a dit, chez nous, tu dois apporter la dîme au Rav. Ça, pour moi, c'était quelque chose de complètement étrange. Je circulais alors dans des cercles de personnes revenant à la religion et toutes sortes de choses comme ça. Tu sais, ma dîme représentait plusieurs bons salaires réunis. Rien que la dîme. Et tu ne veux pas payer seulement selon ce que tu gagnes. Même ce que tu voles, tu dois apporter la dîme dessus. Ça, mon cher, ça ne marche pas comme ça. Alors moi, au début, je n'ai pas compris le principe, c'est tout. Après 2 ans, environ 1 an et demi, après être déjà entré, avoir étudié et être devenu l'assistant du Rav, j'ai commencé à gérer son compte bancaire. Alors j'ai vu ce qu'est la dîme réellement. C'est comme ça. Ça veut dire que les kabbalistes exigeaient des étudiants et toutes sortes de choses comme ça. Bref, ils mettaient la pression. On raconte toutes sortes de choses sur le Balasulam et les exigences qu'il imposait à ses étudiants. Un groupe, une société, l'étude de la nuit, c'est simplement sans ça, il n'y a rien. Et il n'y a pas de conditions pour avancer du tout. Bon. Oui. J'ai une question. Disons que pour les kabbalistes, l'utilisation du massar est quelque chose qui est constamment disponible ou ça dépend d'un certain état. Ça veut dire l'utilisation du massar, c'est... Le massar, ça s'appelle une intention envers le Créateur, que mes désirs, que mes pensées, toute mon aspiration, tout soit dirigé vers lui. Ça s'appelle massar. C'est tout. C'est comme une mère qui pense constamment à son bébé, constamment vers lui. verrouillée sur lui, elle ne le lâche pas. Oui, alors ça s'appelle un massar. Si tu commences à imaginer le massar sous d'autres formes, je ne sais pas, si c'est, ça s'appelle massar. Ça veut dire le massar et l'intention afin de donner. Mais une intention dans l'intellect afin de donner, ce n'est pas, bon, c'est une intention émotionnelle. Ça ne peut pas être maintenant, je dois lui donner tant et tant, bon, je vais lui mesurer ça et c'est tout. Ça ne s'appelle pas un massar. Tu as dit que le massar, c'est une orientation de la sensibilité, une orientation vers le créateur, une sensibilité et une orientation vers le créateur. Mais la question, est-ce que c'est constamment disponible dans la spiritualité? Entrer dans la spiritualité, ça veut dire que tu acquiers assurément un massar sur le désir de recevoir, présent en toi, à cet instant. C'est tout. Qu'est-ce que ça veut dire? Tu t'es développé dans ce monde jusqu'au plus grand désir de recevoir qui puisse exister, disons en ce monde, et sur lui, tu acquiers un massar. Ça veut dire que il ne peut déjà plus arriver que depuis la spiritualité. Tu regardes la matérialité, c'est tout. Ça s'appelle, pour ainsi dire, que tu fais un timtsum sur les délices de ce monde. C'est comme ça que je l'appelle, car à cela, tu n'appartiendras certainement déjà plus. Maintenant, par rapport à la spiritualité, deux possibilités commencent à se révéler. Soudain, tu en as terminé avec ce monde. Soudain, quelque chose apparaît devant toi qui te trouble très fortement. Un délice particulier, l'éternité, la perfection, je ne sais quoi. Oui, bon. Maintenant, qu'est-ce que tu fais avec ça? Si tu commences à tomber dans ces délices dans le but de recevoir, ça s'appelle Klipa. Si, malgré tout, tu atteins certaines forces pour t'y rapporter, dans le but donné, c'est la Kdusha. Mais l'un comme l'autre se trouve au-dessus de ce monde, la Klipa comme la Kedusha, par rapport à ce monde, pour ainsi dire. Non pas que tu n'y appartiennes plus, tu distingues encore toutes sortes de délices et tout, mais il ne peut plus arriver que tu préfères un jour la matérialité à la spiritualité. Ça ne peut déjà plus arriver, tu es déjà au-dessus de ce choix. Ça, c'est déjà certain. Oui.
1: ועכשיו חברים נסכם מה התרשמנו מהשיעור מה אנחנו רוצים לקחת למימוש בעשירייה
0: et maintenant les amis nous allons résumer ce qui nous a impressionné pendant la leçon ce que nous voulons mettre en œuvre dans notre dizaine 6 minutes d'atelier
2: כן יש הרבה הבחנות שאני רשמתי צריך לבחור מה
0: plusieurs discernements que j'ai relevés. Il nous faut choisir quoi. Si par exemple une personne est dans une situation et qu'elle veut s'élever à un degré supérieur, à partir d'où obtiendra-t-elle le désir de s'élever? Dans cet état dans lequel elle se trouve, elle doit découvrir un certain manque, une certaine faille, insuffisance. Pour faire de cet état-là complètement parfait, entier. Et à partir de là, l'ascension commence. Oui, et ensuite, ce n'est que lorsque le récipient est vide qu'il peut trouver où il est, et puis là, il désespère, il se tourne vers les amis, ils élèvent l'importance du but, et à partir de là, il y aura une ascension plutôt qu'une descente, une ascension dans la ligne gauche. Une personne doit recevoir les rishimot qu'il reçoit, mais comment avance-t-il? Quelle option l'homme a-t-il? Seulement à travers la société. Et qu'est-ce que nous valorisons dans la société? La corporalité, la bestialité ou la spiritualité? Et plus la société promeut la spiritualité, plus tout le monde pourra avancer. Oui, est-ce que j'avance par Beito ou par Richeno? Ça revient à ça. Est-ce que je vais accélérer le temps ou est-ce que ce sera en son temps? Non, si j'utilise la force de la société pour être impressionné par la spiritualité et qu'ensemble nous nous maintenons dans l'arbot et que nous nous rapprochons de la spiritualité, il y a toute la direction et qui nous amènera à avancer. Ça, ça s'appelle de avancer par j'accélérerai le temps. C'est une leçon très puissante. Nous recevons tellement de cette leçon. Le Rav explique plusieurs choses et une des choses qu'il explique, c'est que il ne faut toujours accroître l'importance de la spiritualité dans un nouveau désir à l'intérieur d'une personne. Et puis là, ça nous fait épargner beaucoup de temps. On avait pas besoin d'énormément de souffrance, mais beaucoup d'explications par rapport à les forces de la nuit et comment ça impacte la leçon du matin. Et puis là, nous, on vient s'étendre en dizaine au milieu de la nuit. On invite à nous la lumière qui corrige pour qu'elle nous change. Il y a des heures où il faut dormir, il y a des heures où il faut faire le travail spirituel, et il faut vraiment tout recevoir ça des kabbalistes. Tous les articles du Rabash, c'est comme une chirurgie où on peut en arriver avec un chirurgien à trouver le chemin spirituel. Et c'est une belle explication qu'il nous a donnée que on se tient devant la Klipa et la Kedusha et il faut espérer aller au-dessus de la barrière et de nous réjouir de la spiritualité de ce désir-là. C'est déjà une Klipa, mais c'est au-dessus de la barrière. Et puis, lorsqu'on veut utiliser un désir donné pour se connecter au Créateur, on est dans l'adhésion et on se tient contre la Klipa. Et tout ça fait de nous des êtres plus indépendants. Et puis, il y a la lumière environnante aussi qui œuvre sur nous et qui nous donne toujours plus d'urgence pour la spiritualité. Soit on choisit le chemin des souffrances, même si certaines peuvent être bénéfiques, ou encore on se met dans l'accélération et on s'épargne beaucoup de souffrances. Oui, ultimement, si on essaie de résumer une telle leçon, afin d'avoir des manques. Comment le dire? Si je cherche des ascensions de par moi-même pendant le temps des ascensions, j'évite la descente, mais comment venir à un état où je cherche des manques à moi? Tout ça porte sur l'importance du but. S'il y a une connexion entre nous, la force avant la chute, alors là, nous pouvons l'utiliser rapidement et ne pas perdre trop de temps. Oui, si je suis seul, je ne peux pas détecter si je suis dans une ascension ou une descente. Seulement si je suis dans la société, je peux voir où je suis. J'ai des amis qui peuvent toujours m'aider. Oui, Rav a dit, il faut adhérer à une sensation, ajouter des manques, sinon on va être freiné. Alors, quels sont ces manques? Est-ce qu'il faut les faire croître ou on les fait croître? On fait grandir le cli avant que ce me soit révélé d'en haut, d'avoir la connaissance de la grandeur. Et où est-ce que je trouve ça? C'est dans la société. On nous donne l'exemple d'être dans le congrès des dizaines, à quel point on s'était préparé toute la dizaine. Et chaque ami a ressenti la spiritualité en raison de la préparation et tout ce que nous avions fait au préalable. Nous allons maintenant passer à la prochaine partie de la leçon.

On étudie l'étude des 10 sphirot, volume 2, partie 6, Orpnimi, point 20, et la troisième prina de Nikudim. Avant, on relit point 20 du Hari. Voici que nous avons clarifié que les lumières de Ozen se sont étendues jusqu'à Shibboleth HaZakan et que les lumières Rotempe passent également par là. Par conséquent, lorsque la lumière de Enaim de Hak s'étend par là, elle se mélange avec eux et prend leur lumière. Les 10 Nekudot. Dans les 10 Nekudot, les trois premières d'entre elles prennent la lumière de ce qui est étendu à partir du regard de Ain de Achap, de leur endroit, jusqu'à l'endroit où elles se connectent à Shibboleth HaZakan. Ils les reçoivent uniquement dans Shibboleth HaZakan parce que c'est là qu'il commence, et non à partir de qui se trouve dans Shibboleth HaZakan et en haut. Cependant, les sept Nekudot inférieures ne prennent que ce qui est étendu du regard des lumières de Chotem et de Paix à partir de Shibboleth HaZakan vers le bas. Il est connu que Chotem atteint le Chazé et Paix le tabour, et non pas à partir de Shibboleth HaZakan vers le haut. On passe au cours du Rabash. La troisième prina de Nikudim, c'est le véritable le gouf de Nikudim. Qu'est-ce qu'un véritable gouf? C'est-à-dire qu'ils sont sous de roche, comme les goufim précédents dans les parsoufim de Hak. Même du point de vue de la première restriction, ils sont aussi appelés gouf. Ils sont appelés les sept sphirot inférieures de Nikudim, de même que les tikkunim de Dikna, situé sous Shibboleth HaZakan, où la lumière du Chotem se prolonge jusqu'au Chazé, ce qui s'appelle le Mazal inférieur, supérieur, pardon, et jusqu'au Tabour, cela se prolonge des lumières de paix. Car la surface supérieure de Dikna se prolonge jusqu'au Chazé, ça s'appelle la huitième correction, Mazal supérieur, la surface inférieure de Dikna, qui s'appelle la treizième Tikkun, se prolonge jusqu'au Tabour. Parce qu'ils sont les sept sphirot inférieures de Dikna, ce sont Zeranpin, qui comprend six sphirot Ragatni, Malchut la septième, et la surface supérieure de Dikna correspond aux six sphirot appelés Zeranpin, qui se prolongent depuis Chotem de Roche, comme on le sait, les parties précédentes. C'est pourquoi elle se termine au Chazé, car du Chazé jusqu'à Shibboleth HaZakan se trouve la place de Zeranpin, comme on le sait. Et la surface inférieure de Dikna est Malchut, dont le Kli va du Chazé jusqu'au Tabour. C'est pourquoi elle se termine au Tabour. Jusqu'ici, nous parlions de Dikna, maintenant nous parlons du monde de Nikudim qui reçoit la prina correspondante. De la même manière, ce sont les sept sphirot inférieures de Nikudim. Zeranpin, qui comprend ces sphirot, reçoit de la surface supérieure de Dikna, et Malchut reçoit de la surface inférieure de Dikna,
C'est ce qu'il dit. Les trois premières parmi elles prennent la lumière de ce qui se prolonge de Istaklut de l'œil de Ahab depuis leur emplacement jusqu'au lieu de leur liaison à Shibolet Azakan, comme il est expliqué. Les gardes Nekudim sont les Ahab qui sortent hors du roche. Ils sont appelés gouffres. Cela veut dire qu'ils deviennent des kélim de réception pour la lumière qui descend de haut en bas de Nikvenaim du premier roche, comme Shibolet Azakan qui reçoit des Nikvenaim du premier roche de Dikna. Ce sont les Ahab qui sont à leur place, c'est-à-dire les trois tikkunim supérieurs de Dikna attachés à l'essence de Rosh au-dessus du P, les deux côtés de Dikna à droite et à gauche sous l'Ozen, et les Seharot de la lèvre supérieure au-dessus du P, à droite et à gauche. C'est le deuxième tikkun. Et l'Ocha, dépourvu de Seharot au milieu de la lèvre supérieure, alors il dit que ces trois-là sont appelés les Dachab à leur place, c'est-à-dire ils sont au-dessus du P, où leur malchut est encore de bas en haut, dans le saut de la joue supérieure, et ils sont Prinat Galgal Teinaim, dont le Massar dans Enaim et la Prinat de la lèvre supérieure, à qui cela appartient-il? Premier roche, appelé Issout, qui est le véritable roche, et reçoit de sa Prinat correspondante du premier roche de Seharot Dikna. Mais Shibolet Azakan, relié à la lèvre inférieure, est déjà Prinat Gouf. Mais du point de vue des Ahab sortis hors de roche à cause de Tzimtzum Bet, et on sait que toute la quantité de lumière qui existe dans roche du Partouf descend et se transmet au gouffre, comme expliqué plus haut. Il s'ensuit que toutes les lumières des trois corrections supérieures de Tikna, qui sont les Ahab à leur place, descendent, se transmettent et se rejoignent à Shibolet Azakan. Et c'est ce qu'il dit. À Shibolet Azakan se rejoignent toute la prolongation des lumières des Ahab à leur place. Ce qu'il y a dans Issout se propage dans Garde Nikudim. Cela va jusqu'à Shibolet. C'est là que les Gardes Nikudim reçoivent, comme il est expliqué. Souvenez-vous de cela dans toutes les paroles du Rav. Il fait une distinction entre la lèvre supérieure, la lèvre inférieure. Il dit que la lèvre supérieure appartient à Roche de Dikna, mais la lèvre inférieure appartient déjà à Rab de Dikna, Prina de Gouf. Nous avons appris que Garde Nikudim ne les reçoivent qu'à Shibolet Azakan, car c'est de là qu'ils commencent. Il a déjà été expliqué longuement que Garde Nikudim ne sont pas véritables roches du Partouf de Nikudim,
ils sont deuxième roche, les Achab sortis hors du premier roche. Ils reçoivent donc de la prina de Shiva Tzadkan. C'est ce qu'il dit. Car c'est de là que commence Garde Nikudim, non de ce qui se trouve au-dessus de Shiva Tzadkan. Il distingue ici. La lèvre supérieure est appelée Roche. La lèvre inférieure, Shibolet. Il l'appelle Achab, sorti à l'extérieur. Dans la matérialité, nous voyons qu'ils sont encore Prinat Roche. Cela vient nous indiquer que lorsque nous disons qu'ils sont Achab, c'est seulement à cause de Tzimtzum Bet. Mais du point de vue de Tzimtzum Alef, c'est encore Roche. Ce qui n'est pas le cas des Adonikudim qui reçoivent sous Shibolet. Même du point de vue de Tzimtzum Alef, ils sont aussi Prinat Gouf. C'est ce qu'il dit. Car c'est de là qu'il commence et non de ce qui se trouve au-dessus de Shibolet Hazakan. Pourquoi? Parce qu'au-dessus de Shibolet Hazakan se trouve le premier roche et de là reçoit le premier roche de Nikudim qui est Issou. Mais pas les gardes de Nikudim qui n'ont aucune prise là-bas. Car par rapport à lui, ils sont la prina de gouffre, comme il a été expliqué. C'est simple. Il n'y a rien de nouveau ici. Les sept nekudot inférieurs ne prennent que de ceux qui se prolongent de Istaklut dans les lumières de Rotempe depuis Shibolet Hazakan vers le bas. Car il a expliqué que les sept Nekudot du monde de Nikudim sont le véritable gouffre du Parsouf de Nikudim, c'est-à-dire la troisième Prina mentionnée plus haut. C'est pourquoi elles reçoivent de la Prina correspondante des Seros de Digna, également la troisième Prina. C'est pourquoi elles reçoivent en dessous de Shibolet Hazakan des deux surfaces de Digna jusqu'au Chazé. Cela se prolonge du Chotem et de là reçoit Zeranpin de Nikudim et jusqu'au Tabour qui se prolonge du P jusqu'au Tabour. De là reçoit Malchut de Nikudim. Ce sont de manière générale les sept sphirot inférieures comme expliqué plus haut. Tu demandes ce qui est Chazé, ce qui est Tabour, je veux dire. Il donne une règle. Dans le monde de Akudim, il apprend qu'en général, il y a Roche de Kelim, appelé Bina, Zeampin et Malchut. Dans Ket Chorma, il n'y a pas de Kelim de manière générale. Le clé du tabour s'appelle Prina Dalet, Malchut. Le clé de Zeampin s'appelle Chazé. Le Klilbina s'appelle Shibolet Hazakan. C'est ainsi qu'il apprend encore dans la Kudim. Maintenant, si nous étudions Achab de Digna, la question est de quel Digna parlons-nous? Digna de Sag. Puisque chaque degré, comme dans Parsouf Ab, reçoit en dessous du P des Chaga de Galgalta. De même ici, il doit recevoir en dessous du P de Sag. Mais il veut nous indiquer que puisque le lieu des Ivoug était dans Enaim de Roche de Sag, ils reçoivent donc des Achab de Sag. Et puisqu'il veut nous indiquer la division de Tzimtzum Bet d'Enaim vers le haut et
de Enaim vers le bas, c'est quelque chose d'ajouter à ça. Alors, il l'appelle Se'arot. Se'arot Recha, Se'arot Dikna. Laissons de côté ces mots Se'arot et apprenons qu'il reçoit de Gouv de Sag. Les gouffres de Sag, cela

prolonge du pied de roche de sag jusqu'au tabour. Cela s'appelle son kli de malchut. Et du pied jusqu'au chazé, cela s'appelle son kli de zeranpin ou shibolet, le kli de bina qui est en lui. C'est la règle générale. On passe à la prochaine partie. Avant, chantons une chanson ensemble.

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0: אנחנו קוראים את אות כף גימל, מאמר
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1: שקמי s'entoure et ensemble on veut essayer de se connecter au Baal HaSulam, la lumière qui ramène vers le bien. Ensuite, les explications du Rav, atelier, questions, réponses, les écrits du Baal HaSulam, point 23. S'il vous plaît. Et par ces paroles, il s'éclaire bien ce que nous avons abordé plus haut, point 5, sur le fait que la Torah a été donnée particulièrement au peuple d'Israël, car il est certain qu'il n'y a pas ici deux opinions sur la chose, que la question du but de la création incombe à toute l'espèce humaine, noir, blanc, jaune, sans aucune différence à base. Cependant, du fait de la descente de la nature des créatures jusqu'au degré le plus bas, comme expliqué plus haut, qui est la notion de l'amour personnel qui règne sans limite sur toute l'humanité, il n'y avait aucune voie ni accès pour entrer en négociation avec eux et de les faire comprendre qu'ils penchent et acceptent de prendre sur eux-mêmes, même par une simple promesse, de sortir de leur cadre étroit vers le monde vaste de l'amour d'autrui. À l'exception de la nation israélite, et du fait qu'elle a précédé les autres, la servitude au royaume sauvage d'Égypte pendant 400 ans, dans de grandes et terribles souffrances, il est connu les propos de nos sages qui ont dit, de même que le sel attendrit la chair, ainsi les souffrances purifient les fautes de l'homme, c'est-à-dire qu'elles apportent au corps une grande purification. Et il faut ajouter à cela que la purification de leurs saints ancêtres n'aura profité, comme il a été dit plus haut, point 16, que c'est là l'essentiel, comme en témoignent plusieurs versets de la Torah. Et du fait de ces deux prémices, ils sont alors devenus aptes à cette chose. C'est pourquoi l'Écriture les désigne à ce moment-là au singulier, comme il est dit, et Israël campa là face à la montagne. Nos sages ont interprété comme un seul homme, dans un seul cœur, parce que chaque individu de la nation s'est complètement retiré de l'amour de soi, et toute son intention n'était que de faire du bien à son prochain, comme nous l'avons prouvé plus haut, princesse, dans le sens du commandement, tu aimeras ton prochain comme toi-même, voilà, attentivement. Il s'ensuit que tous les individus de la nation se sont unis ensemble et sont devenus un seul cœur, un seul homme, car ce n'est qu'alors qu'ils étaient aptes à la réception de la Torah, comme cela a été expliqué.
2: כף גימל ובדברים הללו מתבהרים היטב מה שעמדנו לעיל באותי במה שניתנה התורה בייחוד אל גזע האומה הישראלית כי זהו ודאי
1: Il s'éclaire bien que nous avons abordé plus haut, point 5, sur le fait que la Torah a été donnée particulièrement au peuple d'Israël, car il est certain qu'il n'y a pas ici des opinions sur la chose, que la question du but de la création incombe à toute l'espèce humaine ensemble, noir, blanc, jaune, sans aucune différence. Cependant, du fait de la descente de la nature, les créatures jusqu'au degré le plus bas, comme expliqué plus haut, qui est la notion de l'amour personnel, qui règne sans limite sur toute l'humanité. Il n'y avait aucune voie ni accès pour entrer en négociation avec eux et les faire comprendre qu'ils pensent et acceptent de prendre sur eux-mêmes, même par une simple promesse, de sortir de leur cadre étroit vers le monde vaste de l'amour d'autrui. À l'exception de la nation israélite qui lui fait, qu'elle a précédé les autres, la servitude au royaume sauvage d'Égypte pendant 400 ans, dans de grandes et terribles souffrances, et il est connu les propos de nos sages qui ont dit, de même que le sel attendrit la chair, ainsi les souffrances purifient les fautes de l'homme, c'est-à-dire qu'elles apportent au corps une grande purification. Il faut ajouter à cela que la purificante de leurs saints ancêtres leur a profité comme il a été dit plus haut, princesse. C'est essentiel, comme en témoignent plusieurs versets de la Torah. Et du fait de ces deux prémices, ils sont alors devenus aptes à cette chose. C'est pourquoi l'Écriture les désigne à ce moment-là au singulier, comme il est dit. Et Israël campa là, face à la montagne, nous sages ont interprété comme un seul homme dans un seul cœur, parce que chaque individu de la science est complètement retiré de l'amour de soi, et toute son intention n'était que de faire du bien à son prochain. Comme nous l'avons prouvé plus haut, princesse, dans le sens du commandement de « Tu aimeras ton prochain comme toi-même », voilà, effectivement. Bien, amis, un point profond, la soulame touche pas mal de sujets. Ouais. Passons à l'explication du Rav ensemble, on étudie à travers le Rav, le Rabash, le Bala Soulam, clip numéro 1.
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1: כתבי בעל הסולם לערבות .23
3: ובדברים הללו מתבארים היטב מה שעמדנו לאל באות ה' במה שניתנה התורה
1: par ces paroles il s'est clair que nous devons aborder plus haut point 5 sur le fait que la Torah a été donnée particulièrement à la nation au peuple d'Israël. Il est certain qu'il n'y a pas ici deux opinions sur la chose. La question du but de la création incombe à toute l'espèce humaine ensemble, qu'il soit noir, blanc ou jaune, sans aucune différence. Cependant, du fait de la descente de la nature, des créatures jusqu'au degré le plus bas, comme expliqué plus haut, qui est la notion de l'amour personnel qui règne sans limite sur toute l'humanité, il n'y a aucune voie ni accès pour entrer en négociation avec eux, les faire comprendre qu'ils penchent et acceptent de prendre sur eux-mêmes, même par une simple promesse, de sortir de leur cadre étroit vers le monde vaste de l'amour d'autrui. L'exception de la nation israélite, qui, du fait qu'elle a précédé les autres, la servitude au royaume sauvage d'Égypte pendant 400 ans, dans de grandes et terribles souffrances. Il est connu les propos de nos sages qui ont dit « De même que le sel attendrit la chair, ainsi la souffrance purifie les faux de l'homme. » C'est-à-dire qu'elles apportent au corps une grande purification. Il faut ajouter à cela que la purification de leurs saints ancêtres leur a profité, comme il a été dit plus haut, au point 16, que c'est l'essentiel quand on témoigne plusieurs versets de Torah. Du fait de ces deux prémices, ils sont alors devenus aptes à cette chose. C'est pourquoi l'Écriture les désigne à ce moment-là au singulier, comme il est dit. Israël campa, là, face à la montagne. Nos sages ont interprété comme un seul homme, un seul cœur, parce que chaque individu de la nation s'est complètement retiré de l'amour de soi, et toute son intention n'était que de faire du bien à son prochain, comme nous l'avons prouvé plus haut, au point 16, dans le sens de la mitzvah, tu aimeras ton prochain comme toi-même. Il s'ensuit que tous les individus de la nation se sont unis ensemble, sont devenus un seul cœur, un seul homme. Ce n'est qu'alors qu'ils étaient aptes à la réception de la Torah, comme ça a été expliqué. Qu'est-ce que nous voyons? C'était essentiel pour une certaine personne. Il nous explique pas la structure de l'âme générale, comment elle s'est divisée en les âmes individuelles et par la brisure, l'inclusion des uns les autres. Et comment ça a commencé à se réveiller, il ne nous explique rien. Cet article a été écrit pour la population, large population. Et donc, il nous explique de façon assez simple, une préparation par de grandes souffrances, et les souffrances purifient le corps. Le corps, c'est-à-dire le désir de recevoir. Ce désir de recevoir devient un peu plus sensible, moins épais, parce que par les coups, il devient plus sensible. Hein, pourquoi? Qui m'a donné des coups? J'en veux plus. Qu'est-ce que je dois faire pour les éviter? Donc, à partir du désir de recevoir, ces questions-là, il devient plus sensible. Pas qu'il s'oppose et c'est tout. Non, il sait déjà que si il le fait directement, il reçoit des coups. Donc, vaut mieux savoir directement. Quelqu'un qui a beaucoup d'expérience dans sa vie ne traite plus la vie de façon irréfléchie. Il sait que c'est pas aussi simple. Les choses sont complexes. C'est pourquoi les mêmes personnes qui ont traversé beaucoup de souffrances sont aptes de recevoir la Torah. On peut leur expliquer, si vous voulez éviter que les coups reviennent, vous pouvez le faire en vous élevant au-dessus de votre désir de recevoir dans lequel vous ressentez les coups. Et dans la mesure où vous élevez au-dessus, vous vous libérez complètement de tous ces coups. Vous ne vous identifiez plus à ce désir de se voir, mais vous construisez un nouvel endroit. Endroit signifie un nouveau désir, dans lequel vous ressentez une nouvelle réalité, qui est le désir de donner une réalité appelée le monde supérieur, et vous pouvez vous élever alors à ce degré. Et tout se fait uniquement par des coups. D'abord, par des coups. Mais qu'est-ce qui se passe? Nous pouvons recevoir ces coups d'une autre manière si nous commençons à relier les coups à notre désir de recevoir et nous relier nous-mêmes, notre point dans le cœur, au but. Alors nous n'avançons plus selon les coups, mais selon le but, selon combien nous avançons vers le but. Alors le désir de recevoir qui reçoit des coups n'est plus ressenti en nous comme souffrant, mais comme gagnant, car c'est précisément grâce à lui que nous parvenons au but. La force qui ramène vers le bien arrive et nous relie au but. Alors notre désir de recevoir, au lieu de recevoir des coups, nous aide à atteindre le but. C'est-à-dire, en fin de compte, qu'est-ce qui s'est passé? Grâce à cette nouvelle, instruction que nous avons reçue, tous les coups s'inversent en pas de progression vers l'adhésion au Créateur.
4: Nous,
1: peut-être on pourra expliquez davantage le motif. Israël campala face à la montagne, il se connaît comme un seul homme, un seul cœur. Qu'est-ce que peut expliquer cette image allégorique de la Bible? Qu'arrive-t-il à l'ego à ce moment-là? Nous sommes passés sous la direction d'Abraham, puis Yitzhak, Yaakov. Nous sommes partis d'un petit ego qui s'était révélé à Babylone. Nous avons fui cet ego, nous nous sommes élevés au-dessus et nous sommes connectés. Grâce à Abraham, nous avons

supplément d'ego. Il ne s'agit plus de Babel, Knaan, il faut ajouter au degré du désir Knaan, un désir appelé Égypte, Pharaon. Égypte, le désir que nous acquérons au degré racine 1, 2, on peut dire 3, c'est au degré minéral, végétal et animal, c'est l'Égypte, au degré parlant, c'est Pharaon. C'est-à-dire que l'alourdissement du cœur de tout le groupe est extrêmement grand. C'est pourquoi ça s'appelle l'exil d'Égypte. L'ego a grandi et nous a engloutis. Alors, nous faisons des efforts, malgré tout. Nous sommes avec Yaakov, nous sommes avec Moshe, avec Joseph, ensuite avec Moshe. C'est-à-dire que nous avançons dans la spiritualité, mais notre état spirituel s'appelle l'exil d'Égypte, qui nous dissimule vraiment tout. Nous ressentons cette dissimulation, nous ne l'acceptons pas. Nous savons qu'on peut chasser la dissimulation uniquement par la connexion entre nous. Et nous travaillons sans cesse, et c'est impossible, ça nous étouffe complètement. Cela nous donne tout, sauf la connexion, afin de révéler, tu aimeras ton prochain comme toi-même, ce qu'Abraham nous enseignait déjà. Nous arrivons à un état où nous sommes obligés de nous élever à partir des frustrations, des coups que notre ego ressent. Nous nous élevons au-dessus. Nous sommes prêts à nous élever. Nous demandons, nous voulons, nous crions, nous nous révoltons. Finalement, une force arrive et nous élève au-dessus de notre ego. Nous ne sommes déjà plus en guerre les uns avec les autres. Nous n'avons plus aucun problème avec ce pharaon, comme si nous étions détachés de lui. Parfois, vous vous détachez complètement. Ah, comme un ange, je vole dans les airs. Et parfois, c'est l'inverse. Nous sommes dans le désir de recevoir, incapables de voir quoi que ce soit d'autre. On ne comprend aucun mot de ce qui est écrit, de ce qui est dit. Ça arrive, n'est-ce pas? Comme ci, comme ça. Ainsi, par la connexion entre nous, depuis Abraham, c'est toujours par une connexion grandissante. Nous sommes parvenus à un état où, relativement, on est détaché au-dessus de recevoir, comme certaines élévations, un éveil, une bonne humeur, tout cela, et nous sommes connectés. Mais nous comprenons devant qui nous tenons devant le mont Sinaï, tout ce grand désir de recevoir qui est à tous nos degrés, minéral, végétal, animal, et même parlant, c'est-à-dire Pharaon face au degré parlant en nous, nous détache du Créateur. Où est le Créateur? Lui donner du contentement. Se connecter, oui. Parvenir à quelque chose de bon dans la spiritualité, oui. Mais le problème, c'est que tout doit être afin de donner du contentement au Créateur. Et en réalité, toute la spiritualité, là, ici, je détermine que je veux réellement utiliser mon ego de manière inverse. Enfin, on se tient face au degré parlant qui est dans l'homme. Et ici, nous sommes dans un état où nous sommes prêts à tout. Quand nous étions dans Pharaon, en Égypte, enfin, dans cet état, nous sentions qu'il nous dominait. Mais lorsque cette lumière particulière est arrivée, comme écrit, ni par un ange, ni par un séraphin, ni par un messager, mais le Créateur lui-même nous fait sortir d'Égypte. Alors, lorsque nous nous élevons au-dessus des désirs de recevoir, par l'action de la lumière qui vient vers le bien, nous découvrons que nous sommes vraiment reliés les uns aux autres. Pharaon reste en bas. La lumière agit sur nous. Nous voulions adhérer, mais Pharaon nous a empêchés.

0: Maintenant, nous avons adhéré. Plus d'obstacles. Alors, nous sommes comme un seul homme, un seul cœur. C'est cela, la situation. Et il est clair pour nous que devant nous se trouve ce monstre grand désir de recevoir. Dans un instant, il pourra nous engloutir, comme il est écrit. Si vous ne recevez pas la Torah, il sera votre tombe. Vous rentrez à nouveau dans cette montagne de votre propre ego. Cette saleté vous étouffe. Vous êtes là dans votre tombe. Tu reviens. Si cela revient maintenant, nous sommes prêts à recevoir la méthode permettant de travailler avec cet ego. Il reste sur le côté, nous en avons peur, nous commençons à recevoir la méthode. Comment travailler avec? Pas après pas. C'est la situation du Mont Sinaï. Mais nous avons toujours été dans le surmontement, dans la connexion. Nous avons toujours présenter notre désir ainsi maintenant, notre désir est Babylone, notre désir est la terre de Canaan, maintenant notre désir est l'Égypte et Pharaon. Maintenant, nous avons fui ce désir, nous sommes élevés au-dessus par la grâce du Créateur, ainsi de suite. C'est-à-dire que tout est un travail intérieur, la Torah ne nous raconte rien sur la géographie. Oui. Ce point-là, l'ego reste pour ainsi dire passif, comme s'il acceptait qu'une telle connexion se forme autour de lui, seulement sur le cœur. La lumière arrive. Nous crions que nous voulons être connectés, nous voulons révéler le Créateur dans cette connexion. Combien nous lui donnons du contentement comme des bons enfants, nous voulons faire plaisir à notre Père. Cette prière, ce cri, les enfants d'Israël gémissent à cause du travail. Bien sûr que nous devons constamment travailler sur la connexion et nous voyons déjà que c'est impossible. Un état se révèle où, depuis le désir de recevoir dans lequel je me trouve, je ne peux absolument rien faire. Alors, cette force arrive, garde Chokhma, la plus grande lumière, qui ensuite nous amène à l'ouverture de la mer rouge, c'est véritablement garde Horma. C'est elle qui nous fait sortir d'Égypte. La lumière de la délivrance d'Égypte est une grande lumière. Non, je comprends de toi qu'on ne peut toujours pas faire confiance à l'ego car il peut éclater à nouveau. Il est passif, mais bien sûr, ils sont sur une pointe, vraiment sur le fil d'un couteau. D'un côté ou de l'autre, si nous recevons une méthode qui nous permet désormais de corriger méthodiquement notre ego, et précisément de l'inverser de l'ange de la mort à l'ange de la vie, de la position de mort en pension de vie, alors s'il vous plaît, la Torah le fait. Sinon, la Torah deviendra pour nous une potion de mort et nous serons enterrés dans ce Mont Sinaï, cette haine. C'est exactement ainsi que cela se révèle progressivement.
1: C'est là?
0: Non. Bonjour. La Sodom écrit ici, il se trouve ainsi que tous les individus de la nation s'unirent ensemble et deviennent un seul cœur, un seul homme, car c'est seulement alors qu'ils furent aptes à recevoir la Torah. Ma question, Rav, lorsque nous travaillons maintenant dans les dizaines, faisons des actions de connexion, lorsque nous élevons ce désir commun, cette espèce commune à nous connecter, qu'est-ce que tout ça nous apporte maintenant? Est-ce afin de faire descendre des lumières? Nous essayons de nous connecter. Voilà. Rien d'autre à faire, seulement nous connecter de plus en plus par ces efforts, nous arrivons à un état où nous ressentons que nous sommes incapables de nous connecter à cause de notre désir de recevoir. C'est lui qui nous sépare et nous il nous permet de faire d'aucune manière. Définissons alors Pharaon, notre ennemi, la haine nous éloigne de lui. Et nous arrivons à un état où nous le haïssons. Quand nous sortons de lui, nous voyons devant quoi nous nous tenons, devant cette même haine. Le mont Sinaï, c'est un discernement aux multiples facettes. Nous voyons clairement combien nous haïssons notre ego comme une montagne de haine face à lui. D'un côté et de l'autre, nous ressentons que nous n'avons aucune force, incapable de quoi que ce soit. Alors, cette possibilité arrive. Vous voulez la lumière, fermez-le bien, s'il vous plaît. Et seulement maintenant, nous commençons à comprendre ce qu'est la lumière qui amène vers le bien. Auparavant, nous ne comprenions pas de quoi il s'agissait. Nous voyons, on monte, on descend, un bon, un mauvais état, toutes sortes de relations, mais il nous était toujours pas clair comment cette lumière agit, qui elle, d'où elle vient et quand. Nous ne pouvons pas encore la susciter. Tu vois, il y a des gens qui dorment, qui ne savent pas quoi faire, non, aucune force, et soudain de la force, davantage de monter, au moins ils ne contrôlent pas. Ça, c'est pas une méthode. Au Mont Sinaï, nous recevons la méthode elle-même. Nous pouvons déjà avancer par nos propres forces. Nous avons entendu qu'Israël avait une préparation par des souffrances d'Égypte. Et par cela, ils étaient déjà à recevoir la Torah. Et nous voulons passer un atelier clarifier comment les souffrances deviennent un clé pour corriger le désir. De quelle façon les souffrances deviennent un clé pour corriger le désir. 6 minutes. Comment les souffrances deviennent un clé pour corriger le désir. Une profonde explication que le Rav a donnée. Et les souffrances, quelles souffrances? Comment on voit qu'on veut corriger le désir? Là aussi, il faut y arriver. Son désir est déconnecté de la spiritualité, et ça doit le gêner. Il y a des étapes, et quand c'est vraiment ce qu'il veut corriger, donc... Sans souffrance, on resterait sur place. Un degré quelconque, disons, spirituel. Et on ne veut pas bouger. On ne veut pas aller ni à droite ni à gauche. Mais dès le moment où se révèle une partie d'épaisseur et que mon désir est non corrigé, ça déplace, ça permet d'avancer. Ces souffrances, on les transforme en souffrances d'amour, vouloir me connecter, adhérer, faire tout pour les amis, mais je n'ai pas la force. Sans souffrance, on resterait sur place toute la vie, sans bouger. C'est comme ça que fonctionne le désir de recevoir. Alors pourquoi les souffrances, comment cela corrige le désir? Tout d'abord, on se pose des questions. Pourquoi? À quoi ça sert? Et de là, il commence. La question de Moti a obligé le Rav à expliquer tout le processus. Depuis Abraham, où tout le monde doit suivre Abraham, sortir du désir de Babel et arriver à la terre de Canaan, que le désir s'abaisse, soi-disant. Et ensuite, il faut découvrir toute la force pharaon qu'on révèle. Et jusqu'à qu'on révèle tous les coups et plaies du pharaon, on ne veut pas sortir. C'est ce qui nous empêche d'atteindre la spiritualité d'Égypte, alors on veut fuir. Il faut travers le désert jusqu'au mont Sinaï, découvrir tout. Ce désir face auquel on n'a pas, enfin, on n'a pas la force, on doit demander au Créateur. C'est écrit que les souffrances rendent la chair plus tendre. C'est-à-dire qu'il faut comprendre que ces coups nous dirigent vers le but. Ce sont des degrés d'ascension, que tous ces coups, ce sont des degrés des sur l'échelle qui monte vers le Créateur. Babel, Knan, et Égypte. Et en Égypte, là, ça devient déjà, là, on fuit ce qui nous empêche d'atteindre la spiritualité. On veut vraiment déchirer. Donc, des coups, c'est bien. Le plus simple, de réfléchir, qu'est-ce qui nous déplace? Si tout va bien, on ne bouge pas. Et quand on, et sinon, on essaie de changer de quelque chose. C'est peut-être ça la racine. Vouloir se déplacer en premier. Sinon, tu ne fais rien. Le désir d'être en repos, c'est la racine, qu'on veut ressembler à la racine. Donc on ne veut pas bouger. Les souffrances, c'est... On dit que même si tu voulais 10 centimes et tu en as le double, c'est déjà tu souffres. Alors, à quoi ça sert, hein? Ça nous dirige où? Si on arrive à cette importance, chaque souffrance pour nous permet de monter. Il faut savoir juste voir les choses de cette façon, que tout ce travail, c'est à nous de le faire et ce n'est pas toujours simple. Sans souffrance, c'est impossible. On vient de lire que le peuple a été connecté, un seul homme, un seul cœur, prêt à recevoir la Torah. Non, ce n'était pas suffisant. Les plus grandes souffrances.
1: כן, חברים, אז אנחנו רוצים לעבור עכשיו לשאלות ותשובות.
2: Donc, les amis, maintenant, on va passer aux questions-réponses. Vous êtes invités à lever les mains, poser des questions dans le système d'Arvod, poser des questions sur tout ce qu'on a entendu et même sur d'autres choses, s'il vous plaît.

0: כן, אמנואל.
1: וזה אמנואל.
2: בדיוק בהמשך לשאלה ששאלתם, מסעדה,
1: Par rapport, en continuation à la question que vous avez posée pour l'atelier, donc quand ces souffrances tombent sur toi, hein, t'es pas vraiment capable de le connecter. Et bien qu'on étudie, on étudie, quand même ça nous sépare, ces souffrances. Et donc après tu te remets en route, et ça prend beaucoup de temps pour commencer à connecter les points ensemble. Donc la question c'est, comment est-ce qu'on réalise correctement ces souffrances qui tombent sur nous?
3: Oui,
1: donc probablement que tu parles à propos de, pas à propos des souffrances à partir de l'étude de la Kabbale, à partir de l'influence de la lumière. Mais oui, quand même des coups. Donc, en effet, dans la sagesse de la Kabbale, on s'efforce pour justement que grâce au fait qu'on attire de la lumière sur nous, alors on commence à ressentir les souffrances d'une autre manière. Que il y a comme ça les au degré de pharaon, que le ego commence à se souffrir, que tu commences à se connecter dans la dizaine et faire des efforts, etc. Donc ces souffrances là, on les, ils remplacent les souffrances du corps. Donc si vraiment tu reçois vraiment des coups, en effet, t'es en séparation, c'est comme ça, toute humanité elle avance. Nous, on se force à attirer la lumière et à passer les souffrances corporelles comme ça qui vraiment nous séparent, et ça peut prendre encore des dizaines, des centaines d'années à haut degré spirituel. Mais là, ça peut prendre juste quelques secondes. Donc, l'homme qui étudie, qui comprend ce principe, au moment où il prend son coup sur lui, comme quelqu'un qui va chez le médecin, en fait, c'est quoi le processus intérieur correct pour que on puisse avancer à partir de ce coup et pas simplement rester dans ce problème? Oui, donc, le bon processus, c'est de se baser, de rentrer dans la dizaine et dans la société. On a déjà une société qui, tout d'abord, qui nous rappelle qu'il n'y a rien mais lui. Ensuite, elle nous rappelle que le Créateur est bon et bienfaisant, ce qui aussi nous aide. Ensuite, ça nous force à faire des efforts. Et quand tu fais des efforts, justement, tu peux passer à travers cet état. La personne qui n'a pas tout ça, alors vraiment, ça peut prendre des années jusqu'à ce qu'il passe d'un état en état. Merci. Oui, ici, on a une explication très, très spéciale. Où il a expliqué, attendez, je vais lire des paroles du Rav, donc numéro 1, il dit comme ça au milieu. Donc il dit que si on commence à relier les coups de notre désir, à notre désir de recevoir, et nous, à notre point dans le cœur vers le but, alors on marche déjà plus selon les coups, mais selon le but. À quel point est-ce qu'on avance vers le but? C'est-à-dire que notre travail, c'est de connecter ces souffrances qu'on ressent encore comme souffrances vers le but. Plus on fait ça et plus on raccourcit ce temps entre la connexion de l'état particulier que je ressens actuellement et la souffrance, peu importe quelle souffrance, Michael a fait comme ça une séparation entre les souffrances du corps et les souffrances spirituelles, mais plus on raccourcit le temps, et ça c'est ce qu'on fait grâce à la dizaine, grâce à la société, plus on relie ça au but, alors plus j'utilise cette force soi-disant négative comme avancement, et ça me pousse et ça m'avance vers le prochain état. Merci. Oui, on a un rassemblement à Copenhague, nos amis, et c'est comme ça d'éveiller la Scandinavie. On voit Paz du groupe de Ashkelon, aussi Yaakov et encore des amis du campus global. Donc allez-y, question.
4: Yes. Hello, friends. I was going to ask, what can you do for a friend that's going through suffering? He's going through blows, and it's not always apparent what to do.
1: Qu'est-ce qu'on peut faire pour un ami justement qui passe à travers des coups et des souffrances? Qu'est-ce qu'on peut faire? Qu'est-ce qu'on peut faire pour un ami qui passe des coups? Bonne question. Qu'est-ce que vous pensez? Qu'est-ce qu'on peut faire pour un ami qui passe à travers des coups? Tu veux dire quelque chose, Yochai? Bon, Yuda, vas-y. Et Yuda et Yochai, allez-y. La notre dizaine de jeunes. Déjà, d'un point de vue intérieur, prier. Et puis aussi, dans notre inclusion entre nous, essayer de comprendre d'un point de vue extérieur qu'est-ce qu'il a besoin. Il y a ici beaucoup d'amis, beaucoup de qualités, beaucoup de capacités. Alors, il y a toujours l'intérieur et l'extérieur. Et toujours, on prie pour l'ami, on essaie d'y penser, d'aider, et de donner comme ça une aide virtuel, spirituel. Et d'un point de vue extérieur, on essaie de clarifier qu'est-ce qu'on a besoin. Est-ce que c'est quelque chose avec son épouse ou quoi? Mais on essaie de clarifier. Yoda, tu voulais rajouter? Non? Ok, même chose. Okay. Est-ce que quelqu'un veut encore rajouter? Oui, donc tout d'abord la question, comme on dit les amis, c'est la question, c'est de quel coup est-ce qu'on parle ici? Mais de manière générale, l'ami a toujours besoin de soutien. Pas seulement quand il passe à travers des coups, mais même quand, présupposément, il passe à travers notre état. On ne sait pas dans quel état se trouve l'état, on ne regarde que l'extérieur. Mais donc, en effet, que plus on devient sensible les uns et les autres dans la dizaine, alors on ressent en effet les états que passent les amis. Donc, c'est pour ça que notre travail, c'est tout le temps de donner la grandeur et l'importance du but aux amis, de donner la force aux amis, la confiance, la force. On peut faire ça d'une manière révélée, on peut faire aussi d'une manière intérieure. Quand tu penses, quand tu pries pour lui, quand tu demandes pour lui, évidemment dans les endroits où on peut vraiment aider d'un point de vue pratique et avec des actions, alors on peut s'y venir et aider. Mais de manière générale, l'ami a besoin de plus d'une aide intérieure. Donc d'une certaine manière ou d'une autre, on peut en effet l'arranger. Le soutien intérieur, c'est vraiment quelque chose qui est significatif, qui donne des forces. Oui, mais Astana, s'il vous plaît.
0: Oui,
1: merci. Le Rav a dit que si on met notre point du désir de recevoir au désir de donner, alors on ne reçoit pas les coups. On ne ressent pas les coups. Donc la question, c'est quoi ce point justement? Comment est-ce qu'on fait passer ce point? Oui, donc en effet, j'ai entendu cet extrait. C'est simplement qu'en fait, tu restreins ton désir de recevoir et tu ne ressens plus les souffrances et tu vis dans ce ressenti des désirs de donner. Donc là, c'est justement toute la question du Tzimtzoum, la restriction. Si on réussit à restreindre le désir de recevoir, disons fuir de lui, ou plus précisément fuir du pharaon, alors justement, on parle dans cet extrait de ce qu'on a vu, que le degré de pharaon, c'est justement face au degré du parlant dans l'homme. Donc si on réussit à le fuir, pas le tuer, mais même dans l'histoire, on ne le tue pas, mais on enfuit, alors on arrive justement au mont Sinaï. Et là, on peut se connecter. Donc, pourquoi est-ce qu'on réussit à être dans la route, la garantie mutuelle, être comme un seul homme dans un seul cœur? C'est seulement parce qu'on fuit Pharaon. C'est-à-dire que le Pharaon, il réussit et il nous aide à nous connecter entre nous. Et là-bas aussi, on souffre. Donc, si on réussit à fuir, alors on a une opportunité pour être un seul homme dans un seul cœur. Et là, on commence notre travail. Le ego, il se révèle comme ça. Et donc, déjà, tout d'abord, notre étape, c'est justement ressentir que c'est ce qu'on veut faire. C'est pour ça, justement, qu'on a pris cet article de la Revote comme ça, une guidance pour sortir de l'ego. Oui, Moscou 1, s'il vous plaît. Merci. Donc, il y a des souffrances et il y a les coups. Est-ce qu'il y a besoin d'avoir peur des coups? Il n'y a pas besoin d'avoir peur ou ne pas avoir peur des coups. On ne cherche ni les souffrances, ni les coups. On cherche à arriver à atterrir au Créateur et à lui faire du cototement. Donc, justement, le Rav, en plus, il a donné un, comme ça, une explication très vaste et importante. Il a dit que, justement, l'opposition véritable, c'est à ce, sur ce point-là, qui est de faire du cototement au Créateur. Donc, n'a pas besoin d'attendre l'écho, il n'a pas besoin non plus de fuir l'écho, il n'a besoin de s'élever au-dessus de l'écho. Tout ce qu'on ressent maintenant comme coup, on doit l'utiliser comme moyen d'avancement pour le but spirituel. Ça, on ne peut le faire que grâce à notre environnement, grâce à notre dizaine, que grâce à tout l'environnement qui nous soutient, le Rav, le groupe et les livres. Donc, il n'y a pas besoin d'avoir peur des coups, même si beaucoup de fois, on a entendu des du Rav, dont beaucoup de cours, que la peur, c'est un bon moyen, c'est justement qui ça donne la possibilité à l'homme. Donc, si on peut l'utiliser d'une bonne manière pour avancer, alors on peut aussi l'utiliser. Woman Latin 26.
0: Gracias, amigos. Buenos días. ¿Cómo podemos fortalecer nuestra conexión por amor al prójimo?
1: Comment est-ce que c'est possible de renforcer notre connexion dans l'amour d'autrui et ne pas faire en sorte que la connexion soit une peur pour ne pas ressentir la souffrance?
3: Comment est-ce que, répétez, por favor, si puedes.
0: Gracias. ¿Cómo podemos fortalecer nuestra conexión en amor al prójimo y que no sea la conexión?
1: ¿Cómo es con peut connecter la connexion dans l'amour d'autrui et que ça ne soit pas simplement une connexion à partir de la peur? Si on peut juste fermer le son dans la chambre. Donc, déjà, on veut se connecter pour lui faire du cototement, pas pour fuir des coups. Si on s'est rassemblés, ici, il y a plusieurs milliers de personnes. Voilà, disons, on s'est rassemblés pour fuir des coups. Non, c'est pas ça. C'est pas ça notre but. Le but, c'est de faire du cototement au Créateur pour réaliser le but de la création. Et comme résultat de ça, en effet, on ne peut pas sans ressentir les coups et ressentir le Créateur en même temps. C'est pour ça qu'il est dissimulé. À partir du moment où on ne ressentira pas comme un coup, alors on pourra le révéler. C'est pour ça qu'il se trouve dans la dissimulation. Donc, encore une fois, tu as besoin de clarifier le but. On n'étudie pas la sagesse de la Kabbale pour fuir des coups. Et même on ne pense même pas à ça. Et celui qui étudie la sagesse de la Kabbale, c'est comme on a dit, ses coups, ils sont déjà dans l'homme. Évidemment que pas tout est parfait, on est sur le chemin de la terre, mais voilà, tu dois venir au cours du matin, soutenir la dizaine, etc. Tu t'as entendu dans la première partie, mais est-ce que le kabbaliste mettait des conditions dans le kabbaliste? Donc, voilà, c'est justement toutes sortes de problématiques vers lesquelles l'homme doit faire face, même d'un point de vue extérieur. Donc, tout ça, ça permet d'élargir le cœur de l'homme. Almaty.
5: Большое спасибо, что разрешили спросить.
1: Merci beaucoup que vous avez permis de poser une question. C'est un super cours. La préparation du clé japonais vaut beaucoup. La question, c'est par rapport à l'ordre des souffrances, disons qu'on a dans le groupe. En fait, le groupe centro-asiatique est plutôt jeune et se développe. Évidemment qu'on est ici. En proportion à notre rassemblement, qui est évidemment physique, on peut ici avoir de plus en plus de clarifications, mais qui parfois passent par des souffrances. Est-ce que ce sont des souffrances spirituelles ou par rapport à mon désir de recevoir?
6: Là, il y a un peu de mishpat.
1: Et si j'ai bien compris, alors Maksat se dit qu'en fait, on se rassemble beaucoup physiquement. Les aimés qui se trouvent ici dans le, dans la région de centre asiatique, donc les personnes qui se rassemblent plus physiquement, ils ont plus de coups, ils ont plus de contacts entre eux et du coup plus de coups entre eux. Donc, enfin, plus de disputes. Donc, est-ce que faut se rapporter à ça comme souffrance ou comme... Donc, en effet, on le connaît, que quand il y a plus de liens de rencontres physiques, alors en effet, il y a plus de connexions, c'est pour ça que récemment, on accentue sur l'importance des rencontres physiques, mais évidemment, par rapport à ça, il y a aussi plus de problèmes de séparation. Alors, en effet, comment est-ce qu'on se rapporte à ça? C'est correct que c'est une grande souffrance que de voir que quand on s'efforce à se connecter et qu'on voit vraiment de la séparation, on voit comme ça des amis qui ne parlent pas les uns avec les autres. C'est comme si c'est contre la donc ça c'est contre la méthode, mais dans le même temps, c'est la nature. On comprend que c'est le mauvais penchant, c'est ça, ce comportement. Et c'est ce qui nous amène à la prière. Sinon, comment est-ce qu'on va arriver à la prière? Le créateur ne veut pas qu'on corrige comme ça les problèmes tout seul. S'il on voit pas son messager préféré, le désir de recevoir, juste pour qu'on reste là-bas, c'est, il l'envoie pour qu'on fasse un effort. Donc, au final, tu dois vérifier ton avancement. Est-ce que tu as plus de tournures au créateur, de plus en de cours en cours? Et si tout va bien, alors pourquoi on a besoin du créateur? Donc c'est justement un des signes de l'avancement, c'est qu'on est plus dépendant du créateur. Oumoun Rechovot 1. Merci, chers enseignants. Qu'est-ce que ça veut dire que c'est de s'élever au-dessus des coups? Comment est-ce que ça vient? S'élever au-dessus des coups, ça veut dire faire des efforts et voir la grandeur et l'importance du but sans lien avec les états particuliers que je passe. Chacun de nous passe tout un tas d'états particuliers, et dans sa vie corporelle, matérielle, et dans la réalité face à laquelle il fait face, et dans sa vie dans sa dizaine. Et ces états, ils créent toutes sortes de défis et de complexités. Plus on travaille dans une manière méthodique de la grandeur et de l'importance du but, alors on peut s'élever au-dessus de ces états. Plus ces états nous font descendre, et la grandeur et l'importance du but se trouve en dessous de l'intensité de ces états, alors on est plongé dans les états et on n'est pas dans le but. Et c'est pour ça qu'on ne peut pas faire appartenir ces états qu'on passe d'un point de vue particulier au but. Et c'est pour ça qu'on se trouve dans une séparation. Et donc, plus on réussit à former tout le temps un esprit comme ça de grandeur et d'importance, et d'ailleurs comme ça, nous occuper de toutes sortes de choses qui appartiennent au but. Par exemple, quelqu'un qui a un rôle fixe dans la diffusion. C'est ce qui l'aide comme ça à se concentrer dans son rôle, même dans beaucoup de cas. Le Rav a dit que quand l'homme perd le lien au chemin, c'est justement le rôle qui permet de le protéger et qui le garde sur le chemin. C'est pour ça que les rôles dans la diffusion, c'est plus pour nous que pour la diffusion. Évidemment, ça ramène aussi, ça a une utilité pour les autres, mais ça fait aussi partie de notre cadre. L'étude, la méthode, tout ce processus, s'il est construit d'une telle sorte à ce que l'homme ne soit pas dépendant des états particuliers qu'il passe. Et c'est pour ça qu'on a besoin de faire au-dessus de ça toutes sortes, tout le temps de construire la grandeur et l'importance. Woman Carmiel.
6: Shalom lekolam.
1: Bonjour à tous. Selon ce que je comprends, et j'espère que je comprends correctement, notre ego, il a toujours besoin de grandir. Et donc, le Rav, il a dit ici qu'on part, de Babel vers Canaan, vers l'Égypte. Donc, ma question, c'est, est-ce qu'on a besoin de faire des distinctions entre ces états, clarifier ces états? Est-ce qu'on a besoin de savoir comment est-ce qu'on arrive à ça? Comment est-ce qu'on travaille avec ça? C'est ça ce qui m'intéresse en fait. C'est quoi ces états? Babylone, Canaan et Égypte. Est-ce qu'on a vraiment besoin de savoir, de travailler avec ça? Regarde, dans la période de la préparation, je ne pense pas qu'on peut distinguer entre ces états. Mais celui qui nous a écrit, évidemment qu'ils font une distinction, c'est pour ça qu'ils l'ont écrit. Et pas comme ça, un seul état, mais justement il y a des noms. Que, au début l'homme est confus, Babylone, du mot Bilboul, en confusion. Et donc, nous aussi, on passe à travers toutes sortes d'états comme ça. Mais avant le Marsom, on ne sait pas vraiment. Des fois, l'homme, il a l'impression qu'en effet, il se dirige et qu'il donne un petit peu dans sa dizaine. Et des fois, non. Et ensuite, quand il sait déjà comment se soumettre, son ego, Canaan, du mot... Achna, soumission. Alors en effet, il se dirige de plus en plus vers ça. Mais au final, on a besoin de rentrer en Égypte pour rajouter cette aviyut. Et donc, c'est seulement après Égypte, tu vois, c'est pas après Canaan, mais justement après l'Égypte, on a la capacité de fuir. Avant ça, quand l'ego est petit, l'homme, il a l'impression qu'il peut s'arranger avec ça. Seulement une fois qu'on se trouve là-bas, il y a 400 ans en Égypte, qu'on passe à travers les quatre degrés et qu'on fuit le pharaon, alors on peut vraiment être un seul homme dans notre cœur et vraiment réaliser cette condition. Il faut tout le temps penser au fait que cette condition, on ne veut pas pouvoir le fuir, on veut vraiment avoir besoin de le réaliser. Après,

0: message du maximum. Et si c'est possible, qu'une fois qu'on passe toutes ces étapes. La team 8, s'il vous plaît.
1: Sí, amigos, gracias. En el texto, Barja Zulán nos describe algo que dice que es el mérito de los patriarcas. ¿Eso a qué se refiere o qué nos trata de enseñar aquí?
0: Barja Zulán parle du mérite des pères. Qu'est-ce que le Balassam, de quoi est-ce que le Balassam nous parle ici, quand il parle des mérites des pères? Oui, on a entendu du Rav, pas qu'une seule fois, des explications du mérite des pères. On parle des premiers degrés. La correction se fait tout le temps du léger au difficile. Donc là, justement, on parle de ces premiers degrés. En fait, le Baal HaShem, il fait une distinction entre les pères et Israël. Les pères, c'est les désirs plus purs. Évidemment, on ne parle pas des pères d'un point de vue matériel, on ne parle pas des générations ou quoi que ce soit. On parle en effet des corrections qui se font sur le désir. Et donc, ça se passe en plusieurs... En deux pères. Au début, c'est les pères et les Israël. Et ensuite, c'est Israël et les nations du monde. Donc là, encore une fois, Israël, c'est les désirs les plus purs. C'est la nation d'Israélite. Et c'est pour ça qu'il vient avant. C'est pour ça que le Baal HaShem explique que pour corriger la confusion, il dit que dans le point 23, que cette méthode est donnée à toute l'humanité, qu'il soit noir, qu'il soit blanc, qu'il soit jaune. Donc voilà, en fait, il faut savoir qu'il y a simplement ici pas une question de nationalité, mais une question de désir. D'abord les désirs les plus purs, et ensuite les désirs les plus épais. Donc merci beaucoup à tous les amis, à toutes vos questions multiples qui nous aident à clarifier, et on finit en chanson.

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1: Les amis, pendant la première partie de la leçon, nous allons revoir une leçon du 8 février 2002 avec le Rav Lightman et qui porte sur l'article du Rabash 10 et Yaakov sorti. Nous allons lire cet article dans nos dizaines pendant 23 minutes. Article 10 du Rabash, et Yaakov sortit. Et Yaakov sortit. Et Rashi explique, et voici ses mots. Il n'aurait été besoin d'écrire que Yaakov alla à Haran. Et pourquoi a-t-il mentionné sa sortie? Plutôt, cela enseigne que la sortie d'un juste du lieu fait impression. Car au temps où le juste est dans la ville, il est sa splendeur, il est sa lumière, il est sa majesté. Il est sorti de là, sa splendeur s'est retirée, sa lumière s'est retirée, sa majesté s'est retirée. Jusqu'ici, ces mots. Et il faut comprendre ce qui précède du point de vue du travail. Qu'est-ce qu'un juste et quelle est l'impression que le juste fait au moment de sa sortie? Et il est possible d'expliquer que le Créateur est appelé juste. Comme il est écrit, le Créateur est le juste et moi et mon peuple, nous sommes les méchants. Dont l'explication est que au temps où l'homme est proche du Créateur, c'est-à-dire qu'il ressent que le Créateur est proche de lui, qu'il ressent comment le Créateur lui fait du bien, alors il a du goût dans la Torah et du goût dans la prière. Et dans toutes ces occupations qu'il fait, il ressent que le Créateur est proche de lui, et ce qu'il fait, il le fait tout avec joie et avec élévation d'esprit. Et ensuite, il en vient à une descente, c'est-à-dire qu'il n'a pas de goût dans l'étude de la Torah et dans les bonnes actions. Seulement, il lui reste une impression qu'il y a eu un temps, qu'il était en temps de monter, car il ressentait alors du goût dans la Torah et les mitzvot, et il avait alors un état de joie. Et cette impression qui reste lui cause des élans pour revenir à l'état précédent. C'est-à-dire que, après quelque temps, il s'éveille par l'impression qui est restée en lui, à chercher à faire quelques conseils pour revenir à l'état où il était, qui était appelé état de montée. Et maintenant, il ressent sa bassesse, comment il est éloigné de toute chose spirituelle. Et alors la question se pose, à quoi lui est venue cette descente? Qui en profite? Ou bien cela lui est venu du fait d'une punition, qui doit maintenant se corriger pour ce qu'il a fauté. Mais il ne sait pas quelle a été sa faute, pour laquelle il est descendu de l'état de montée où il se trouvait. Si c'est ainsi, il ne sait pas quoi corriger. Il s'ensuit d'un côté qu'il ne voit aucun manque de son côté pour lequel il en est venu à une descente. Plutôt de force, il faut dire que cela vient du Créateur. Alors vient la question, qu'a-t-il gagné de cela, qu'il l'a fait descendre de son degré? Et cela, il est possible d'expliquer ce qu'ont dit nos sages, que la sortie d'un juste du lieu fait impression. Car au temps de la montée, cela s'appelle que le Créateur se trouve dans le lieu, c'est-à-dire dans le corps, et alors lui cause les ressentis et l'émotion de la Torah et des mitzvot. Et du fait que l'homme n'a pas su donner cette importance, que le Créateur se trouve en lui, comme il est écrit, « Je suis le Créateur, qui réside avec eux au sein de leurs impuretés. » Comment apprécier cela, savoir qui se trouve en lui, et donner l'honneur à la mesure de ce qu'il faut? Il s'ensuit que jamais il n'aurait pu aider pour qu'il reçoive un degré plus élevé, puisqu'il a de la satisfaction dans le travail. C'est pourquoi ils l'ont fait descendre des cieux, afin qu'il sache, encore une fois, comment apprécier cela, que des cieux, ils l'ont élevé et rapproché, et lui ne l'a pas considéré. Et si tu demandes pourquoi il est nécessaire que l'homme considère son état d'élévation, c'est comme j'ai entendu de mon père et maître, de mémoire bénie, que dans la lumière, il n'y a pas de distinction de degré, mais toute la notion de grandeur et de petitesse dépend de l'atteinte des kélim. Selon ce que les kélim atteignent de la lumière, ainsi est la grandeur de la lumière. C'est pourquoi il a dit, de mémoire bénie, si un homme reçoit quelque chose d'en haut et qu'il a l'intellect pour l'apprécier, ainsi l'illumination grandit.

0: Et lui, et il n'a pas besoin d'une lumière plus grande, mais lui-même, par le fait qu'il la considère, l'illumination, elle grandit et l'illumine chaque fois à un degré plus grand. Il en ressort de cela que toute la faute était que pour cela, il est tombé de son degré, en cela qu'il n'a pas considéré son état et qu'il en a eu satisfaction. Il en ressort qu'il était obligé de rester à ce degré pour l'éternité. C'est pourquoi cette descente qu'il a reçue était pour son bien, afin que, par cela, il ait la capacité de monter dans les degrés de la sainteté. Et c'est pourquoi l'explication sera que la sortie du juste du lieu fait impression, qu'au moment où le juste est dans la ville, c'est sa reconnaissance, c'est son éclat, c'est sa splendeur. L'explication est que toute l'importance s'y trouvait, seulement il ne savait pas apprécier son importance. C'est pourquoi il est sorti de là, a quitté sa reconnaissance, a quitté son éclat, a quitté sa splendeur. Il en ressort que la sortie du juste du lieu fait impression. Il doit savoir que du fait qu'au moment où le juste était dans la ville, il ne faisait pas attention à l'apprécier, sa reconnaissance, son éclat et sa splendeur. Mais il a quitté, c'est-à-dire qu'il n'avait pas l'importance de tous les degrés d'importance susmentionnés. C'est cela qui s'appelle « fait impression ». C'est-à-dire qu'il doit être inscrit chez lui que la cause de la sortie du juste du lieu était pour la cause qu'il a quitté, c'est-à-dire qu'en vérité, tous les degrés étaient là. Seulement, il n'y a pas prêté attention, car il aurait dû savoir que dans la lumière, il n'y a pas de changement, mais tout dépend des kélim. Il en ressort qu'on peut dire que ce retrait n'était pas à cause d'une faute, mais qu'il était afin qu'il ait un lieu pour s'élever dans les degrés de la sainteté. On peut encore expliquer le propos susmentionné, que la sortie du juste du lieu fait impression. L'intention est sur l'homme, que lorsque le juste est dans la ville, cela signifie que l'homme peut justifier la providence. Alors, quand il surmonte son état dans lequel il se trouve et dit que sûrement le Créateur qui est bon et bienfaisant se conduit avec moi avec une conduite de bon et bienfaisant, seulement il veut que je ressente comme je ressens. Il en ressort qu'il justifie la providence. Alors, aussitôt, il voit l'importance du travail de donner et de l'au-dessus de la raison. Et c'est cela qui s'appelle qu'au moment où le juste est dans la ville, c'est sa reconnaissance, c'est son éclat, c'est sa splendeur. Car alors il voit tous les degrés. Il est sorti de là, c'est-à-dire qu'il est sorti de justifier la providence et il veut voir tout à l'intérieur de la raison. Alors il ne ressent aucun goût dans le travail, dans le but donné. Alors sa splendeur s'est retirée, sa beauté s'est retirée, sa majesté s'est retirée. Et il retombe de nouveau dans l'amour de soi. L'explication est que, alors, il n'a aucune notion, sauf dans le travail, qui est construit sur la base de l'intérieur de la raison. Et cela s'appelle que la sortie du juste du lieu fait impression. Ce qui signifie que seulement alors, par la sortie du juste, c'est-à-dire au moment où tombe dans sa pensée la pensée, maintenant que je ressens un goût dans le travail, je n'ai déjà plus besoin d'aller dans le travail au-dessus de la raison. Cela lui cause la sortie du juste du lieu. Cela lui fait une impression, afin qu'il sache, dorénavant, garder lui-même de ne pas sortir du travail au-dessus de la raison. Et comme j'ai entendu de mon père et maître, de mémoire bénie, que du moment où l'homme dit « Maintenant, puisque j'ai un soutien et que je ne me tiens déjà plus entre le ciel et la terre, il est obligé de tomber de son degré. » puisqu'alors il endommage l'aspect de l'au-dessus de la raison. Il s'ensuit selon cela que justement du retrait du degré qu'il avait, cela lui fait une impression, afin qu'il sache, encore une fois, comment faire attention de ne pas endommager l'aspect de la croyance au-dessus de la raison, mais toujours justifier la providence supérieure. Et voici, une échelle était dressée vers la terre, et sa tête atteignait le ciel. Et voici, des anges de Dieu montaient et descendaient par elle. Les commentateurs questionnent. Descendait, il aurait fallu dire, et ensuite montait. Pour comprendre cela selon le travail, il faut expliquer que l'échelle fait allusion à l'homme, que l'homme se tient en bas, sur la terre, mais la tête de l'homme, elle, atteint le ciel. C'est-à-dire que lorsque l'homme commence à aller vers le haut, il atteint le ciel et il n'a pas à se plaindre du fait que l'échelle est dressée vers la terre. Mais il faut d'abord comprendre ce que signifie vers la terre, car nous voyons que la terre est la chose la plus basse. Il n'y a pas plus bas qu'elle. Et malgré tout, nous voyons que tous les beaux édifices et les bons fruits viennent précisément de la terre. Il est connu que la terre fait allusion au désir de recevoir, qui est le fondement, que toute la création et tout le mal qui existe dans le monde proviennent de ce désir, comme il est connu que toutes les guerres et les meurtres, et ainsi de suite, le désir de recevoir est la racine de tout cela. Et cela s'appelle une échelle dressée vers la terre, que l'homme est dressé au début de sa venue dans le monde, vers la terre, qui est du terme « je veux recevoir ». Et c'est l'aspect de bassesse. Il n'y a pas plus bas que cela. Mais sa tête atteint le ciel, c'est-à-dire que, justement, par le fait que l'échelle est dressée vers la terre, que vers la terre, le mot « vers la terre » a deux significations.
1: היינו שדווקא על ידי זה שהסולם מוצב ארצה, שארצה יש להמילת ארצה שתי משמעויות.
0: Du terme je veux,
1: ארצה.
0: Deux, du terme terre, qui est l'aspect de bassesse.
1: שהיא בחינת שפלות.
0: Comme il est connu que l'essentiel de la création est seulement le désir de recevoir, car ainsi est sorti au début de la création seulement le désir de recevoir. Et ensuite ont été faites les corrections, qui sont appelées équivalences de forme, dont l'explication est que l'inférieur, qui est appelé terre, parvient à l'équivalence avec les cieux, qui est appelé le donneur. Et cela, on peut l'expliquer ainsi, que l'homme, bien qu'il se tienne dans la corporalité, malgré tout, il a en main de corriger, que sa tête, qui est appelée fin de l'échelle, parvienne aux cieux, qu'il y ait équivalence de forme avec les cieux, qui est l'aspect de recevoir dans le but donné. Et comme le début de la création est sorti d'abord le receveur, et ensuite il a été corrigé dans le but donné, de même l'échelle, qui fait allusion à l'homme, est dressée vers la terre. Le début est dans la corporalité, et ensuite il parvient aux cieux. L'intention est de ne pas se laisser impressionner par le fait que l'homme voit qu'il est plein de corporalité, et qu'il n'y a en lui aucune étincelle de don, et qu'il ne peut pas croire qu'il y a une réalité où son corps consentira à travailler seulement dans le but donné, mais qu'il croit que le chemin est l'ordre du travail. Le Créateur veut que ce soit précisément de cette manière qu'il y ait une échelle dressée vers la terre et sa tête parvienne aux cieux. Et par cela, nous comprendrons ce qui est écrit. Et voici des anges de Dieu montent et descendent sur elle. Et des commentateurs ont demandé, les anges ne sont-ils pas dans les cieux? Il aurait fallu écrire d'abord descendent puis montent, Et il est possible d'expliquer que l'intention concerne l'homme, qui est un envoyé du Créateur, car un ange est appelé envoyé. Et ces personnes qui marchent dans le chemin du Créateur sont appelées anges de Dieu. Et ils montent d'abord par le fait que les

Et de l'autre côté, sa tête parvient aux cieux. C'est-à-dire que, dans la mesure où il considère que sa tête parvient aux cieux, alors il peut ressentir la bassesse de dresser vers la terre et en avoir de la peine du fait qu'il se trouve dans la corporalité, ce qui n'est pas le cas s'il n'a pas de concept véritable de sa tête parvient aux cieux. Il n'a pas de quoi être impressionné du fait qu'il se trouve dans un état de descente. Il s'ensuit que l'explication sera que dans la mesure où il monte à sa tête parvient aux cieux, alors il peut apprécier la mesure de sa bassesse dans la descente. Et c'est l'explication de ce qui est écrit d'abord, monte et ensuite descende, du fait qu'un homme ne ressent qu'il se trouve dans un état de descente que dans la mesure où il estime l'importance des cieux. Et c'est cela, monte et ensuite descende, du fait que l'échelle que l'homme doit monter afin d'accomplir sa mission pour laquelle il a été envoyé dans ce monde par le Créateur, commence à partir des degrés d'une échelle dressée vers la terre et sa tête atteint le ciel. C'est-à-dire qu'à partir du début de la bassesse, qui est le désir de recevoir, du côté de sa nature et sa tête, c'est-à-dire à la fin de l'échelle, il doit parvenir au ciel, qui est l'aspect de seulement donner, ce qui est appelé cieux, car la terre est appelée receveur, et les cieux sont appelés donneurs. Et encore, il est possible d'expliquer monte et descende, que l'homme doit savoir qu'au moment où il ressent qui se trouve en temps de descente, par exemple, que l'homme, au moment où il s'occupe du commerce, ou qu'il travaille dans une usine, ou simplement qu'il marche dans la rue, et ainsi de suite, soudain, il se réveille de son sommeil et voit lui-même qu'il se trouve dans un état de descente. Alors, il doit savoir que cela lui vient, c'est-à-dire cette connaissance, qu'il est dans la bassesse, elle vient du côté de la montée. Et cela s'appelle monte, d'abord, et ensuite descende. Car s'il n'y avait pas eu de montée dans le degré, du fait d'un éveil d'en haut, il ne serait pas parvenu à ce ressenti, mais on l'appelle d'en haut. Il en ressort, selon ce qui précède, que tout notre travail est dans l'aspect de une échelle dressée vers la terre et sa tête atteint le ciel. C'est-à-dire que l'échelle de l'homme a deux aspects. Qu'avec ces deux aspects, il monte dans l'échelle de la vie. 1. Que l'échelle est dressée vers la terre, que le désir de recevoir est dressé chez lui dans l'aspect de terre, qui est l'aspect de bassesse, que la terre est appelée receveur, aspect de nukva, qui reçoit des cieux, que les cieux sont appelés aspect de mâle, aspect de donneur. Et sa tête atteint le ciel, c'est-à-dire que l'aspect de don, qui est appelé cieux, est chez lui l'aspect de tête, c'est-à-dire chose importante. Et dans la mesure où l'aspect de don est considéré chez lui comme la tête, dans cette mesure, la terre, qui est l'aspect du désir de recevoir, est considérée chez lui comme l'aspect de terre, c'est-à-dire aspect de bassesse. 2. Que la terre, c'est-à-dire Eretz, est appelée chez lui tête, et l'aspect de cieux est appelé aspect de bassesse. Et voici les anges de Dieu. L'explication est celui qui fait le compte qu'il est venu dans ce monde en mission du Créateur pour corriger des corrections. Alors il est appelé aspect de ange de Dieu, monte et descende en lui. C'est-à-dire qu'il voit l'échelle de la vie qui est dressée vers la terre, que le désir de recevoir est aspect de bassesse. Et sa tête atteint le ciel, c'est-à-dire, comme susmentionné, que chez lui, les cieux qui sont l'aspect de don, c'est-à-dire qu'ils attendent de parvenir à l'aspect de don, du fait que le principal de leur travail est de donner du

0: contemplent mon Créateur, et cela est chez eux l'aspect de tête. Et au moment où ils reçoivent un désir qu'ils pourront donner, cela est appelé chez eux aspect d'élévation. Et c'est cela qu'ils attendent. Et au moment où ils sont placés sous la domination de la terre, comme susmentionné, alors ils ressentent l'aspect de bassesse. Et ils attendent uniquement et seulement de donner au Créateur.
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0: Et maintenant les amis, passons à la leçon du Rav du 8 février 2002 Nous avons lu un article du volume 1 des Shlavei HaSulam, page 245, Vayetse Yaakov. Le petit Yaakov, c'est-à-dire un homme qui n'a qu'un petit désir pour la spiritualité, pour parvenir au but, est obligé de quitter sa place et d'avancer vers le but. Et alors, dans son rêve, c'est-à-dire dans ses lumières environnantes, dans ce qui lui montre l'avenir, il voit qu'il doit parcourir un chemin devant lui, l'échelle des degrés, qu'il devra parcourir. Et l'échelle est constamment posée... vers la terre. Qu'est-ce que ça veut dire, ça, poser vers la terre? Chaque fois qu'il veut changer son état, passer d'un degré à un autre, il est obligé de descendre jusqu'à la terre, au degré le plus inférieur, et de vérifier s'il se tient sur la matérialité, si ses désirs, depuis le désir le plus grossier jusqu'au désir le plus élevé, qu'il veut maintenant atteindre et corriger, se trouvent tous sur cette même échelle des degrés. Alors, chaque fois, nous avons les anges, Nous avons les anges qui montent et descendent. Un homme qui veut être un ange du Créateur, ça veut dire que tous ses mouvements, toutes ses pensées, tous ses pas seront conformes à ce qui se trouve dans la pensée de la création, au point qu'il n'y aura aucune différence entre lui et le programme de la pensée de la création. Au point que même s'il n'existait aucun programme, il voudrait être corrigé de telle manière qu'il produirait lui-même, qu'il programmerait lui-même ce programme. Ça veut dire que ses pas, ses pensées, ses actions seraient même plus rapides que les ordres qu'il reçoit d'en haut. Cet homme s'appelle alors un ange du Créateur. Et malgré tout, son travail se fait dans des montées et des descentes. Plus les montées sont élevées, plus les descentes entre elles sont également profondes, vers une matérialité encore plus grande que l'homme découvre en lui. Et ainsi, il avance jusqu'à ce que Yaakov devienne Israël. C'est le Gadlout de l'état de Yaakov. Alors, il parvient déjà au sommet de l'échelle et par là, à la fin de la correction. Est-ce qu'il y a des questions là-dessus?
4: Ken.
0: Oui. Il écrit ici qu'un homme qui étudie comme s'il n'avait pas apprécié l'importance du degré où il se trouvait. Mais ma question est, chaque fois qu'un homme monte à un certain degré, est-ce qu'il peut vraiment apprécier l'importance de ce degré ou parce qu'il est différent? Ça veut dire que tu demandes pourquoi l'homme doit-il descendre? Qu'est-ce que ça veut dire qu'il doit descendre du fait qu'il n'apprécie pas l'importance du degré? Si l'homme se trouve dans un certain état, et veut monter un degré plus élevé, d'où voudra-t-il monter? Il doit, dans cet état, là où il se trouve maintenant, découvrir un certain manque, un certain défaut, que cet état n'est pas suffisamment parfait. Sinon, qu'est-ce que ça veut dire monter davantage? Qu'est-ce qui manque ici? Je suis dans la perfection et que la spiritualité est la perfection. Alors, dans chaque état spirituel où je me trouve, je dois me sentir vraiment très bien. Dans Ensof, sans aucun manque, alors l'état est mort. L'homme ne peut pas grandir à partir de ça. Le plus petit degré spirituel l'aurait achevé, l'aurait enterré, ce serait fini. Comment montrait-il? Donc, quand il se trouve dans un certain état spirituel et atteint la perfection et l'éternité, car chaque degré, chaque état spirituel est une certaine petite mesure d'Ein Sof, de la fin de la correction, un centième ou un dixième, peu importe, mais une mesure du dernier degré. Car dans chaque degré, il y a 10 sphérotes, il possède depuis Keter jusqu'à Malrout, tous les discernements. Ça dépend seulement de la manière dont il les distingue, dont il les ressent, soit ainsi dans le brouillard, soit de plus en plus clairement, jusqu'à ce qu'avec tous les détails, il entre dans la fin de la correction. Alors il se trouve même au petit degré, dans la perfection et l'éternité. Comment va-t-il bouger de cet endroit et parvenir un jour à la véritable mesure d'éternité que le Créateur lui a consacrée? Pour cela, d'en haut, on éclaire simplement avec des lumières plus grandes, provenant d'un degré encore plus grand. Et l'homme commence à ressentir dans ces lumières, il ne commence pas à ressentir dans ces lumières qu'il lui manque quelque chose, car en fait, ce n'est pas son manque. Plutôt, il commence à ressentir que dans la spiritualité, il y a beaucoup plus, que la spiritualité est beaucoup plus élevée, beaucoup plus importante que ce qu'il pensait auparavant. Et c'est de là qu'il commence à bouger. On peut comparer ça à deux forces qui agissent sur nous. Une force agit du fait qu'on nous révèle la ligne gauche, nos manques, à quel point nous sommes abîmés. Cette force nous pousse par derrière par les souffrances. Et la deuxième force nous tire vers l'avant par les délices, par le fait qu'on nous révèle à quel point la spiritualité est beaucoup plus importante, à quel point la ligne droite est beaucoup plus particulière et meilleure que ce qui nous avait été révélé auparavant. Et ça nous tire vers l'avant. Ça veut dire que ces deux forces agissent sur l'homme. Bien sûr, il vaut mieux avancer vers la force qui attire vers les délices, vers l'éternité, plutôt que par la force qui pousse par derrière. Les manques, les souffrances, ça dépend de l'homme, de la mesure où il peut modifier le rapport entre ces deux forces qui agissent sur lui. Il peut réussir à faire en sorte de ne presque plus ressentir ses propres manques, mais d'aller toujours avec les manques dans la ligne droite, où il a constamment une impulsion à donner au Créateur, une impulsion à découvrir encore des possibilités de donner. Ça s'appelle les souffrances d'amour. Il remplace les souffrances qu'il pousse par derrière, qu'il oblige à avancer comme avec un bâton muni d'une pointe. À la place, il travaille constamment à découvrir la grandeur du Créateur, la grandeur de la spiritualité, pour avoir des souffrances d'amour. À quel point je n'aime pas encore, à quel point je ne suis pas encore capable de donner. Alors il remplace l'une par l'autre et avance certainement de la manière souhaitable. Aux yeux du degré supérieur, aux yeux du Créateur, bien sûr, si l'homme avance par une attraction vers l'avant, c'est préférable à ce que le développement l'oblige et le pique par derrière. Bien sûr. Mais tu vois comment dans ce monde, nous sommes constamment en retard. Nous nous développons dans les moyens, dans l'intellect, dans la science, dans les convoitises, dans tout. Mais nous ne nous développons pas en conséquence dans l'utilisation de tous ces outils. Nous sommes constamment en retard et ce retard s'accumule. Tu vois que de génération en génération, les hommes sont de plus en plus frustrés à mesure qu'ils produisent apparemment davantage de possibilités pour eux-mêmes, mais sont de moins en moins capables d'en profiter. C'est simplement du fait que nous ne savons pas, disons, les gens ordinaires, comment utiliser correctement la loi du développement. Soudain, il se réveille de son sommeil et puis il voit dans un état de descente et il ne ressent pas. Pourquoi est-ce soudain? Pourquoi est-ce que dès qu'on te retire quelque chose, dès que tu descends un peu du ressenti de perfection, tu le ressens? Pourquoi est-ce soudain? Nous pouvons nous trouver dans un état, soit du fait que nous le déterminons, que nous nous soumettons à cet état et y arrivons, soit que cet état vient vers nous de l'extérieur, on ne sait pas d'où. Ce n'est pas sous mon contrôle. Si l'état vient sans être sous mon contrôle, alors lui aussi est préparé auparavant. Si tu pouvais voir l'avenir, tu verrais que ça peut se produire. Mais quand cet état arrive et que tu t'y trouves déjà, tu ne reconnais pas encore que tu t'y trouves. Il faut traverser plusieurs actions avant que tu le reconnaisses. Nous apprenons aussi cela dans la construction des kélim. Il y a ta'amim, nekudot, tagin et otiot. Et seulement après qu'un kli se remplit puis se vide, l'homme peut réellement ressentir dans quel état il se trouve. C'est pourquoi quand l'homme découvre son état, il découvre en vérité qu'il s'y trouve déjà. Dans les degrés spirituels, ça s'exprime vraiment de façon très claire et très marqué. L'homme se sent bien, bien, bien, bien, du fait qu'il veut la spiritualité et donner, qu'il cherche et tout. Ensuite, il lui arrive qu'il commence à oublier qu'il veut donner, que c'est ça la spiritualité. Plutôt, il commence simplement à profiter de son état, du fait qu'il se sent bien. Alors, il oublie le but et ne ressent que le bien. À partir du moment où il ressent seulement le bien, on commence à agir sur lui pour le faire descendre du degré. Mais il ressent encore le bien. Puis après un certain temps, soudain il découvre qu'il ne se trouve plus du tout dans la spiritualité et qu'il ne se trouve déjà plus dans le bien. C'est alors seulement qu'il découvre où il se trouve, et c'est alors seulement qu'il se réveille. C'est pourquoi, pour ne pas parvenir à de tels états, la méthode est simple. Si tu as travaillé sur un certain avancement spirituel et que tu ressens l'état où tu te trouves, il t'est interdit de seulement dire au ressenti. Tu dois toujours te créer des manques supplémentaires pour ne pas t'arrêter, mais progresser constamment. Dans la spiritualité, un arrêt est impossible. C'est soit vers l'avant, soit vers l'arrière. C'est un très grand problème pour l'homme, car il est très difficile de se maintenir constamment dans le but et constamment dans... C'est pourquoi si l'homme est dans un groupe où d'autres hommes travaillent autour de lui et qu'il s'inclut en eux, alors même s'il oublie ou quelque chose comme ça, eux travaillent et lui voyage, pour ainsi dire, avec eux. Mais s'il n'est pas dans un groupe, s'il est seul, tout dépend vraiment de lui. Un instant, il oublie le but, adhère uniquement au ressenti et immédiatement la descente commence. Ça ne se produit presque pas chez nous, car malgré tout, même maintenant, tu es assis et il y a autour de toi encore 100 hommes, mais tu es déjà inclus en eux, que tu le veuilles ou non. Alors, tu es déjà une sorte d'amortisseur, je ne sais pas comment dire, un frein qui ne fonctionne pas immédiatement. Pas un arrêt, mais vraiment un frein qui ne met pas immédiatement. Tu as une sorte de coussin, tu comprends, qui fait que tu ne tombes pas immédiatement. Mais c'est un travail que tu dois faire. Malgré tout, selon la loi, la spiritualité est un mouvement incessant. Il ne peut pas y avoir un quelconque arrêt. Il ne peut pas y avoir le même état qui reste ainsi. Ce serait comme une ligne horizontale, droite. C'est impossible. Autrement, c'est soit une descente, soit une montée. Et il n'y a pas de montée pour éveiller la montée. Il y a immédiatement une descente. C'est pourquoi il écrit que les anges du Créateur montent et descendent. Alors, si c'est ainsi, l'homme lui-même, s'il veut être un ange et obéir à 100% aux lois spirituelles, doit malgré tout descendre. Alors, il dit non, tu peux descendre et ne pas descendre. Comment? Si dans ton état, tu trouves chaque fois de nouveaux manques grâce auxquels tu peux t'élever, alors le nouveau manque que tu trouves te sert déjà à la place d'une descente et tu n'as plus besoin de descendre. Ça veut dire que c'est considéré comme une descente. Malgré tout, les anges montent et descendent, mais cette descente que tu la découvres en toi-même et que tu veux toi-même la trouver, tu l'attaches à la montée. C'est comme le juste le vieillard qui marche en courbant la tête et qui cherche des manques. Quand un homme se trouve déjà au-delà du maximum et qu'il a une descente, et est-ce qu'il descend dans un état où de nouveau il ne ressent pas le Créateur ou descend seulement dans un état où il est incapable de donner? À un homme, dit Rav, qui descend même s'il se trouve au-delà du Marksum, comment descend-il? Il sait qu'il descend, mais malgré tout, il ne peut rien faire. Qu'est-ce que ça veut dire qu'il se trouve au-delà du Marksum? Il y a deux types de nature. Il y a la force du Créateur et il a la force de l'être créé. Alors, il ne se trouve plus seulement à l'intérieur de son animalité. Il possède une part divine à partir de laquelle il peut, d'un côté, voir l'autre côté. D'ailleurs, ça commence déjà à se former chez l'homme avant le Marksum, et l'homme commence à se ressentir en deux parties. Pour cela, il n'est pas nécessaire de franchir le Marksum. Car quand le point d'ancre grandit au point de commencer à montrer son action, cela reste dans l'homme. Mais ce qui arrive, ce qui se fait, c'est qu'avant le Marksum, l'homme passe de la double dissimulation à la dissimulation simple. Ça veut dire que même dans ses chutes, il sait qu'apparemment elles viennent du Créateur. Et au-delà du Marksum aussi, il y a des descentes. Il y a le retrait des Morines jusqu'à ce qu'il acquiert le degré suivant et commence à monter vers lui, à y adhérer et à monter. Alors bien sûr, il y a des états comme Rabbi Shimon du marché, quand Rabbi Shimon ressentait qu'il était comme Simon du marché. Mais malgré tout, il ressentait qu'il était Rabbi Shimon, qui se ressent comme Shimon du marché. Si ce n'est pas que cette connaissance de qui il est disparaît complètement. Elle ne disparaît pas entièrement, car cela vient pour te donner un discernement plus aigu entre les deux extrêmes où tu peux te trouver, soit en adhésion au Créateur, soit en adhésion à l'État, ou à l'étal du marché. Bon, tu comprends. Avec tout ce que signifie un étal au marché, tu comprends. C'est l'occupation la plus simple que puisse avoir un homme, sans vouloir offenser les commerçants du marché.
4: Ken.
0: Nous savons que dans la spiritualité, il n'y a que de descente. Est-ce qu'on peut comprendre à partir de là que dès qu'un homme monte à un certain degré, son état de descente, c'est qu'il commence à ressentir un manque par rapport aux descentes qu'il ressent qu'il y a encore quelque chose au-dessus de lui? Il n'y a pas de descente. En fait, chaque descente est l'acquisition d'une nouvelle force, la force gauche, qui n'est pas encore corrigée. Et à partir d'elle, tu te vois comme négatif par rapport au supérieur. Et c'est ça qui te pousse vers l'avant. On ne peut pas dire que c'est une descente. C'est une montée sur la ligne gauche qui s'appelle descente. C'est tout, en fait. Ou bien nous dessinons ça comme si nous descendions encore plus bas qu'avant, mais tout ça n'est que des montées, car les deux bandes d'Abia de Kdusha et d'Abia de Klipa sont l'une en face de l'autre. À mesure qu'on monte dans la Kdusha en face, la force du mal doit se révéler. Sinon, de quoi se servir pour corriger le Kli? D'accord? Oui. Il dit que tout le temps où un homme se ressent comme dans une descente, s'il commence à cet instant à penser à d'autres manques, alors en fait, il évite comme ça une descente plus grande de la ligne gauche. Oui. Je dois monter d'un degré à un autre selon le programme de la création. Rien ne m'aidera. C'est comme ça. Maintenant, pour monter, comment est-ce possible? J'ai un manque. Je corrige ce manque dans le but donné. Et alors, ça devient un cli plus grand, corrigé. Je reçois en lui la révélation de la divinité et ça s'appelle montée. Il n'y a pas de montée, il n'y a pas de descente, il n'y a rien. Seulement mon cli grandit constamment, grandit, et alors la réalité que j'y ressens est de plus en plus grande. Maintenant, d'où vais-je prendre chaque fois un cli plus grand? Alors ici, j'ai un cli. J'ai un cri infini provenant d'Adam Harishon, de tous ceux-là, chacun d'entre nous. Mais ce cri, je dois le découvrir. Je dois moi-même ressentir son manque. Disons que maintenant j'ai un cri corrigé de 10 grammes dans lequel je ressens la réalité spirituelle. Et maintenant, je dois parvenir au degré suivant. Avoir 20 grammes de cli corrigé, dans lequel se révélera deux fois plus. Ça veut dire la réalité spirituelle. Comment est-ce que je découvre les 10 grammes supplémentaires qui sont dans mon désir? Je peux les découvrir du fait que je suis attiré vers la spiritualité. Alors, je découvre immédiatement ces 10 grammes comme un manque, une attraction vers la spiritualité. C'est déjà un manque dans la bonne direction. Ou bien je peux le découvrir du fait qu'on me le révèle d'en haut. Alors on me le révèle comme une mauvaise chose. Je veux la matérialité, je veux en profiter, je suis plongé dedans et je ne peux pas en sortir. Et tout le processus qui peut avoir lieu ici peut être prolongé jusqu'à ce que je découvre que ce désir de recevoir est à mon détriment et qu'il vaut mieux que je le corrige. Et qu'au lieu d'aspirer à ce désir, peut-être vais-je aspirer à la spiritualité, tu comprends? Alors ça veut dire soudain la différence entre avancer par Beto et par Harishena. Ça veut dire qu'avec Beto, on me révèle d'en haut un manque dont je profite. Puis petit à petit, je découvre que d'en profiter est terrible, que c'est l'inverse du but, que ça ne m'apporte que des souffrances matérielles, des souffrances spirituelles jusqu'à ce que j'en désespère, jusqu'à ce que je veuille quelque chose d'autre à sa place, jusqu'à ce que je comprenne que c'est autre chose, jusqu'à la spiritualité, jusqu'au Créateur, jusqu'à ce que je change la direction d'utilisation de ce désir vers l'autre direction. Ça peut prendre des années. C'est pourquoi qu'est-ce que toute cette méthode, elle t'apprend comment découvrir un manque, non pas sous l'aspect de Beto, où il se révélerait de façon naturelle pendant énormément de temps, chaque fois, mais par Harishena. Par Harishena. Tu découvres le désir, tu devances le fait de faire grandir le cli avant qu'on te le révèle d'en haut. Et par quoi est-ce qu'on peut faire ça? Uniquement du fait que tu attires sur toi la reconnaissance de la grandeur de la divinité, à quel point la divinité est encore plus grande que ce que je pensais. Alors te vient en correspondance avec ça un nouveau désir vers elle, de plus en plus. De plus en plus. Si tu le révèles ainsi, tu n'as pas besoin de descente ni de souffrance. Alors tu économises énormément de temps, énormément de souffrance et toutes sortes de mauvais discernements que tu devrais découvrir, à quel point ce que tu pensais bon t'apporte du mal. Tu voulais en profiter, tu n'as reçu que des souffrances. Alors comment pouvons-nous constamment développer une source d'attraction vers la spiritualité qui nous tire constamment vers l'avant et nous serve de force attirante au lieu d'avoir une force qui pousse comme moteur? Oui. Alors, comment est-ce que je peux faire ça? Il écrit qu'on peut le faire uniquement par la société, car toutes les qualités qui sont en moi et toutes les qualités qui sont hors de moi, tous les phénomènes qui sont hors de moi, agissent sur moi d'une manière déterminante. Je suis né avec une nature particulière et je ne peux rien y faire. Et je me trouve dans une société, je ne peux rien y faire. Alors pourquoi puis-je changer quand on me change d'en haut? Par quoi puis-je déterminer les changements? Il dit uniquement du fait que tu détermines la société. Si tu sais maintenant que tu dois trouver une société qui te révèle l'importance du Créateur, l'importance de la spiritualité, cherche une société qui éveillera en toi ses ressentis. C'est tout choix. Par cela, tu te sauves véritablement du chemin des souffrances Et cela t'amène au chemin de la Torah, au chemin de la lumière qui te tire vers l'avant. Tu réussiras, oui. Sinon, tu auras un peu de souffrance. Un peu de Torah, les deux chemins ensemble. Bon, mais qu'est-ce qu'on peut faire, mais malgré tout, et quel est le bénéfice? Tout le temps, tu n'es pas dans les souffrances, tu avances. Tout le temps, tu es dans les souffrances, tu es plongé dedans, et tu attends jusqu'à ce que tu comprennes avec l'intellect qu'y rester n'est pas un avancement, que ce n'est pas bon. Ça veut dire que tu économises du temps, tu économises des coûts, c'est tout. Voilà la différence. Dans tous les cas, tu parviendras au but. La seule question, c'est combien tu souffriras encore pendant combien d'années pour chaque discernement. Donc, à la fois souffrance et année, au lieu de trouver une certaine force qui t'attire vers la spiritualité, sans descendre dans cette matérialité, dans ces souffrances. Est-ce qu'un homme peut être dans l'état de joie provenant de la reconnaissance de la grandeur du Créateur et malgré tout souffrir de son propre état, de ses manques, demande l'étudiant? Pendant la préparation, tout peut arriver. Il peut arriver qu'un homme souffre de la grandeur du Créateur, du fait qu'il ne l'a pas, et que quand il l'a, il se réjouit de l'avoir, et qu'en même temps, malgré tout, il souffre du fait qu'il lui manque quelque chose dans la matérialité. Pendant la dissimulation, quand le Créateur se révèle partiellement et que le désir de recevoir se révèle partiellement, et non pas directement, mais que le Créateur se révèle dans les lumières environnantes, alors, à côté de sa révélation, dans les lumières environnantes, toutes sortes de mauvaises choses peuvent se révéler. Ça s'appelle une seule destination. Quand l'homme ressent les souffrances, il ressent malgré tout qu'elles viennent déjà de la divinité. Pourquoi avançons-nous davantage pendant les heures de nuit quand nous étions pendant les heures de nuit? Pourquoi étudie-t-on, répète-t-on pendant les heures de nuit? Et il y a plusieurs conditions que les kabbalistes ont fixées comme des conditions absolues, obligatoires. L'une d'elles, c'est l'étude à partir de minuit. En fait, si nous suivons la branche et la racine, c'est à partir de la moitié de la nuit. Minuit s'appelle la moitié de la nuit, ce n'est pas notre minuit. La moitié de la nuit est une notion où tu prends tout le temps d'obscurité et tu le divises en deux moitiés. La moitié du temps d'obscurité, c'est la moitié de la nuit. Ça peut changer, ça peut être à 3 heures du matin ou à 11 heures du soir selon l'été ou l'hiver. Ça s'appelle une heure relative. C'est ainsi que fonctionne le vrai temps selon le cadran solaire. Tu comprends? C'est comme ça. Maintenant, à partir de la moitié de la nuit, les lumières environnantes et les corrections qui précèdent le jour, selon la Kabbale, commencent à s'éveiller. Nous l'étudions. Dans quelle partie? L'avons-nous étudié 12? 11, 12? Ah oui, oui. Oui, alors, Avav et Ima commencent déjà leurs corrections en vue du matin. Et le matin commencent les corrections sur l'équilibre, les remplissages des lumières, et ainsi de suite. D'après la branche et la racine, un homme qui veut accomplir les lois dans la racine, s'efforce de les accomplir dans la branche. Et en plus, sous l'aspect des lumières environnantes, il existe réellement une relation correspondante avec l'homme. S'il s'efforce d'étudier la Kabbale pendant ses heures, ses lumières, sous la forme de lumières environnantes, parviennent effectivement jusqu'à lui pendant ses heures avec davantage de puissance. Face à chaque discernement qui existe dans ce monde, il y a des discernements dans la spiritualité. Et alors, dans les lumières environnantes, ces choses agissent l'une face à l'autre. C'est pourquoi il est souhaitable de se lever à la moitié relative de la nuit, de commencer à s'occuper des corrections d'équilibre. Mais il y a une correction C'est pourquoi ça s'appelle Tikkun Atzot, oui. Et il existe toutes sortes de choses particulières, des prières particulières, des études particulières chez nous aussi. Et même pour les gens ordinaires, cela a été fixé, c'est une chose. C'est bien ce que tu demandais, oui. Alors, il y a encore plusieurs conditions que l'homme doit accomplir pour avancer vers la spiritualité, même s'il ne sait pas pourquoi. L'une d'elles, c'est le temps. Par exemple, étudier le soir n'est pas obligatoire. Et tard dans la nuit, ce n'est absolument pas une coutume qui existait chez les kabbalistes. Chez le Baal HaSulam et en général, il était toujours d'usage, quand l'obscurité arrivait, d'aller dormir, c'est tout. Alors disons qu'aujourd'hui, à 7 heures du soir, il fait nuit. On va dormir, c'est tout. C'était comme ça, c'est naturel. Puis, on se lève à la moitié de la nuit et on commence les corrections. Le temps du sommeil, c'est depuis la sortie des étoiles, un peu après, jusqu'à l'entrée complète de la nuit et jusqu'à sa moitié. C'est le temps du sommeil. Oui. Et les autres choses qu'un homme doit faire? Les autres choses... C'est que l'homme doit se faire un rave, acquérir un ami et toutes sortes de choses comme ça. Ça appartient déjà davantage à l'extériorité. Par exemple, Baal HaSulam posait comme condition que si un homme ne payait pas pour le cours, il n'entrait pas à son cours. Tu viens ici, quelqu'un se tient là, un responsable, donne 10 shekels. Non, tu n'entres pas. Il faisait vraiment comme ça. Et à cette époque, les hommes, ils n'avaient pas où gagner cet argent. Ce n'était pas une question de vouloir ou non. Il n'y avait pas où le prendre. Très bien, va l'emprunter. Ça veut dire qu'il faut donner en correspondance avec le massacre, en correspondance avec les actions que nous connaissons comme un effort. Il faut également donner une correspondance dans ce monde. Sinon, tu n'acquiers pas, il y a la notion d'acquisition, oui. Il y a une acquisition, ça se fait avec de l'argent, car l'argent vient de Kisufa, Kisufin, dissimulation, massar. C'est comme ça. Je me souviens, quand je suis arrivé chez le Rav, après 2 mois, non, j'ai demandé, après environ 1 mois, comment je pouvais payer pour le thé, le café, toutes les choses que tu manges et bois. Alors le responsable est venu vers moi. Il m'a dit, tu crois que c'est seulement ça? Tu dois payer pour l'électricité, l'eau, toutes sortes de choses. J'ai déjà commencé à réfléchir. J'ai regretté d'avoir demandé pour le café. Qu'est-ce qui se passe ici? Il m'a dit, c'est comme ça, c'est tout. Et en plus, il m'a dit, chez nous, tu dois apporter la dîme au Rav. Ça, pour moi, c'était quelque chose de complètement étrange. Je circulais alors dans des cercles de personnes revenant à la religion et toutes sortes de choses comme ça. Tu sais, ma dîme représentait plusieurs bons salaires réunis. Rien que la dîme. Et tu ne veux pas payer seulement selon ce que tu gagnes. Même ce que tu voles, tu dois apporter la dîme dessus. Ça, mon cher, ça ne marche pas comme ça. Alors moi, au début... Je n'ai pas compris le principe, c'est tout. Après 2 ans, environ 1 an et demi, après être déjà entré, avoir étudié et être devenu l'assistant du Rav, j'ai commencé à gérer son compte bancaire. Alors j'ai vu ce qu'elle a dit réellement. C'est comme ça, ça veut dire que les kabbalistes exigeaient des étudiants et toutes sortes de choses comme ça. Bref, il mettait la pression. On raconte toutes sortes de choses sur le Baal HaSulam et les exigences qu'il imposait à ses étudiants. un groupe, une société, l'étude de la nuit, c'est simplement sans ça, il n'y a rien. Et il n'y a pas de conditions pour avancer du tout. Bon. Oui. J'ai une question. Disons que pour les kabbalistes, l'utilisation du massar,

est quelque chose qui est constamment disponible ou ça dépend d'un certain état. Ça veut dire l'utilisation du massar. Le massar, ça s'appelle une intention envers le Créateur. Que mes désirs, que mes pensées, toute mon aspiration, tout soit dirigé vers lui. Ça s'appelle massar. C'est tout. C'est comme une mère qui pense constamment à son bébé. Constamment vers lui. Verrouillée sur lui, elle ne le lâche pas. Oui, alors ça s'appelle un massar. Si tu commences à imaginer le massar sous d'autres formes, je ne sais pas. Ça s'appelle massar. Ça veut dire le massar et l'intention afin de donner. Mais une intention dans l'intellect afin de donner, ce n'est pas... Bon, c'est une intention émotionnelle. Ça ne peut pas être maintenant, je dois lui donner tant et tant. Bon, je vais lui mesurer ça et c'est tout. Ça ne s'appelle pas un massar. Tu as dit que le massar, c'est une orientation de la sensibilité, une orientation vers le Créateur, une sensibilité et une orientation vers le Créateur. Mais la question, est-ce que c'est constamment disponible dans la spiritualité? Entrer dans la spiritualité, ça veut dire que tu acquiers assurément un massar sur le désir de recevoir, présent en toi, à cet instant. C'est tout. Qu'est-ce que ça veut dire? Tu t'es développé dans ce monde jusqu'au plus grand désir de recevoir qui puisse exister, disons en ce monde et sur lui, tu acquiers un massar. Ça veut dire que il ne peut déjà plus arriver que depuis la spiritualité, tu regardes la matérialité, c'est tout. Ça s'appelle, pour ainsi dire, que tu fais un timtoum sur les délices de ce monde. C'est comme ça que je l'appelle, car à cela, tu n'appartiendras certainement déjà plus. Maintenant, par rapport à la spiritualité, deux possibilités commencent à se révéler. Soudain, tu en as terminé avec ce monde. Soudain, quelque chose apparaît devant toi qui te trouble très fortement. Un délice particulier, l'éternité, la perfection, je ne sais quoi. Oui, bon. Maintenant, qu'est-ce que tu fais avec ça? Si tu commences à tomber dans ces délices dans le but de recevoir, ça s'appelle Klipa. Si, malgré tout, tu atteins certaines forces pour t'y rapporter, dans le but donné, c'est la Kdusha. Mais l'un comme l'autre se trouve au-dessus de ce monde, la Klipa comme la Kedusha, par rapport à ce monde, pour ainsi dire. Non pas que tu n'y appartiennes plus, tu distingues encore toutes sortes de délices et tout, mais il ne peut plus arriver que tu préfères un jour la matérialité à la spiritualité. Ça ne peut déjà plus arriver, tu es déjà au-dessus de ce choix. Ça, c'est déjà certain. Oui. Et maintenant, les amis, nous allons résumer ce qui nous a impressionné pendant la leçon, ce que nous voulons mettre en œuvre dans notre dizaine, 6 minutes d'atelier. Plusieurs discernements que j'ai relevés. Il nous faut choisir quoi. Si par exemple une personne est dans une situation et qu'elle veut s'élever à un degré supérieur, à partir d'où obtiendra-t-elle le désir de s'élever? Dans cet état dans lequel elle se trouve, elle doit découvrir un certain manque, une certaine faille, insuffisance, pour faire de cet état-là complètement parfait, entier. Et à partir de là, l'ascension commence. Oui, et ensuite, ce n'est que lorsque le récipient est vide qu'il peut trouver où il est, et puis là, il désespère, il se tourne vers les amis, ils élèvent l'importance du but, et à partir de là, il y aura une ascension plutôt qu'une descente, une ascension dans la ligne gauche. Une personne doit recevoir
les réchimotes qu'il reçoit, et, mais comment avance-t-il? Quelle option l'homme a-t-il? Seulement à travers la société. Et qu'est-ce que nous valorisons dans la société? La corporalité, la bestialité ou la spiritualité? Et plus la société promeut la spiritualité, plus tout le monde pourra avancer. Oui, est-ce que j'avance par Beito ou par Richeno? Ça revient à ça. Est-ce que je vais accélérer le temps ou est-ce que ce sera en son temps? Non, si j'utilise la force de la société pour être impressionné par la spiritualité et qu'ensemble nous nous maintenons dans la route et que nous nous rapprochons de la spiritualité, il y a toute la direction et qui nous amènera à avancer. Ça, ça s'appelle de avancer par j'accélérerai le temps. C'est une leçon très puissante. Nous recevons tellement de cette leçon. Le Rav explique plusieurs choses et une des choses qu'il explique, c'est que il ne faut toujours accroître l'importance de la spiritualité dans un nouveau désir à l'intérieur d'une personne. Et puis là, ça nous fait épargner beaucoup de temps. On avait pas besoin d'énormément de souffrance, mais beaucoup d'explications par rapport à les forces de la nuit et comment ça impacte la leçon du matin. Et puis là, nous, on vient s'étendre en dizaine au milieu de la nuit. On invite à nous la lumière qui corrige pour qu'elle nous change. Il y a des heures où il faut dormir, il y a des heures où il faut faire le travail spirituel, et il faut vraiment tout recevoir ça des kabbalistes. Tous les articles du Rabash, c'est comme une chirurgie où on peut en arriver avec un chirurgien à trouver le chemin spirituel. Et c'est une belle explication qu'il nous a donnée que on se tient devant la Klipa et la Kedusha. Et il faut espérer aller au-dessus de la barrière et de nous réjouir de la spiritualité, de ce désir-là. C'est déjà une klipa, mais c'est au-dessus de la barrière. Et puis, lorsqu'on veut utiliser un désir donné pour se connecter au Créateur, on est dans l'adhésion et on se tient contre la klipa. Et tout ça fait de nous des êtres plus indépendants. Et puis, il y a la lumière environnante aussi qui œuvre sur nous et qui nous donne toujours plus d'urgence pour la spiritualité. Soit on choisit le chemin des souffrances, même si certaines peuvent être bénéfiques, ou encore on se met dans l'accélération et on s'épargne beaucoup de souffrances. Oui, ultimement, si on essaie de résumer une telle leçon, afin d'avoir des manques. Comment le dire? Si je cherche des ascensions par moi-même pendant le temps des ascensions, j'évite la descente, mais comment venir à un état où je cherche des manques à moi? Tout ça porte sur l'importance du but. S'il y a une connexion entre nous, la force avant la chute, alors là, nous pouvons l'utiliser rapidement et ne pas perdre trop de temps. Oui, si je suis seul, je ne peux pas détecter si je suis dans une ascension ou une descente. Seulement si je suis dans la société, je peux voir où je suis. J'ai des amis qui peuvent toujours m'aider. Oui, Rav a dit, il faut adhérer à une sensation, ajouter des manques, sinon on va être freiné. Alors, quels sont ces manques? Est-ce qu'il faut les faire croître ou on les fait croître? On fait grandir le cri avant que ce me soit révélé d'en haut, d'avoir la connaissance de la grandeur. Et où est-ce que je trouve ça? C'est dans la société. On nous donne l'exemple d'être dans le congrès des dizaines, à quel point on s'était préparé toute la dizaine. Et chaque ami a ressenti la spiritualité en raison de la préparation et tout ce que nous avions fait au préalable. Nous allons maintenant passer à la prochaine partie de la leçon.

0: On étudie l'étude des 10 sphirot, volume 2, partie 6, Orpnimi, point 20, et la troisième prina de Nikudim. Avant, on relit point 20 du Hari.
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0: Voici que nous avons clarifié que les lumières de Ozen se sont étendues jusqu'à Shibboleth HaZakan et que les lumières Rotempe passent également par là. Par conséquent, lorsque la lumière de Enaim de Hak s'étend par là, elle se mélange avec eux et prend leur lumière. Les dinekudot. Dans les dinekudot, les trois premières d'entre elles prennent la lumière de ce qui est étendu à partir du regard de Aïn de Achap, de leur endroit, jusqu'à l'endroit où elles se connectent à Shibboleth HaZakan. Ils les reçoivent uniquement dans Shibboleth HaZakan parce que c'est là qu'il commence, et non à partir de qui se trouve dans Shibboleth HaZakan et en haut. Cependant, les sept nekudot inférieures ne prennent que ce qui est étendu du regard des lumières de Chotem et de Paix à partir de Shibboleth HaZakan vers le bas. Il est connu que Chotem atteint le Chazé et Paix le tabour, et non pas à partir de Shibboleth HaZakan vers le haut. On passe au cours du Rabash. La troisième prina de Nikudim, c'est le véritable gouf de Nikudim. Qu'est-ce qu'un véritable gouf? C'est-à-dire qu'ils sont sous de roche, comme les goufim précédents dans les parsoufim de Hak. Même du point de vue de la première restriction, ils sont aussi appelés gouf. Ils sont appelés les sept sphirot inférieures de Nikudim, de même que les tikkunim de Dikna, situé sous Shibboleth HaZakan, où la lumière du Chotem se prolonge jusqu'au Chazé, ce qui s'appelle le Mazal inférieur, supérieur, pardon, et jusqu'au Tabour, cela se prolonge des lumières de paix. Car la surface supérieure de Dikna se prolonge jusqu'au Chazé, ça s'appelle la huitième correction, Mazal supérieur. La surface inférieure de Dikna, qui s'appelle la treizième Tikkun, se prolonge jusqu'au Tabour. Parce qu'ils sont les sept sphirot inférieures de Dikna, ce sont Zeranpin, qui comprend six sphirot Ragatni, Malchut la septième, et la surface supérieure de Dikna correspond aux six sphirot appelés Zeranpin, qui se prolongent depuis Chotem de Roche, comme on le sait, les parties précédentes. C'est pourquoi elle se termine au Chazé, car du Chazé jusqu'à Shibboleth HaZakan se trouve la place de Zeranpin, comme on le sait. Et la surface inférieure de Dikna est Malchut, dont le Kli va du Chazé.

C'est ce qu'il dit. Les trois premières parmi elles prennent la lumière de ce qui se prolonge de Istaklut de l'œil de Ahab depuis leur emplacement jusqu'au lieu de leur liaison à Shibolet Azakan, comme il est expliqué. Les gardes de Nekudim sont les Ahab qui sortent hors du roche. Ils sont appelés gouffres. Cela veut dire qu'ils deviennent des kélim de réception pour la lumière qui descend de haut en bas de Nikvenaim du premier roche, comme Shibolet Hazakan qui reçoit des Nikvenaim du premier roche de Dikna. Ce sont les Ahab qui sont à leur place, c'est-à-dire les trois tikkunim supérieurs de Dikna attachés à l'essence de Rosh au-dessus du P, les deux côtés de Dikna à droite et à gauche sous l'Ozen, et les Seharot de la lèvre supérieure au-dessus du P, à droite et à gauche. C'est le deuxième tikkun. Et l'Ocha dépourvu de Seharot au milieu de la lèvre supérieure. Alors il dit que ces trois-là sont appelés les Dachab à leur place, c'est-à-dire ils sont au-dessus du P, où leur malchut est encore de bas en haut, dans le saut de la joue supérieure, et ils sont Prinat Galgal Teinaim, dont le Massar dans Enaim et la Prinat de la lèvre supérieure, à qui cela appartient-il? Premier roche, appelé Issout, qui est le véritable roche, et reçoit de sa Prinat correspondante du premier roche de Seharot Dikna. Mais Shibolet Hazakan, relié à la lèvre inférieure, est déjà Prinat Gouf. Mais du point de vue des Ahab sortis hors de roche à cause de Tzimtzum Bet, et on sait que toute la quantité de lumière qui existe dans roche du Partouf descend et se transmet au gouffre, comme expliqué plus haut. Il s'ensuit que toutes les lumières des trois corrections supérieures de Tikna, qui sont les Ahab à leur place, descendent, se transmettent et se rejoignent à Shibolet Hazakan. Et c'est ce qu'il dit. À Shibolet Hazakan se rejoignent toute la prolongation des lumières des Ahab à leur place. Ce qu'il y a dans Issout se propage dans Garde Nikudim. Cela va jusqu'à Shibolet. C'est là que les Gardes Nikudim reçoivent, comme il est expliqué. Souvenez-vous de cela dans toutes les paroles du Rav. Il fait une distinction entre la lèvre supérieure, la lèvre inférieure. Il dit que la lèvre supérieure appartient à Roche de Dikna, mais la lèvre inférieure appartient déjà à Rav de Dikna, Prina de Gouf. Nous avons appris que Garde Nikudim ne les reçoivent qu'à Shibolet Hazakan, car c'est de là qu'ils commencent. Il a déjà été expliqué longuement que Garde Nikudim ne sont pas véritables roches du Partouf de Nikudim. Ils sont deuxièmes.

Mrosh, les Arabes sortis hors du premier Rosh, ils reçoivent donc de la prina de Shiva Tzadkan. C'est ce qu'il dit. Car c'est de là que commence Garde Nikudim, non de ce qui se trouve au-dessus de Shiva Tzadkan. Il distingue ici. La lèvre supérieure est appelée Rosh, la lèvre inférieure Shibolet, il l'appelle Achab, sorti à l'extérieur. Dans la matérialité, nous voyons qu'ils sont encore Prinat Rosh. Cela vient nous indiquer que lorsque nous disons qu'ils sont Achab, c'est seulement à cause de Tzimtzum Bet. Mais du point de vue de Tzimtzum Aleph, c'est encore Rosh. Ce qui n'est pas le cas des Adonikudim qui reçoivent sous Shibolet, même du point de vue de Tzimtzum Aleph, ils sont aussi Prinat Gouf. C'est ce qu'il dit. Car c'est de là qu'il commence et non de ce qui se trouve au-dessus de Shibolet Hazakan. Pourquoi? Parce qu'au-dessus de Shibolet Hazakan se trouve le premier Rosh et de là reçoit le premier Rosh de Nikudim qui est Issou. Mais pas les gardes de Nikudim qui n'ont aucune prise là-bas. Car par rapport à lui, ils sont la prénat de gouffre, comme il est expliqué. C'est simple. Il n'y a rien de nouveau ici. Les sept nekudot inférieurs ne prennent que de ceux qui se prolongent de Istaklut dans les lumières de Rotempe depuis Shibolet Hazakan vers le bas. Car il est expliqué que les sept Nekudot du monde de Nikudim sont le véritable gouffre du Parsouf de Nikudim, c'est-à-dire la troisième Prina mentionnée plus haut. C'est pourquoi elles reçoivent de la Prina correspondante des Séros de Digna, également la troisième Prina. C'est pourquoi elles reçoivent en dessous de Shibolet Hazakan des deux surfaces de Digna jusqu'au Chazé. Cela se prolonge du Chotem et de là reçoit Zeranpin de Nikudim et jusqu'au Tabour qui se prolonge du P jusqu'au Tabour. De là reçoit Malchut de Nikudim. Ce sont de manière générale les sept sphirot inférieures comme expliqué plus haut. Tu demandes ce qui est Chazé, ce qui est Tabour, je veux dire. Il donne une règle. Dans le monde de Akudim, il apprend qu'en général, il y a Rosh de Kelim, appelé Bina, Zeampin et Malchut. Dans Ket Chorma, il n'y a pas de Kelim de manière générale. Le clé du tabour s'appelle Prina Dalet, Malchut. Le clé de Zeranpin s'appelle Chazé. Le clé de Bina s'appelle Shibolet Hazakan. C'est ainsi qu'il apprend encore dans la Kudim. Maintenant, si nous étudions Achab de Dikna, la question est de quel Dikna parlons-nous? Dikna de Sag, puisque chaque degré, comme dans Parsouf Ab, reçoit en dessous du P des Chaga de Galgalta. De même ici, il doit recevoir en dessous du P de Sag. Mais il veut nous indiquer que puisque le lieu des Ivoug était dans Enaim de Roche de Sag, ils reçoivent donc des Arabes de Sag. Et puisqu'il veut nous indiquer la division de Tzimtzum Bet de Enaim vers le haut et de Enaim vers le bas, c'est quelque chose d'ajouté à Sag. Alors, il l'appelle Seharot.
Seharot, Risha, Seharot, Dikna. Laissons de côté ces mots, Seharot, et apprenons qu'il reçoit de Gouf de Sag. Le Gouf de Sag, cela se prolonge du pied de Roche de Sag jusqu'au tabour. Cela s'appelle son Kli de Malchut. Et du pied jusqu'au Hazé, cela s'appelle son Kli de Zeranpin ou Shibolet, Kli de Bina qui est en lui. C'est la règle générale. On passe à la prochaine partie. Avant, chantons une chanson ensemble.

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1: שלום חברים, אנחנו ממשיכים את הלימוד.
2: Bonjour les amis. On continue l'arvut, bala soulam, un article important, essentiel sur le chemin spirituel. Aujourd'hui, on étudie point 23. On va lire et écouter les explications du Rav. Donc, prenons le texte, le livre, le texte.
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2: הלימוד.
1: אנחנו קוראים את עוד כף ג' מאמר חירות בעל הסולם. אנחנו ניגש וקודם כל נקרא
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1: כדי שביחד
2: chaque ami son tour et ensemble on veut essayer de se connecter au Baal Soulam et la lumière qui ramène vers le bien. Ensuite, les explications du Rav, atelier, questions, réponses, les écrits du Baal Soulam, point 23. S'il vous plaît.
3: עוד כף גימל ובדברים הללו
2: Et par ces paroles, il s'éclaire bien ce que nous avons abordé plus haut, point 5, sur le fait que la Torah a été donnée particulièrement au peuple d'Israël, qu'il est certain qu'il n'y a pas ici deux opinions sur la chose, que la question du but de la création incombe à toute l'espèce humaine, noir, blanc, jaune, sans aucune différence à base. Cependant, du fait de la descente de la nature des créatures jusqu'au degré le plus bas, comme expliqué plus haut, qui est la notion de l'amour personnel qui règne sans limite sur toute l'humanité, il n'y avait aucune voie ni accès pour entrer en négociation avec eux et de les faire comprendre qu'ils penchent et acceptent de prendre sur eux-mêmes, même par une simple promesse, de sortir de leur cadre étroit vers le monde vaste de l'amour d'autrui. À l'exception de la nation israélite, du fait qu'elle a précédé les autres, la servitude au royaume sauvage d'Égypte pendant 400 ans, dans de grandes et terribles souffrances, il est connu les propos de nos sages qui ont dit « De même que le sel attendrit la chair, ainsi les souffrances purifient les fautes de l'homme, c'est-à-dire qu'elles apportent au corps une grande purification. » Et il faut ajouter à cela que la purification de leurs saints ancêtres n'aura profité, comme il a été dit plus haut, point 16, que c'est là l'essentiel, comme en témoignent plusieurs versets de la Torah. Et du fait de ces deux prémices, ils sont alors devenus aptes à cette chose. C'est pourquoi l'Écriture les désigne à ce moment-là au singulier, comme il est dit. Et Israël campa la face à la montagne. Nos sages ont interprété comme un seul homme dans un seul cœur, parce que chaque individu de la nation s'est complètement retiré de l'amour de soi. Et toute son intention n'était que de faire du bien à son prochain, comme nous l'avons prouvé plus haut, point 16, dans le sens du commandement « Tu aimeras ton prochain comme toi-même ». Voilà-bas attentivement. Il s'ensuit que tous les individus de la nation se sont unis ensemble et sont devenus un seul cœur, un seul homme, car ce n'est qu'alors qu'ils étaient aptes à la réception de la Torah, comme cela a été expliqué.
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2: כמו שאלה לקטור Il s'éclaire bien que nous avons abordé plus haut point 5 sur le fait que la Torah a été donnée particulièrement au peuple d'Israël, car il est certain qu'il n'y a pas ici des opinions sur la chose, que la question au début de la création incombe à toute l'espèce humaine ensemble, noir, blanc, jaune, sans aucune différence. Cependant, du fait de la descente de la nature, les créatures jusqu'au degré le plus bas, comme expliqué plus haut, qui est la notion de l'amour personnel, qui règne sans limite sur toute l'humanité. Il n'y avait aucune voie ni accès pour entrer en négociation avec eux et les faire comprendre qu'ils pensent et acceptent de prendre sur eux-mêmes, même par une simple promesse, de sortir de leur cadre étroit vers le monde vaste de l'amour d'autrui. À l'exception de la nation israélite qui lui fait, qui a précédé les autres, la servitude au royaume sauvage d'Égypte pendant 400 ans, dans de grandes et terribles souffrances, et il est connu les propos de nos sages qui ont dit, de même que le sel attendrit la chair, ainsi les souffrances purifient les fautes de l'homme, c'est-à-dire qu'elles apportent au corps une grande purification. Il faut ajouter à cela que la purification de leurs saints ancêtres leur a profité, comme il a été dit plus haut, princesse. C'est essentiel, comme en témoignent plusieurs versets de la Torah.
4: Bonjour, nous sommes dans une leçon sur le sujet de « Je suis pour mon bien-aimé et mon bien-aimé est pour moi ». Vous pouvez recevoir le matériel d'études en français.

0: שלום חברים, בחלק הראשון נלמד שיעור של הרב מתאריך 8 בפברואר 2002.
1: Les amis, pendant la première partie de la leçon, nous allons revoir une leçon du 8 février 2002 avec le Rav Lightman et qui porte sur l'article du Rabash 10 et Yaakov sorti. Nous allons lire cet article dans nos dizaines pendant 23 minutes. Article 10 du Rabash, et Yaakov sortit. Et Rashi explique, et voici ces mots. Il n'aurait été besoin d'écrire que Yaakov alla à Haran. Et pourquoi a-t-il mentionné sa sortie? Plutôt, cela enseigne que la sortie d'un juste du lieu fait impression. Car au temps où le juste est dans la ville, il est sa splendeur, il est sa lumière, il est sa majesté. Il est sorti de là, sa splendeur s'est retirée, sa lumière s'est retirée, sa majesté s'est retirée. Jusqu'ici, ces mots. Et il faut comprendre ce qui précède du point de vue du travail. Qu'est-ce qu'un juste et quelle est l'impression que le juste fait au moment de sa sortie? Et il est possible d'expliquer que le Créateur est appelé juste. Comme il est écrit, le Créateur est le juste et moi et mon peuple, nous sommes les méchants. Dont l'explication est qu'au temps où l'homme est proche du Créateur, c'est-à-dire qu'il ressent que le Créateur est proche de lui, qu'il ressent comment le Créateur lui fait du bien, alors il a du goût dans la Torah et du goût dans la prière. Et dans toutes ces occupations qu'il fait, il ressent que le Créateur est proche de lui, et ce qu'il fait, il le fait tout avec joie et avec élévation d'esprit. Et ensuite, il en vient à une descente, c'est-à-dire qu'il n'a pas de goût dans l'étude de la Torah et dans les bonnes actions. Seulement, il lui reste une impression qu'il y a eu un temps, qu'il était en temps de monter, car il ressentait alors du goût dans la Torah et les mitzvot, et il avait alors un état de joie. Et cette impression qui reste lui cause des élans pour revenir à l'état précédent. C'est-à-dire que, après quelque temps, il s'éveille par l'impression qui est restée en lui, à chercher à faire quelques conseils pour revenir à l'état où il était, qui était appelé état de montée. Et maintenant, il ressent sa bassesse, comment il est éloigné de toute chose spirituelle. Et alors la question se pose, à quoi lui est venue cette descente? Qui en profite? Ou bien cela lui est venu du fait d'une punition, qui doit maintenant se corriger pour ce qu'il a fauté. Mais il ne sait pas quelle a été sa faute, pour laquelle il est descendu de l'état de montée où il se trouvait. Si c'est ainsi, il ne sait pas quoi corriger. Il s'ensuit d'un côté qu'il ne voit aucun manque de son côté pour lequel il en est venu à une descente. Plutôt de force, il faut dire que cela vient du Créateur. Alors vient la question, qu'a-t-il gagné de cela? Qu'il l'a fait descendre de son degré. Et cela, il est possible d'expliquer ce qu'ont dit nos sages, que la sortie d'un juste du lieu fait impression. Car au temps de la montée, cela s'appelle que le Créateur se trouve dans le lieu, c'est-à-dire dans le corps. Et alors, il lui cause les ressentis et l'émotion de la Torah et des mitzvot. Et du fait que l'homme n'a pas su donner cette importance, que le Créateur se trouve en lui, comme il est écrit, « Je suis le Créateur qui réside avec eux au sein de leurs impuretés. » Comment apprécier cela, savoir qui se trouve en lui et donner l'honneur à la mesure de ce qu'il faut. Il s'ensuit que jamais il n'aurait pu aider pour qu'il reçoive un degré plus élevé, puisqu'il a de la satisfaction dans le travail. C'est pourquoi ils l'ont fait descendre des cieux, afin qu'il sache, encore une fois, comment apprécier cela, que des cieux, ils l'ont élevé et a rapproché, et lui ne l'a pas considéré. Et si tu demandes pourquoi il est nécessaire que l'homme considère son état d'élévation, c'est comme j'ai entendu de mon père et maître, de mémoire bénie, que dans la lumière, il n'y a pas de distinction de degré, mais toute la notion de grandeur et de petitesse dépend de l'atteinte des kélim. Selon ce que les kélim atteignent de la lumière, ainsi est la grandeur de la lumière. C'est pourquoi il a dit, de mémoire bénie, si un homme reçoit quelque chose d'en haut et qu'il a l'intellect pour l'apprécier, ainsi l'illumination grandit chez lui et il n'a pas besoin d'une lumière plus grande, mais lui-même, par le fait qu'il la considère, l'illumination, elle grandit et l'illumine chaque fois à un degré plus grand. Il en ressort de cela que toute la faute était que pour cela, il est tombé de son degré, en cela qu'il n'a pas considéré son état et qu'il en a eu satisfaction. Il en ressort qu'il était obligé de rester à ce degré pour l'éternité. C'est pourquoi cette descente qu'il a reçue était pour son bien, afin que, par cela, il ait la capacité de monter dans les degrés de la sainteté. Et c'est pourquoi l'explication sera que la sortie du juste du lieu fait impression, qu'au moment où le juste est dans la ville, c'est sa reconnaissance, c'est son éclat, c'est sa splendeur. L'explication est que toute l'importance s'y trouvait. Seulement, il ne savait pas apprécier son importance. C'est pourquoi il est sorti de là, a quitté sa reconnaissance, a quitté son éclat, a quitté sa splendeur. Il en ressort que la sortie du juste du lieu fait impression. Il doit savoir que du fait qu'au moment où le juste était dans la ville, il ne faisait pas attention à l'apprécier, sa reconnaissance, son éclat et sa splendeur. Mais il a quitté, c'est-à-dire qu'il n'avait pas l'importance de tous les degrés d'importance susmentionnés. C'est cela qui s'appelle fait impression, c'est-à-dire qu'il doit être inscrit chez lui que la cause de la sortie du juste du lieu était pour la cause qu'il a quitté, c'est-à-dire qu'en vérité, tous les degrés étaient là. Seulement, il n'y a pas prêté attention, car il aurait dû savoir que dans la lumière, il n'y a pas de changement, mais tout dépend des kélim. Il en ressort qu'on peut dire que ce retrait n'était pas à cause d'une faute, mais qu'il était afin qu'il ait un lieu pour s'élever dans les degrés de la sainteté. On peut encore expliquer le propos susmentionné, que la sortie du juste du lieu fait impression. L'intention est sur l'homme, que lorsque le juste est dans la ville, cela signifie que l'homme peut justifier la providence. Alors, quand il surmonte son état dans lequel il se trouve et dit que sûrement le Créateur qui est bon et bienfaisant se conduit avec moi avec une conduite de bon et bienfaisant, seulement il veut que je ressente comme je ressens. Il en ressort qu'il justifie la providence. Alors, aussitôt, il voit l'importance du travail de donner et de l'au-dessus de la raison. Et c'est cela qui s'appelle qu'au moment où le juste est dans la ville, c'est sa reconnaissance, c'est son éclat, c'est sa splendeur. Car alors il voit tous les degrés. Il est sorti de là, c'est-à-dire qu'il est sorti de justifier la providence et il veut voir tout à l'intérieur de la raison. Alors il ne ressent aucun goût dans le travail, dans le but donné. Alors sa splendeur s'est retirée, sa beauté s'est retirée, sa majesté s'est retirée. Et il retombe de nouveau dans l'amour de soi. L'explication est que, alors, il n'a aucune notion, sauf dans le travail, qui est construit sur la base de l'intérieur de la raison. Et cela s'appelle que la sortie du juste du lieu fait impression. Ce qui signifie que seulement alors, par la sortie du juste, c'est-à-dire au moment où tombe dans sa pensée la pensée, maintenant que je ressens un goût dans le travail, je n'ai déjà plus besoin d'aller dans le travail au-dessus de la raison. Cela lui cause la sortie du juste du lieu. Cela lui fait une impression, afin qu'il sache, dorénavant, garder lui-même de ne pas sortir du travail au-dessus de la raison. Et comme j'ai entendu de mon père et maître, de mémoire bénie, que du moment où l'homme dit, « Maintenant, puisque j'ai un soutien et que je ne me tiens déjà plus entre le ciel et la terre, il est obligé de tomber de son degré. » Puisqu'alors il endommage l'aspect de l'au-dessus de la raison. Il s'ensuit selon cela que justement du retrait du degré qu'il avait, cela lui fait une impression, afin qu'il sache, encore une fois, comment faire attention de ne pas endommager l'aspect de la croyance au-dessus de la raison, mais toujours justifier la providence supérieure. Et voici, une échelle était dressée vers la terre, et sa tête atteignait le ciel. Et voici, des anges de Dieu montaient et descendaient par elle. Les commentateurs questionnent. Descendaient, il aurait fallu dire, et ensuite montaient. Pour comprendre cela selon le travail, il faut expliquer que l'échelle fait allusion à l'homme, que l'homme se tient en bas, sur la terre, mais la tête de l'homme, elle, atteint le ciel. C'est-à-dire que lorsque l'homme commence à aller vers le haut, il atteint le ciel et il n'a pas à se plaindre du fait que l'échelle est dressée vers la terre. Mais il faut d'abord comprendre ce que signifie vers la terre, car nous voyons que la terre est la chose la plus basse. Il n'y a pas plus bas qu'elle. Et malgré tout, nous voyons que tous les beaux édifices et les bons fruits viennent précisément de la terre. Il est connu que la terre fait allusion au désir de recevoir, qui est le fondement, que toute la création et tout le mal qui existe dans le monde proviennent de ce désir, comme il est connu que toutes les guerres et les meurtres, et ainsi de suite, le désir de recevoir est la racine de tout cela. Et cela s'appelle une échelle dressée vers la terre, que l'homme est dressé au début de sa venue dans le monde, vers la terre, qui est du terme « je veux recevoir ». Et c'est l'aspect de bassesse. Il n'y a pas plus bas que cela. Mais sa tête atteint le ciel, c'est-à-dire que, justement, par le fait que l'échelle est dressée vers la terre, que vers la terre, le mot « vers la terre » a deux significations.
0: היינו שדווקא על ידי זה שהסולם מוצב ארצה, שארצה יש להמילת ארצה שתי משמעויות.
1: Du terme
0: «
1: je veux » deux, du terme « terre » qui est l'aspect de bassesse. Comme il est connu que l'essentiel de la création est seulement le désir de recevoir, car ainsi est sorti au début de la création seulement le désir de recevoir. Et ensuite ont été faites les corrections, qui sont appelées équivalence de forme, dont l'explication est que l'inférieur, qui est appelé terre, parvient à l'équivalence avec les cieux, qui est appelé le donneur. Et cela, on peut l'expliquer ainsi, que l'homme, bien qu'il se tienne dans la corporalité, malgré tout, il a en main de corriger que sa tête, qui est appelée fin de l'échelle, parvienne aux cieux, qu'il y ait équivalence de forme avec les cieux, qui est l'aspect de recevoir dans le but donné. Et comme le début de la création est sorti d'abord le receveur, et ensuite il a été corrigé dans le but donné, de même l'échelle, qui fait allusion à l'homme, est dressée vers la terre. Le début est dans la corporalité, et ensuite il parvient aux cieux. L'intention est de ne pas se laisser impressionner par le fait que l'homme voit qu'il est plein de corporalité, et qu'il n'y a en lui aucune étincelle de don, et qu'il ne peut pas croire qu'il y a une réalité où son corps consentira à travailler seulement dans le but donné, mais qu'il croit que le chemin est l'ordre du travail. Le Créateur veut que ce soit précisément de cette manière, qu'il y ait une échelle dressée vers la terre et sa tête parvienne aux cieux. Et par cela, nous comprendrons ce qui est écrit. Et voici, des anges de Dieu montent et descendent sur elle. Et des commentateurs ont demandé, les anges ne sont-ils pas dans les cieux? Il aurait fallu écrire d'abord descendent, puis montent. Et il est possible d'expliquer que l'intention concerne l'homme, qui est un envoyé du Créateur, car un ange est appelé envoyé. Et ces personnes qui marchent dans le chemin du Créateur sont appelées anges de Dieu. Et ils montent d'abord par le fait que l'échelle est dressée vers la terre. Et ils parviennent jusqu'à la fin de l'échelle, qui est appelée « sa tête parvient aux cieux ». Et ensuite, ils descendent, dont l'explication est que toutes les ascensions et les descentes sont du fait qu'il y a dans l'échelle deux extrémités. Un, rester vers la terre, c'est-à-dire le lieu de la bassesse. Deux, et de l'autre côté, sa tête parvient aux cieux. C'est-à-dire que, dans la mesure où il considère que sa tête parvient aux cieux, alors il peut ressentir la bassesse de dresser vers la terre et en avoir de la peine du fait qu'il se trouve dans la corporalité. Ce qui n'est pas le cas s'il n'a pas de concept véritable de « sa tête parvient aux cieux ». Il n'a pas de quoi être impressionné du fait qu'il se trouve dans un état de descente. Il s'ensuit que l'explication sera que dans la mesure où il monte à sa tête parvient aux cieux, alors il peut apprécier la mesure de sa bassesse dans la descente. Et c'est l'explication de ce qui est écrit d'abord, monte et ensuite descende, du fait qu'un homme ne ressent qu'il se trouve dans un état de descente que dans la mesure où il estime l'importance des cieux. Et c'est cela, monte et ensuite descende, du fait que l'échelle que l'homme doit monter afin d'accomplir sa mission, pour laquelle il a été envoyé dans ce monde par le Créateur, commence à partir des degrés de une échelle dressée vers la terre et sa tête atteint le ciel. C'est-à-dire que, à partir du début de la bassesse, qui est le désir de recevoir, du côté de sa nature et sa tête, c'est-à-dire à la fin de l'échelle, il doit parvenir au ciel, qui est l'aspect de seulement donner, ce qui est appelé cieux, car la terre est appelée receveur, et les cieux sont appelés donneurs. Et encore, il est possible d'expliquer monte et descende, que l'homme doit savoir qu'au moment où il ressent qu'il se trouve en temps de descente, par exemple, que l'homme, au moment où il s'occupe du commerce, ou qu'il travaille dans une usine, ou simplement qu'il marche dans la rue, et ainsi de suite, soudain, il se réveille de son sommeil et voit lui-même qu'il se trouve dans un état de descente. Alors, il doit savoir que cela lui vient, c'est-à-dire cette connaissance, qu'il est dans la bassesse, elle vient du côté de la montée. Et cela s'appelle monte, d'abord, et ensuite descende. Car s'il n'y avait pas eu de montée dans le degré, du fait d'un éveil d'en haut, il ne serait pas parvenu à ce ressenti, mais on l'appelle d'en haut. Il en ressort, selon ce qui précède, que tout notre travail est dans l'aspect de une échelle dressée vers la terre et sa tête atteint le ciel. C'est-à-dire que l'échelle de l'homme a deux aspects, qu'avec ces deux aspects, il monte dans l'échelle de la vie. 1. Que l'échelle est dressée vers la terre, que le désir de recevoir est dressé chez lui dans l'aspect de terre, qui est l'aspect de bassesse, que la terre est appelée receveur, aspect de Nukva, qui reçoit des cieux, que les cieux sont appelés aspect de mâle, aspect de donneur. Et sa tête atteint le ciel, c'est-à-dire que l'aspect de don, qui est appelé cieux, est chez lui l'aspect de tête, c'est-à-dire chose importante. Et dans la mesure où l'aspect de don est considéré chez lui comme la tête, dans cette mesure, la terre, qui est l'aspect du désir de recevoir, est considérée chez lui comme l'aspect de terre, c'est-à-dire aspect de bassesse. 2. Que la terre, c'est-à-dire Eretz, est appelée chez lui tête, et l'aspect de cieux est appelé aspect de bassesse. Et voici les anges de Dieu. L'explication est celui qui fait le compte, qu'il est venu dans ce monde en mission du Créateur pour corriger des corrections. Alors il est appelé aspect de ange de Dieu, monte et descende en lui. C'est-à-dire qu'il voit l'échelle de la vie qui est dressée vers la terre, que le désir de recevoir est aspect de bassesse. Et sa tête atteint le ciel, c'est-à-dire, comme susmentionné, que chez lui, les cieux qui sont l'aspect de don, c'est-à-dire qu'ils attendent de parvenir à l'aspect de don, du fait que le principal de leur travail est de donner du contentement au Créateur, et cela est chez eux l'aspect de tête. Et au moment où ils reçoivent un désir qu'ils pourront donner, cela est appelé chez eux aspect d'élévation. Et c'est cela qu'ils attendent. Et au moment où ils sont placés sous la domination de la terre, comme susmentionné, alors ils ressentent l'aspect de bassesse. Et ils attendent uniquement et seulement de donner au Créateur.
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1: avons lu un article du volume 1 des Shlavei HaSulam, page 245, Vayetse Yaakov. Le petit Yaakov, c'est-à-dire un homme qui n'a qu'un petit désir pour la spiritualité, pour parvenir au but, est obligé de quitter sa place et d'avancer vers le but. Et alors, dans son rêve, c'est-à-dire dans ses lumières environnantes, dans ce qui lui montre l'avenir, Il voit qu'il doit parcourir un chemin devant lui, l'échelle des degrés, qu'il devra parcourir. Et l'échelle est constamment posée vers la terre. Qu'est-ce que ça veut dire, ça, poser vers la terre? Chaque fois qu'il veut changer son état, passer d'un degré à un autre, il est obligé de descendre jusqu'à la terre, au degré le plus inférieur, et de vérifier s'il se tient sur la matérialité, si ses désirs, depuis le désir le plus grossier jusqu'au désir le plus élevé, qu'il veut maintenant atteindre et corriger, se trouvent tous sur cette même échelle des degrés. Alors, chaque fois, nous avons les anges. Nous avons les anges qui montent et descendent. Un homme qui veut être un ange du Créateur, ça veut dire que tous ses mouvements, toutes ses pensées, tous ses pas seront conformes à ce qui se trouve dans la pensée de la création, au point qu'il n'y aura aucune différence entre lui et le programme de la pensée de la création, au point que même s'il n'existait aucun programme, il voudrait être corrigé de telle manière qu'il produirait lui-même, qu'il programmerait lui-même ce programme. Ça veut dire que ses pas, ses pensées, ses actions seraient même plus rapides que les ordres qu'il reçoit d'en haut. Cet homme s'appelle alors un ange du Créateur. Et malgré tout, son travail se fait dans des montées et des descentes. Plus les montées sont élevées, plus les descentes entre elles sont également profondes, vers une matérialité encore plus grande que l'homme découvre en lui. Et ainsi, il avance jusqu'à ce que Yaakov devienne Israël. C'est le Gadlout de l'état de Yaakov. Alors il parvient déjà au sommet de l'échelle et par là, à la fin de la correction. Est-ce qu'il y a des questions là-dessus?
5: Oui.
1: Il écrit ici qu'un homme qui étudie comme s'il n'avait pas apprécié l'importance du degré où il se trouvait. Mais ma question est, chaque fois qu'un homme monte à un certain degré, est-ce qu'il peut vraiment apprécier l'importance de ce degré ou parce qu'il est différent? Ça veut dire que tu demandes pourquoi l'homme doit-il descendre? Qu'est-ce que ça veut dire qu'il doit descendre du fait qu'il n'apprécie pas l'importance du degré? Si l'homme se trouve dans un certain état, et veut monter à un degré plus élevé, d'où voudra-t-il monter? Il doit, dans cet état, là où il se trouve maintenant, découvrir un certain manque, un certain défaut, que cet état n'est pas suffisamment parfait. Sinon, qu'est-ce que ça veut dire monter davantage? Manque ici. Je suis dans la perfection et que la spiritualité est la perfection. Alors, dans chaque état spirituel où je me trouve, je dois me sentir vraiment très bien. Dans Ensof, sans aucun manque, alors l'état est mort. L'homme ne peut pas grandir à partir de ça. Le plus petit degré spirituel l'aurait achevé, l'aurait enterré, ce serait fini. Comment montrait-il? Donc, quand il se trouve dans un certain état spirituel et atteint la perfection et l'éternité, car chaque degré, chaque état spirituel est une certaine petite mesure d'Ein Sof, de la fin de la correction, un centième ou un dixième, peu importe, mais une mesure du dernier degré. Car dans chaque degré, il y a 10 sphérotes, il possède depuis Keter jusqu'à Malhout, tous les discernements. Ça dépend seulement de la manière dont il les distingue, dont il les ressent, soit ainsi dans le brouillard, soit de plus en plus clairement, jusqu'à ce qu'avec tous les détails, il entre dans la fin de la correction. Alors, il se trouve même au petit degré, dans la perfection et l'éternité. Comment va-t-il bouger de cet endroit et parvenir un jour à la véritable mesure d'éternité que le Créateur lui a consacrée? Pour cela, d'en haut, on éclaire simplement avec des lumières plus grandes, provenant d'un degré encore plus grand. Et l'homme commence à ressentir dans ces lumières, il ne commence pas à ressentir dans ces lumières qu'il lui manque quelque chose, car en fait, ce n'est pas son manque. Plutôt, il commence à ressentir que dans la spiritualité, et il y a beaucoup plus, que la spiritualité est beaucoup plus élevée, beaucoup plus importante que ce qu'il pense auparavant. Et c'est de là qu'il commence à bouger. On peut comparer ça à deux forces qui agissent sur nous. Une force agit du fait qu'on nous révèle la ligne gauche, nos manques, à quel point nous sommes abîmés. Cette force nous pousse par derrière par les souffrances. Et la deuxième force nous tire vers l'avant par les délices, par le fait qu'on nous révèle à quel point la spiritualité est beaucoup plus importante, à quel point la ligne droite est beaucoup plus particulière et meilleure que ce qui nous avait été révélé auparavant. Et ça nous tire vers l'avant. Ça veut dire que ces deux forces agissent sur l'homme. Bien sûr, il vaut mieux avancer vers la force qui attire vers les délices, vers l'éternité, plutôt que par la force qui pousse par derrière. Les manques, les souffrances, ça dépend de l'homme, de la mesure où il peut modifier le rapport entre ces deux forces qui agissent sur lui. Il peut réussir à faire en sorte de ne presque plus ressentir ses propres manques, mais d'aller toujours avec les manques dans la ligne droite, où il a constamment une impulsion à donner au Créateur, une impulsion à découvrir encore des possibilités de donner. Ça s'appelle les souffrances d'amour. Il remplace les souffrances qu'il pousse par derrière, qu'il oblige à avancer comme avec un bâton muni d'une pointe. À la place, il travaille constamment à découvrir la grandeur du Créateur, la grandeur de la spiritualité, pour avoir des souffrances d'amour. À quel point je n'aime pas encore, à quel point je ne suis pas encore capable de donner. Alors il remplace l'une par l'autre et avance certainement de la manière souhaitable. Aux yeux du degré supérieur, aux yeux du Créateur, bien sûr,

Si l'homme avance par une attraction vers l'avant, c'est préférable à ce que le développement l'oblige et le pique par derrière. Bien sûr. Mais tu vois comment dans ce monde, nous sommes constamment en retard. Nous nous développons dans les moyens, dans l'intellect, dans la science, dans les convoitises, dans tout, mais nous ne nous développons pas en conséquence dans l'utilisation de tous ces outils. Nous sommes en retard et ce retard s'accumule. Tu vois que de génération en génération, les hommes sont de plus en plus frustrés à mesure qu'ils produisent apparemment davantage de possibilités pour eux-mêmes, mais sont de moins en moins capables d'en profiter. C'est simplement du fait que nous ne savons pas, disons, les gens ordinaires, comment utiliser correctement la loi du développement. Soudain, il se réveille de son sommeil et puis il voit dans un état de descente et il ne ressent pas. Pourquoi est-ce soudain? Pourquoi est-ce que dès qu'on te retire quelque chose, dès que tu descends un peu du ressenti de perfection, tu le ressens? Pourquoi est-ce soudain? Nous pouvons nous trouver dans un état, soit du fait que nous le déterminons, que nous nous soumettons à cet état et y arriverons, soit que cet état vient vers nous de l'extérieur, on ne sait pas d'où. Ce n'est pas sous mon contrôle. Si l'état vient sans être sous mon contrôle, alors lui aussi est préparé auparavant. Si tu pouvais voir l'avenir, tu verrais que ça peut se produire. Mais quand cet état arrive et que tu t'y trouves déjà, tu ne reconnais pas encore que tu t'y trouves. Il faut traverser plusieurs actions avant que tu le reconnaisses. Nous apprenons aussi cela dans la construction des kélim. Il y a ta'amim, nekudot, tagin et otiot. Et seulement après qu'un kli se remplit puis se vide, l'homme peut réellement ressentir dans quel état il se trouve. C'est pourquoi quand l'homme découvre son état, il découvre en vérité qu'il s'y trouve déjà. Dans les degrés spirituels, ça s'exprime vraiment de façon très claire et très marquée. L'homme se sent bien, du fait qu'il veut la spiritualité et donner, qu'il cherche et tout. Ensuite, il lui arrive qu'il commence à oublier qu'il veut donner, que c'est ça la spiritualité. Plutôt, il commence simplement à profiter de son état, du fait qu'il se sent bien. Alors, il oublie le but et ne ressent que le bien. À partir du moment où il ressent seulement le bien, on commence à agir sur lui pour le faire descendre du degré. Mais il ressent encore le bien. Puis après un certain temps, soudain il découvre qu'il ne se trouve plus du tout dans la spiritualité et qu'il ne se trouve déjà plus dans le bien. C'est alors seulement qu'il découvre où il se trouve, et c'est alors seulement qu'il se réveille. C'est pourquoi, pour ne pas parvenir à de tels états, la méthode est simple. Si tu as travaillé sur un certain avancement spirituel et que tu ressens l'état où tu te trouves, il t'est interdit de seulement adhérer au ressenti. Tu dois toujours te créer des manques supplémentaires pour ne pas t'arrêter, mais progresser constamment. Dans la spiritualité, un arrêt est impossible. C'est soit vers l'avant, soit vers l'arrière. C'est un très grand problème pour l'homme, car il est très difficile de se maintenir constamment dans le but et constamment dans... C'est pourquoi si l'homme est dans un groupe où d'autres hommes travaillent autour de lui et qu'il s'inclut en eux, alors même...

0: sans homme, mais tu as déjà écrit en eux, que tu le veuilles ou non. Alors, tu as déjà une sorte d'amortisseur, je ne sais pas comment dire, un frein qui ne fonctionne pas immédiatement. Pas un arrêt, mais vraiment un frein qui ne met pas immédiatement. Tu as une sorte de coussin, tu comprends, qui fait que tu ne tombes pas immédiatement. Mais c'est un travail que tu dois faire. Malgré tout, selon la loi, la spiritualité est un mouvement incessant. Il ne peut pas y avoir un quelconque arrêt. Il ne peut pas y avoir le même état qui reste ainsi. Ce serait comme une ligne horizontale, droite. C'est impossible. Autrement, c'est soit une descente, soit une montée. Et il n'y a pas de montée pour éveiller la montée. Il y a immédiatement une descente. C'est pourquoi il écrit que les anges du Créateur montent et descendent. Alors, si c'est ainsi, l'homme lui-même, s'il veut être un ange et obéir à 100% aux lois spirituelles, doit malgré tout descendre. Alors, il dit non, tu peux descendre et ne pas descendre. Comment? Si dans ton état, tu trouves chaque fois de nouveaux manques grâce auxquels tu peux t'élever, alors le nouveau manque que tu trouves te sert déjà à la place d'une descente. Et tu n'as plus besoin de descendre. Ça veut dire que c'est considéré comme une descente. Malgré tout, les anges montent et descendent, mais cette descente que tu la découvres en toi-même et que tu veux toi-même la trouver, tu l'attaches à la montée. C'est comme le juste le vieillard qui marche en courbant la tête et qui cherche des manques. Quand un homme se trouve déjà au-delà du maximum et qu'il a une descente, est-ce qu'il descend dans un état où de nouveau il ne ressemble pas au Créateur ou descend simplement dans un état où il est incapable de donner? Un homme, dit Rav, qui descend même s'il se trouve au-delà du maximum, comment descend-il? Il sait qu'il descend, mais malgré tout, il ne peut rien faire. Qu'est-ce que ça veut dire qu'il se trouve au-delà du maximum? Il y a deux types de nature. Il y a la force du Créateur et il a la force de l'être créé. Alors, il ne se trouve plus seulement à l'intérieur de son animalité. Il possède une part divine à partir de laquelle il peut, d'un côté, voir l'autre côté. D'ailleurs, ça commence déjà à se former chez l'homme avant le maximum, et l'homme commence à se ressentir en deux parties. Pour cela, il n'est pas nécessaire de franchir le maximum. Car quand le point d'ancre grandit au point de commencer à montrer son action, cela reste dans l'homme. Mais ce qui arrive, ce qui se fait, c'est qu'avant le maximum, l'homme passe de la double dissimulation à la dissimulation simple. Ça veut dire que même dans ses chutes, il sait qu'apparemment elles viennent du Créateur. Et au-delà du maximum aussi, il y a des descentes. Il y a le retrait des morines jusqu'à ce qu'il acquiert le degré suivant et commence à monter vers lui, à y adhérer et à monter.
1: Alors,
0: bien sûr, il y a des états comme Rabbi Shimon du marché, quand Rabbi Shimon ressentait qu'il était comme Simon du marché. Mais malgré tout, il ressentait qu'il était Rabbi Shimon, qui se ressent comme Shimon du marché. Si ce n'est pas que cette connaissance de qui il est, il disparaît complètement. Elle ne disparaît pas entièrement, car cela vient pour te donner un discernement plus aigu entre les deux extrêmes où tu peux te trouver, soit en adhésion au Créateur, soit en adhésion à l'État, ou à l'étage du marché. Bon, tu comprends. Avec tout ce que signifie un étal au marché, tu comprends. C'est l'occupation la plus simple que puisse avoir un homme sans vouloir offenser les commerçants du marché.
1: Ken.
0: Oui. Nous savons que dans la spiritualité, il n'y a que de descente. Est-ce qu'on peut comprendre à partir de là que dès qu'un homme monte à un certain degré, son

0: un état de descente, c'est qu'il commence à ressentir un manque. Par rapport aux descentes, qu'il ressent qu'il y a encore quelque chose au-dessus de lui. Il n'y a pas de descente. En fait, chaque descente est l'acquisition d'une nouvelle force, la force gauche, qui n'est pas encore corrigée. Et à partir d'elle, tu te vois comme négatif par rapport au supérieur. Et c'est ça qui te pousse vers l'avant. On ne peut pas dire que c'est une descente. C'est une montée sur la ligne gauche qui s'appelle descente. C'est tout, en fait. Ou bien nous dessinons ça comme si nous descendions encore plus bas qu'avant, mais tout ça n'est que des montées, car les deux bandes d'Abia de Kdusha et d'Abia de Klipa sont l'une en face de l'autre. À mesure qu'on monte dans la Kdusha en face, la force du mal doit se révéler. Sinon, de quoi se servir pour corriger le Kli? D'accord? Oui. Il dit que tout le temps où un homme se ressent comme dans une descente, s'il commence à cet instant à penser à d'autres manques, alors en fait, il évite comme ça une descente plus grande de la ligne gauche. Oui. Je dois monter d'un degré à un autre selon le programme de la création. Rien ne m'aidera. C'est comme ça. Maintenant, pour monter, comment est-ce possible? J'ai un manque. Je corrige ce manque dans le but donné. Et alors, ça devient un cli plus grand, corrigé. Je reçois en lui la révélation de la divinité et ça s'appelle montée. Il n'y a pas de montée, il n'y a pas de descente, il n'y a rien. Seulement mon cli grandit constamment, grandit, et alors la réalité que j'y ressens est de plus en plus grande. Maintenant, d'où vais-je prendre chaque fois un cli plus grand? Alors ici, j'ai un cli infini provenant d'Adam Harishon. De tous ceux-là, chacun d'entre nous. Mais ce cli, je dois le découvrir. Je dois moi-même ressentir son manque. Disons que maintenant j'ai un cli corrigé de 10 grammes dans lequel je ressens la réalité spirituelle. Et maintenant, je dois parvenir au degré suivant, avoir 20 grammes de cli corrigé. Dans lequel se révélera deux fois plus. Ça veut dire la réalité spirituelle. Comment est-ce que je découvre les 10 grammes supplémentaires qui sont dans mon désir? Je peux les découvrir du fait que je suis attiré vers la spiritualité. Alors je découvre immédiatement ces 10 grammes comme un manque, une attraction vers la spiritualité. C'est déjà un manque. Dans la bonne direction. Ou bien je peux le découvrir du fait qu'on me le révèle d'en haut, alors on me le révèle comme une mauvaise chose. Je veux de la matérialité, je veux en profiter, je suis plongé dedans et je ne peux pas en sortir. Et tout le processus qui peut avoir lieu ici peut être prolongé jusqu'à ce que je découvre que ce désir de recevoir est à mon détriment et qu'il vaut mieux que je le corrige. Et qu'au lieu d'aspirer à ce désir, peut-être vais-je aspirer à la spiritualité, tu comprends? Alors ça veut dire soudain la différence entre avancer par Beto et par Achishena. Ça veut dire qu'avec Beto, on me révèle d'en haut un manque dont je profite. Puis petit à petit, je découvre que d'en profiter est terrible, que c'est l'inverse du but, que ça ne m'apporte que des souffrances matérielles, des souffrances spirituelles jusqu'à ce que j'en désespère, jusqu'à ce que je veux quelque chose d'autre à sa place, jusqu'à ce que je comprenne que c'est autre chose, jusqu'à la spiritualité, jusqu'au Créateur, jusqu'à ce que je change la direction d'utilisation de ce désir vers l'autre direction. Ça peut prendre des années. C'est pourquoi qu'est-ce que toute cette méthode, elle t'apprend comment découvrir un manque, non pas sous l'aspect de Beito, où il se révélerait de façon naturelle pendant énormément de temps, chaque fois, mais par Achishena. Par Achishena, Tu découvres le désir, tu devances le fait de faire grandir le cli avant qu'on te le révèle d'en haut. Et par quoi est-ce qu'on peut faire ça? Uniquement du fait que tu attires sur toi la reconnaissance de la grandeur de la divinité, à quel point la divinité est encore plus grande que ce que je pensais. Alors te vient en correspondance avec ça un nouveau désir vers elle, de plus en plus. De plus en plus. Si tu le révèles ainsi, tu n'as pas besoin de descente ni de souffrance. Alors tu économises énormément de temps, énormément de souffrance et toutes sortes de mauvais discernements que tu devrais découvrir, à quel point ce que tu pensais bon t'apporte du mal. Tu voulais en profiter, tu n'as reçu que des souffrances. Alors comment pouvons-nous constamment développer une source d'attraction vers la spiritualité qui nous tire constamment vers l'avant et nous serve de force attirante au lieu d'avoir une force qui pousse comme moteur? Oui. Alors, comment est-ce que je peux faire ça? Il écrit qu'on peut le faire uniquement par la société, car toutes les qualités qui sont en moi et toutes les qualités qui sont hors de moi, tous les phénomènes qui sont hors de moi, agissent sur moi d'une manière déterminante. Je suis né avec une nature particulière et je ne peux rien y faire. Et je me trouve dans une société, je ne peux rien y faire. Alors pourquoi puis-je changer quand on me change d'en haut? Par quoi puis-je déterminer les changements? Il dit uniquement du fait que tu détermines la société. Si tu sais maintenant que tu dois trouver une société qui te révèle l'importance du Créateur, l'importance de la spiritualité, cherche une société qui éveillera en toi ses ressentis. C'est tout choix. Par cela, tu te sauves véritablement du chemin des souffrances et cela t'amène au chemin de la Torah, au chemin de la lumière qui te tire vers l'avant. Tu réussiras, oui. Sinon, tu auras un peu de souffrance. Un peu de Torah, les deux chemins ensemble. Bon, mais qu'est-ce qu'on peut faire, mais malgré tout, et quel est le bénéfice? Tout le temps, tu n'es pas dans les souffrances, tu avances. Tout le temps, tu es dans les souffrances, tu es plongé dedans, et tu attends jusqu'à ce que tu comprennes avec l'intellect qui restait n'est pas un avancement, que ce n'est pas bon. Ça veut dire que tu économises du temps, tu économises des coûts, c'est tout. Voilà la différence. Dans tous les cas, tu parviendras au but. La seule question, c'est combien tu souffriras encore pendant combien d'années pour chaque discernement. Donc, à la fois souffrance et année, au lieu de trouver une certaine force qui t'attire vers la spiritualité, sans descendre dans cette matérialité, dans ces souffrances. Est-ce qu'un homme peut être dans l'état de joie provenant de la reconnaissance de la grandeur du Créateur et malgré tout souffrir de son propre état, de ses manques, demande l'étudiant? Pendant la préparation, tout peut arriver. Il peut arriver qu'un homme souffre de la grandeur du Créateur, du fait qu'il ne l'a pas, et que quand il l'a, il se réjouit de l'avoir, et qu'en même temps, malgré tout, il souffre du fait qu'il lui manque quelque chose dans la matérialité. Pendant la dissimulation, quand le Créateur se révèle partiellement et que le désir de recevoir se révèle partiellement, et non pas directement, mais que le Créateur se révèle dans les lumières environnantes, alors, à côté de sa révélation, dans les lumières environnantes, toutes sortes de mauvaises choses peuvent se révéler. Ça s'appelle une seule destination quand l'homme ressent les souffrances et ressent malgré tout qu'elles viennent déjà de la divinité. Pourquoi avançons-nous davantage pendant les heures de nuit quand nous étions pendant les heures de nuit? Pourquoi étudie-t-on, répète-t-on pendant les heures de nuit? Et il y a plusieurs conditions que les kabbalistes ont fixées comme des conditions absolues, obligatoires. L'une d'elles, c'est l'étude à partir de minuit. En fait, si nous suivons la branche et la racine, c'est à partir de la moitié de la nuit. Minuit s'appelle la moitié de la nuit, ce n'est pas notre minuit. La moitié de la nuit est une notion où tu prends tout le temps d'obscurité et tu le divises en deux moitiés. La moitié du temps d'obscurité, c'est la moitié de la nuit. Ça peut changer, ça peut être à 3 heures du matin ou à 11 heures du soir selon l'été ou l'hiver. Ça s'appelle une heure relative. C'est ainsi que fonctionne le vrai temps selon le cadran solaire. Tu comprends? C'est comme ça. Maintenant, à partir de la moitié de la nuit, les lumières environnantes et les corrections qui précèdent le jour, selon la Kabbale, commencent à s'éveiller. Nous l'étudions. Dans quelle partie? L'avons-nous étudié 12? 11, 12? Ah oui, oui. Oui, alors, Avav et Ima commencent déjà leur correction en vue du matin. Et le matin commencent les corrections sur l'équilibre, les remplissages des lumières, et ainsi de suite. D'après la branche et la racine, un homme qui veut accomplir les lois dans la racine s'efforce de les accomplir dans la branche. Et en plus, sous l'aspect des lumières environnantes, il existe réellement une relation correspondante avec l'homme. S'il s'efforce d'étudier la Kabbale pendant ces heures, ces lumières, sous la forme de lumières environnantes, parviennent effectivement jusqu'à lui pendant ses heures avec davantage de puissance. Face à chaque discernement qui existe dans ce monde, il y a des discernements dans la spiritualité. Et alors, dans les lumières environnantes, ces choses agissent l'une face à l'autre. C'est pourquoi il est souhaitable de se lever à la moitié relative de la nuit, de commencer à s'occuper des corrections d'équilibre. Il y a une correction. C'est pourquoi ça s'appelle Tikkun Atzot, oui. Et il existe toutes sortes de choses particulières, des prières particulières, des études particulières chez nous aussi. Et même pour les gens ordinaires, cela a été fixé, c'est une chose. C'est bien ce que tu demandais, oui. Alors, il y a encore plusieurs conditions que l'homme doit accomplir pour avancer vers la spiritualité, même s'il ne sait pas pourquoi. L'une d'elles, c'est le temps. Par exemple, étudier le soir n'est pas obligatoire. Et tard dans la nuit, ce n'est absolument pas une coutume qui existait chez les kabbalistes. Chez le Bala Sulam et en général, il était toujours d'usage, quand l'obscurité arrivait, d'aller dormir, c'est tout. Alors disons qu'aujourd'hui, à 7 heures du soir, il fait nuit. On va dormir, c'est tout. C'était comme ça, c'est naturel. Puis, on se lève à la moitié de la nuit et on commence les corrections. Le temps du sommeil, c'est depuis la sortie des étoiles, un peu après, jusqu'à l'entrée complète de la nuit et jusqu'à sa moitié. C'est le temps du sommeil. Oui. Et les autres choses que l'on doit faire? Les autres choses, c'est que l'homme doit se faire un rav, acquérir un ami et toutes sortes de choses comme ça. Ça appartient déjà davantage à l'extériorité. Par exemple, le Bala Sulam posait comme condition que si un homme ne payait pas pour le cours, il n'entrait pas à son cours. Tu viens ici, quelqu'un se tient là, un responsable, donne 10 shekels. Non, tu n'entres pas. Il faisait vraiment comme ça. Et à cette époque, les hommes, ils n'avaient pas où gagner cet argent. Ce n'était pas une question de vouloir ou non. Il n'y avait pas où le prendre. Très bien, va l'emprunter. Ça veut dire qu'il faut donner en correspondance avec le massacre, en correspondance avec les actions que nous connaissons comme un effort. Il faut également donner une correspondance dans ce monde. Sinon, tu n'acquiers pas, il y a la notion d'acquisition. Oui, il y a une acquisition, ça se fait avec de l'argent, car l'argent vient de Kisufa, Kisufine, dissimulation, Massar. C'est comme ça. Je me souviens, quand je suis arrivé chez le Rav, après 2 mois, non, j'ai demandé, après environ 1 mois, comment je pouvais payer pour le thé, le café, toutes les choses que tu manges et bois. Alors le responsable est venu vers moi. Il m'a dit, tu crois que c'est seulement ça? Tu dois payer pour l'électricité, l'eau, toutes sortes de choses. J'ai déjà commencé à réfléchir. J'ai regretté d'avoir demandé pour le café. Qu'est-ce qui se passe ici? Il m'a dit, c'est comme ça, c'est tout. Et en plus, il m'a dit, chez nous, tu dois apporter la dîme au Rav. Ça, pour moi, c'était quelque chose de complètement étrange. Je circulais alors dans des cercles de personnes revenant à la religion et toutes sortes de choses comme ça. Tu sais, ma dîme représentait plusieurs bons salaires réunis. Rien que la dîme. Et tu ne veux pas payer seulement selon ce que tu gagnes. Même ce que tu voles, tu dois apporter la dîme dessus. Ça, mon cher, ça ne marche pas comme ça. Alors moi, au début, je n'ai pas compris le principe, c'est tout. Après 2 ans, environ 1 an et demi, après être déjà entré, avoir étudié et être devenu l'assistant du Rav, j'ai commencé à gérer son compte bancaire. Alors j'ai vu ce qu'est la dîme réellement. C'est comme ça. Ça veut dire que les kabbalistes exigeaient des étudiants et toutes sortes de choses comme ça. Bref, ils mettaient la pression. On raconte toutes sortes de choses sur le Baal HaSulam et les exigences qu'il imposait à ses étudiants. Un groupe, une société, l'étude de la nuit, c'est simplement sans ça, il n'y a rien. Et il n'y a pas de conditions pour avancer du tout.
1: Non.
0: Bon. Oui. J'ai une question. Disons que pour les kabbalistes, l'utilisation du massar est quelque chose qui est constamment disponible ou ça dépend d'un certain état. Ça veut dire l'utilisation du massar, c'est... Le massar, ça s'appelle une intention envers le Créateur, que mes désirs, que mes pensées, toute mon aspiration, tout soit dirigé vers lui. Ça s'appelle massar. C'est tout. C'est comme une mère qui pense constamment à son bébé, constamment vers lui, verrouillé sur lui, elle ne le lâche pas. Oui, alors ça s'appelle un massar. Si tu commences à imaginer le massar sous d'autres formes, je ne sais pas, si c'est... Ça s'appelle massar. Ça veut dire le massar et l'intention afin de donner. Mais une intention dans l'intellect afin de donner, ce n'est pas... Bon, c'est une intention émotionnelle. Ça ne peut pas être maintenant, je dois lui donner tant et tant, bon, je vais lui mesurer ça et c'est tout. Ça ne s'appelle pas un massar. Tu as dit que le massar, c'est une orientation de la sensibilité et une orientation vers le Créateur. Une sensibilité et une orientation vers le Créateur. Mais la question, est-ce que c'est constamment disponible dans la spiritualité? Entrer dans la spiritualité, ça veut dire que tu acquiers assurément un massar sur le désir de recevoir, présent en toi, à cet instant. C'est tout. Qu'est-ce que ça veut dire? Tu t'es développé dans ce monde jusqu'au plus grand désir de recevoir qui puisse exister, disons en ce monde et sur lui, tu acquiers un massar. Ça veut dire qu'il ne peut déjà plus arriver que depuis la spiritualité. Tu regardes la matérialité, c'est tout. Ça s'appelle, pour ainsi dire, que tu fais un timtsum sur les délices de ce monde. C'est comme ça que je l'appelle, car à cela, tu n'appartiendras certainement déjà plus. Maintenant, par rapport à la spiritualité, deux possibilités commencent à se révéler. Soudain, tu en as terminé avec ce monde. Soudain, quelque chose apparaît devant toi qui te trouble très fortement. Un délice particulier, l'éternité, la perfection, je ne sais quoi. Oui, bon. Maintenant, qu'est-ce que tu fais avec ça? Si tu commences à tomber dans ces délices dans le but de recevoir, ça s'appelle Klippa. Si, malgré tout, tu atteins certaines forces pour t'y rapporter, dans le but donné, c'est la Kdusha. Mais l'un comme l'autre se trouve au-dessus de ce monde, la Klippa comme la Kedusha, par rapport à ce monde, pour ainsi dire. Non pas que tu n'y appartiennes plus, tu distingues encore toutes sortes de délices et tout, mais il ne peut plus arriver que tu préfères un jour la matérialité à la spiritualité. Ça ne peut déjà plus arriver, tu es déjà au-dessus de ce choix. Ça, c'est déjà certain. Oui.
1: ועכשיו חברים נסכם מה התרשמנו מהשיעור מה אנחנו רוצים לקחת למימוש בעשירייה.
0: Et maintenant les amis nous allons résumer ce qui nous a impressionné pendant la leçon ce que nous voulons mettre en œuvre dans notre dizaine 6 minutes d'atelier.
2: כן יש הרבה הבחנות שאני רשמתי צריך לבחור מה
0: plusieurs discernements que j'ai relevés. Il nous faut choisir quoi. Si par exemple une personne est dans une situation et qu'elle veut s'élever à un degré supérieur, à partir d'où obtiendra-t-elle le désir de s'élever? Dans cet état dans lequel elle se trouve, elle doit découvrir un certain manque, une certaine faille, insuffisance, pour faire de cet état-là complètement parfait, entier. Et à partir de là, l'ascension commence. Oui, et ensuite, ce n'est que lorsque le récipient est vide qu'il peut trouver où il est, et puis là, il désespère, il se tourne vers les amis, ils élèvent l'importance du but, et à partir de là, il y aura une ascension plutôt qu'une descente, une ascension dans la ligne gauche. Une personne doit recevoir les rishimot qu'il reçoit, mais comment avance-t-il? Quelle option l'homme a-t-il? Seulement à travers la société. Et qu'est-ce que nous valorisons dans la société? La corporalité, la bestialité ou la spiritualité? Et plus la société promeut la spiritualité, plus tout le monde pourra avancer. Oui, est-ce que j'avance par Beito ou par Richeno? Ça revient à ça. Est-ce que je vais accélérer le temps ou est-ce que ce sera en son temps? Non, si j'utilise la force de la société pour être impressionné par la spiritualité et qu'ensemble nous nous maintenons dans la route et que nous nous rapprochons de la spiritualité, il y a toute la direction et qui nous amènera à avancer. Ça s'appelle de avancer par j'accélérerai le temps. C'est une leçon très puissante. Nous recevons tellement de cette leçon. Le Rav explique plusieurs choses et une des choses qu'il explique, c'est que il nous faut toujours accroître l'importance de la spiritualité dans un nouveau désir à l'intérieur d'une personne. Et puis là, ça nous fait épargner beaucoup de temps. Pas besoin d'énormément de souffrance, mais ou beaucoup d'explications par rapport à les forces de la nuit et comment ça impacte la leçon du matin. Et puis là, nous, on vient cette en dizaine au milieu de la nuit, on invite à nous la lumière qui corrige pour qu'elle nous change. Il y a des heures où il faut dormir, il y a des heures où il faut faire le travail spirituel, et il faut vraiment te recevoir ça des kabbalistes. Tous les articles du Rabash, c'est comme une chirurgie où on peut en arriver avec un chirurgien à trouver le chemin spirituel. Et c'est une belle explication qu'il nous a donnée, que on se tient devant la Klipa et la Kedusha, et il faut espérer aller au-dessus de la barrière et de nous réjouir de la spiritualité de ce désir-là. C'est déjà une Klipa, mais c'est au-dessus de la barrière. Et puis, lorsqu'on veut utiliser un désir donné pour se connecter au Créateur, on est dans l'adhésion et on se tient contre la Klipa. Et tout ça fait de nous des êtres plus indépendants. Et puis, il y a la lumière environnante aussi qui œuvre sur nous et qui nous donne toujours plus d'urgence pour la spiritualité. Soit on choisit le chemin des souffrances, même si certains peuvent être bénéfiques, ou encore on se met dans l'accélération et on s'épargne beaucoup de souffrances. Oui, ultimement, si on essaie de résumer une telle leçon, afin d'avoir des manques. Comment le dire? Si je cherche des ascensions par moi-même pendant le temps des ascensions, j'évite la descente, mais comment venir à un état où je cherche des manques à moi? Tout ça porte sur l'importance du but. S'il y a une connexion entre nous, la force avant la chute, alors là, nous pouvons l'utiliser rapidement et ne pas perdre trop de temps. Oui, si je suis seul, je ne peux pas détecter si je suis dans une ascension ou une descente. Seulement si je suis dans la société, je peux voir où je suis. J'ai des amis qui peuvent toujours m'aider. Oui, Rav a dit, il faut adhérer à une sensation, ajouter des manques, sinon on va être freiné. Alors, quels sont ces manques? Est-ce qu'il faut les faire croître ou on les fait croître? On fait grandir le cri avant que ce me soit révélé d'en haut, d'avoir la connaissance de la grandeur. Et où est-ce que je trouve ça? C'est dans la société. On nous donne l'exemple d'être dans le congrès des dizaines, à quel point on s'était préparé toute la dizaine, et chaque ami a ressenti la spiritualité en raison de la préparation et tout ce que nous avions fait au préalable. Nous allons maintenant passer à la prochaine partie de la leçon.

On étudie l'étude des 10 sphirot, volume 2, partie 6, Or Pnimi, point 20, et la troisième prina de Nikudim. Avant, on relit point 20 du Hari. Voici que nous avons clarifié que les lumières de Ozen se sont étendues jusqu'à Shibboleth HaZakan et que les lumières Rotempe passent également par là. Par conséquent, lorsque la lumière de Enaim de Hak s'étend par là, elle se mélange avec eux et prend leur lumière. Les 10 Nekudot. Dans les 10 Nekudot, les trois premières d'entre elles prennent la lumière de ce qui est étendu à partir du regard de Aïn de Achap, de leur endroit, jusqu'à l'endroit où elles se connectent à Shibboleth HaZakan. Ils les reçoivent uniquement dans Shibboleth HaZakan parce que c'est là qu'il commence, et non à partir de qui se trouve dans Shibboleth HaZakan et en haut. Cependant, les sept Nekudot inférieures ne prennent que ce qui est étendu du regard des lumières de Chotem et de Paix à partir de Shibboleth HaZakan vers le bas. Il est connu que Chotem atteint le Chazé et Paix le tabour, et non pas à partir de Shibboleth HaZakan vers le haut. On passe au cours du Rabash. La troisième prina de Nikudim, c'est le véritable gouf de Nikudim. Qu'est-ce qu'un véritable gouf? C'est-à-dire qu'ils sont sous de roche, comme les goufim précédents dans les parsoufim de Hak. Même du point de vue de la première restriction, ils sont aussi appelés gouf. Ils sont appelés les sept sphirot inférieures de Nikudim, de même que les tikkunim de Dikna, situé sous Shibboleth HaZakan, où la lumière du Chotem se prolonge jusqu'au Chazé, ce qui s'appelle le Mazal inférieur, supérieur, pardon, et jusqu'au Tabour, cela se prolonge des lumières de paix. Car la surface supérieure de Dikna se prolonge jusqu'au Chazé, ça s'appelle la huitième correction, Mazal supérieur, la surface inférieure de Dikna, qui s'appelle la treizième Tikkun, se prolonge jusqu'au Tabour. Parce qu'ils sont les sept sphirotes inférieures de Dikna, ce sont Zeranpin, qui comprend six sphirotes Ragatni, Malchut, la septième, et la surface supérieure de Dikna correspond aux six sphirotes appelées Zeranpin, qui se prolongent depuis Chotem de Rosh, comme on le sait, les parties précédentes. C'est pourquoi elle se termine au Chazé, car du Chazé jusqu'à Shibboleth HaZakan se trouve la place de Zeranpin, comme on sait. Et la surface inférieure de Dikna est Malchut, dont le Kli va du Chazé jusqu'au Tabour. C'est pourquoi elle se termine au Tabour. Jusqu'ici, nous parlions de Dikna. Maintenant, nous parlons du monde de Nikudim qui reçoit la prina correspondante. De la même manière, ce sont les sept sphirotes inférieures de Nikudim. Zeranpin, qui comprend ces sphirotes, reçoit de la surface supérieure de Dikna. Et Malchut reçoit de la surface inférieure de Dikna.
C'est ce qu'il dit. Les trois premières parmi elles prennent la lumière de ce qui se prolonge de Istaklut de l'œil de Harap depuis leur emplacement jusqu'au lieu de leur liaison à Shibolet Azakan, comme il est expliqué. Les gardes Nekudim sont les Harap qui sortent hors du roche. Ils sont appelés gouffres. Cela veut dire qu'ils deviennent des kélim de réception pour la lumière qui descend de haut en bas de Nikvenaim du premier roche, comme Shibolet Hazakan qui reçoit des Nikvenaim du premier roche de Dikna. Ce sont les Ahab qui sont à leur place, c'est-à-dire les trois tikkunim supérieurs de Dikna attachés à l'essence de Rosh au-dessus du P, les deux côtés de Dikna à droite et à gauche sous l'Ozen, et les Seharot de la lèvre supérieure au-dessus du Pé, à droite et à gauche. C'est le deuxième tikkun. Et l'Ocha dépourvu de Seharot au milieu de la lèvre supérieure. Alors il dit que ces trois-là sont appelés les Dachap à leur place, c'est-à-dire ils sont au-dessus du P, où leur malchut est encore de bas en haut, dans le saut de la joue supérieure, et ils sont Prinat Galgal Teinaim, dont le Massar dans Enaim et la Prinat de la lèvre supérieure, à qui cela appartient-il? Premier roche, appelé Issout, qui est le véritable roche, et reçoit de sa Prinat correspondante du premier roche de Seharot Dikna. Mais Shibolet Hazakan, relié à la lèvre inférieure, est déjà Prinat Gouf. Mais du point de vue des Sahab sortis hors de Roche à cause de Tzimtzum Bet, et on sait que toute la quantité de lumière qui existe dans Roche du Partouf descend et se transmet au gouffre, comme expliqué plus haut. Il s'ensuit que toutes les lumières des trois corrections supérieures de Tikna, qui sont les Ahab à leur place, descendent, se transmettent et se rejoignent à Shibolet Hazakan. Et c'est ce qu'il dit. À Shibolet Hazakan se rejoignent toute la prolongation des lumières des Ahab à leur place. Ce qu'il y a dans Issout se propage dans Garde Nikudim. Cela va jusqu'à Shibolet. C'est là que les Gardes Nikudim reçoivent, comme il est expliqué. Souvenez-vous de cela dans toutes les paroles du Rav. Il fait une distinction entre la lèvre supérieure, la lèvre inférieure. Il dit que la lèvre supérieure appartient à Roche de Dikna, mais la lèvre inférieure appartient déjà à Rav de Dikna, Prinat Gouf. Nous avons appris que Garde Nikudim ne les reçoivent qu'à Shibolet Hazakan, car c'est de là qu'ils commencent. Il a déjà été expliqué longuement que Garde Nikudim ne sont pas véritables roches du Partouf de Nikudim,
Ils sont deuxième roche, les Arabes sortis hors du premier roche. Ils reçoivent donc de la prina de Shiva Tazakan. C'est ce qu'il dit. Car c'est de là que commence Garde Nikudim, nom de ce qui se trouve au-dessus de Shiva Tazakan. Il distingue ici. La lèvre supérieure est appelée Roche. La lèvre inférieure, Shibolet. Il l'appelle Achab, sorti à l'extérieur. Dans la matérialité, nous voyons qu'ils sont encore Prinat Roche. Cela vient nous indiquer que lorsque nous disons qu'ils sont Achab, c'est seulement à cause de Tzimtzum Bet. Mais du point de vue de Tzimtzum Alef, c'est encore Roche. Ce qui n'est pas le cas des Adonikudim qui reçoivent sous Shibolet. Même du point de vue de Tzimtzum Alef, ils sont aussi Prinat Gouf. C'est ce qu'il dit. Car c'est de là qu'il commence, et non de ce qui se trouve au-dessus de Shibolet Hazakan. Pourquoi? Parce qu'au-dessus de Shibolet Hazakan se trouve le premier roche, et de là reçoit le premier roche de Nikudim, qui est Issou. Mais pas les gardes de Nikudim, qui n'ont aucune prise là-bas, car par rapport à lui, ils sont la prénat de Gouf, comme il est expliqué. C'est simple. Il n'y a rien de nouveau ici. Les sept Nekudot inférieurs ne prennent que de ceux qui se prolongent de Istaklut dans les lumières de Rotempe depuis Shibolet Hazakan vers le bas. Car il est expliqué que les sept Nekudot du monde de Nikudim sont le véritable gouffre du Parsouf de Nikudim, c'est-à-dire la troisième Prina mentionnée plus haut. C'est pourquoi elles reçoivent de la Prina correspondante des Séros de Dikna, également la troisième Prina. C'est pourquoi elles reçoivent en dessous de Shibolet Hazakan des deux surfaces de Dikna jusqu'au Chazé. Cela se prolonge du Chotem et de là reçoit Zeranpin de Nikudim et jusqu'au Tabour qui se prolonge du P jusqu'au Tabour. De là reçoit Malchut de Nikudim. Ce sont de manière générale les sept Sphirot inférieures comme expliqué plus haut. Tu demandes ce qui est Chazé, ce qui est Tabour, je vais te dire. Il donne une règle. Dans le monde de Akudim, il apprend qu'en général, il y a Roche de Kelim, appelé Bina, Zeampin et Malchut. Dans Ket Chorma, il n'y a pas de Kelim de manière générale. Le clé du tabour s'appelle Prina Dalet, Malchut. Le clé de Zeranpin s'appelle Chazé. Le clé de Bina s'appelle Shibolet Hazakan. C'est ainsi qu'il apprend encore dans la Kudim. Maintenant, si nous étudions Achab de Dikna, la question est de quel Dikna parlons-nous? Dikna de Sag. Puisque chaque degré, comme dans Parsouf Ab, reçoit en dessous du P des Chaga de Galgalta. De même ici, il doit recevoir en dessous du P de Sag. Mais il veut nous indiquer que puisque le lieu des Ivoug était dans Enaim de Roche de Sag, ils reçoivent donc des Achab de Sag. Et puisqu'il veut nous indiquer la division de Tzimtzum Bet d'Enaim vers le haut et
de Enaim vers le bas, c'est quelque chose d'ajouter à Sag. Alors, il l'appelle Se'arot. Se'arot Recha, Se'arot Dikna. Laissons de côté ces mots Se'arot et apprenons qu'il reçoit de Gouv de Sag. Le Gouv de Sag, cela se prolonge du pied de roche de Sag jusqu'au tabour. Cela s'appelle son Kli de Malchut. Et du pied jusqu'au Chazé, cela s'appelle son Kli de Zeranpin ou Shibolet, Kli de Bina qui est en lui. C'est la règle générale. On passe à la prochaine partie. Avant, chantons une chanson ensemble.

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1: שלום חברים, אנחנו ממשיכים את הלימוד.
2: Bonjour les amis. On continue l'arvut, bala sulam, un article important, essentiel sur le chemin spirituel. Aujourd'hui, on étudie point 23. On va lire et écouter les explications du Rav. Donc, prenons le texte, le livre ou le texte.
1: עמוד 394 בכתבי בעל הסולם, ולמי שאין לו ספר, מוזמן לפתוח את חומר
2: הלימוד.
1: אנחנו קוראים את עוד כף ג' מאמר חירות, בעל הסולם. אנחנו ניגש, וקודם כל נקרא,
2: son tour et ensemble on veut essayer de se connecter au Baal HaSulam, la lumière qui ramène vers le bien. Ensuite, les explications du Rav, atelier, questions, réponses, les écrits du Baal HaSulam, point 23. S'il vous plaît. Et par ces paroles, il s'éclaire bien ce que nous avons abordé plus haut, point 5, sur le fait que la Torah a été donnée particulièrement au peuple d'Israël, qu'il est certain qu'il n'y a pas ici deux opinions sur la chose, que la question du but de la création incombe à toute l'espèce humaine, noir, blanc, jaune, sans aucune différence à base. Cependant, du fait de la descente de la nature des créatures jusqu'au degré le plus bas, comme expliqué plus haut, qui est la notion de l'amour personnel qui règne sans limite sur toute l'humanité, il n'y avait aucune voie ni accès pour entrer en négociation avec eux et de les faire comprendre qu'ils penchent et acceptent de prendre sur eux-mêmes, même par une simple promesse, de sortir de leur cadre étroit vers le monde vaste de l'amour d'autrui. À l'exception de la nation israélite, du fait qu'elle a précédé les autres, la servitude au royaume sauvage d'Égypte pendant 400 ans, dans de grandes et terribles souffrances, il est connu les propos de nos sages qui ont dit « De même que le sel attendrit la chair, ainsi les souffrances purifient les fautes de l'homme, c'est-à-dire qu'elles apportent au corps une grande purification. » Et il faut ajouter à cela que la purification de leurs saints ancêtres leur a profité, comme il a été dit plus haut, point 16, que c'est là l'essentiel, comme en témoignent plusieurs versets de la Torah. Et du fait de ces deux prémices, ils sont alors devenus aptes à cette chose. C'est pourquoi l'Écriture les désigne à ce moment-là au singulier, comme il est dit, et Israël campa là face à la montagne. Nos sages ont interprété comme un seul homme dans un seul cœur, parce que chaque individu de la nation s'est complètement retiré de l'amour de soi, et toute son intention n'était que de faire du bien à son prochain, comme nous l'avons prouvé plus haut, point 16, dans le sens du commandement « Tu aimeras ton prochain comme toi-même ». Voilà, bas attentivement. Il s'ensuit que tous les individus de la nation se sont unis ensemble et sont devenus un seul cœur, un seul homme, car ce n'est qu'alors qu'ils étaient aptes à la réception de la Torah, comme cela a été expliqué.
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2: כמו שלא לקטור Il s'éclaire bien que nous avons abordé plus haut point 5 sur le fait que la Torah a été donnée particulièrement au peuple d'Israël, car il est certain qu'il n'y a pas ici des opinions sur la chose, que la question au début de la création incombe à toute l'espèce humaine ensemble, noir, blanc, jaune, sans aucune différence. Cependant, du fait de la descente de la nature, les créatures jusqu'au degré le plus bas, comme expliqué plus haut, qui est la notion de l'amour personnel, qui règne sans limite sur toute l'humanité. Il n'y avait aucune voie ni accès pour entrer en négociation avec eux et les faire comprendre qu'ils parlent et acceptent de prendre sur eux-mêmes, même par une simple promesse, de sortir de leur cadre étroit vers le monde vaste de l'amour d'autrui. À l'exception de la nation israélite qui lui fait, qu'elle a précédé les autres, la servitude au royaume sauvage d'Égypte pendant 400 ans, dans de grandes et terribles souffrances, et il est connu les propos de nos sages qui ont dit, de même que le sel attendrit la chair, ainsi les souffrances purifient les fautes de l'homme, c'est-à-dire qu'elles apportent au corps une grande purification. Il faut ajouter à cela que la purification de leurs saints ancêtres leur a profité, comme il a été dit plus haut, princesse. C'est essentiel, comme en témoignent plusieurs versets de la Torah. Et du fait de ces deux prémices, ils sont alors devenus aptes à cette chose. C'est pourquoi l'Écriture les désigne à ce moment-là au singulier, comme il est dit. Et Israël campa là, face à la montagne, nous sommes interprétés comme un seul homme dans ce cœur, parce que chaque individu de la science est complètement retiré de l'amour de soi, et toute son intention n'était que de faire du bien à son prochain. Comme nous l'avons prouvé plus haut, princesse, dans le sens du commandement de « Tu aimeras ton prochain comme toi-même ». Voilà, effectivement. Bien, amis, un point profond. La Soulam touche pas mal de sujets. Ouais. Passons à l'explication du Rav ensemble. On étudie à travers le Rav, le Rabash, le Bala Soulam. Clip numéro 1.
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L'humanité n'avait aucune voie ni accès pour entrer en négociation avec eux, les faire comprendre qu'ils penchent et acceptent de prendre sur eux-mêmes, même par une simple promesse, de sortir de leur cadre étroit vers le monde vaste de l'amour d'autrui. L'exception de la nation israélite, qui, du fait qu'elle a précédé les autres, la servitude du royaume sauvage d'Égypte pendant 400 ans, dans de grandes et terribles souffrances. Il est connu les propos de nos sages qui ont dit, de même que le sel attendrit la chair, ainsi la souffrance purifie les faux de l'homme, c'est-à-dire qu'elles apportent au corps une grande purification. Il faut ajouter à cela que la purification de leurs saints ancêtres leur a profité, comme il a été dit plus haut, au point 16, que c'est l'essentiel comme en témoigne plusieurs versets de Torah. Du fait de ces deux prémices, ils sont alors devenus aptes à cette chose. C'est pourquoi l'Écriture les désigne à ce moment-là au singulier, comme il est dit. Israël campa là, face à la montagne. Nos sages ont interprété comme un seul homme, un seul cœur, parce que chaque individu de la nation s'est complètement retiré de l'amour de soi, et toute son intention n'était que de faire du bien à son prochain, comme nous l'avons prouvé plus haut, au point 16, dans le sens de la mitzvah, tu aimeras ton prochain comme toi-même. Il s'ensuit que tous les individus de la nation se sont unis ensemble, sont devenus un seul cœur, un seul homme. Ce n'est qu'alors qu'ils étaient aptes à la réception de la Torah, comme ça a été expliqué. Qu'est-ce que nous voyons? C'était essentiel pour une certaine personne. Il nous explique pas la structure de l'âme générale, comment elle s'est divisée en des âmes individuelles et par la brisure, l'inclusion des uns les autres, et comment ça a commencé à se réveiller. Il nous explique rien. Cet article a été écrit pour la population, large population. Et donc, il nous explique de façon assez simple une préparation par de grandes souffrances, et les souffrances purifient le corps. Corps, c'est-à-dire le désir de recevoir. Ce désir de recevoir devient un peu plus sensible, moins épais, parce que par les coups, il devient plus sensible. Hein, pourquoi? Qui m'a donné des coups? J'en veux plus. Qu'est-ce que je dois faire pour les éviter? Donc, à partir du désir de recevoir, ces questions-là, il devient plus sensible. Pas qu'il s'oppose et c'est tout. Non, il sait déjà que si il le fait directement, il reçoit des coups. Donc, il vaut mieux savoir directement. Quelqu'un qui a beaucoup d'expérience dans sa vie ne traite plus la vie de façon irréfléchie. Il sait que c'est pas aussi simple. Les choses sont complexes. C'est pourquoi les mêmes personnes qui ont traversé beaucoup de souffrances sont aptes de recevoir la Torah. On peut leur expliquer, si vous voulez éviter que les coups reviennent, vous pouvez le faire en vous élevant au-dessus de votre désir de recevoir dans lequel vous ressentez les coups. Et dans la mesure où vous élevez au-dessus, vous vous libérez complètement de tous ces coups. Vous ne vous identifiez plus à ce désir de se voir, mais vous construisez un nouvel endroit. Endroit signifie un nouveau désir dans lequel vous ressentez une nouvelle réalité qui est le désir de donner une réalité appelée le monde supérieur. Et vous pouvez vous élever alors à ce degré. Et tout se fait uniquement.

0: Comment par les coups? D'abord, par des coups. Mais, qu'est-ce qui se passe? Nous pouvons recevoir ces coups d'une autre manière si nous commençons à relier les coups à notre désir de recevoir et nous relier nous-mêmes, notre point dans le cœur, au but. Alors nous n'avançons plus selon les coups, mais selon le but, selon combien nous avançons vers le but. Alors le désir de recevoir qui reçoit des coups n'est plus ressenti en nous comme souffrant, mais comme gagnant, car c'est précisément grâce à lui que nous parvenons au but. La force qui ramène vers le bien arrive et nous relie au but. Alors notre désir de recevoir, au lieu de recevoir des coups, nous aide à atteindre le but. C'est-à-dire, en fin de compte, qu'est-ce qui s'est passé? Grâce à cette nouvelle, instruction que nous avons reçue, tous les coups s'inversent en pas de progression vers l'adhésion au Créateur. Peut-être on pourra expliquez davantage le motif. Israël Kampala, face à la montagne, il se connaît comme un seul homme, un seul cœur. Qu'est-ce que peut expliquer cette image allégorique de la Bible? Qu'arrive-t-il à l'ego à ce moment-là? Nous sommes passés sous la direction d'Abraham, puis Yitzhak, Yaakov. Nous sommes partis d'un petit ego qui s'était révélé à Babylone. Nous avons fui cet ego. Nous nous sommes élevés au-dessus. Et nous sommes connectés. Grâce à Abraham, nous avons commencé à nous connecter de plus en plus dans notre ego, qui ne s'appelait déjà plus Babel. Dans la connexion entre nous, il s'appelait déjà Terre, Désir de Knan. C'est encore Knan, c'est encore loin d'Israël. Pour parvenir d'un état du désir appelé Knan, une certaine connexion au désir appelé Israël, Yacharkel, où à l'intérieur de ce désir, nous découvrons déjà le Créateur, nous-mêmes, au degré spirituel, nous devons recevoir un grand supplément d'ego. Il ne s'agit plus de Babel, Knan, il faut ajouter au degré du désir Knan, un désir appelé Égypte, Pharaon. Égypte, le désir que nous acquérons au degré racine 1, 2, on peut dire 3, c'est au degré minéral, végétal et animal, c'est l'Égypte, au degré parlant, c'est Pharaon. C'est-à-dire que l'alourdissement du cœur de tout le groupe est extrêmement grand. C'est pourquoi ça s'appelle l'exil d'Égypte. L'ego a grandi et nous a engloutis. Alors, nous faisons des efforts, malgré tout. Nous sommes avec Yaakov, nous sommes avec Moshe, avec Joseph, ensuite avec Moshe. C'est-à-dire que nous avançons dans la spiritualité, mais notre état spirituel s'appelle l'exil d'Égypte, qui nous dissimule vraiment tout. Nous ressentons cette dissimulation, nous ne l'acceptons pas. Nous savons qu'on peut chasser la dissimulation uniquement par la connexion entre nous. Et nous travaillons sans cesse, et c'est impossible, ça nous étouffe complètement. Cela nous donne tout, sauf la connexion afin de révéler tu aimeras ton prochain comme toi-même, ce qu'Abraham nous enseignait déjà. Nous arrivons à un état où nous sommes obligés de nous élever à partir des frustrations, des coups que notre ego ressent. Nous nous élevons au-dessus. Nous sommes prêts à nous élever. Nous demandons, nous voulons, nous crions, nous nous révoltons. Finalement, une force arrive et nous élève au-dessus de notre ego. Nous ne sommes déjà plus en guerre les uns avec les autres. Nous n'avons plus aucun problème avec ce pharaon, comme si nous étions détachés de lui. Parfois, vous vous détachez complètement. Ah, comme un ange, je vole dans les airs. Et parfois, c'est l'inverse. Nous sommes dans le désir de recevoir, incapables de voir quoi que ce soit d'autre. On ne comprend aucun mot de ce qui est écrit, de ce qui est dit. Ça arrive, n'est-ce pas? Comme ci, comme ça. Ainsi, par la connexion entre nous, depuis Abraham, c'est toujours par une connexion grandissante. Nous sommes parvenus à un état où relativement on est détaché au-dessus de recevoir, comme certaines élévations, un éveil, une bonne humeur, tout cela, et nous sommes connectés. Mais nous comprenons devant qui nous tenons, devant le mont Sinaï, tout ce grand désir de recevoir qui est à tous nos degrés, minéral, végétal, animal, et même parlant, c'est-à-dire pharaon face au degré parlant en nous, nous détache du Créateur. Où est le Créateur? Lui donner du contentement. Se connecter, oui. Parvenir à quelque chose de bon dans la spiritualité, oui. Mais le problème, c'est que tout doit être afin de donner du contentement au Créateur. Et en réalité, toute la spiritualité, là, ici, je détermine que je veux réellement utiliser mon ego de manière inverse. Enfin, on se tient face au degré parlant qui est dans l'homme. Et ici, nous sommes dans un état où nous sommes prêts à tout. Quand nous étions dans Pharaon, en Égypte, enfin, dans cet état, nous sentions qu'il nous dominait. Mais lorsque cette lumière particulière est arrivée, comme il est écrit, ni par un ange, ni par un serpent, ni par un messager, mais le Créateur lui-même nous fait sortir d'Égypte. Alors, lorsque nous nous élevons au-dessus des visites de ce voir, à l'action de l'émission vers le bien, nous découvrons que nous sommes vraiment reliés les uns aux autres en restant bas. La lumière agit sur nous. Nous voulions adhérer, mais Pharaon nous empêchait. Maintenant, il n'y aurait plus d'obstacles. Alors, nous sommes comme un seul homme, un seul cœur. C'est ça, la situation. Il est clair pour nous que devant nous se trouve ce monstre grand désir de recevoir. Dans un instant, il pourra nous engloutir, comme il est écrit. Si vous ne recevez pas la Torah, il sera votre tombe. Vous rentrez à nouveau dans cette montagne de votre propre ego. Cette saleté vous étouffe. Vous êtes là dans votre tombe. Tu reviens. Nous sommes prêts à recevoir la méthode permettant de travailler avec cette idée qui reste sur le côté. Nous en avons peur. Nous commençons à recevoir la méthode. Quand on est avec, pas après. C'est la situation du Mont Sinaï. Mais nous avons toujours été dans le surmontement, dans la connexion. Nous avons toujours présenter notre désir ainsi maintenant, notre désir est Babylone, notre désir est la terre de Canaan, maintenant notre désir est l'Égypte. Et maintenant nous avons fui ce désir, nous sommes élevés au-dessus par la grâce du Créateur, ainsi de suite. Dire que tout est un travail intérieur, la Torah ne nous raconte rien sur la géographie. Oui. Ce point-là, l'ego reste pour dire passif, comme s'il acceptait qu'une telle connexion se forme autour de lui, la lumière arrive. Nous crions que nous voulons être connectés, nous voulons révéler le Créateur dans cette connexion. Combien nous lui donnons du contentement comme des bons enfants, nous voulons faire plaisir à notre Père. Cette prière, ce cri, les enfants d'Israël gémissent à cause du travail. Bien-t-il que nous devons constamment travailler sur la connexion, et nous voyons déjà que c'est impossible. Un état se révèle où, depuis le désir de recevoir dans lequel je me trouve, je ne peux absolument rien faire. Alors, cette force arrive, garde Chokhma.
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0: Non, je comprends de toi, Rav, qu'on ne peut toujours pas faire confiance à l'ego, car il peut éclater à nouveau. Il est passif, mais bien sûr, ils sont sur une pointe, vraiment sur le fil d'un couteau. D'un côté ou de l'autre, si nous recevons une méthode qui nous permet désormais de corriger méthodiquement notre ego, et précisément de l'inverser de l'ange de la mort à l'ange de la vie, de la position de mort en pension de vie. Alors, s'il vous plaît, la Torah le fait. Sinon, la Torah deviendra pour nous une potion de mort et nous serons enterrés dans ce Mont Sinaï. Cette haine. C'est exactement ainsi que cela se révèle progressivement.
2: C'est là?
0: Non. Bonjour. Ben, la Sonne écrit ici, il se trouve ainsi que tous les individus de la nation s'unirent ensemble et deviennent un seul cœur, un seul homme, car c'est seulement alors qu'ils furent aptes à recevoir la Torah. Ma question, Rav, lorsque nous travaillons maintenant dans les dizaines, nous faisons des actions de connexion, lorsque nous élevons ce désir commun, cette situation commune à nous connecter, qu'est-ce que tout ça nous apporte maintenant? Est-ce afin de faire descendre des lumières? Nous essayons de nous connecter. Voilà. Rien d'autre à faire, seulement nous connecter de plus en plus par ces efforts, nous arrivons à un état où nous ressentons que nous sommes incapables de nous connecter à cause de notre désir de recevoir. C'est lui qui nous sépare et nous il peut faire il nous permet de faire d'aucune manière. Définissons alors Pharaon, notre ennemi, la haine nous éloigne de lui. Et nous arrivons à un état où nous le haïssons. Quand nous sortons de lui, nous voyons devant quoi nous nous tenons, devant cette même haine. Le mont Sinaï, c'est un discernement aux multiples facettes. Nous voyons clairement combien nous haïssons notre ego comme une montagne de haine face à lui. D'un côté et de l'autre, nous ressentons que nous n'avons aucune force, incapables de quoi que ce soit. Alors, cette possibilité arrive. Vous voulez la lumière, éclairez le bien, s'il vous plaît. Et seulement maintenant, nous commençons à comprendre ce qu'est la lumière qui amène vers le bien. Auparavant, nous ne comprenions pas de quoi il s'agissait. Nous voyons, on monte, on descend, un bon, un mauvais état, toutes sortes de relations, mais il nous était toujours pas clair comment cette lumière agit, qui elle, d'où elle vient et quand. Nous ne pouvons pas encore la susciter. Tu vois, il y a des gens qui dorment, qui ne savent pas quoi faire, n'ont aucune force, et soudain de la force, davantage de monter, au moins ils ne contrôlent pas. Ça, c'est pas une méthode. Au Mont Sinaï, nous recevons la méthode elle-même. Nous pouvons déjà avancer par nos propres forces. Nous avons entendu qu'Israël avait une préparation par des souffrances d'Égypte. Et par cela, ils étaient déjà aptes à recevoir la Torah. Et nous voulons passer un atelier et clarifier comment les souffrances deviennent un clip pour corriger le désir. De quelle façon les souffrances deviennent un clip pour corriger le désir. 6 minutes. Comment les souffrances deviennent un clé pour corriger le désir. Une profonde explication que le Rav a donnée. Et les souffrances, quelles souffrances? Comment on voit qu'on veut corriger le désir? Là aussi, il faut y arriver. Son désir est déconnecté de la spiritualité, ça doit le gêner. Il y a des étapes, et quand c'est vraiment ce qu'il veut corriger, donc, sans souffrance, on resterait sur place. Un degré quelconque, disons, spirituel. Et on ne veut pas bouger, on ne veut pas aller ni à droite ni à gauche. Mais dès le moment où se révèle une partie d'épaisseur et que mon désir est non corrigé, ça déplace, ça permet d'avancer. Ces souffrances, on doit transformer en souffrance d'amour, vouloir me connecter, adhérer, faire tout pour les amis, je n'ai pas la force. Sans souffrance, on resterait sur place toute la vie, sans bouger. C'est comme ça que fonctionne le désir de recevoir. Alors pourquoi les souffrances, comment cela corrige le désir? Tout d'abord, on se pose des questions. Pourquoi? À quoi ça sert? Et de là, il commence. La question de Moti a obligé le Rav à expliquer tout le processus. Depuis Abraham, où tout le monde doit suivre Abraham, sortir du désir de Babel et arriver à la terre de Canaan, que le désir s'abaisse, soi-disant. Et ensuite, il faut découvrir toute la force Pharaon qu'on révèle. Et jusqu'à qu'on révèle tous les coups et clés de Pharaon, on ne veut pas sortir. C'est ce qui nous empêche d'atteindre la spiritualité d'Égypte, alors on veut fuir. Il faut travers le désert jusqu'au mont Sinaï, découvrir tout. Ce désir face auquel on n'a pas la force, on doit demander au Créateur. C'est écrit que les souffrances rendent la chair plus tendre. C'est-à-dire qu'il faut comprendre que ces coups nous dirigent vers le but. Ce sont des degrés d'ascension que tous ces coups, ce sont des degrés sur l'échelle qui monte vers le Créateur. Babel, Canaan, et l'Égypte. Et en Égypte, là, ça devient déjà, là, on fuit ce qui nous empêche d'atteindre la spiritualité. On veut vraiment déchirer. Donc, des coups, c'est bien. Le plus simple, de réfléchir, qu'est-ce qui nous déplace? Si tout va bien, on ne bouge pas. Et quand on, et sinon, on essaie de changer de quelque chose. C'est peut-être ça la racine. Vouloir se déplacer en premier. Sinon, tu ne fais rien. Le désir d'être en repos, c'est la racine, qu'on veut ressembler à la racine. Donc on ne veut pas bouger. Les souffrances, c'est... On dit que même si tu voulais 10 centimes, mais tu en as le double, c'est déjà tu souffres. Alors, à quoi ça sert, hein? Ça nous dirige où? Si on arrive à cette importance, chaque souffrance pour nous permet de monter. Il faut savoir juste voir les choses de cette façon, que tout ce travail, c'est à nous de le faire et ce n'est pas toujours simple. Sans souffrance, c'est impossible. On vient de lire que le peuple a été connecté, un seul homme, un seul cœur, prêt à recevoir la Torah. Non, ce n'était pas suffisant. De plus, en souffrance.
2: Donc les amis, maintenant on va passer aux questions-réponses. Vous êtes invités à lever les mains, poser votre question dans le système d'Arvod, poser des questions sur tout ce qu'on a entendu et même sur d'autres choses, s'il vous plaît.

0: כן, אמנואל.
1: וזה אמנואל.
2: בדיוק בהמשך לשאלה ששאלתם, מסעדה,
1: Par rapport, en continuation à la question que vous avez posée pour l'atelier, donc quand ces souffrances tombent sur toi, hein, t'es pas vraiment capable de le connecter. Et bien qu'on ait dit, on ait dit, quand même ça nous sépare ces souffrances. Et donc après tu te remets en route et ça prend beaucoup de temps pour commencer à connecter les points ensemble. Donc la question c'est comment est-ce qu'on réalise correctement ces souffrances qui tombent sur nous. Oui, donc probablement que tu parles à propos de, pas à propos des souffrances à partir de l'étude de la Kabbale, à partir de l'influence de la lumière. Mais oui, quand même des coups. Donc, en effet, dans la sage de la Kabbale, on s'efforce pour justement que grâce au fait qu'on attire de la lumière sur nous, alors on commence à ressentir les souffrances d'une autre manière. Que il y a comme ça les au degré de Pharaon, que le ego commence à se souffrir, que tu commences à se connecter dans la dizaine et faire des efforts, etc. Donc ces souffrances là, on les, ils remplacent les souffrances du corps. Donc si vraiment tu reçois vraiment des coups, en effet, t'es en séparation, c'est comme ça, toute l'humanité elle avance. Nous, on se force à attirer la lumière et à passer les souffrances corporelles comme ça qui vraiment nous séparent, et ça peut prendre encore des dizaines, des centaines d'années à haut degré spirituel. Mais là, ça peut prendre juste quelques secondes. Donc, l'homme qui étudie, qui comprend ce principe, au moment où il prend son coup sur lui, comme quelqu'un qui va chez le médecin, en fait, c'est quoi le processus antérieur correct pour que on puisse avancer à partir de ce coup et pas simplement rester dans ce problème? Oui, donc, le bon processus, c'est de se baser, de rentrer dans la dizaine et dans la société. Donc, déjà, on a une société qui, tout d'abord, qui nous rappelle qu'il n'y a rien mais lui. Ensuite, elle nous rappelle que le Créateur est bon et bienfaisant. Ce qui aussi nous aide. Ensuite, ça nous force à faire des efforts. Et quand tu fais des efforts, justement, tu peux passer à travers cet état. La personne qui n'a pas tout ça, alors vraiment, ça peut prendre des années jusqu'à ce qu'il passe d'un état en état. Merci. Oui, si. Oui, ici, on a une. Le parole a donné comme ça une explication très, très spéciale. Où il a expliqué. Attendez, je vais lire des paroles du Rav, donc numéro 1, il dit comme ça au milieu. Donc il dit que si on commence à relier les coups de notre désir, à notre désir de recevoir et nous à notre point dans le cœur vers le but, alors on marche déjà plus selon les coups, mais selon le but. À quel point est-ce qu'on avance vers le but? C'est-à-dire que notre travail, c'est de connecter ces souffrances qu'on ressent encore comme souffrances vers le but. Plus on fait ça et plus on raccourcit ce temps entre la connexion de l'état particulier que je ressens actuellement et la souffrance, peu importe quelle souffrance, Michael il a fait comme ça une séparation entre les souffrances du corps et les souffrances spirituelles, mais plus on raccourcit le temps, et ça c'est ce qu'on fait grâce à la dizaine, grâce à la société, plus on relie ça au but, alors plus j'utilise cette force soi-disant négative comme avancement, et ça me pousse et ça m'avance vers le prochain état. Merci. Oui, on a un rassemblement à Copenhague, nos amis, et c'est comme ça d'éveiller la Scandinavie. On voit Paz du groupe de Ashkelon, aussi Yaakov et encore des amis du campus global. Donc allez-y, question.
3: Yes. Hello, friends. I was going to ask, what can you do for a friend that's going through suffering? He's going through blows, and it's not always apparent what to do.
1: Qu'est-ce qu'on peut faire pour un ami justement qui passe à travers des coups et des souffrances? Qu'est-ce qu'on peut faire? Qu'est-ce qu'on peut faire pour un ami qui passe des coups? Bonne question. Qu'est-ce que vous pensez? Qu'est-ce qu'on peut faire pour un ami qui passe à travers des coups? Tu veux dire quelque chose, Yochai? Bon, Yuda, vas-y. Et Yuda et Yochai, allez-y. La notre dizaine de jeunes. Déjà, d'un point de vue intérieur, prier. Et puis essayer dans notre inclusion entre nous, essayer de comprendre d'un point de vue extérieur qu'est-ce qu'il a besoin. Il y a ici beaucoup d'amis, beaucoup de qualités, beaucoup de capacités. Alors il y a toujours l'intérieur et l'extérieur. Et toujours on prie pour l'ami, on essaie d'y penser, d'aider, et de donner comme ça une aide virtuel, spirituel. Et d'un point de vue extérieur, on essaie de clarifier qu'est-ce qu'on a besoin. Est-ce que c'est quelque chose avec son épouse ou quoi? Mais on essaie de clarifier. Yoda, tu voulais rajouter? Non? Ok, même chose. Okay. Est-ce que quelqu'un veut encore rajouter? Oui, donc tout d'abord la question, comme on dit les amis, c'est la question, c'est de quel coup est-ce qu'on parle ici? Mais de manière générale, l'ami a toujours besoin de soutien. Pas seulement quand il passe à travers des coups, mais même quand, présupposément, il passe à travers notre état. On ne sait pas dans quel état se trouve l'état, on ne regarde que l'extérieur. Mais donc, en effet, que plus on devient sensible les uns et les autres dans la dizaine, alors on ressent en effet les états que passent les amis. Donc, c'est pour ça que notre travail, c'est tout le temps de donner la grandeur et l'importance du but aux amis, de donner la force aux amis, la confiance, la force. On peut faire ça d'une manière révélée, on peut faire aussi d'une manière intérieure. Quand tu penses, quand tu pries pour lui, quand tu demandes pour lui, évidemment dans les endroits où on peut vraiment aider d'un point de vue pratique et avec des actions, alors on peut s'y venir et aider. Mais de manière générale, l'ami a besoin de plus d'une aide intérieure. Donc d'une certaine manière ou d'une autre, on peut en effet l'arranger. Le soutien intérieur, c'est vraiment quelque chose qui est significatif, qui donne des forces. Oui, mais Astana, s'il vous plaît.
0: Oui,
1: merci. Le Rav a dit que si on met notre point du désir de recevoir au désir de donner, alors on ne reçoit pas les coups. Donc la question c'est quoi ce point justement? Comment est-ce qu'on fait passer ce point? Oui, donc en effet, j'ai entendu cet extrait. C'est simplement qu'en fait tu restreins dans ton désir de recevoir et tu ne ressens plus les souffrances et tu vis dans ce ressenti des désirs de donner. Donc là c'est justement toute la question du Tzimtzoum, la restriction. Si on réussit à restreindre le désir de recevoir, disons fuir de lui, ou plus précisément fuir du pharaon, alors justement on parle dans cet extrait de ce qu'on a vu que le degré de pharaon c'est justement face au degré du parlant dans l'homme. Donc si on réussit à le fuir, pas le tuer, mais même dans l'histoire on ne le tue pas mais on enfuit, alors on arrive justement au mont Sinaï. Et là, on peut se connecter. Donc, pourquoi est-ce qu'on réussit à être dans la route, la garantie mutuelle, être comme un seul homme dans un seul cœur? C'est seulement parce qu'on fuit Pharaon. C'est-à-dire que le Pharaon, il réussit, et il nous aide à nous connecter entre nous. Et là-bas aussi, on souffre. Donc, si on réussit à fuir, alors on a une opportunité pour être un seul homme dans un seul cœur. Et là, on commence notre travail. Le ego, il se révèle comme ça. Et donc, déjà, tout d'abord, notre étape, c'est justement ressentir que c'est ce qu'on veut faire. C'est pour ça, justement, qu'on a pris cet article de la revote comme ça, une guidance pour sortir de l'ego. Oui, Moscou 1, s'il vous plaît. Merci. Donc, il y a des souffrances et il y a les coups. Est-ce qu'il y a besoin d'avoir peur des coups? Il n'y a pas besoin d'avoir peur ou ne pas avoir peur des coups. On ne cherche ni les souffrances, ni les coups. On cherche à arriver à atterrir au Créateur et à lui faire du cototement. Donc, justement, le Rav, en plus, il a donné une explication très vaste et importante. Il a dit que, justement, l'opposition véritable, c'est sur ce point-là, qui est de faire du cototement au Créateur. Donc, n'a pas besoin d'attendre les coups, il n'a pas besoin non plus de fuir les coups, il n'a besoin de s'élever au-dessus des coups. Tout ce qu'on ressent maintenant comme coup, on doit l'utiliser comme moyen d'avancement pour le but spirituel. Ça, on ne peut le faire que grâce à notre environnement, grâce à notre dizaine, que grâce à tout l'environnement qui nous soutient, le Rav, le groupe et les livres. Donc, il n'y a pas besoin d'avoir peur des coups, même si beaucoup de fois, on a entendu des du Rav, dont beaucoup de cours, que la peur, c'est un bon moyen, c'est justement qui ça donne la sensibilité à l'homme. Donc, si on peut l'utiliser d'une bonne manière pour avancer, alors on peut aussi l'utiliser. Woman Latin 26.
0: Gracias, amigos. Buenos días. ¿Cómo podemos fortalecer nuestra conexión por amor al prójimo?
1: Comment est-ce que c'est possible de renforcer notre connexion dans l'amour d'autrui et ne pas faire en sorte que la connexion soit une peur pour ne pas ressentir la souffrance?
4: Comment est-ce que, répète, por favor, si puedes.
0: Gracias. ¿Cómo podemos fortalecer nuestra conexión en amor al prójimo y que no sea la conexión?
1: ¿Cómo es con peut connecter la connexion dans l'amour d'autrui et que ça ne soit pas simplement une connexion à partir de la peur?
5: Si
1: on peut juste fermer le son dans la chambre. Donc, déjà, on veut se connecter pour lui faire du cototement, pas pour fuir des coups. Si on s'est rassemblés, ici, il y a plusieurs milliers de personnes. Voilà, disons, on s'est rassemblés pour fuir des coups. Non, c'est pas ça. C'est pas ça notre but. Le but, c'est de faire du cototement au Créateur pour réaliser le but de la création. Et comme résultat de ça, en effet, on ne peut pas sans ressentir les coups et ressentir le Créateur en même temps. C'est pour ça qu'il est dissimulé. À partir du moment où on ne le ressentira pas comme un coup, alors on pourra le révéler. C'est pour ça qu'il se trouve dans la dissimulation. Donc, encore une fois, tu as besoin de clarifier le but. On n'étudie pas la sagesse de la Kabbale pour fuir des coups. Et même on ne pense même pas à ça. Et celui qui étudie la sagesse de la Kabbale, c'est comme on a dit, ses coups, ils sont déjà dans l'homme. Évidemment que... Pas tout est parfait, on est sur le chemin de la terre, mais... voilà, tu dois venir au cours du matin, sauter une dizaine, etc. Tu t'as entendu dans la première partie. Mais est-ce que le kabbaliste mettait des conditions dans le kabbaliste? Donc, voilà, c'est justement toutes sortes de problématiques vers lesquelles l'homme doit faire face, même d'un point de vue extérieur. Donc, tout ça, ça permet d'élargir le cœur de l'homme. Almaty.
6: Большое спасибо, что разрешили спросить.
1: Спасибо.

0: שלום חברים יקרים, צהריים טובים לכולם, זה יופי.
1: Bonjour, cher ami.
0: שוב איתכם פה אחרי כמה שבועות, לראות את כולכם.
1: C'est agréable de nous retrouver avec vous après quelques semaines. Dans les dernières semaines, nous avons passé un processus jusqu'aux constructions de la... jusqu'à la construction d'un processus. Nous allons vérifier qu'est-ce qui est vraiment important, qu'est-ce qui est important dans ma perception. Nous connaissons les conférenciers, qu'est-ce qu'ils... Peut-être que vous êtes moins... Vous voulez peut-être vérifier en profondeur qu'est-ce que vous pouvez trouver chez les amis. Est-ce que c'est eux ou est-ce que c'est ma façon de me relater à eux? Cette question va être ce qui me conduit pendant toute la leçon. Nous voulons voir s'il y a quelque chose d'autre que nous pouvons vérifier et pendant cette leçon. Nous voulons voir comment nous pouvons regarder les amis, comment ils peuvent nous aider à augmenter, à nous approcher de la spiritualité. Bonjour Michael.
2: On est très très content d'être ici. Après que la semaine est passée, on a réussi à rencontrer une partie de vous en Lituanie. Ensuite, on était à Prague, on a vu le Tchèque. Et tout d'abord, on veut remercier tous ceux qui ont fait un effort et qui sont venus à ce rassemblement. C'est pas quelque chose qui est évident par soi-même, qu'un étudiant comme ça décide de se rapporter avec sérieusité au processus qu'il passe et de venir en voiture ou en train, certains même en avion, et de venir à une rencontre, à un rassemblement, parce que c'est important pour lui de rencontrer les personnes avec lesquelles il étudie. Et donc on a mérité ces rassemblements en Lituanie. C'était principalement des amis eux, mais aussi des amis qui sont venus de toutes sortes de toutes les régions de Baltes, de Lettonie aussi, des étudiants qui sont venus exprès pour ce rassemblement, mais aussi à Prague, en Tchèque, tous les étudiants qui étudient avec nous au cours global. Et cette expérience était très importante. Déjà, pour comprendre si vous êtes satisfait de notre cours, pas satisfait, si vous pensez qu'il y a besoin de changer les animateurs ou de changer le nom du cours. Voilà. Et on voit qu'en fait, la majorité de vous sont satisfaits. On a fait beaucoup de discussions avec tout le monde et on avait aussi comme ça une opportunité de parler de manière un petit peu informelle. D'entendre les amis eux, d'entendre leurs questions. Et on vraiment reconnaît la gratitude pour tous ceux qui ont investi, qui ont fait un effort pour venir. Vraiment, ça nous permet de comprendre comment construire le cours d'une manière plus utile, meilleure, qui peut vraiment vous faire avancer, qui peut vraiment vous aider à vous connecter. Donc ça, c'était ce qu'il y avait la semaine dernière. Et vraiment... C'était très spécial. Et aussi, on a commencé le processus sur lequel on a parlé maintenant, qui est d'élever les qualités de l'ami et non ses défauts. Mais

0: La semaine dernière, évidemment, on s'est reporté de manière naturelle à ceux qui ont fait un effort et qui sont venus. Et donc, on avait d'autres questions aussi qui sont venues, que l'on ne s'est pas vraiment rapporté de personnes qui étaient dans le chat, comme on le fait d'habitude, ou à voix haute. Et c'est pour ça qu'aujourd'hui, on a décidé, à cause du fait que le sujet est très très pertinent, et aussi parce que du fait que la semaine dernière, on a passé ça d'une manière très spéciale. Alors, on a décidé de continuer ce sujet parce qu'il est très important. Donc, de quoi est-ce qu'on veut parler aujourd'hui? Aujourd'hui, on veut parler de pourquoi est-ce que c'est important... Faites attention. Pourquoi est-ce que c'est important de voir, même pas que voir, mais chercher, vraiment chercher les qualités de l'ami et non ses défauts. De trouver le bien dans l'ami. L'accent, c'est justement sur chercher et l'accent est sur l'ami. C'est-à-dire que maintenant, aujourd'hui, dans le cours, on va pas parler de mes relations avec toute l'humanité. J'ai des relations comme ça, déterminées avec l'humanité. Les personnes avec lesquelles je travaille, avec lesquelles qui sont partie de ma famille, de mon école, de tout cet endroit. Mais maintenant, soudainement, j'ai un groupe nouveau, qui jusqu'à aujourd'hui, j'ai pas planifié comme ça de la connaître. Peut-être que je suis venu dans l'étude de la sagesse de la Kabbale au mois d'octobre, ça fait bientôt un mois, bientôt un an. D'ailleurs, bientôt on finit ce cours et on passe aux prochaines étapes, on va en parler dans les prochains cours. Et finalement, j'ai des amis qui étudient, sauf que simplement ici, les amis, c'est un petit peu différent. C'est pas comme à l'université, c'est pas comme à l'école, c'est pas comme toutes sortes de couples que vous avez fait dans votre vie. Soudainement, en fait, je révèle que l'ami, c'est un moyen pour la révélation du Créateur, qui est vraiment très très grand. Et maintenant, moi, de manière naturelle, j'ai pas invité exprès ces amis-là. Et même si on est plus honnête, j'avais pas du tout planifié que j'allais avoir des amis comme ça. Et donc, j'ai besoin de travailler avec ça. J'ai besoin de, c'est une partie de mon travail spirituel. Et il y a plusieurs détails ici, plusieurs degrés. C'est très important comme sujet.
1: Il y a 1000 ans ou des centaines d'années. Mais cela donne l'assurance que beaucoup de gens dans notre monde parcourent ce chemin, ont parcouru ce chemin. Beaucoup ont écrit, pas tous, et c'est pourquoi nous avons ces extraits. Ils nous ont parlé du même moyen pour découvrir le Créateur qui s'appelle l'ami, Haber. Avant, je ne m'imaginais pas qu'il y avait un tel moyen pour découvrir le Créateur, comme la plupart de l'humanité, nous avons pour la plupart grandi sur les films d'Hollywood. Et nous pensons que quand une personne décède, elle arrive au monde futur et découvre le Créateur. Il arrive au paradis, bien sûr. Et on pense que c'est le chemin. Et qu'après la mort, on va au Gan Eden. Au paradis, pardon, au jardin d'Eden. D'ailleurs, il y a l'interprétation des bonnes actions. Chacun, quand il y a une guerre des deux côtés, chacun pense que c'est quelque chose de bien de chaque côté. Mais les kabbalistes nous disent que découvrir le Créateur, c'est maintenant, quand je vis dans ce monde-ci. Pendant que je vis encore dans ce corps-ci, je peux découvrir le Créateur, ce qui s'appelle le monde futur. Autre chose, disons que je suis prêt et que ça me pousse à découvrir le Créateur comme une bonne chose. J'ai des préparations internes pour cela. Je dois me connecter avec un groupe de gens et arriver à une telle connexion que cela s'appelle l'amour des amis. Nous faisons toutes sortes de choses. Par exemple, pour arriver à l'amour de l'ami, on essaye de voir en lui que de bonnes choses. C'est ainsi écrit qu'il faut s'efforcer de voir quelque chose de bien chez l'ami. Et il y a ici quelques dizaines de personnes qui étudient. Dans la dizaine, ça s'appelle des petits groupes. Mais nous essayons, donc, dans le cadre de la dizaine, de mettre cela en pratique. Je ne dois pas essayer d'appliquer cela avec mes proches ou au travail. Tout d'abord, avec les amis de la dizaine. Quand nous arriverons à la découverte du Créateur, alors je comprendrai ce qu'il faut faire dans le reste des domaines où je vis. Mais pour le moment, nous allons du léger au plus lourd. On commence par la dizaine. Mettre en principe ces pratiques à propos desquelles nous écrivent les kabbalistes pour nous faire avancer.
0: Oui, donc ça, c'est notre sujet aujourd'hui. Je pense qu'après cette préface, c'est bien clair. On va voir tout de suite un clip qui donne comme ça une petite réflexion sur tout ce processus de... Où vient cette racine, la racine de cette chose-là? Parce que voir les qualités de l'ami et non ses défauts, ça peut être entendu comme une sorte de slogan, comme ça, quelque chose qui est naïf comme comportement. Donc, mais ici, en fait, il y a quelque chose de plus profond. Donc, regardons le clip numéro 5, où justement le Rav nous donne l'image et en fait toute l'attitude pour voir tout ce qui est en dehors de moi comme partie de du but de la création, du système de la création. Et après, vous pouvez nous envoyer des questions et on va avancer. Donc, clip numéro 6. Essayez de plus en plus en plus de vous imaginer le monde entier dans que vous vous trouvez devant le Créateur, devant le supérieur, que tout ce que vous faites, vous voyez votre intériorité, en fait, que tout ce que je vois dans le monde, des bonnes choses jusqu'aux pires choses qu'il y a, c'est tous des pensées, des désirs qu'il y a en moi. Que je les vois comme ça, en dehors, à l'extérieur. C'est quelque chose vraiment d'extraordinaire. C'est vraiment un film comme ça, qui est impossible de se décrire. C'est vraiment, regardez le monde entier, regardez toute la réalité. Le Créateur, il montre comme si... à travers cette machine, il fait ça montrer à chacun. Et donc, sur l'écran, on voit notre intériorité de chacun. Et c'est vraiment la vérité. C'est seulement si on s'habitue à une perception de la réalité qui est telle, alors on aura plus de facilité pour nous changer nous-mêmes, pour corriger notre rapport à la réalité, au Créateur, aux amis. Mais c'est ça vraiment la véritable perception. Et de là, ce sera plus simple, plus facile d'arriver à un état qui, en dehors de la correction de nous-mêmes, de chacun, on ne demande rien du tout, rien de plus. On n'a de plainte envers personne. Évidemment, ça inclut aussi le Créateur. Mais on a vraiment une demande, oui, que le Créateur nous corrige. En quoi? C'est que l'on ne puisse pas dire quelconque mauvaise chose sur la création qui est à lui. Oui, donc le Rav nous donne ici une direction très importante dans le travail avec les amis dans la dizaine. Encore une fois, l'accent sur tout ce dont on va parler aujourd'hui dans le cours, c'est le travail avec les amis dans la dizaine. On ne parle pas de notre rapport avec l'humanité, avec le monde extérieur. Donc, nous dit le Rav, essayez de plus en plus de vous décrire le monde entier que vous trouvez devant le Créateur.

0: ami. Donc ça, c'est comme ça une direction qui permet de nous comprendre pourquoi est-ce que ce sujet est très très important pour le travail. Et on va commencer.
1: Oui.
2: Comment peut-on considérer son ami comme plus grand que soi, alors même qu'on voit qu'on a plus de mérite que lui, qu'on est plus doué et qu'on possède de meilleures qualités naturelles? Il existe deux façons de comprendre cela. Premièrement, il s'appuie sur la foi au-dessus de la raison, c'est-à-dire que dès qu'il a choisi un ami, il le considère déjà au-dessus de la raison. Deuxièmement, cela est plus naturel, c'est-à-dire dans la raison, puisque s'il a décidé de l'accepter comme ami et travaille sur lui-même pour l'aimer, alors dans l'amour, on ne voit que de bonnes choses. Et même si des défauts existent chez l'ami, il ne les voit pas. Comme il est écrit, l'amour couvre toutes les fautes. C'est ce que nous écrit le Rabash.
0: Donc, regardez ce qu'il nous dit, et le Rabash comprend la complexité ici. Ce n'est pas qu'il vit comme déconnecté. C'est, des fois, on peut dire, on peut venir, voilà. C'est souvent comme l'homme, on s'est étudié la sagesse de la Kabbale. Alors, on entend toutes sortes d'expressions comme ça, que c'est terriblement beau, que ce sont des mots très, très significatifs. Et ce sont juste des idées utopiques, pas réalistes. Mais donc, le Rabash, ici, en effet, il nous montre les difficultés. Il nous montre le défi complexe face auquel l'homme fait face. Comment est-ce qu'on peut considérer son ami comme étant plus grand que soi, alors même qu'on voit qu'on a plus, c'est-à-dire que moi, j'ai plus de mérite que l'ami. Comment est-ce que je peux considérer quelqu'un qui est plus grand que moi quand je regarde et que je vois dans mes yeux, vraiment d'une manière très claire, que j'ai des qualités plus grandes que lui? Quoi, je vais commencer à me mentir? Moi, je suis venu ici pour révéler la vérité. Qu'est-ce que je vais faire là? Je vais commencer à me mentir? Donc, continue le Rabash. Qu'on est plus doué ou que l'on possède de meilleures qualités naturelles. Donc ça, c'est le seul problème. C'est-à-dire que moi, je me regarde moi-même. Je vois que je suis plus réussi, j'ai de meilleures qualités, je suis plus intelligent, je suis plus doué. Et donc, en fait, de manière générale, je suis plus doué et l'ami, il est moins doué. Et ça, on peut le comprendre de deux manières, le dit Rabash. Un, et il s'appuie sur la croyance au-dessus de la connaissance. C'est-à-dire que dès lors qu'il a choisi un ami, il le considère déjà au-dessus de la connaissance. Donc ça, c'est notre premier conseil. Notre deuxième conseil, deux, et cela est plus naturel, c'est-à-dire dans la connaissance, puisque s'il a décidé de l'accepter comme ami et travaille sur lui-même pour l'aimer, voici que de par l'amour, où on ne voit, alors dans l'amour, on ne voit que de bonnes choses, et même si des défauts existent chez l'ami, il ne les voit pas. Comme il est écrit, l'amour couvre toutes les fautes.
2: Ce que nous conseille le Rabash ici, tout d'abord, il dit le premier point, que même si je vois que mes qualités naturelles sont meilleures que lui, que j'ai plus de dons, je dois aller au-dessus de la raison, au-dessus de ce que me disent mes cinq sens naturels. Alors comment puis-je voir dans ce cas-là mon ami comme grand? On voit cela, si quelqu'un ressent qu'il est grand, il profite de tout le monde. Donc, nous devons vérifier qu'est-ce que c'est que nous élever au-dessus de la raison, est-ce que c'est possible et comment? Ça n'existe que dans la sagesse de la Kabbale. Parce que

0: C'est quelque chose qui est au-dessus de la nature humaine, quelque chose au-dessus de notre nature. Aller au-dessus de ce que je ressens. Ce que je ressens, c'est ce que je suis, c'est ma perception personnelle. Mais je dois prendre des forces pour voir, penser, percevoir une réalité au-delà de ce que j'ai dans mes récipients naturels. D'où prend-on cette force? Deuxième point, elle dit que c'est plus naturel dans la raison, de voir ça dans la raison. Parfois, on voit les amis comme grands parce qu'ils donnent. Et je peux voir, si je me trouve dans la dizaine, que la dizaine travaille, je vois, je reconnais qu'il y a des qualités et des actes que moi je ne suis pas capable de faire. Je ne peux pas, par exemple, avoir des qualités comme la patience des amis. Je peux voir l'ami comme grand dans ma raison. Cela est possible. On ne donne pas comme ça la possibilité à l'individu de voir ça seulement s'il donne aux amis, dans la mesure où je donne à mes amis. Le Rav donne toujours l'exemple d'un enfant qui est adopté, qu'on arrive à l'aimer davantage qu'un enfant naturel. Un enfant adopté, je dois beaucoup investir en lui pour l'aimer. J'arrive à l'aimer davantage qu'un enfant naturel, biologique. Le souci que j'ai de faire progresser mes amis vers le Créateur, c'est tout ce que je dois faire. Je me soucie à faire avancer mes amis vers la révélation du Créateur. Alors j'investis en eux. Comme un enseignant se soucie de ses élèves, ainsi de suite. Deux choses. Il y a quelque chose de naturel, mais qui demande des efforts. Et il y a quelque chose qui est au-delà de la raison. Nous ne parlons pas ici d'où prendre cette force pour m'élever au-dessus de la raison. Mais comme ce sont deux approches pour une bonne approche de l'ami, de voir les mérites de l'ami, et ça, ça me fait avancer spirituellement.
1: שאני צריך לראות את מעלות החבר ולראות את החבר יותר גדול ממני. אבל אני לא.
0: Le Rav me dit que je suis, j'ai un problème. J'arrive pas à voir l'ami comme plus grand que moi. C'est d'ailleurs vrai pour toute la sagesse de la Kabbale. Tout ce que la sagesse de la Kabbale nous dit, c'est inverse à notre propre nature. Mais là, on parle de la pratique.
2: Et je dois le voir comme grand. Et je n'arrive pas à voir l'ami comme grand. C'est pour ça que c'est quelque chose de très pratique, vous comprenez? Le travail avec les amis dans la dizaine est très pratique. Ce n'est pas le créateur comme une force abstraite, la qualité du don. Quelque chose que je ne sais même pas où est-ce que ça se trouve. C'est vraiment très difficile de mesurer mon rapport face à ça. Maintenant, face à moi, se trouve un ami. À moi. Vraiment, dans ma dizaine. Voilà. On était ici, on était dans un congrès en Lituanie. Il y avait un groupe d'étudiantes de cette année de cours et elles se trouvaient dans une table. Voilà une dizaine. Donc, voilà, maintenant, tout le temps j'étais avec des relations virtuelles avec mes amis. Maintenant, je les ai rencontrées. Bon. Donc, ça se trouve peut-être qu'une moyenne, qu'une partie, je le vois comme grande, une partie comme moins. Peut-être, après des fois, je suis impressionné d'une, de l'autre, non. Voilà, c'est comme ça, c'est la vie. Et donc, ça, c'est une manière naturelle. Maintenant, qu'est-ce que je fais avec ça? Ok, donc j'ai compris qu'est-ce que je dois faire. J'ai compris où est-ce que moi je suis. Comment est-ce que maintenant je commence à me pousser de cet état naturel dans lequel je me trouve vers l'état désiré dans le, à propos duquel le parle le rabbache. Vous comprenez? C'est comme ça quelque chose qui est, c'est quelque chose qui est présenté devant nous dans ce processus. Donc, le rabbache, il nous dit qu'il y a deux opportunités. Il n'y a pas un million d'opportunités, il y a juste deux. Donc, d'un côté, c'est la croyance au-dessus de la connaissance. Donc, voilà, j'ai la connaissance, l'intellect, le rationnel, les pensées, toutes sortes de choses comme ça qu'on aime beaucoup utiliser. Maintenant, on me dit, je peux aller au-dessus de ça. Qu'est-ce que ça veut dire au-dessus de ça? Comment est-ce que précisément je vais au-dessus de ça? Est-ce que j'efface ça? Est-ce que je n'efface pas ce que je vois? C'est vraiment pas facile. Au-dessus de la connaissance, c'est vraiment un sujet très large dans la sagesse de la Kabbale. C'est un sujet très complexe et on en parlera pas qu'un peu. Mais donc ça, c'est l'un des sujets, l'un des conseils que nous donne le rabbache. C'est vraiment quelque chose qui est très important comme sujet, parce que c'est peut-être qu'on va lui donner précisément du temps, parce que c'est pas facile. Maintenant, la deuxième opportunité, et qui est pas facile, et pas simple, c'est vraiment très critique. Donc le rabbache, il dit que l'homme ne s'aime que soi-même, il n'aime rien d'autre que soi-même. Et c'est pour ça que si tu investis en quelqu'un, et c'est justement l'exemple par rapport à cet enfant réussi, tu commences à voir ton investissement en lui. Nous, on aime nos enfants parce qu'on investit en eux. On aime ce qu'on investit en eux. Donc, nous dit le rabbache, commence à investir dans les amis. Si tu investis dans les amis, tu les aimeras et tu aimeras l'investissement que tu donnes dans l'ami. Tu n'aimeras pas l'ami, tu aimeras l'investissement dans l'ami. Et c'est en fait toute l'habitude ici. C'est quelque chose de très pratique dans la dizaine. Que plus j'investis dans les amis, plus ce sera facile de les voir comme grands et pas comme petits. Prochain exemple. Exemple numéro 4.
0: Oui, le rabbache nous écrit, Rabbi Yehoshua ben Parachéa dit, sois juge de tout homme du côté du mérite. C'est-à-dire que l'homme doit juger tout le monde favorablement. Le fait qu'il ne voit pas chez eux des qualités qui ne viennent pas de leur faute, mais du fait que lui-même ne possède pas dans ses propres forces suffisamment de capacité pour voir les qualités de l'ensemble. Ainsi, selon nature son âme, il perçoit les choses. Cela est vrai selon sa perception, mais non selon la vérité objective. On dit, fais-toi un rav et achète-toi un ami. Et bien sûr, même un ami. Ensuite, il continue que si un individu ne peut pas voir les mérites de ses amis ou le juger favorablement, ce n'est pas leur problème, le problème de ses amis. Parce qu'on dit, tout celui qui voit un défaut chez l'autre voit son propre défaut. C'est écrit il y a des centaines, même des milliers d'années. C'est lui-même qui n'a pas de force pour voir les qualités des autres. C'est ainsi d'après la nature de son âme qu'il n'arrive pas à justifier son ami. C'est la vérité. C'est très important. On ne recouvre pas les choses. On n'embellit pas les choses. Que je ne vois pas les qualités de l'ami, je n'arrive pas à le justifier. Je ressens cela. Je suis conscient de cela à travers mes cinq sens. Cela est vrai d'après sa perception. Mais non selon la vérité objective, la vérité absolue. Du fait que j'ai un point dans le cœur qui est éveillé, je comprends qu'il y a une autre situation, que je dois pouvoir voir les mérites de mon ami. Il y a une méthode pour cela. C'est important. On ne parle pas comment y arriver, mais on dit ce qui existe, on peut arriver à autre chose, d'arriver à justifier l'ami et justifier même le créateur.
2: Ils ont l'extrait numéro 6. C'est l'un des extraits vraiment les plus populaires dans les écrits du Rabash. Et regardez à quel point est-ce que cet extrait est significatif. On va lire petit à petit ensemble. C'est vraiment très très profond et pas facile. Donc nous dit le Rabash comme ça. L'homme doit croire qu'il n'y a rien à lui. C'est-à-dire que le Créateur l'oblige à accomplir de bonnes actions. Mais, étant donné que l'homme n'est pas encore digne de savoir que le Créateur l'y oblige, c'est pourquoi le Créateur se revêt de vêtements de chair et de sang, à travers lesquels le Créateur fait ses actions. C'est-à-dire que du point de vue de Horaim, le Créateur fait tout ça. Explication. L'homme voit le visage des gens, mais il doit croire que derrière les visages des gens se trouve le Créateur et qui fait ses actions. C'est-à-dire que derrière l'homme, du point de vue de l'arrière des hommes, le Créateur se tient. Et il le contraint à faire les actes que le Créateur désire. Il s'ensuit que le Créateur agit en tout, mais l'homme donne de l'importance à ce qu'il voit, et non à ce qu'il doit croire. Donc regardez à quel point que ces choses sont profondes, et pas simples, et d'ailleurs nous présentent face à une réalité qui simple. Nous dit le Rabash que derrière chaque ami se trouve le Créateur, se dit-il le Créateur. Est-ce que je ressens ça? Est-ce que même je peux ressentir ça? Vraiment, je vois un ami, je vois une personnalité, je vois toutes sortes de choses qui me sont présentées, mais le Rabash, il nous dit que tu dois arriver à un état où tu es capable de voir vraiment derrière chaque ami, et vraiment, on met l'accent sur chaque ami dans la dizaine, le Créateur. Tu dois voir qu'en fait, le Créateur le fait agir, il le conduit, parce que l'ami est un moyen pour la connexion avec le Créateur. Vraiment, il n'y a pas une telle chose qui s'appelle le Créateur. Il n'y a pas un concept qui s'appelle le Créateur. Il n'y a pas une image comme ça. La sagesse actuelle est vraiment très unique en cela. Mais c'est nous qui faisons le Créateur. Nous le construisons. Vous m'avez fait. Dans le lien entre vous, vous construisez le concept spirituel qui s'appelle le Créateur. Le système de lien qui se trouve entre nous s'appelle le Créateur. Et maintenant, j'ai une opportunité pour la connexion avec le Créateur, l'ami. Et je dois commencer à travailler avec l'ami pour commencer à vraiment préparer et cette chose très spéciale qui s'appelle le Créateur. L'ami fait partie de ce puzzle, et quand je complète ce puzzle, quand je le construis, alors il y a ce lien spécial qui s'appelle le Créateur. Et donc avec lui, j'ai un travail. C'est mon travail à moi d'ailleurs. Lui, il a son travail avec lui. Mais comme Michael a dit précédemment, j'ai pas besoin qu'il m'aime moi. Ça, c'est notre tendance naturelle. Mais moi, je dois les aimer. C'est-à-dire que je dois recevoir des kélims pour travailler avec eux. C'est-à-dire que les amis, ce sont des kélims avec lesquels je peux travailler. Et maintenant, je dois commencer à travailler. M'efforcer, essayer, réussir, ne pas réussir, demander de l'aide, de recevoir des discernements, c'est tout ton travail, ça. Tout le temps, la question, c'est quoi le travail dans la secte de la Kabbale? C'est quoi la Kabbale pratique? C'est justement ici le sujet. La Kabbale pratique, c'est le travail avec les amis dans la dizaine, parce que après tous ces efforts, on veut attirer la lumière, la force qui s'appelle la lumière qui ramène vers le bien, qui va nous corriger. Des questions? Est-ce qu'on a des questions?
0: Des questions de la semaine dernière auxquelles nous n'avons pas eu le temps de répondre.
2: Ok, donc allons-y.
0: Nous avons ici un instant question de Maya de Bulgarie. Comment la sagesse de la Kabbale considère-t-elle le silence quand l'ego se révèle? Michael, le silence, c'est quelque chose de positif. Nous savons que d'après la connaissance avec le Rav, j'ai passé des heures avec le Rav. Il ne parle pas beaucoup, sauf pour un sujet particulier. Il ne parle pas des conversations frivoles. Il veut ou pour faire avancer la propagation de la sagesse, la Kabbale, ou de lire des sources, des extraits des sources. Alors, un individu qui se tait, il laisse la place à beaucoup de forces intérieures et de penser à ses actes, à son avancement spirituel. Dans la sagesse de la Kabbale, on estime le silence. Il y en a qui se taisent pendant des heures, d'autres toute la vie. Les élèves avancent. On peut se taire pendant une heure, deux heures. On peut lire des extraits des sources pour renouveler l'intention.
2: Oui, je vais juste, pour préciser, je vais élargir tout ce qu'a dit Michael. Dans la sagesse de la Kabbale, il n'y a pas comme ça, comme dans toutes les méthodes, comme dans d'autres méthodes, dans l'Orient, etc. Il n'y a pas comme ça une méthode où on est silencieux toute la journée, on ne boit ni eau et on ne mange rien, et alors on pense qu'on va arriver au cratère. Non. Il n'y a pas besoin de conduire le corps pour, soi-disant, révéler la lame ou le cratère. La sagesse de la Kabbale, on travaille avec la force qui corrige. Donc, on passe à la prochaine question, mais avant ça, vraiment, je vois Jürgen d'Allemagne, parce que vraiment, la semaine dernière, Jürgen a fait un très grand effort. Il est venu vraiment du train d'Autriche. Et vraiment, il était avec nous toute la journée. Donc, on est vraiment très contents de te voir ensemble.
0: Prochaine question. D'Espagne. Est-ce que par rapport à l'ami, on ne doit voir que ses mérites et recouvrir ses défauts? Michael, oui, on doit voir uniquement ses qualités. Ça, c'est la façon idéale, comme si on appuyait sur un bouton et qu'on ne voyait que les mérites de l'ami. Les kabbalistes nous disent que derrière l'ami se cache le créateur. Pour voir, si je vois les qualités de l'ami, je peux voir les qualités du créateur et le justifier. Voir que le créateur est grand et le justifier. C'est une situation, je peux dire que je me ressens mal du créateur, mais au-delà de la raison, je veux justifier le créateur. Et non, si tu sens mal, ça veut dire que le créateur est encore dissimulé à tes yeux. Il faut arriver à le ressentir vraiment, vraiment comme bon. Et quand je vois les défauts des amis, c'est la réalité de mon point de vue. C'est juste une indication pour toi que tu ne vives pas dans l'illusion, qu'il y a un endroit où tu peux demander une correction. Le Créateur écrit à ce sujet que le monde entier est là pour me servir. Chacun qui regarde le monde, en particulier, si je regarde mes amis, que je vois que les défauts, ça me montre, à moi, c'est un indicateur pour montrer où je me trouve, les corrections que je dois demander. Mais si je regarde le monde et que je vois que des qualités des gens, ça veut dire que je suis déjà arrivé au Gmar Tikkun, à la correction finale. C'est une vérification pour moi. Parce que le créateur est dissimulé. Et les gens qui sont en face de moi, je les vois, je les ressens.
2: Oui, je veux aussi clarifier parce que ce sujet est vraiment très comprendre à savoir de quelle qualité est-ce qu'on parle. Dans chaque personne dont on parle, il y a des qualités de personnalité, mentalité, etc. Un comportement comme ça, de base. Comportement terrestre qui vient de sa culture, etc. Et aussi le caractère. Nous, on ne parle pas de ça. Et c'est vraiment très important. Si l'homme est quelqu'un qui se met souvent en colère, quelqu'un qui est souvent qui est hyperactif, quelqu'un qui est souvent fainéant, etc. Ce sont tous des qualités naturelles qui ne dépendent pas de l'homme lui-même. Parce que ça fait partie de lui. Et voilà. Comme quelqu'un qui est haut de taille, quelqu'un qui est bas de taille. C'est vraiment quelqu'un. Ça fait partie des tendances naturelles de la personne. Nous, on ne parle pas de ça. On ne s'occupe pas de la psychologie ici. Mais de quoi est-ce qu'on parle en FP ? On parle principalement du rapport de la personne vers le but. Et je dois essayer de voir le rapport de l'homme vers les autres, le rapport de l'homme vers le créateur, le rapport vers moi, comme quelqu'un qui tout le temps fait grandir le but. Ça, je dois le faire grandir. Si l'homme, il est comme ça, quelqu'un qui est impatient de manière naturelle, alors c'est quelque chose qui est naturel. Enfin, comme je me rapporte à un enfant, ou qui que ce soit, je comprends qu'il est impatient. Je n'ai pas besoin de le corriger. Si ça corrompt et ça abîme nos liens, ça c'est autre chose. Mais si c'est juste comme ça des tendances, alors il n'y a rien à changer. Il y a simplement son rapport vers le créateur, son rapport vers le but, son rapport vers le rav, vers l'étude, vers moi. C'est ça les choses que je veux faire grandir. C'est ça, à travers ça, je veux le voir comme quelqu'un de grand sur le chemin, pas comme quelqu'un avec simplement des traits de caractère réussis. Parce que chacun a ses propres traits de caractère et c'est très important.
0: Sinon, c'est uniquement de la psychologie qu'on peut changer le caractère d'une personne. Et en fait, ce n'est pas possible. Mais ce qu'on peut, par l'intention, on peut changer l'utilisation qu'on fait de notre nature. On ne peut pas changer les traits de caractère. Mais si on se sert d'une qualité pour le bienfait de la société, c'est d'ailleurs autre chose. Il n'essaye pas d'utiliser ça pour lui-même, pour son désir de recevoir. C'est un sujet très délicat. Sinon, je vois quelqu'un qui est grossier, qui crie après tout le monde, etc. Est-ce que je dois le justifier? Tout d'abord, oui. On peut faire des remarques à la personne sur son comportement. Pas de façon directe, nous en avons parlé. Si tu dis à un ami quelque chose qui n'est pas bien à tes yeux, tu le repousses. Mais si tout le monde voit la même chose que moi, que tout le monde dans la dizaine voit qu'il y a une qualité, un trait de caractère qui n'est pas tout à fait comme il le faudrait. Alors, dans une assemblée, on peut en parler à l'ami pour qu'il puisse se servir de ce même trait de caractère d'une façon différente, qu'il soit conscient de cela et qu'équilibre ça. Par exemple, quelqu'un qui est dominateur. et qu'ils puissent utiliser ce trait de caractère d'une façon différente. C'est uniquement d'après votre expérience dans la dizaine que vous arriverez à équilibrer cela. Et quelqu'un de Lituanie dit, comment puis-je aider quelqu'un dans ma dizaine à bien s'adresser au Créateur si moi-même je ne ressens pas cela?
2: Il y a une question ici, il y a un clip ici, donc justement, et ça répond pile à ta question. Tu poses la question de qu'est-ce que je dois corriger? Le comportement de l'ami, mon rapport vers l'ami, mon comportement à moi. Donc regarde le rabbi ici dans ce clip numéro 8 où il répond. Et là, on a là.
0: Bonjour. Nous parlons de la correction, notre propre correction. Si je vois un défaut, un manque, je dois le voir en moi-même.
1: Mais
0: nous devons uniquement corriger les connexions entre nous. Qu'est-ce que nous corrigeons exactement? Est-ce que je me corrige moi-même ou la relation que j'ai avec les amis?
2: Bonne question. On ne corrige seulement et uniquement le lien entre nous. Le lien entre nous. C'est seulement là qu'il y avait la brisure. À l'intérieur, il n'y a rien du tout qui s'est passé, mais c'est seulement dans le lien entre l'un à l'autre. Et ça, on est obligé de le corriger, et c'est pour ça que on se mesure dans le lien de l'un à l'autre. Ok?
3: So what do we pray for actually? Do I pray for
1: myself, or do I pray for myself? אני מתפלל כדי לתקן את עצמי.
3: Let's say to fix the connection between us.
4: כן, כן, כן, כן, כן, אתה מתפלל ותן בלבנו.
2: Oui. Tu pries et voilà, comme on dit, donne pour nos cœurs, pour le fait que l'on ne voit rien du tout qui est mauvais dans les autres. C'est-à-dire que je prie pour ma correction, que je ne vois en personne, vraiment qu'en personne, je ne vois quelque chose de mal. Ça veut dire que je me suis corrigé moi-même. Parce que en dehors de l'homme, c'est seulement la présentation du Créateur.
0: Une autre question de Lituanie. Il y a maintenant un très fort lien dans la dizaine. Comment puis-je garder cette connexion?
2: Oui, vraiment, on voit que nos amis en Lituanie sont vraiment très fortes. On est très contents de vous voir. On est très content de voir que vous avez comme ça un lien très spécial. D'ailleurs, on a mis un accent sur le fait qu'elles veulent vraiment être très très ensemble dans la dizaine dans une seule dizaine et qu'on ne les sépare pas dans notre dizaine. Donc, regardez, vous avez passé un événement très spécial ensemble. C'est vraiment quelque chose, tout un nouveau lien, tout un système de liens. Et c'est pour ça que vraiment, c'est un très bon avancement. Et probablement que vous étiez prête et que vous étiez digne pour recevoir ça. Donc maintenant, comment est-ce qu'on peut continuer et renforcer ce lien? Tout d'abord, continuer. On continue sur le même chemin, on continue et on garde le cadre d'études. C'est vraiment très, très important. Tout en tout, on se trouve bientôt dans un état de passage. Pour le mois à venir, on avait dit que dans le mois prochain, vous allez passer dans la communauté d'étudiants, vous aurez un nouveau cadre d'études, vous allez pouvoir rentrer dans ce système de diffusion qui s'appelle le système d'Arvout, vous allez pouvoir y payer... et rapporter d'une manière établie pour vraiment pouvoir avoir accès à tous les systèmes de diffusion. Et donc là, vraiment, là commence le travail tout méthodique. Vous travailler avec les conducteurs que vous aurez évidemment qui vont vous aider pour savoir c'est quoi les bonnes choses à faire dans la dizaine pour bien avancer. Donc ça, ce sont des choses où il faut être bien sérieux, bien méthodique. Il ne faut pas être trop rapide. Donc c'est pour ça que ce qui vaut la peine de plus faire, c'est de continuer et de se maintenir sur ce cadre.
0: De Roumanie, est-ce que le fait qu'on voit des défauts chez l'ami et le fait qu'on se confronte à eux, il y a une relation avec la lumière interne qui rentre dans le cli? Michael, la première partie, je ne parlerai pas de la lumière interne, la lumière environnante. Pour expliquer des choses dans notre cli spirituel. N'essayez pas de vous représenter des choses et de faire des retombées sur les amis. Pour l'autre partie de votre question, ce que nous avons dit, le rabbin l'a dit, que le monde entier est fait pour me servir. Quand je vois les défauts chez les amis, grâce à la lumière, lumière supérieure, je commence à discerner que ces défauts ne sont pas chez eux, mais chez moi. Et alors, comme conséquence, je peux me tourner vers le Créateur et lui demander correction. Regardez les politiciens, etc. Les gens du public, ils jettent la responsabilité sur les autres. Grâce à la lumière supérieure qui me montre des défauts chez des amis, je vois des défauts chez les autres. C'est ainsi notre nature, c'est ainsi que le Créateur nous a créés. Ça s'appelle le mauvais instinct. Et progressivement, je commence à discerner que si je vois quelque chose qui n'est pas bien chez les amis, je vois que ce que je vois, c'est d'après les défauts que j'ai chez moi. Quand je commence à comprendre que les défauts sont chez moi, je ne me plains pas, je commence à les justifier. Et grâce à cela, je peux m'adresser au Créateur, celui qui m'a créé, et de me plaindre à lui, parce que ça m'empêche de voir la véritable réalité, et cela prend des années. Comment se change la perception de l'ami, ma perception? Des questions dans Zoom, commençons par Alex de Roumanie.
5: Ok, könnt ihr mich gut hören?
6: Adam Shamimuti?
5: Könnt ihr mich hören?
6: Adam Shamimuti?
1: Ken.
0: Vous m'entendez? Péniblement. Tout d'abord, merci beaucoup. Les dernières leçons m'ont beaucoup apporté. Mais j'ai une question. Qu'est-ce que ça veut dire? S'acheter un ami. Qu'est-ce que ça veut dire s'acheter? Qu'est-ce que je peux faire pour acheter un ami? Michael dit, nous l'avons déjà dit.
2: Tout d'abord, j'ai beaucoup aimé comment tu as commencé par tes paroles, parce que ça parlait de l'environnement. Donc tu as raison, que l'environnement, c'est quelque chose qui influence l'homme d'une manière très significative. C'est comme ça que le Blasphème le dit dans l'article de la liberté. Donc ça, on va continuer de l'apprendre dans la communauté d'étudiants. C'est vraiment un article très connu du Rabash. Fais-toi un rave, fais-toi quelque chose de grand et achète-toi un ami. C'est deux articles comme ça. Il y a fais-toi un rave et achète-toi un ami 1, c'est-à-dire l'article numéro 1, et fais-toi un rave et achète-toi un ami, l'article numéro 2. Là-bas, le Rabash parle, on ne va pas rentrer vraiment d'une manière très élargie parce que c'est un sujet très large et très important. On va l'élaborer plus tard. Mais là-bas, le Rabash nous dit deux choses qu'on doit faire. Tout d'abord, on doit transformer la qualité d'un en quelque chose de grand et transformer ce but comme quelque chose d'important. C'est ça qui s'appelle rav, faisons un rav. Rav, en hébreu, ça veut dire grand. Donc, une fois que tu as transformé le but comme grand, comme quelque chose d'important à tes yeux, alors tu dois acheter des kelim, des récipients. Tu achètes des récipients de tes amis. Pourquoi de tes amis? Quoi, j'ai pas mes propres récipients à moi? Moi, je ne peux pas travailler avec mon clip particulier à moi. En fait, quand on étudie les structures des mondes, Malchut ou Prina Dalet, comme on dit, elle fait un timtsum, une restriction sur elle-même. Elle ne peut pas travailler avec ses propres kelim, avec ses propres récipients. Elle peut seulement travailler avec ce qui se trouve au-dessus d'elle, ce qui s'appelle les neuf premières sphirotes, les neuf premières qualités. C'est de la même manière, dans la dizaine, mon propre clé, mon propre récipient, je ne peux pas le corriger. C'est comme ça que c'est construit. Qu'est-ce que je peux faire? Par contre, je peux acheter des kelim, je peux acquérir des kelim à partir de mes amis. Et du fait que je me connecte avec mes amis, en fait, je prends ma partie qui peut se connecter aux amis et avec lui, travailler sur la correction. C'est pour ça que j'achète en hébreu, le mot ami, chaver, ça vient du mot connexion, chibour. Donc, en fait, j'achète la connexion pour arriver au créateur. C'est à travers ce qui est l'une des amis. Et ici, il y a tout un système de liens. Comment est-ce que je construis le rapport entre nous pour que justement on puisse acheter ces kelim?
0: Tout d'abord, il y a plusieurs moyens. Des actes. Tu peux acheter ton ami, comme dans notre monde, quand tu veux acheter quelqu'un, tu veux te connecter à quelqu'un, tu peux l'aider à arriver au même but que toi. C'est pour chaque but, tu peux y penser. Tu as un but. Tu peux aider ton ami à arriver au même but. En cela, tu l'achètes. Par des actes, par des paroles, tu peux parler, et aussi par des pensées. Tu penses à lui, tu le soutiens. Nous, la sagesse de la Kabbale ne s'occupe pas de quelque chose qui n'est pas à notre portée. Nous connectons les uns avec les autres. Nous avons un corps biologique, notre ami également a un corps biologique, et avec ça, nous devons nous connecter. Je peux l'aider à faire, je peux faire toutes sortes d'actes pour aider l'ami à s'approcher du but, même par des paroles. Je peux encourager l'ami vers ce même but. Et je peux également penser à l'ami. C'est une force intérieure qui aide beaucoup. Et même l'ami le ressentira, que je pense à lui. Ce sont les trois moyens avec lesquels je peux acheter l'ami. Pourquoi tu fais cela? Pourquoi faut-il acheter un ami? Le fait que tu achètes l'ami, c'est ainsi que tu t'entraînes, tu pratiques ce désir, cette qualité de don qui se trouve chez le Créateur, ce qu'on appelle en hébreu « ashpa », don, et qu'avec cela, tu te trouves en équivalence de forme avec le Créateur. Et tu as un but, et grâce à ces actes, même de façon égoïste, tu peux arriver à gagner la révélation du Créateur. Tami, il y a eu un beau rassemblement à Copenhague pour les amis de Scandinavie qui sont venus de loin. Et vous êtes même invité à poser des questions si vous en avez. Maintenant, nous allons, en attendant, écouter Anna qui pose une question directe. Bonjour.
7: Si je vois déjà les amis comme plus grandes que moi,
0: que je suis enthousiasmée par elles. Est-ce qu'il y aura des situations où je les verrai plus petites que moi? Comment ne pas avoir peur de ces situations et me préparer à cela?
2: Oui, plus tu vas avancer, il y aura aussi des états comme ça. C'est pas qu'on cherche ces états-là, Anna, mais il y aura des états comme ça. Il y aura des états dans lesquels je ne vais pas réussir à voir mes amis eux, comme grands. Ça fait partie du chemin, ça fait partie du processus. Et comment ne pas avoir peur de ça? Tout d'abord, on a peur de rien dans le chemin spirituel. Dans le chemin spirituel, il n'y a pas besoin d'avoir peur de quelque chose. Sur le chemin, il y a des montées, des descentes, il y a des montagnes et il y a des caves. Et il n'y a pas besoin de peur de quelque chose. Juste, on avance. Et la meilleure chose, peut-être, c'est tout le temps de travailler d'une manière méthodique sur la grandeur et l'importance des amis. Ne pas attendre les temps où je ne vais pas les voir comme grand et maintenant je vais commencer à travailler. Mais tout le temps essayer de, comme ça, de remonter la tête. Et en effet, des fois, il y aura des moments où ça va descendre. Voilà. Parce que qu'est-ce qui se passe, en fait? Je vois les grandeurs, l'importance des amis, l'importance du but, l'importance du créateur. Mais en fait, par rapport à ça, pour me faire avancer, le créateur, tout le temps, il me donne la révélation du désir de recevoir. C'est pas qu'il n'était pas là avant le désir de recevoir. Il était. Simplement, je n'en étais pas conscient. Maintenant, j'ai de plus en plus de couches de désir de recevoir. Et qu'est-ce qui se passe? En fait, le désir de recevoir, il devient de plus en plus grand que ce en quoi j'ai réussi à faire grandir l'ami. Donc maintenant, mon travail, c'est tout le temps d'encore plus je dois encore plus faire grandir l'ami. Et qu'est-ce qui se passe ensuite? Il y a encore plus de couches de désir de recevoir. Et en fait, c'est ça le processus par rapport à la force comme ça qui sépare, qui nous obstructe les désirs de recevoir, l'ego. On a besoin de faire grandir l'importance du but.
0: On doit essayer de voir les amis comme un groupe de recherche. Disons, tu prends de l'air. Après, tu es pris de l'air, tu le rejettes. Comme dans la respiration, ce sont des choses naturelles. Ce sont des processus naturels de montée, de descente. Ce sont des choses qui sont naturelles et qui arrivent en chemin et on ne doit pas avoir peur d'elles. Qu'est-ce que je fais de cela? Qu'est-ce que je fais quand je vois un ami comme grand, que le Créateur me montre cela? Et qu'est-ce que je fais quand je vois un ami plus petit que moi? Ce qui est le plus important dans ces situations, il y a une seule action, me tourner vers le Créateur. Si je vois l'ami comme grand, je remercie le Créateur. Et si je vois l'ami comme inférieur et que je le méprise, je dois me tourner, tout dépend combien cela me gêne. C'est une question de qualité. Et bon, parfois, je peux supporter ça et le mépriser. Mais il se peut que je ne veuille pas vivre encore un instant sans justifier le Créateur. Alors je me tourne vers le Créateur qui corrige ce problème immédiatement. Tout dépend de ma détermination. Camille, nous avons des questions de Copenhague.
7: Regarding something that was
0: on ne les entend pas.
7: In thoughts and prayers, not in the actions I take towards a friend, but rather in internal actions and the work with the attitude toward the friends. And it's sometimes said that I should pray for the friend, but if I see that our relationship is lacking, should I then pray for my own qualities to improve, for the friend's qualities, or for the common connection between us to improve?
1: כן, השאלה ששואל החבר, האם...
2: Oui, la question que pose l'ami, c'est... Est-ce que... Si je vois les défauts pour, dans les amis, est-ce que je dois prier pour moi? Est-ce que je dois prier pour l'ami? Est-ce que je dois prier pour la connexion entre nous? Pourquoi est-ce qu'il y a besoin de prier? Qu'est-ce qu'on a besoin de demander? Au final... Tout ça, c'est la même chose. Vraiment, je dois corriger ma perception de la réalité. Si on renforce le lien entre nous, c'est justement ce que le Rav a dit dans le clip, si on renforce le lien entre nous, alors moi aussi, je verrai les amis d'une manière meilleure. Mais en fait, celui qui doit corriger, ou celui qui a besoin de corriger la perception de la réalité, c'est moi. Je n'ai pas besoin que l'ami change ses qualités. Moi, je dois changer la forme à travers laquelle je vois mon ami. Donc, je dois demander de l'aide du Créateur, qu'il m'aide à voir les amis d'une manière corrigée, pour que dans la connexion entre nous, on puisse y faire du développement. Donc ici, c'est tout le processus. D'un côté, je demande à ce qu'il change ma vue corrompue, abîmée. Évidemment que, parce que ma vue, ma perception, elle abîme le lien entre nous, la connexion entre nous. Et c'est pour ça que plus on va corriger le lien entre nous, plus on fait du contentement au Créateur. Donc on est très content de voir que vous vous êtes rassemblés. On est très content de voir qu'il y a des amis qui ont un désir de se rassembler ensemble. C'est vraiment notre premier rassemblement à Danemark. On voit notre ami, des amis anciens aussi, et un ami de l'Iran qui est justement qui se trouve en Suède. Donc vraiment, c'est un très grand mérite. Donc on vous donne beaucoup de force et on espère que vous allez réussir.
0: Vous avez encore des questions? Est-ce que vous avez d'autres questions? Nous avons une question de Bulgarie. Est-ce que je suis d'accord que je ne dois pas chercher des défauts chez les amis? Lorsque nous avançons, nous les voyons en face de nous. Si je suis un individu, pourquoi je vois que mes amis me mentent? Comment puis-je expliquer cette interaction? Michael? Elle dit qu'elle voit comment ses amis lui mentent. Tout d'abord, dans la sagesse de la Kabbale, nous encourageons beaucoup le mensonge. Mais par rapport au but, évidemment. Si je vais dire directement ce que je ressens par rapport au Créateur ou par rapport aux amis, quel est le but pour lequel nous nous sommes rassemblés? Si chacun dit qu'est-ce qu'il pense de son ami, qu'est-ce que ce sera? Ce sera comme dans le monde matériel, le monde qui nous entoure. Comme dans toutes sortes de gouvernements, où ils crient les uns sur les autres. Nous sommes le contraire. Nous comprenons que nous avons un cœur avec un mauvais penchant. Et nous essayons, d'après les conseils du Créateur, de dire des bonnes choses. Et si je vois les défauts de l'ami, je ne vais pas lui dire. Je comprends que mon problème est en moi. Et alors, c'est l'inverse, je l'encourage. Je veux le réjouir. Je veux lui dire de bonnes choses, même si je ne ressens pas cela. Je ne dois pas dire toujours la vérité, ça dépend. Et je peux dire la vérité que si ça nous avance vers la connexion entre nous. C'est ainsi que nous nous adressons vis-à-vis de nos enfants. Et ils ne disent pas toujours la vérité, on ne leur dit pas toujours la vérité. Comme un malade, on ne lui dit pas toujours la vérité sur son état. Mais chez nous, nous sommes obligés même de faire le contraire, de ne pas dire la vérité, dire que l'ami n'est pas bien, que je le méprise, etc. Si je lui dis la vérité, pensez à cela, est-ce que ça va nous amener à la connexion entre nous? Quelle sera sa réaction?
2: Oui, lisons ensemble l'extrait numéro 10, et après on va continuer avec des questions. Donc regardons l'extrait numéro 10, il y a vraiment une compréhension sur pourquoi est-ce que voir les qualités de l'ami, c'est nécessaire dans l'avancement spirituel. Donc l'extrait numéro 10, on dit Rabash comme ça. On peut atteindre, grâce à l'adhésion entre les amis, le lien entre les amis, de nouvelles qualités, grâce auxquelles on sera apte à parvenir à l'adhésion au Créateur. C'est vraiment, ça allait être extraordinaire. Mais tout cela ne peut être dit que lorsque l'on voit des qualités chez les amis. Alors, il est possible de dire que l'on apprend de leur acte. Mais au moment où il voit qu'il est plus doué qu'eux, il n'y a déjà plus rien qu'il puisse recevoir des amis. C'est pourquoi ils ont dit que lorsque le mauvais penchant vient et lui montre la bassesse des amis, il doit aller au-dessus de la connaissance. Mais il est certain qu'il serait bien meilleur et bien plus réussi s'il pouvait voir avec la connaissance que les amis se trouvent à un degré plus élevé que lui. Et sur cette base, on peut comprendre la prière que nous a écrite Rabbi Elimelech de mémoire bénie. Place dans nos cœurs la capacité de voir les mérites de nos amis et non leurs défauts. Le Rabbash nous amène ici un extrait très populaire d'une prière très spéciale qui est écrite en kabbaliste, qu'on appelle Rabbi Elimelech, qui vit il y a quelques siècles. Et c'est ce qu'on appelle la prière avant la prière. C'est-à-dire qu'avant que l'ami ne prie, il a besoin de faire une prière, une préparation intérieure à la prière. Et l'une des choses à propos desquelles il écrit, c'est vraiment très très populaire, vous voulez l'écrire, c'est écrit comme ça. Place dans nos cœurs, que l'on puisse voir en chacun les mérites de nos amis et non leurs défauts. Place dans nos cœurs que chacun de nous voie les mérites de nos amis et non leurs défauts. Et donc, qu'est-ce que le Rabbash nous dit ici? Le Rabbash nous dit dans l'extrait numéro 10 que grâce au fait qu'on est adhéré l'un à l'autre, les amis, ceux qui veulent se connecter, on peut acquérir de nouvelles qualités. Mais ça, on ne peut le faire que lorsqu'on élève les qualités des amis et non leurs défauts. C'est pour ça que même dans les moments que ce que vient de dire l'ami, moi je suis quelqu'un de riche, je suis quelqu'un de franc, je dis la vérité. Mais quelle vérité est-ce que je dis vraiment? Je dis la vérité que l'ego me dit. Donc, qu'est-ce que le ego veut me montrer? L'ego, il veut me montrer seulement ce dont je peux profiter d'une manière maximale. Donc maintenant, si c'est comme ça, il va commencer à rapetisser à toute l'humanité pour que je me voie plus grande. Et moi, je peux dire que c'est la vérité, que je suis quelqu'un de direct, que je suis quelqu'un de franc, d'honnête. Voilà, il y a des personnes qui sont très fières d'être francs, que je dis les choses d'une manière directe, comme ça, final. Mais il faut se rappeler qu'en fait, tout ça, c'est simplement l'ego qui me dirige et qui me cause le fait de voir tout le monde comme petit et moi comme grand. C'est pour ça que comme ça, moi, je ne vais pas avancer vers la spiritualité. Je vais peut-être me renforcer d'un point de vue égoïste, mais vers la spiritualité, je ne fais pas de pas en avant. Pour faire des pas en avant, je dois attirer de nouvelles qualités des amis. Ceux que je vois maintenant comme petits à mes yeux. Et du fait que je les vois comme maintenant comme petits à mes yeux, je ne peux rien acquérir d'eux. C'est pour ça que je veux attirer d'eux des qualités. Et seulement grâce aux qualités que je vais acquérir d'eux, je vais pouvoir avancer vers la spiritualité. Et c'est pour ça que je dois faire des efforts maintenant. Essayer au moins d'essayer de les voir comme grands. Parce qu'alors, je pourrais recevoir de ces mêmes qualités, ces mêmes choses, ces mêmes kélim, ces mêmes récipients, comme on a dit précédemment, pour avancer vers la spiritualité. C'est très important de comprendre que le chemin spirituel est inverse à l'ego, qui est comme ça très rationnel et très corrompu.
0: Même dans notre monde, dans les relations avec les autres, on dit

0: directement la vérité aux gens. Ça, parce que ça nuit à nos relations entre nous. Je dois voir à quel point cela nuit, même dans la pensée, dans la connaissance, la raison, ça nuit à nos relations. Mais nous savons à l'avance que notre nature est faite uniquement pour que nous voyons les défauts chez les autres. C'est pour que je puisse comprendre que ce sont des défauts chez moi, que je ne pourrais pas sinon distinguer. Alors je les vois chez les autres. Et progressivement, grâce à la lumière supérieure, une force particulière, je commence à distinguer que c'est en moi. Par conséquent, il nous interdit de dire la vérité crue. C'est une réalité uniquement pour l'instant présent et que je ressens grâce à mon ego, mais ce n'est pas la véritable réalité.
1: Ces efforts que je fais, vraiment, faites un accent sur ça. Les efforts que je fais, ils attirent la force qui s'appelle la lumière qui ramène vers le bien. Et cette force, c'est cette force qui corrige. Je ne peux pas me corriger moi-même, mais je peux faire des efforts pour voir au-dessus de ma perception égoïste. Je ne vais pas réussir, mais les efforts, ils attirent de la lumière. La lumière corrige. On ne corrige pas nous-mêmes de par nos propres forces. C'est vraiment très important à comprendre. C'est pour ça que, comme on a dit précédemment, on ne s'occupe pas de la psychologie dans le message de la Kabbale. Celui-ci est plus beau, celui-ci est plus réussi, etc., etc. Et là, on construit une société où personne ne touche l'autre et tout le monde est égoïste, tout le monde est content, mais sont très bas comme aujourd'hui, comme on vit. Mais la stèle de la Kabbale essaie de nous faire sortir de l'ego. C'est vraiment l'inverse de notre nature. C'est opposé, vraiment c'est opposé. Ne vous embrouillez pas, vraiment c'est opposé à ce que l'on est habitué à voir. La seule raison pour laquelle on est capable d'entendre tout ça, c'est parce qu'on entend à travers le point dans le cœur. C'est la seule manière à travers laquelle on peut entendre quelque chose qui est contre notre nature. Et c'est ça qu'on veut développer.
0: Je veux lire un autre extrait du Baal HaSulam, l'extrait numéro 7. Le Baal HaSulam écrit ainsi. Celui qui pense tromper son ami trompe en réalité le Créateur. Car en dehors du corps de l'homme, il n'y a que le Créateur. Car dès l'origine de la création, où l'homme est appelé créé, cela n'est qu'en relation avec lui-même. Le Créateur a voulu que l'homme se ressente comme une réalité séparée de lui. Mais hormis cela, tout est, la terre entière est remplie de sa gloire. Par conséquent, quand on ment à son ami, on ment au Créateur. Et quand on attriste son ami, on attriste le Créateur. Ici, le Baal HaSulam nous écrit dans Shamati, l'article numéro 67, qui est un livre qui est traduit dans beaucoup de langues. Baal HaSulam écrit ici, celui qui ment à son ami, en quelque sorte, il ment au Créateur. Mais celui qui attriste son ami, il attriste le Créateur. C'est pas bon pour l'ami. Et tout dépend de quelle situation nous parlons. Si je mens l'ami, dans la mesure où je vois des défauts en lui et je lui dis en face, si je trompe l'ami, si je tire profit de lui pour mon propre profit, là je dois comprendre que je veux tirer profit du Créateur. Tout dépend combien j'ai la crainte du Créateur, etc. Tu ne ressens pas le Créateur. Tu ne ressens pas que si tu tires profit de l'ami, alors tu veux tirer profit du Créateur.

0: Ici, c'est autre chose. Nous devons distinguer entre ces deux choses. Camille, nous avons une question de d'Allemagne. Sabrina, est-ce que la connexion entre nous vient des faits psychologiques? Est-ce que nous devons comprendre comment chacun pense et réagit?
1: Sabrina, je ne sais pas si tu as des enfants, mais on sait que quand quelqu'un a des enfants et qu'il les connaît, il commence à parler avec eux d'une manière différente. Parce que, voilà, t'es différent, tu peux pas parler avec cet enfant comme avec cet enfant, chacun est différent. Et la mère, le père, la famille, ils étudient, ils apprennent les sensibilités de chacun des amis, les qualités de chacun, et ils trouvent la manière la plus délicate pour se rapporter à chacun. C'est vraiment la même chose dans la dizaine. La dizaine est composée d'amis différents. Ils ne sont pas identiques. Je ne peux pas me comporter avec chacun de la même manière. Quelqu'un est comme ça, très, très actif, et tout le temps il exprime beaucoup de choses, il s'occupe de beaucoup de choses. Quelqu'un est, l'autre est beaucoup, très timide, il ne fait pas beaucoup de choses, il est silencieux. L'autre, il aime qu'on lui parle d'une manière très directe. Encore l'autre, il est très délicat. C'est-à-dire que chacun est différent et je dois me rapporter avec lui d'une manière différente. Mais si chacun est important pour moi, alors je comprends comment me rapporter à eux de la bonne manière. Mais je ne vais pas comme ça commencer à me rapporter quelqu'un avec justesse comme ça, comme avec tout le monde. Il n'y a pas comme ça ici de vérité, de mensonge, comme on a dit précédemment. Donc en fait, je dois essayer simplement de faire la connexion. Et pour faire la connexion, je cherche la manière la plus sensible, la plus délicate pour me rapporter à chacun. Et c'est un travail qui n'est pas facile. C'est un travail qui prend du temps, qui prend des efforts. Et c'est pour ça que le chemin spirituel doit être important. Parce que si ce n'est pas important pour toi, alors les amis ne seront pas importants pour toi non plus. C'est pour ça qu'à chaque fois, on doit chercher l'attitude envers chacun pour pouvoir se rapporter à chacun de la manière la plus délicate ou en tout cas la plus utile. Donc voilà, tout le temps on veut essayer de faire attention à comment est-ce que l'ami réagit. Essayer aussi de faire attention à comment est-ce que moi j'ai réagi. Et ça se trouve que probablement s'il y a quelque chose qui n'a pas très bien marché, c'est que j'ai pas très bien réagi, donc il y a besoin de changer quelque chose. Donc encore une fois, la sèche de la Kabbale, elle a besoin de la connexion. Et à partir de cette connexion, à partir de ces efforts pour la connexion, on attire la lumière qui ramène vers le bien. Donc si c'est important pour moi, alors je vais chercher comment faire ça.
0: Une question d'Italie. Notre monde est le niveau le plus éloigné du Créateur. Comment pouvons-nous trouver une force commune qui nous permette de découvrir le Créateur? Michael, oui, c'est le cli que nous construisons. C'est comme le rabbin, on donne l'exemple, comme des ondes électromagnétiques qui sont partout. Mais quand tu construis un instrument, alors que tu peux découvrir les ondes radio, ça permet de découvrir, d'entendre certaines choses. Si ces ondes existaient il y a des millions d'années, mais on n'avait pas l'instrument pour les découvrir, par exemple la radio, et qui découvre ces ondes. Ça, c'est d'après la loi d'équivalence de forme. Quand on a découvert comment percevoir ces ondes, on a commencé à entendre ce qu'on disait. Et c'est la même chose pour le Créateur. Si tu ne construis pas un client récipient dans lequel tu peux découvrir une partie du Créateur, eh bien, il n'existe pas en ce qui te concerne. C'est pourquoi quand nous créons des connexions exactes entre nous, on peut découvrir le Créateur, une partie au moins de lui. Une question d'Allemagne, Alex d'Allemagne.
2: Wegen dem Spiel würde mich interessieren, weil ich merke, dass ich eigentlich auf
0: Je veux comprendre en ce qui concerne le jeu. C'est un jeu dans lequel je me fais le plus petit dans le groupe et je vois les autres plus grands que moi. Est-ce que j'ai bien compris?
1: Le sujet du jeu, c'est un sujet très large. On va y dédier du temps, mais probablement qu'on va dire en un mot qu'en fait, on essaye de jouer l'état corrigé. En ce que tu as dit, il y a vraiment une profondeur très significative que pour voir les autres comme grands d'une manière naturelle, je ne dois pas me rapetissir, mais en tout cas au moment où je fais grandir les autres, alors de manière naturelle, je commence à me ressentir comme plus petit par rapport à eux. Donc en effet, il y a un travail comme ça. Et l'un des kabbalistes qui a écrit le livre qui s'appelle Maor Vashemesh, il a écrit comme ça quelque chose de très spécial. Il a dit que l'homme doit se voir comme le talon de la jambe, comme vraiment la partie la plus basse, et pour vraiment être comme un talon par rapport aux amis qui sont le corps. Donc il y a comme ça un travail pour faire grandir les amis, mais le sujet du jeu est très important et probablement qu'on va même y dédier un cours parce que c'est vraiment très important. C'est pas simplement un jeu, mais c'est un jeu avec un but, dont le but c'est de, dans le fait que je joue ces états corrigés, c'est d'attirer la lumière qui ramène vers le bien. On va y parler.
0: Il y a une autre question de Copenhague où il y a le rassemblement. S'il vous plaît. Nous sommes heureux que vous soyez rassemblés.
2: Yes, I was going to ask, is there such a thing as drawing the performing light for the whole group? And is it that the points in the heart of the members of the group must all be united for this to happen? The group?
3: Oui,
1: l'ami pose une question, c'est quand est-ce que quand on attire la lumière vers le bien, est-ce que c'est pour tout le groupe? Est-ce que c'est grâce au fait que les points dans le cœur se sont connectés ensemble? Évidemment, je n'attire pas la lumière qui ramène vers le bien d'une manière individuelle. Vous êtes rassemblés maintenant à Copenhague. Pourquoi est-ce que vous êtes rassemblés? Pourquoi est-ce que vous êtes venus là-bas? C'est quoi le but? Qu'est-ce que l'on veut atteindre dans cette rencontre? En fait, au final, on veut renforcer la connexion entre nous, entre les amis qui se trouvent là-bas. Peut-être qu'on pense encore à d'autres groupes. Mais tout d'abord, c'est ceux qui sont là-bas. Donc, je n'attire pas la lumière qui ramène vers le bien d'une manière individuelle.
0: La lumière qui ramène vers le bien. Évidemment, nous voulons rassembler la connexion entre nous. Chaque ami
1: donc,
0: peut être connecté aux autres.
1: Tout le processus de la connexion, ce n'est pas un processus qui est individuel.
0: Ça nous connecte tous.
1: Le Créateur se révèle dans les liens entre nous. Il n'y a pas une telle chose qui s'appelle la lumière qui ramène le bien, qui va me corriger. Je vais recevoir comme ça
0: le petit cadeau, se révèle le entre les liens entre nous.
1: Tout le temps, on pense comme ça, c'est une irrégulière. Mais on attire la lumière qui ramène vers le bien pour nous corriger entre nous. Qu'à partir de notre connexion, on va pouvoir faire du contentement au Créateur. On espère que vous allez vraiment réussir à attirer beaucoup de lumière qui ira même vers le bien pour tous les amis.
0: Avez-vous une autre question à Copenhague? S'il n'y a pas d'autres questions, nous sommes arrivés à la fin de la leçon. Et je conseille que nous prenons tous ce sujet de voir les qualités des amis au-delà de leurs défauts. Et nous rencontrerons la semaine prochaine. En attendant, bonne semaine.

0: שלום חברים, בחלק הראשון נלמד שיעור של הרב מתאריך 8 בפברואר 2002.
1: Les amis, pendant la première partie de la leçon, nous allons revoir une leçon du 8 février 2002 avec le Rav Lightman et qui porte sur l'article du Rabash 10 et Yaakov sorti. Nous allons lire cet article dans nos dizaines pendant 23 minutes. Article 10 du Rabash, et Yaakov sorti. Et Yaakov sorti. Et Rachid explique, et voici ses mots. Il n'aurait été besoin d'écrire que Yaakov alla à Haran. Et pourquoi a-t-il mentionné sa sortie? Plutôt, cela enseigne que la sortie d'un juste du lieu fait impression. Car au temps où le juste est dans la ville, il est sa splendeur, il est sa lumière, il est sa majesté. Il est sorti de là, sa splendeur s'est retirée, sa lumière s'est retirée, sa majesté s'est retirée. Jusqu'ici, ces mots. Et il faut comprendre ce qui précède du point de vue du travail. Qu'est-ce qu'un juste et quelle est l'impression que le juste fait au moment de sa sortie? Et il est possible d'expliquer que le Créateur est appelé juste. Comme il est écrit, le Créateur est le juste et moi et mon peuple, nous sommes les méchants. Dont l'explication est qu'au temps où l'homme est proche du Créateur, c'est-à-dire qu'il ressent que le Créateur est proche de lui, qu'il ressent comment le Créateur lui fait du bien, alors il a du goût dans la Torah et du goût dans la prière. Et dans toutes ces occupations qu'il fait, il ressent que le Créateur est proche de lui, et ce qu'il fait, il le fait tout avec joie et avec élévation d'esprit. Et ensuite, il en vient à une descente, c'est-à-dire qu'il n'a pas de goût dans l'étude de la Torah et dans les bonnes actions. Seulement, il lui reste une impression qu'il y a eu un temps, qu'il était en temps de monter, car il ressentait alors du goût dans la Torah et les mitzvot, et il avait alors un état de joie. Et cette impression qui reste lui cause des élans pour revenir à l'état précédent. C'est-à-dire que, après quelque temps, il s'éveille par l'impression qui est restée en lui, à chercher à faire quelques conseils pour revenir à l'état où il était, qui était appelé état de montée. Et maintenant, il ressent sa bassesse. Comment il est éloigné de toute chose spirituelle. Et alors la question se pose, à quoi lui est venue cette descente? Qui en profite? Ou bien cela lui est venu du fait d'une punition, qui doit maintenant se corriger pour ce qu'il a fauté. Mais il ne sait pas quelle a été sa faute, pour laquelle il est descendu de l'état de montée où il se trouvait. Si c'est ainsi, il ne sait pas quoi corriger. Il s'ensuit d'un côté qu'il ne voit aucun manque de son côté pour lequel il en est venu à une descente. Plutôt de force, il faut dire que cela vient du Créateur. Alors vient la question, qu'a-t-il gagné de cela, qu'il l'a fait descendre de son degré? Et cela, il est possible d'expliquer ce qu'ont dit nos sages, que la sortie d'un juste du lieu fait impression. Car au temps de la montée, cela s'appelle que le Créateur se trouve dans le lieu, c'est-à-dire dans le corps, et alors lui cause les ressentis et l'émotion de la Torah et des mitzvot. Et du fait que l'homme n'a pas su donner cette importance, que le Créateur se trouve en lui, comme il est écrit, « Je suis le Créateur qui réside avec eux au sein de leurs impuretés. » Comment apprécier cela, savoir qui se trouve en lui et donner l'honneur à la mesure de ce qu'il faut. Il s'ensuit que jamais il n'aurait pu aider pour qu'il reçoive un degré plus élevé, puisqu'il a de la satisfaction dans le travail. C'est pourquoi ils l'ont fait descendre des cieux, afin qu'il sache, encore une fois, comment apprécier cela, que des cieux, ils l'ont élevé et rapproché, et lui ne l'a pas considéré. Et si tu demandes pourquoi il est nécessaire que l'homme considère son état d'élévation, c'est comme j'ai entendu de mon père et maître, de mémoire bénie, que dans la lumière, il n'y a pas de distinction de degré, mais toute la notion de grandeur et de petitesse dépend de l'atteinte des kélim. Selon ce que les kélim atteignent de la lumière, ainsi est la grandeur de la lumière. C'est pourquoi il a dit, de mémoire bénie, si un homme reçoit quelque chose d'en haut et qu'il a l'intellect pour l'apprécier, ainsi l'illumination grandit chez lui et il n'a pas besoin d'une lumière plus grande, mais lui-même, par le fait qu'il la considère,
2: test 1, 2.
1: L'illumination, elle grandit.
2: Test 1, 2.
1: Et l'illumine chaque fois à un degré test plus grand. 1, 2. Il en ressort de cela que toute la faute était que pour cela, il est tombé de son degré, en cela qu'il n'a pas considéré son état et qu'il en a eu satisfaction.
2: Comment ça comprendre qu'en vérité, les actions de don sont apparemment
1: restées à ce degré pour l'éternité? C'est pourquoi cette descente qu'il a reçue était pour son bien, afin que, par cela, il ait la capacité de monter dans les degrés de la sainteté. Et c'est pourquoi l'explication sera que la sortie du juste du lieu fait impression, qu'au moment où le juste est dans la ville, c'est sa reconnaissance, c'est son éclat, c'est sa splendeur. L'explication est que toute l'importance s'y trouvait, seulement il ne savait pas apprécier son importance. C'est pourquoi il est sorti de là, a quitté sa reconnaissance, a quitté son éclat, a quitté sa splendeur. Il en ressort que la sortie du juste du lieu fait impression. Il doit savoir que du fait qu'au moment où le juste était dans la ville, il ne faisait pas attention à l'apprécier, sa reconnaissance, son éclat et sa splendeur. Mais il a quitté, c'est-à-dire qu'il n'avait pas l'importance de tous les degrés d'importance susmentionnés. C'est cela qui s'appelle « fait impression ». C'est-à-dire qu'il doit être inscrit chez lui que la cause de la sortie du juste du lieu était pour la cause qu'il a quitté, c'est-à-dire qu'en vérité, tous les degrés étaient là. Seulement, il n'y a pas prêté attention, car il aurait dû savoir que dans la lumière, il n'y a pas de changement, mais tout dépend des kélim. Il en ressort qu'on peut dire que ce retrait n'était pas à cause d'une faute, mais qu'il était afin qu'il ait un lieu pour s'élever dans les degrés de la sainteté. On peut encore expliquer le propos susmentionné, que la sortie du juste du lieu fait impression. L'intention est sur l'homme, que lorsque le juste est dans la ville, cela signifie que l'homme peut justifier la providence. Alors, quand il surmonte son état dans lequel il se trouve et dit que sûrement le Créateur qui est bon et bienfaisant se conduit avec moi avec une conduite de bon et bienfaisant, seulement il veut que je ressente comme je ressens. Il en ressort qu'il justifie la providence. Alors, aussitôt, il voit l'importance du travail de donner et de l'au-dessus de la raison. Et c'est cela qui s'appelle qu'au moment où le juste est dans la ville, c'est sa reconnaissance, c'est son éclat, c'est sa splendeur. Car alors il voit tous les degrés. Il est sorti de là, c'est-à-dire qu'il est sorti de justifier la providence et il veut voir tout à l'intérieur de la raison. Alors il ne ressent aucun goût dans le travail, dans le but donné. Alors sa splendeur s'est retirée, sa beauté s'est retirée, sa majesté s'est retirée. Et il retombe de nouveau dans l'amour de soi. L'explication est que, alors, il n'a aucune notion sauf dans le travail qui est construit sur la base de l'intérieur de la raison. Et cela s'appelle que la sortie du juste du lieu fait impression. Ce qui signifie que seulement alors, par la sortie du juste, c'est-à-dire au moment où tombe dans sa pensée la pensée, maintenant que je ressens un goût dans le travail, je n'ai déjà plus besoin d'aller dans le travail au-dessus de la raison. Cela lui cause la sortie du juste du lieu. Cela lui fait une impression, afin qu'il sache, dorénavant, garder lui-même de ne pas sortir du travail au-dessus de la raison. Et comme j'ai entendu de mon père et maître, de mémoire bénie, que du moment où l'homme dit « Maintenant, puisque j'ai un soutien et que je ne me tiens déjà plus entre le ciel et la terre, il est obligé de tomber de son degré, puisqu'alors il endommage l'aspect de l'au-dessus de la raison. » Il s'ensuit selon cela que justement du retrait du degré qu'il avait, cela lui fait une impression, afin qu'il sache, encore une fois, comment faire attention de ne pas endommager l'aspect de la croyance au-dessus de la raison, mais toujours justifier la providence supérieure. Et voici, une échelle était dressée vers la terre, et sa tête atteignait le ciel. Et voici, des anges de Dieu montaient et descendaient par elle. Les commentateurs questionnent. Descendaient, il aurait fallu dire, et ensuite montaient. Pour comprendre cela selon le travail, il faut expliquer que l'échelle fait allusion à l'homme, que l'homme se tient en bas, sur la terre, mais la tête de l'homme, elle, atteint le ciel. C'est-à-dire que lorsque l'homme commence à aller vers le haut, il atteint le ciel et il n'a pas à se plaindre du fait que l'échelle est dressée vers la terre. Mais il faut d'abord comprendre ce que signifie vers la terre, car nous voyons que la terre est la chose la plus basse. Il n'y a pas plus bas qu'elle. Et malgré tout, nous voyons que tous les beaux édifices et les bons fruits viennent précisément de la terre. Il est connu que la terre fait allusion au désir de recevoir, qui est le fondement, que toute la création et tout le mal qui existe dans le monde proviennent de ce désir, comme il est connu que toutes les guerres et les meurtres, et ainsi de suite, le désir de recevoir est la racine de tout cela. Et cela s'appelle une échelle dressée vers la terre, que l'homme est dressé au début de sa venue dans le monde, vers la terre, qui est du terme « je veux recevoir ». Et c'est l'aspect de bassesse. Il n'y a pas plus bas que cela. Mais sa tête atteint le ciel, c'est-à-dire que, justement, par le fait que l'échelle est dressée vers la terre, que vers la terre, le mot « vers la terre » a deux significations.
0: היינו שדווקא על ידי זה שהסולם מוצב ארצה, שארצה יש להמילת ארצה שתי משמעויות.
1: Du terme je veux,
0: ארצה.
1: Deux, du terme terre, qui est l'aspect de bassesse.
0: שהיא בחינת שפלות.
1: Comme il est connu que l'essentiel de la création est seulement le désir de recevoir, car ainsi est sorti au début de la création seulement le désir de recevoir. Et ensuite ont été faites les corrections, qui sont appelées équivalences de forme, dont l'explication est que l'inférieur, qui est appelé terre, parvient à l'équivalence avec les cieux, qui est appelé le donneur. Et cela, on peut l'expliquer ainsi, que l'homme, bien qu'il se tienne dans la corporalité, malgré tout, il a en main de corriger que sa tête, qui est appelée fin de l'échelle, parvienne aux cieux, qu'il y ait équivalence de forme avec les cieux, qui est l'aspect de recevoir dans le but donné. Et comme le début de la création est sorti d'abord le receveur, et ensuite il a été corrigé dans le but donné, de même l'échelle, qui fait allusion à l'homme, est dressée vers la terre. Le début est dans la corporalité, et ensuite il parvient aux cieux. L'intention est de ne pas se laisser impressionner par le fait que l'homme voit qu'il est plein de corporalité, et qu'il n'y a en lui aucune étincelle de don, et qu'il ne peut pas croire qu'il y a une réalité où son corps consentira à travailler seulement dans le but donné, mais qu'il croit que le chemin est l'ordre du travail. Le Créateur veut que ce soit précisément de cette manière, qu'il y ait une échelle dressée vers la terre et sa tête parvienne aux cieux. Et par cela, nous comprendrons ce qui est écrit. Et voici, des anges de Dieu montent et descendent sur elle. Et des commentateurs ont demandé, les anges ne sont-ils pas dans les cieux? Il aurait fallu écrire d'abord descendre, puis monte. Et il est possible d'expliquer que l'intention concerne l'homme, qui est un envoyé du Créateur, car un ange est appelé envoyé. Et ces personnes qui marchent dans le chemin du Créateur sont appelées anges de Dieu. Et ils montent d'abord par le fait que l'échelle est dressée vers la terre. Et ils parviennent jusqu'à la fin de l'échelle, qui est appelée « sa tête parvient aux cieux ». Et ensuite, ils descendent, dont l'explication est que toutes les ascensions et les descentes sont du fait qu'il y a dans l'échelle deux extrémités. Un, dressé vers la terre, c'est-à-dire le lieu de la bassesse. Deux, et de l'autre côté, sa tête parvient aux cieux. C'est-à-dire que, dans la mesure où il considère que sa tête parvient aux cieux, alors il peut ressentir la bassesse de dresser vers la terre et en avoir de la peine du fait qu'il se trouve dans la corporalité, ce qui n'est pas le cas s'il n'a pas de concept véritable de « sa tête parvient aux cieux ». Il n'a pas de quoi être impressionné du fait qu'il se trouve dans un état de descente. Il s'ensuit que l'explication sera que dans la mesure où il monte à sa tête parvient aux cieux, alors il peut apprécier la mesure de sa bassesse dans la descente. Et c'est l'explication de ce qui est écrit d'abord, monte et ensuite descende, du fait qu'un homme ne ressent qu'il se trouve dans un état de descente que dans la mesure où il estime l'importance des cieux. Et c'est cela, monte et ensuite descende, du fait que l'échelle que l'homme doit monter afin d'accomplir sa mission, pour laquelle il a été envoyé dans ce monde par le Créateur, commence à partir des degrés de une échelle dressée vers la terre et sa tête atteint le ciel. C'est-à-dire que à partir du début de la bassesse, qui est le désir de recevoir, du côté de sa nature et sa tête, c'est-à-dire à la fin de l'échelle, il doit parvenir au ciel, qui est l'aspect de seulement donner, ce qui est appelé cieux, car la terre est appelée receveur, et les cieux sont appelés donneurs. Et encore, il est possible d'expliquer « monte et descende », que l'homme doit savoir qu'au moment où il ressent qui se trouve en temps de descente, par exemple, que l'homme, au moment où il s'occupe du commerce, ou qu'il travaille dans une usine, ou simplement qu'il marche dans la rue, et ainsi de suite, soudain, il se réveille de son sommeil et voit lui-même qu'il se trouve dans un état de descente. Alors il doit savoir que cela lui vient, c'est-à-dire cette connaissance, qu'il est dans la bassesse, elle vient du côté de la montée. Et cela s'appelle monte, d'abord, et ensuite descende. Car s'il n'y avait pas eu de montée dans le degré, du fait d'un éveil d'en haut, il ne serait pas parvenu à ce ressenti. Mais on l'appelle d'en haut. Il en ressort, selon ce qui précède, que tout notre travail est dans l'aspect de une échelle dressée vers la terre et sa tête atteint le ciel. C'est-à-dire que l'échelle de l'homme a deux aspects, qu'avec ces deux aspects, il monte dans l'échelle de la vie. 1. Que l'échelle est dressée vers la terre, que le désir de recevoir est dressé chez lui dans l'aspect de terre, qui est l'aspect de bassesse, que la terre est appelée receveur, aspect de nukva, qui reçoit des cieux, que les cieux sont appelés aspect de mâle, aspect de donneur. Et sa tête atteint le ciel, c'est-à-dire que l'aspect de don, qui est appelé cieux, est chez lui l'aspect de tête, c'est-à-dire chose importante. Et dans la mesure où l'aspect de don est considéré chez lui comme la tête, dans cette mesure, la terre, qui est l'aspect du désir de recevoir, est considérée chez lui comme l'aspect de terre, c'est-à-dire aspect de bassesse. 2. Que la terre, c'est-à-dire Eretz, est appelée chez lui tête, et l'aspect de cieux est appelé aspect de bassesse. Et voici les anges de Dieu, l'explication est « Celui qui fait le compte qu'il est venu dans ce monde en mission du Créateur pour corriger des corrections, alors il est appelé aspect de ange de Dieu, monte et descende en lui. » C'est-à-dire qu'il voit l'échelle de la vie qui est dressée vers la terre, que le désir de recevoir est aspect de bassesse. Et sa tête atteint le ciel, c'est-à-dire, comme susmentionné, que chez lui, les cieux qui sont l'aspect de don, c'est-à-dire qu'ils attendent de parvenir à l'aspect de don, du fait que le principal de leur travail est de donner du contentement au Créateur, et cela est chez eux l'aspect de tête. Et au moment où ils reçoivent un désir qu'ils pourront donner, cela est appelé chez eux aspect d'élévation. Et c'est cela qu'ils attendent. Et au moment où ils sont placés sous la domination de la terre, comme susmentionné, alors ils ressentent l'aspect de bassesse. Et ils attendent uniquement et seulement de donner au Créateur.
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1: Et maintenant les amis, passons à la leçon du Rav du 8 février 2002. Nous avons lu un article du volume 1 des Shlavei HaSulam, page 245, Vayetse Yaakov. Le petit Yaakov, c'est-à-dire un homme qui n'a qu'un petit désir pour la spiritualité, pour parvenir au but, est obligé de quitter sa place et d'avancer vers le but. Et alors, dans son rêve, c'est-à-dire dans ses lumières environnantes, dans ce qui lui montre l'avenir, Il voit qu'il doit parcourir un chemin devant lui, l'échelle des degrés, qu'il devra parcourir. Et l'échelle est constamment posée vers la terre. Qu'est-ce que ça veut dire, ça, poser vers la terre? Chaque fois qu'il veut changer son état, passer d'un degré à un autre, il est obligé de descendre jusqu'à la terre, au degré le plus inférieur, et de vérifier s'il se tient sur la matérialité, si ses désirs, depuis le désir le plus grossier jusqu'au désir le plus élevé, qu'il veut maintenant atteindre et corriger, se trouvent tous sur cette même échelle des degrés. Alors, chaque fois, nous avons les anges. Nous avons les anges qui montent et descendent. Un homme qui veut être un ange du Créateur, ça veut dire que tous ses mouvements, toutes ses pensées, tous ses pas seront conformes à ce qui se trouve dans la pensée de la création, au point qu'il n'y aura aucune différence entre lui et le programme de la pensée de la création. Au point que même s'il n'existait aucun programme, il voudrait être corrigé de telle manière qu'il produirait lui-même, qu'il programmerait lui-même ce programme. Ça veut dire que ses pas, ses pensées, ses actions seraient même plus rapides que les ordres qu'il reçoit d'en haut. Cet homme s'appelle alors un ange du Créateur. Et malgré tout, son travail se fait dans des montées et des descentes. Plus les montées sont élevées, plus les descentes entre elles sont également profondes, vers une matérialité encore plus grande que l'homme découvre en lui. Et ainsi, il avance jusqu'à ce que Yaakov devienne Israël. C'est le Gadlout de l'état de Yaakov. Alors il parvient déjà au sommet de l'échelle et par là, à la fin de la correction. Est-ce qu'il y a des questions là-dessus?
2: Oui.
1: Il écrit ici qu'un homme qui étudie comme s'il n'avait pas apprécié l'importance du degré où il se trouvait. Mais ma question est, chaque fois qu'un homme monte à un certain degré, est-ce qu'il peut vraiment apprécier l'importance de ce degré ou parce qu'il est différent? Ça veut dire que tu demandes pourquoi l'homme doit-il descendre? Qu'est-ce que ça veut dire qu'il doit descendre du fait qu'il n'apprécie pas l'importance du degré? Si l'homme se trouve dans un certain état, et veut monter à un degré plus élevé, d'où voudra-t-il monter? Il doit, dans cet état, là où il se trouve maintenant, découvrir un certain manque, un certain défaut, que cet état n'est pas suffisamment parfait. Sinon, qu'est-ce que ça veut dire monter davantage? Manque ici. Je suis dans la perfection et que la spiritualité est la perfection. Alors,

pas à ressentir dans ces lumières qu'il lui manque quelque chose, car en fait, ce n'est pas son manque. Plutôt, il commence à ressentir que dans la spiritualité, et il y a beaucoup plus, que la spiritualité est beaucoup plus élevée, beaucoup plus importante que ce qu'il pense auparavant. Et c'est de là qu'il commence à bouger. On peut comparer ça à deux forces qui agissent sur nous. Une force agit du fait qu'on nous révèle la ligne gauche, nos manques, à quel point nous sommes abîmés. Cette force nous pousse par derrière par les souffrances. Et la deuxième force nous tire vers l'avant par les délices, par le fait qu'on nous révèle à quel point la spiritualité est beaucoup plus importante, à quel point la ligne droite est beaucoup plus particulière et meilleure que ce qui nous avait été révélé auparavant. Et ça nous tire vers l'avant. Ça veut dire que ces deux forces agissent sur l'homme. Bien sûr, il vaut mieux avancer vers la force qui attire vers les délices, vers l'éternité, plutôt que par la force qui pousse par derrière. Les manques, les souffrances, ça dépend de l'homme, de la mesure où il peut modifier le rapport entre ces deux forces qui agissent sur lui. Il peut réussir à faire en sorte de ne presque plus ressentir ses propres manques, mais d'aller toujours avec les manques dans la ligne droite, où il a constamment une impulsion à donner au Créateur, une impulsion à découvrir encore des possibilités de donner. Ça s'appelle les souffrances d'amour. Il remplace les souffrances qu'il pousse par derrière, qu'il oblige à avancer comme avec un bâton muni d'une pointe. À la place, il travaille constamment à découvrir la grandeur du Créateur, la grandeur de la spiritualité, pour avoir des souffrances d'amour. À quel point je n'aime pas encore, à quel point je ne suis pas encore capable de donner. Alors, il remplace l'une par l'autre et avance certainement de la manière souhaitable. Aux yeux du degré supérieur, aux yeux du Créateur, bien sûr, si l'homme avance par une attraction vers l'avant, c'est préférable à ce que le développement l'oblige et le pique par derrière. Bien sûr. Mais tu vois comment dans ce monde, nous sommes constamment en retard. Nous nous développons dans les moyens, dans l'intellect, dans la science, dans les convoitises, dans tout. Mais nous ne nous développons pas en conséquence dans l'utilisation de tous ces outils. Nous sommes constamment en retard et ce retard s'accumule. Tu vois que de génération en génération, les hommes sont de plus en plus frustrés à mesure qu'ils produisent apparemment davantage de possibilités pour eux-mêmes, mais sont de moins en moins capables d'en profiter. C'est simplement du fait que nous ne savons pas, disons, les gens ordinaires, comment utiliser correctement la loi du développement. Soudain, il se réveille de son sommeil et puis il voit dans un état de descente et il ne ressent pas. Pourquoi est-ce soudain? Pourquoi est-ce que dès qu'on te retire quelque chose, dès que tu descends un peu du ressenti de perfection, tu le ressens? Pourquoi est-ce soudain? Nous pouvons nous trouver dans un état, soit du fait que nous le déterminons, que nous nous soumettons à cet état et y arrivons, soit que cet état vient vers nous de l'extérieur, on ne sait pas d'où. Ce n'est pas sous mon contrôle. Si l'état vient sans être sous mon contrôle, alors lui aussi est préparé auparavant. Si tu pouvais voir l'avenir, tu verrais que ça peut se produire. Mais quand cet état arrive et que tu t'y trouves déjà, tu ne reconnais pas encore que tu t'y trouves. Il faut traverser plusieurs actions avant que tu le reconnaisses. Nous apprenons aussi cela dans la construction des kélims.

0: Yatamim, Nekudot, Tagin et Otiot. Et seulement après qu'un cli se remplit puis se vide, l'homme peut réellement ressentir dans quel état il se trouve. C'est pourquoi, quand l'homme découvre son état, il découvre en vérité qu'il s'y trouve déjà. Dans les degrés spirituels, ça s'exprime vraiment de façon très claire et très marquée. L'homme se sent bien, du fait qu'il veut la spiritualité et donner, qu'il cherche et tout. Ensuite, il lui arrive qu'il commence à oublier qu'il veut donner, que c'est ça la spiritualité. Plutôt, il commence simplement à profiter de son état du fait qu'il se sent bien. Alors, il oublie le but et ne ressent que le bien. À partir du moment où il ressent seulement le bien, on commence à agir sur lui pour le faire descendre du degré. Mais il ressent encore le bien. Puis après un certain temps, soudain il découvre qu'il ne se trouve plus du tout dans la spiritualité et qu'il ne se trouve déjà plus dans le bien. C'est alors seulement qu'il découvre où il se trouve, et c'est alors seulement qu'il se réveille. C'est pourquoi, pour ne pas parvenir à de tels états, la méthode est simple. Si tu as travaillé sur un certain avancement spirituel et que tu ressens l'état où tu te trouves, il t'est interdit de seulement dire au ressenti. Tu dois toujours te créer des manques supplémentaires pour ne pas t'arrêter, mais progresser constamment. Dans la spiritualité, un arrêt est impossible. C'est soit vers l'avant, soit vers l'arrière. C'est un très grand problème pour l'homme, car il est très difficile de se maintenir constamment dans le but et constamment dans... C'est pourquoi si l'homme est dans un groupe où d'autres hommes travaillent autour de lui et qu'il s'inclut en eux, alors même s'il oublie ou quelque chose comme ça, eux travaillent et lui voyage, pour ainsi dire, avec eux. Mais s'il n'est pas dans un groupe, s'il est seul, tout dépend vraiment de lui. Un instant, il oublie le but, adhère uniquement au ressenti et immédiatement la descente commence. Ça ne se produit presque pas chez nous, car malgré tout, même maintenant, tu es assis et il y a autour de toi encore 100 hommes, mais tu es déjà inclus en eux, que tu le veuilles ou non. Alors, tu es déjà une sorte d'amortisseur, je ne sais pas comment dire, un frein qui ne fonctionne pas immédiatement. Pas un arrêt, mais vraiment un frein qui ne met pas immédiatement. Tu as une sorte de coussin, tu comprends, qui fait que tu ne tombes pas immédiatement. Mais c'est un travail que tu dois faire. Malgré tout, selon la loi, la spiritualité est un mouvement incessant. Il ne peut pas y avoir un quelconque arrêt. Il ne peut pas y avoir le même état qui reste ainsi. Ce serait comme une ligne horizontale, droite. C'est impossible. Autrement, c'est soit une descente, soit une montée. Et il n'y a pas de montée pour éveiller la montée. Il y a immédiatement une descente. C'est pourquoi il écrit que les anges du Créateur montent et descendent. Alors, si c'est ainsi, l'homme lui-même, s'il veut être un ange et obéir à 100% aux lois spirituelles, doit malgré tout descendre. Alors, il dit non, tu peux descendre et ne pas descendre. Comment? Si dans ton état, tu trouves chaque fois de nouveaux manques grâce auxquels tu peux t'élever, alors le nouveau manque que tu trouves te sert déjà à la place d'une descente. Et tu n'as plus besoin de descendre. Ça veut dire que c'est considéré comme une descente. Malgré tout, les anges montent et descendent, mais cette descente que tu la découvres en toi-même et que tu veux toi-même la trouver, tu l'attaches à la montée. C'est comme le juste le vieillard qui marche en courbant la tête et qui cherche des manques. Quand un homme se trouve déjà au-delà du marxum et qu'il a une descente, et est-ce qu'il descend dans un état où de nouveau il ne ressemble pas le créateur ou descend désormais dans un état où il est incapable de donner? Un homme, dit Rav, qui descend même s'il se trouve au-delà du marxum, comment descend-il? Il sait qu'il descend, mais malgré tout, il ne peut rien faire. Qu'est-ce que ça veut dire qu'il se trouve au-delà du marxum? Il y a deux types de nature. Il y a la force du créateur et il a la force de l'être créé. Alors, il ne se trouve plus seulement à l'intérieur de son animalité. Il possède une part divine à partir de laquelle il peut, d'un côté, voir l'autre côté. D'ailleurs, ça commence déjà à se former chez l'homme avant le marxum, et l'homme commence à se ressentir en deux parties. Pour cela, il n'est pas nécessaire de franchir le marxum. Car quand le point d'ancre grandit au point de commencer à montrer son action, cela reste dans l'homme. Mais ce qui arrive, ce qui se fait, c'est qu'avant le marxum, l'homme passe de la double dissimulation à la dissimulation simple. Ça veut dire que même dans ses chutes, il sait qu'apparemment elles viennent du Créateur. Et au-delà du marxum aussi, il y a des descentes. Il y a le retrait des morines jusqu'à ce qu'il acquiert le degré suivant et commence à monter vers lui, à y adhérer et à monter. Alors, bien sûr, il y a des états comme Rabbi Shimon du marché, quand Rabbi Shimon ressentait qu'il était comme Simon du marché. Mais malgré tout, il ressentait qu'il était Rabbi Shimon, qui se ressent comme Shimon du marché. Si ce n'est pas que cette connaissance de qui il est disparaît complètement. Elle ne disparaît pas entièrement, car cela vient pour te donner un discernement plus aigu entre les deux extrêmes où tu peux te trouver, soit en adhésion au Créateur, soit en adhésion à l'État, ou à l'étage du marché. Bon, tu comprends. Avec tout ce que signifie un étal au marché, tu comprends. C'est l'occupation la plus simple que puisse avoir un homme sans vouloir offenser les commerçants du marché.
1: Ken.
0: Nous savons que dans la spiritualité, il n'y a que de descente. Est-ce qu'on peut comprendre à partir de là que dès qu'un homme monte à un certain degré, son état de descente, c'est qu'il commence à ressentir un manque par rapport aux descentes qu'il ressent, qu'il y a encore quelque chose au-dessus de lui? Il n'y a pas de descente. En fait, chaque descente est l'acquisition d'une nouvelle force, la force gauche, qui n'est pas encore corrigée. Et à partir d'elle, tu te vois comme négatif par rapport au supérieur. Et c'est ça qui te pousse vers l'avant. On ne peut pas dire que c'est une descente. C'est une montée sur la ligne gauche qui s'appelle descente. C'est tout, en fait. Ou bien nous dessinons ça comme si nous descendions encore plus bas qu'avant, mais tout ça n'est que des montées, car les deux bandes d'Abia de Kdusha

rien ne m'aidera. C'est comme ça. Maintenant, pour monter, comment est-ce possible? J'ai un manque. Je corrige ce manque dans le but donné. Et alors, ça devient un cri plus grand, corrigé. Je reçois en lui la révélation de la divinité et ça s'appelle montée. Il n'y a pas de montée, il n'y a pas de descente, il n'y a rien. Seulement mon cri grandit constamment, grandit, et alors la réalité que j'y ressens est de plus en plus grande. Maintenant, d'où vais-je prendre chaque fois un cri plus grand? Alors ici, j'ai un cri infini provenant d'Adam Harishon. De tous ceux-là, chacun d'entre nous. Mais ce cri, je dois le découvrir. Je dois moi-même ressentir son manque. Disons que maintenant j'ai un cri corrigé de 10 grammes dans lequel je ressens la réalité spirituelle. Et maintenant, je dois parvenir au degré suivant. Avoir 20 grammes de cri corrigé. Dans lequel se révélera deux fois plus. Ça veut dire la réalité spirituelle. Comment est-ce que je découvre les 10 grammes supplémentaires qui sont dans mon désir? Je peux les découvrir du fait que je suis attiré vers la spiritualité. Alors, je découvre immédiatement ces 10 grammes comme un manque, une attraction vers la spiritualité. C'est déjà un manque. Dans la bonne direction. Ou bien je peux le découvrir du fait qu'on me le révèle d'en haut. Alors on me le révèle comme une mauvaise chose. Je veux la matérialité, je veux en profiter, je suis plongé dedans et je ne peux pas en sortir. Et tout le processus qui peut avoir lieu ici peut être prolongé jusqu'à ce que je découvre que ce désir de recevoir est à mon détriment et qu'il vaut mieux que je le corrige. Et qu'au lieu d'aspirer à ce désir, peut-être vais-je aspirer à la spiritualité, tu comprends? Alors ça veut dire soudain la différence entre avancer par Beto et par Harishena. Ça veut dire qu'avec Beto, on me révèle d'en haut un manque dont je profite. Puis petit à petit, je découvre que d'en profiter est terrible, que c'est l'inverse du but, que ça ne m'apporte que des souffrances matérielles, des souffrances spirituelles jusqu'à ce que j'en désespère, jusqu'à ce que je veux quelque chose d'autre à sa place, jusqu'à ce que je comprenne que c'est autre chose, jusqu'à la spiritualité, jusqu'au Créateur, jusqu'à ce que je change la direction d'utilisation de ce désir vers l'autre direction. Ça peut prendre des années. C'est pourquoi qu'est-ce que toute cette méthode, elle t'apprend comment découvrir un manque, non pas sous l'aspect de Beto, où il se révélerait de façon naturelle pendant énormément de temps, chaque fois, mais par Harishena. Par Harishena. Tu découvres le désir, tu devances le fait de faire grandir le cli avant qu'on te le révèle d'en haut. Et par quoi est-ce qu'on peut faire ça? Uniquement du fait que tu attires sur toi la reconnaissance de la grandeur de la divinité, à quel point la divinité est encore plus grande que ce que je pensais. Alors, te vient en correspondance avec ça un nouveau désir vers elle, de plus en plus. De plus en plus. Si tu le révèles ainsi, tu n'as pas besoin de descente ni de souffrance. Alors, tu économises énormément de temps, énormément de souffrance et toutes sortes de mauvais discernements que tu devrais découvrir, à quel point ce que tu pensais bon t'apporte du mal. Tu voulais en profiter, tu n'as reçu que des souffrances. Alors comment pouvons-nous constamment développer une source d'attraction vers la spiritualité qui nous tire constamment vers l'avant et nous serve de force attirante au lieu d'avoir une force qui pousse comme moteur? Oui.
Alors, comment est-ce que je peux faire ça? Il écrit qu'on peut le faire uniquement par la société, car toutes les qualités qui sont en moi et toutes les qualités qui sont hors de moi, tous les phénomènes qui sont hors de moi, agissent sur moi d'une manière déterminante. Je suis né avec une nature.

0: particulière et je ne peux rien y faire. Et je me trouve dans une société, je ne peux rien y faire. Alors pourquoi puis-je changer quand on me change d'en haut? Par quoi puis-je déterminer les changements? Il dit uniquement du fait que tu détermines la société. Si tu sais maintenant que tu dois trouver une société qui te révèle l'importance du Créateur, l'importance de la spiritualité, cherche une société qui éveillera en toi ses ressentis. C'est tout choix. Par cela, tu te sauves véritablement du chemin des souffrances et cela t'amène au chemin de la Torah, au chemin de la lumière qui te tire vers l'avant. Tu réussiras, oui. Sinon, tu auras un peu de souffrance. Un peu de Torah, les deux chemins ensemble. Bon, mais qu'est-ce qu'on peut faire, mais malgré tout, et quel est le bénéfice? Tout le temps, tu n'es pas dans les souffrances, tu avances. Tout le temps, tu es dans les souffrances, tu es plongé dedans, et tu attends jusqu'à ce que tu comprennes avec l'intellect qu'y rester n'est pas un avancement, que ce n'est pas bon. Ça veut dire que tu économises du temps, tu économises des coûts, c'est tout. Voilà la différence. Dans tous les cas, tu parviendras au but. La seule question, c'est combien tu souffriras encore pendant combien d'années pour chaque discernement. Donc, à la fois souffrance et année, au lieu de trouver une certaine force qui t'attire vers la spiritualité, sans descendre dans cette matérialité, dans ces souffrances. Est-ce qu'un homme peut être dans l'état de joie provenant de la reconnaissance de la grandeur du Créateur et malgré tout souffrir de son propre état, de ses manques, demande l'étudiant. Pendant la préparation, tout peut arriver. Il peut arriver qu'un homme souffre de la grandeur du Créateur, du fait qu'il ne l'a pas, et que quand il l'a, il se réjouit de l'avoir, et qu'en même temps, malgré tout, il souffre du fait qu'il lui manque quelque chose dans la matérialité. Pendant la dissimulation, quand le Créateur se révèle partiellement et que le désir de recevoir se révèle partiellement, et non pas directement, mais que le Créateur se révèle dans les lumières environnantes, alors, à côté de sa révélation, dans les lumières environnantes, toutes sortes de mauvaises choses peuvent se révéler. Ça s'appelle une seule destination quand l'homme ressent les souffrances et ressent malgré tout qu'elles viennent déjà de la divinité. Pourquoi avançons-nous davantage pendant les heures de nuit quand nous étions pendant les heures de nuit? Pourquoi étudie-t-on, répète-t-on pendant les heures de nuit? Et il y a plusieurs conditions que les kabbalistes ont fixées comme des conditions absolues, obligatoires. L'une d'elles, c'est l'étude à partir de minuit. En fait, si nous suivons la branche et la racine, c'est à partir de la moitié de la nuit. Minuit s'appelle la moitié de la nuit, ce n'est pas notre minuit. La moitié de la nuit est une notion où tu prends tout le temps d'obscurité et tu le divises en deux moitiés. La moitié du temps d'obscurité, c'est la moitié de la nuit. Ça peut changer, ça peut être à 3 heures du matin ou à 11 heures du soir selon l'été ou l'hiver. Ça s'appelle une heure relative. C'est ainsi que fonctionne le vrai temps selon le cadran solaire. Tu comprends? C'est comme ça. Maintenant, à partir de la moitié de la nuit, les lumières environnantes et les corrections qui précèdent le jour, selon la Kabbale, commencent à s'éveiller. Nous l'étudions. Dans quelle partie? L'avons-nous étudié 12? 11, 12? Ah oui, oui. Oui, alors, Avav et Ima commencent déjà leurs corrections en vue du matin. Et le matin commencent les corrections sur l'équilibre, les remplissages des lumières, et ainsi de suite. D'après la branche et la racine, un homme qui veut accomplir les lois dans la racine, s'efforce de les accomplir dans la branche. Et en plus, sous l'aspect des lumières environnantes, il existe réellement une relation correspondante avec l'homme. C'est ses forces d'étudier la Kabbale pendant ces heures. Ces lumières, sous la forme de lumières environnantes, parviennent effectivement jusqu'à lui pendant ces heures avec davantage de puissance. Face à chaque discernement qui existe dans ce monde, il y a des discernements dans la spiritualité. Et alors, dans les lumières environnantes, ces choses agissent l'une face à l'autre. C'est pourquoi il est souhaitable de se lever à la moitié relative de la nuit, de commencer à s'occuper des corrections d'équilibre. Il y a une correction. C'est pourquoi ça s'appelle Tikkun Atzot, oui. Et il existe toutes sortes de choses particulières, des prières particulières, des études particulières chez nous aussi. Et même pour les gens ordinaires, cela a été fixé, c'est une chose. C'est bien ce que tu demandais, oui. Alors, il y a encore plusieurs conditions que l'homme doit accomplir pour avancer vers la spiritualité. Même s'il ne sait pas pourquoi. L'une d'elles, c'est le temps. Par exemple, étudier le soir n'est pas obligatoire. Et tard dans la nuit, ce n'est absolument pas une coutume qui existait chez les kabbalistes. Chez le Bala Soulam et en général, il était toujours d'usage, quand l'obscurité arrivait, d'aller dormir, c'est tout. Alors disons qu'aujourd'hui, à 7 heures du soir, il fait nuit. On va dormir, c'est tout. C'était comme ça, c'est naturel. Puis, on se lève à la moitié de la nuit et on commence les corrections. Le temps du sommeil, c'est depuis la sortie des étoiles, un peu après, jusqu'à l'entrée complète de la nuit et jusqu'à sa moitié. C'est le temps du sommeil. Oui. Et les autres choses que l'on doit faire? Les autres choses, c'est que l'homme doit se faire un rav, acquérir un ami et toutes sortes de choses comme ça. Ça appartient déjà davantage à l'extériorité. Par exemple, le Bala Soulam posait comme condition que si un homme ne payait pas pour le cours, il n'entrait pas à son cours. Tu viens ici, quelqu'un se tient là, un responsable, donne 10 shekels. Non, tu n'entres pas. Il faisait vraiment comme ça. Et à cette époque, les hommes, ils n'avaient pas où gagner cet argent. Ce n'était pas une question de vouloir ou non. Il n'y avait pas où le prendre. Très bien, va l'emprunter. Ça veut dire qu'il faut donner en correspondance avec le massar, en correspondance avec les actions que nous connaissons comme un effort. Il faut également donner une correspondance dans ce monde. Sinon, tu n'acquiers pas, il y a la notion d'acquisition, oui. Il y a une acquisition, ça se fait avec de l'argent, car l'argent vient de Kisufa, Kisufine, dissimulation, massar. C'est comme ça. Je me souviens, quand je suis arrivé chez le Rav, après 2 mois, non, j'ai demandé, après environ 1 mois, comment je pouvais payer pour le thé, le café, toutes les choses que tu manges et bois. Alors le responsable est venu vers moi. Il m'a dit, tu crois que c'est seulement ça? Tu dois payer pour l'électricité, l'eau, toutes sortes de choses. J'ai déjà commencé à réfléchir. J'ai regretté d'avoir demandé pour le café. Qu'est-ce qui se passe ici? Il m'a dit, c'est comme ça, c'est tout. Et en plus, il m'a dit, chez nous, tu dois apporter la dîme au Rav. Ça, pour moi, c'était quelque chose de complètement étrange. Je circulais alors dans des cercles de personnes revenant à la religion et toutes sortes de choses comme ça. Tu sais, ma dîme représentait plusieurs bons salaires réunis. Rien que la dîme. Et tu ne veux pas payer seulement selon ce que tu gagnes. Même ce que tu voles, tu dois apporter la dîme dessus. Ça, mon cher, ça ne marche pas comme ça. Alors moi, au début, je n'ai pas compris le principe, c'est tout. Après 2 ans, environ 1 an et demi, après être déjà entré, avoir étudié et être devenu l'assistant du Rav, j'ai commencé à gérer son compte bancaire. Alors j'ai vu ce qu'elle a dit, mais réellement. C'est comme ça. Ça veut dire que les kabbalistes exigeaient des étudiants et toutes sortes de choses comme ça. Bref, il mettait la pression. On raconte toutes sortes de choses sur le Baal HaSulam et les exigences qu'il imposait à ses étudiants. Un groupe, une société, l'étude de la nuit, c'est simplement sans ça, il n'y a rien. Et il n'y a pas de conditions pour avancer du tout.
1: Tof, non.
0: Bon, oui. J'ai une question. Disons que pour les kabbalistes, l'utilisation du massar est quelque chose qui est constamment disponible ou ça dépend d'un certain état. Ça veut dire l'utilisation du massar, c'est... Le massar, ça s'appelle une intention envers le Créateur, que mes désirs, que mes pensées, toute mon aspiration, tout soit dirigé vers lui. Ça s'appelle massar. C'est tout. C'est comme une mère qui pense constamment à son bébé, constamment vers lui, verrouillée sur lui, elle ne le lâche pas. Oui, alors ça s'appelle un massar. Si tu commences à imaginer le massar sous d'autres formes, je ne sais pas, si c'est ça s'appelle massar. Ça veut dire le massar et l'intention afin de donner. Mais une intention dans l'intellect afin de donner, ce n'est pas, bon, c'est une intention émotionnelle. Ça ne peut pas être maintenant, je dois lui donner tant et tant, bon, je vais lui mesurer ça et c'est tout. Ça ne s'appelle pas un massar. Tu as dit que le massar, c'est une orientation de la sensibilité et une orientation vers le Créateur. Une sensibilité et une orientation vers le Créateur. Mais la question, est-ce que c'est constamment disponible dans la spiritualité? Entrer dans la spiritualité, ça veut dire que tu acquiers assurément un massar sur le désir de recevoir, présent en toi, à cet instant. C'est tout. Qu'est-ce que ça veut dire? Tu t'es développé dans ce monde jusqu'au plus grand désir de recevoir qui puisse exister, disons en ce monde, et sur lui, tu acquiers un massar. Ça veut dire que il ne peut déjà plus arriver que depuis la spiritualité, tu regardes la matérialité, c'est tout. Ça s'appelle, pour ainsi dire, que tu fais un timtum sur les délices de ce monde. C'est comme ça que je l'appelle, car à cela, tu n'appartiendras certainement déjà plus. Maintenant, par rapport à la spiritualité, 2 possibilités commencent à se révéler. Soudain, tu en as terminé avec ce monde. Soudain, quelque chose apparaît devant toi qui te trouble très fortement. Un délice particulier, l'éternité, la perfection, je ne sais quoi. Oui, bon. Maintenant, qu'est-ce que tu fais avec ça? Si tu commences à tomber dans ces délices dans le but de recevoir, ça s'appelle Klipa. Si, malgré tout, tu atteins certaines forces pour t'y rapporter, dans le but donné, c'est la Kedusha. Mais l'un comme l'autre se trouve au-dessus de ce monde, la Klipa comme la Kedusha, par rapport à ce monde, pour ainsi dire. Non pas que tu n'y appartiennes plus, tu distingues encore toutes sortes de délices et tout, mais il ne peut plus arriver que tu préfères un jour la matérialité à la spiritualité. Ça ne peut déjà plus arriver, tu es déjà au-dessus de ce choix. Ça, c'est déjà certain. Oui. Et maintenant, les amis, nous allons résumer ce qui nous a impressionné pendant la leçon, ce que nous voulons mettre en œuvre dans notre 6 minutes d'atelier.
2: כן, יש...
0: Plusieurs discernements que j'ai relevés. Il ne faut choisir quoi. Si par exemple une personne est dans une situation et qu'elle veut s'élever à un degré supérieur, à partir d'où obtiendra-t-elle le désir de s'élever? Dans cet état dans lequel elle se trouve, elle doit découvrir un certain manque, une certaine faille, insuffisance, pour faire de cet état-là complètement parfait, entier. Et à partir de là, l'ascension commence. Oui, et ensuite, ce n'est que lorsque le récipient est vide qu'il peut trouver où il est, et puis là, il désespère, il se tourne vers les amis, ils élèvent l'importance du but, et à partir de là, il y aura une ascension plutôt qu'une descente, une ascension dans la ligne gauche. Une personne doit recevoir les rishimot qu'il reçoit, mais comment avance-t-il? Quelle option l'homme a-t-il? Seulement à travers la société. Et qu'est-ce que nous valorisons dans la société? La corporalité, la bestialité ou la spiritualité? Et plus la société promeut la spiritualité, plus tout le monde pourra avancer. Oui, est-ce que j'avance par Beito ou par Richeno? Ça revient à ça. Est-ce que je vais accélérer le temps ou est-ce que ce sera en son temps? Non, si j'utilise la force de la société pour être impressionné par la spiritualité et qu'ensemble nous nous maintenons dans la route et que nous nous rapprochons de la spiritualité, il y a toute la direction et qui nous amènera à avancer. Ça, ça s'appelle de avancer par j'accélérerai le temps. C'est une leçon très puissante. Nous recevons tellement de cette leçon. Le Rav explique plusieurs choses et une des choses qu'il explique, c'est que il ne faut toujours accroître l'importance de la spiritualité dans un nouveau désir à l'intérieur d'une personne. Et puis là, ça nous fait épargner beaucoup de temps. On avait pas besoin d'énormément de souffrance, mais beaucoup d'explications par rapport à les forces de la nuit et comment ça impacte la leçon du matin. Et puis là, nous, on vient cette en dizaine au milieu de la nuit, on invite à nous la lumière qui corrige pour qu'elle nous change. Il y a des heures où il faut dormir, il y a des heures où il faut faire le travail spirituel, et il faut vraiment te recevoir ça des kabbalistes. Tous les articles du Rabash, c'est comme une chirurgie où on peut en arriver avec un chirurgien à trouver le chemin spirituel. Et c'est une belle explication qu'il nous a donnée que on se tient devant la Klipa et la Kedusha et il faut espérer aller au-dessus de la barrière et de nous réjouir de la spiritualité de ce désir-là. C'est déjà une Klipa, mais c'est au-dessus de la barrière. Et puis, lorsqu'on veut utiliser un désir donné pour se connecter au Créateur, on est dans l'adhésion et on se tient contre la Klipa. Et tout ça fait de nous des êtres plus indépendants. Et puis, il y a la lumière environnante aussi qui œuvre sur nous et qui nous donne toujours plus d'urgence pour la spiritualité. Soit on choisit le chemin des souffrances, même si certaines peuvent être bénéfiques, ou encore on se met dans l'accélération et on s'épargne beaucoup de souffrances. Oui, ultimement, si on essaie de résumer une telle leçon. Afin d'avoir des manques. Comment le dire? Si je cherche des ascensions de par moi-même pendant le temps des ascensions, j'évite la descente, mais comment venir à un état où je cherche des manques à moi? Tout ça porte sur l'importance du but. S'il y a une connexion entre nous, la force avant la chute, alors là, nous pouvons l'utiliser rapidement et ne pas perdre trop de temps. Oui, si je suis seul, je ne peux pas détecter si je suis dans une ascension ou une descente. Seulement si je suis dans la société, je peux voir où je suis. J'ai des amis qui peuvent toujours m'aider. Oui, Rav a dit, il faut adhérer à une sensation, ajouter des manques, sinon on va être freiné. Alors, quels sont ces manques? Est-ce qu'il faut les faire croître ou on les fait croître? On fait grandir le cri avant que ce me soit révélé d'en haut, d'avoir la connaissance de la grandeur. Et où est-ce que je trouve ça? C'est dans la société. On nous donne l'exemple d'être dans le congrès des dizaines, à quel point on s'était préparé toute la dizaine, et chaque ami a ressenti la spiritualité en raison de la préparation de tout ce que nous avions fait au préalable. Nous allons maintenant passer à la prochaine partie de la leçon.

0: On étudie l'étude des 10 Sphirot, volume 2, partie 6, Or Pnimi, point 20, et la troisième Prina de Nikudim. Avant, on relit point 20 du Hari.
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0: Voici que nous avons clarifié que les lumières de Ozen se sont étendues jusqu'à Shibboleth HaZakan et que les lumières Rotempe passent également par là. Par conséquent, lorsque la lumière de Enaim de Hak s'étend par là, elle se mélange avec eux et prend leur lumière. Les dix nekudot. Dans les dix nekudot, les trois premières d'entre elles prennent la lumière de ce qui est étendu à partir du regard de Haïn de Achap, de leur endroit, jusqu'à l'endroit où elles se connectent à Shibboleth HaZakan. Ils les reçoivent uniquement dans Shibboleth HaZakan parce que c'est là qu'il commence, et non à partir de qui se trouve dans Shibboleth HaZakan et en haut. Cependant, les sept nekudot inférieures ne prennent que ce qui est étendu du regard des lumières de Chotem et de Paix à partir de Shibboleth HaZakan vers le bas. Il est connu que Chotem atteint le Chazé et Paix le tabour, et non pas à partir de Shibboleth HaZakan vers le haut. On passe au cours du Rabash. La troisième prina de Nikudim, c'est le véritable gouf de Nikudim. Qu'est-ce qu'un véritable gouf? C'est-à-dire qu'ils sont sous de roche, comme les goufim précédents dans les parsoufim de Hak. Même du point de vue de la première restriction, ils sont aussi appelés gouf. Ils sont appelés les sept sphirot inférieures de Nikudim, de même que les tikkunim de Dikna, situé sous Shibboleth HaZakan, où la lumière du Chotem se prolonge jusqu'au Chazé, ce qui s'appelle le Mazal inférieur, supérieur, pardon, et jusqu'au Tabour, cela se prolonge des lumières de paix. Car la surface supérieure de Dikna se prolonge jusqu'au Chazé, ça s'appelle la huitième correction, Mazal supérieur, la surface inférieure de Dikna, qui s'appelle la treizième Tikkun, se prolonge jusqu'au Tabour. Parce qu'ils sont les sept sphirotes inférieures de Dikna, ce sont Zeranpin, qui comprend six sphirotes Ragatni, Malchut la septième, et la surface supérieure de Dikna correspond aux six sphirotes appelées Zeranpin, qui se prolongent depuis Chotem de Roche, comme on le sait, les parties précédentes. C'est pourquoi elle se termine au Chazé, car du Chazé jusqu'à Shibboleth HaZakan se trouve la place de Zeranpin, comme on sait. Et la surface inférieure de Dikna est Malchut, dont le Kli va du Chazé jusqu'au Tabour. C'est pourquoi elle se termine au Tabour. Jusqu'ici, nous parlions de Dikna. Maintenant, nous parlons du monde de Nikudim qui reçoit la prina correspondante. De la même manière, ce sont les sept sphirot inférieures de Nikudim. Zeranpin, qui comprend ces sphirot, reçoit de la surface supérieure de Dikna. Et Malchut reçoit de la surface inférieure de Dikna. C'est ce qu'il dit. Les trois premières parmi elles prennent la lumière de ce qui se prolonge de Istaklut de l'œil de Harap depuis leur emplacement jusqu'au lieu de leur liaison à Shibolet, à Zakan, comme il est expliqué. Les gardes de Nekudim sont les Harap qui sortent hors du roche. Ils sont appelés gouffres. Cela veut dire qu'ils deviennent des kélim de réception pour la lumière qui descend de haut en bas de Nikvenaim du premier roche, comme Shibolet HaZakan qui reçoit des Nikvenaim du premier roche de Dikna. Ce sont les Ahab qui sont à leur place, c'est-à-dire les trois tikkunim supérieurs de Dikna attachés à l'essence de Roche au-dessus du P, les deux côtés de Dikna à droite et à gauche sous l'Ozen, et les séarot de la lèvre supérieure au-dessus du pé, à droite et à gauche. C'est le deuxième tikkun. Et l'ocha dépourvu de séarot au milieu de la lèvre supérieure. Alors il dit que ces trois-là sont appelés les dachap à leur place, c'est-à-dire qui sont au-dessus du P, où leur malchut est encore de bas en haut, dans le saut de la joue supérieure, et ils sont prinat galgal teinaim, dont le massar dans Enaim et la prinat de la lèvre supérieure, à qui cela appartient-il? Premier roche, appelé Issout, qui est le véritable roche, et reçoit de sa prinat correspondante du premier roche de Serodikna. Mais Shibolet HaZakan, relié à la lèvre inférieure, est déjà Prinat Gouf. Mais du point de vue des Arab sortis hors de Roche à cause de Tzimtzum Bet, et on sait que toute la quantité de lumière qui existe dans Roche du Partouf descend et se transmet au gouffre, comme expliqué plus haut. Il s'ensuit que toutes les lumières des trois corrections supérieures de Tikna, qui sont les Ahab à leur place, descendent, se transmettent et se rejoignent à Shibolet HaZakan. Et c'est ce qu'il dit. À Shibolet HaZakan se rejoignent toute la prolongation des lumières des Ahab à leur place. Ce qu'il y a dans Issout se propage dans Garde Nikudim. Cela va jusqu'à Shibolet. C'est là que les Garde Nikudim reçoivent, comme il est expliqué. Souvenez-vous de cela dans toutes les paroles du Rav. Il fait une distinction entre la lèvre supérieure, la lèvre inférieure. Il dit que la lèvre supérieure appartient à Roche de Dikna, mais la lèvre inférieure appartient déjà à Rav de Dikna, Prina de Gouf. Nous avons appris que Garde Nikudim ne les reçoivent qu'à Shibolet HaZakan, car c'est de là qu'ils commencent. Il a déjà été expliqué longuement que Garde Nikudim ne sont pas véritables roches du Partouf de Nikudim, ils sont deuxième roche, les Arabes sortis hors du premier roche. Ils reçoivent donc de la prina de Shiva Tzadkan. C'est ce qu'il dit. Car c'est de là que commence Garde Nikudim, nom de ce qui se trouve au-dessus de Shiva Tzadkan. Il distingue ici. La lèvre supérieure est appelée Roche. La lèvre inférieure, Shibolet. Il l'appelle Achab, sorti à l'extérieur. Dans la matérialité, nous voyons qu'ils sont encore Prinat Roche. Cela vient nous indiquer que lorsque nous disons qu'ils sont Achab, c'est seulement à cause du Tzimtzum Bet. Mais du point de vue du Tzimtzum Alef, c'est encore Roche. Ce qui n'est pas le cas des Adonikudim qui reçoivent sous Shibolet. Même du point de vue du Tzimtzum Alef, ils sont aussi Prinat Gouf. C'est ce qu'il dit. Car c'est de là qu'il commence, et non de ce qui se trouve au-dessus de Shibolet Tzadkan. Pourquoi? Parce qu'au-dessus de Shibolet Tzadkan se trouve le premier roche, et de là reçoit le premier roche de Nikudim, qui est Issou. Mais pas les gardes de Nikudim, qui n'ont aucune prise là-bas, car par rapport à lui, ils sont la prina de Gouf, comme il est expliqué. C'est simple. Il n'y a rien de nouveau ici. Les sept Nekudot inférieurs ne prennent que de ceux qui se prolongent de Istaklut dans les lumières de Rotempe depuis Shibolet Tzadkan vers le bas. Car il est expliqué que les sept Nekudot du monde de Nikudim sont le véritable gouf du Parsouf de Nikudim, c'est-à-dire la troisième prina mentionnée plus haut. C'est pourquoi elles reçoivent de la prina correspondante des Séros de Digna, également la troisième prina. C'est pourquoi elles reçoivent en dessous de Shiva Tzadkan des deux surfaces de Digna jusqu'au Chazé. Cela se prolonge du Chotem et de là reçoit Zeranpin de Nikudim et jusqu'au Tabour qui se prolonge du P jusqu'au Tabour. De là reçoit Malchut de Nikudim. Ce sont de manière générale les sept sphirot inférieures comme expliqué plus haut. Tu demandes ce qui est Chazé, ce qui est Tabour, je veux dire. Il donne une règle. Dans le monde de Akudim, il apprend qu'en général, il y a Rosh de Kelim, appelé Bina, Zeampin et Malchut. Dans Keter Chorma, il n'y a pas de Kelim de manière générale. Le Kli du Tabour s'appelle Prina Dalet, Malchut. Le Kli de Zeranpin s'appelle Chazé. Le Klilbina s'appelle Shibolet Tzadkan. C'est ainsi qu'il apprend encore dans la Kudim. Maintenant, si nous étudions Achab de Digna, la question est de quel Digna parlons-nous? Digna de Sag. Puisque chaque degré, comme dans Parsouf Ab, reçoit en dessous du P des Chaga de Galgalta. De même ici, il doit recevoir en dessous du P de Sag. Mais il veut nous indiquer que puisque le lieu des Zivug était dans Enaim de Roche de Sag, ils reçoivent donc des Achab de Sag. Et puisqu'il veut nous indiquer la division de Tzimtzum Bet d'Enaim vers le haut et de Enaim vers le bas, c'est quelque chose d'ajouter à ça. Alors, il l'appelle Se'arot. Se'arot Risha, Se'arot Dikna. Laissons de côté ces mots Se'arot et apprenons qu'il reçoit de Gouf de Sag. Le Gouf de Sag, cela se prolonge du pied de roche de Sag jusqu'au tabour. Cela s'appelle son Kli de Malchut. Et du pied jusqu'au Chazé, cela s'appelle son Kli de Zeranpin ou Shibolet, le Kli de Bina qui est en lui. C'est la règle générale. On passe à la prochaine partie. Avant, chantons une chanson ensemble.

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1: שלום חברים, אנחנו ממשיכים את הלימוד.
2: Bonjour les amis. On continue la route Baal HaSulam, un article important, essentiel sur le chemin spirituel. Aujourd'hui, on étudie point 23. On va lire et écouter les explications du Rav. Donc, prenons le texte, le livre, le texte.
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2: הלימוד.
1: אנחנו קוראים את עוד כף ג' מאמר חירות בעל הסולם. אנחנו ניגש וקודם כל נקרא
2: כף ג' תודה בור ליר לפוין 23 אנדיזן שקמי Son tour et ensemble, on veut essayer de se connecter au Baal HaSulam, la lumière qui ramène vers le bien. Ensuite, les explications du Rav, ateliers, questions, réponses. Les écrits du Baal HaSulam, point 23. S'il vous plaît.
3: עוד כף גימל ובדברים הללו
2: Et par ces paroles, il s'éclaire bien ce que nous avons abordé plus haut, point 5, sur le fait que la Torah a été donnée particulièrement au peuple d'Israël, car il est certain qu'il n'y a pas ici deux opinions sur la chose, que la question du but de la création incombe à toute l'espèce humaine, noir, blanc, jaune, sans aucune différence à base. Cependant, du fait de la descente de la nature des créatures jusqu'au degré le plus bas, comme expliqué plus haut, qui est la notion de l'amour personnel qui règne sans limite sur toute l'humanité, il n'y avait aucune voie ni accès pour entrer en négociation avec eux et de les faire comprendre qu'ils penchent et acceptent de prendre sur eux-mêmes, même par une simple promesse, de sortir de leur cadre étroit vers le monde vaste de l'amour d'autrui. À l'exception de la nation israélite, et du fait qu'elle a précédé les autres, la servitude au royaume sauvage d'Égypte pendant 400 ans, dans de grandes et terribles souffrances, il est connu les propos de nos sages qui ont dit « De même que le sel attendrit la chair, ainsi les souffrances purifient les fautes de l'homme, c'est-à-dire qu'elles apportent au corps une grande purification. » Et il faut ajouter à cela que la purification de leur saint ancêtre n'aura profité, comme il a été dit plus haut, point 16, que c'est là l'essentiel, comme en témoignent plusieurs versets de la Torah. Et du fait de ces deux prémices, ils sont alors devenus aptes à cette chose. C'est pourquoi l'Écriture les désigne à ce moment-là au singulier, comme il est dit. Et Israël campa là face à la montagne. Nos sages ont interprété comme un seul homme dans un seul cœur, parce que chaque individu de la nation s'est

0: complètement retiré de l'amour de soi, et toute son intention n'était que de faire du bien à son prochain, comme nous l'avons prouvé plus haut, princesse, dans le sens du commandement, tu aimeras ton prochain comme toi-même. Là-bas attentivement. Il s'ensuit que tous les individus de la nation se sont unis ensemble et sont devenus un seul cœur, un seul homme, car ce n'est qu'alors qu'ils étaient aptes à la réception de la Torah, comme cela a été expliqué.
1: מה שעמדנו לעיל באותי, במה שניתנה התורה בייחוד אל גזע האומה הישראלית. כי זהו ודאי
0: שאינם דעות בהדבר. Il s'éclaire bien que nous avons abordé plus haut point 5 sur le fait que la Torah a été donnée particulièrement au peuple d'Israël, car il est certain qu'il n'y a pas ici des opinions sur la chose, que la question au début de la création incombe à toute l'espèce humaine ensemble, noir, blanc, jaune, sans aucune différence. Cependant, du fait de la descente de la nature, les créatures jusqu'au degré le plus bas, comme expliqué plus haut, qui est la notion de l'amour personnel, qui règne sans limite sur toute l'humanité. Il n'y avait aucune voie ni accès pour entrer en négociation avec eux et les faire comprendre qu'ils pensent et acceptent de prendre sur eux-mêmes, même par une simple promesse, de sortir de leur cadre étroit vers le monde vaste de l'amour d'autrui. À l'exception de la nation israélite qui lui fait, qui a précédé les autres, la servitude au royaume sauvage d'Égypte pendant 400 ans, dans de grandes et terribles souffrances, et il est connu les propos de nos sages qui ont dit, de même que le sel attendrit la chair, ainsi les souffrances purifient les fautes de l'homme, c'est-à-dire qu'elles apportent au corps une grande purification. Il faut ajouter à cela que la purification de leurs saints ancêtres leur a profité, comme il a été dit plus haut, princesse. C'est essentiel, comme en témoignent plusieurs versets de la Torah. Et du fait de ces deux prémices, ils sont alors devenus aptes à cette chose. C'est pourquoi l'Écriture les désigne à ce moment-là au singulier, comme il est dit. Et Israël campa là, face à la montagne, nos sages ont interprété comme un seul homme dans un seul cœur, parce que chaque individu de la science s'est complètement retiré de l'amour de soi, et toute son intention n'était que de faire du bien à son prochain. Comme nous l'avons prouvé plus haut, princesse, dans le sens du commandement de « Tu aimeras ton prochain comme toi-même ». Voilà, effectivement. Bien, amis, un point profond. Voilà, sous l'âme touche pas mal de sujets. Ouais. Passons à l'explication du Rav ensemble. On étudie à travers le Rav, le Rabash, le Baal HaSoulam. Clip numéro 1.
2: שלום אנחנו קוראים בכתבי בעל הסולם מאמר
0: הערבות כתבי בעל הסולם לערבות .23
2: ובדברים הללו מתבארים היטב מה שעמדנו לאל באות ה' במה שניתנה התורה
0: Par ces paroles, il s'est clair que nous devons aborder plus haut point 5 sur le fait que la Torah a été donnée particulièrement à la nation, au peuple d'Israël. Il est certain qu'il n'y a pas ici deux opinions sur la chose. La question du but de la création incombe à toute l'espèce humaine ensemble, qu'il soit noir, blanc ou jaune, sans aucune différence. Cependant, du fait de la descente de la nature, les créatures jusqu'au degré le plus bas, comme expliqué plus haut, qui est la notion de l'amour personnel qui règne sans limite sur toute l'humanité, il n'y avait aucune voie ni accès pour entrer en négociation avec eux, les faire comprendre qu'ils penchent et acceptent de prendre sur eux-mêmes, même par une simple promesse, de sortir de leur cadre étroit vers le monde vaste de l'amour d'autrui. L'exception de la nation israélite, qui, du fait qu'elle a précédé les autres, la servitude au royaume sauvage d'Égypte pendant 400 ans, dans de grandes et terribles souffrances. Il est connu les propos de nos sages qui ont dit, de même que le sel attendrit la chair, ainsi la souffrance purifie les faux de l'homme, c'est-à-dire qu'elles apportent au corps une grande purification. Il faut ajouter à cela que la purification de leurs saints ancêtres leur a profité, comme il a été dit plus haut, au point 16, que c'est l'essentiel quand tu vois plusieurs versets de Torah. Du fait de ces deux prémices, ils sont alors devenus aptes à cette chose. C'est pourquoi l'Écriture les désigne à ce moment-là au singulier, comme il est dit. Israël campa là, face à la montagne. Nos sages ont interprété comme un seul homme, un seul cœur, parce que chaque individu de la nation s'est complètement retiré de l'amour de soi et toute son intention n'était que de faire du bien à son prochain, comme nous l'avons prouvé plus haut, au point 16, dans le sens de la mitzvah, tu aimeras ton prochain comme toi-même. Il s'ensuit que tous les individus de la nation se sont unis ensemble, sont devenus un seul cœur, un seul homme. Ce n'est qu'alors qu'ils étaient aptes à la réception de la Torah, comme ça a été expliqué. Qu'est-ce que nous voyons? C'était essentiel pour certaines personnes. Il nous explique pas la structure de l'âme générale, comment elle s'est divisée en les âmes individuelles et par la brisure, l'inclusion des uns les autres, et comment ça a commencé à se réveiller. Il ne nous explique rien. Cet article a été écrit pour la population, large population. Et donc, il nous explique de façon assez simple une préparation par de grandes souffrances, et les souffrances purifient le corps. Corps, c'est-à-dire le désir de recevoir. Ce désir de recevoir devient un peu plus sensible, moins épais, parce que par les coups, il devient plus sensible. Hein, pourquoi? Qui m'a donné des coups? J'en veux plus. Qu'est-ce que je dois faire pour les éviter? Donc, à partir du désir de savoir, ces questions-là, il devient plus sensible. Pas qu'il s'oppose et c'est tout. Non, il sait déjà que si il le fait directement, il reçoit des coups. Donc, vaut mieux savoir directement. Quelqu'un qui a beaucoup d'expérience dans sa vie ne traite plus la vie de façon irréfléchie. Il sait que c'est pas aussi simple. Les choses sont complexes. C'est pourquoi les mêmes personnes qui ont traversé beaucoup de souffrances sont aptes de recevoir la Torah. On peut leur expliquer, si vous voulez éviter que les coups reviennent, vous pouvez le faire en vous élevant au-dessus de votre désir de recevoir dans lequel vous ressentez les coups. Et dans la mesure où vous élevez au-dessus, vous vous libérez complètement de tous ces coups. Vous ne vous identifiez plus à ce désir de se voir, mais vous construisez un nouvel endroit. Endroit signifie un nouveau désir, dans lequel vous ressentez une nouvelle réalité, qui est le désir de donner une réalité appelée le monde supérieur, et vous pouvez vous élever alors à ce degré. Et tout se fait uniquement par des coups. D'abord, par des coups. Mais qu'est-ce qui se passe? Nous pouvons recevoir ces coups d'une autre manière si nous commençons à relier les coups à notre désir de recevoir et nous relier nous-mêmes, notre point dans le cœur, au but. Alors nous n'avançons plus selon les coups, mais selon le but, selon combien nous avançons vers le but. Alors le désir de recevoir qui reçoit des coups n'est plus ressenti en nous comme souffrant, mais comme

0: l'instruction que nous avons reçue, tous les coups s'inversent en pas de progression vers l'adhésion au Créateur.
1: Non.
0: Donc, peut-être on pourra expliquer davantage l'humanité. Israël Kampala, face à la montagne, il se connaît comme un seul homme, un seul cœur. Qu'est-ce que peut expliquer cette image allégorique de la Bible? Qu'arrive-t-il à l'ego à ce moment-là? Nous sommes passés sous la direction d'Abraham, puis Yitzhak, Yaakov. Nous sommes partis d'un petit ego qui s'était révélé à Babylone. Nous avons fui cet ego, nous nous sommes élevés au-dessus et nous sommes connectés. Grâce à Abraham, nous avons commencé à nous connecter de plus en plus dans notre ego, qui ne s'appelait déjà plus Babel. Dans la connexion entre nous, il s'appelait déjà Terre, Désir de Knan. C'est encore Knan, c'est encore loin d'Israël. Pour parvenir d'un état du désir appelé Knan, une certaine connexion au désir appelé Israël, Yacharkel, où à l'intérieur de ce désir, nous découvrons déjà le Créateur. Nous-mêmes, au degré spirituel, nous devons recevoir un grand supplément d'ego. Il ne s'agit plus de Babel, Knan. Il faut ajouter au degré du désir Knan un désir appelé Égypte, Pharaon. Égypte, le désir que nous acquérons au degré racine 1-2, peut dire 3, c'est au degré minéral, végétal et animal, c'est l'Égypte, au degré parlant, c'est Pharaon. C'est-à-dire que l'alourdissement du cœur de tout le groupe est extrêmement grand. C'est pourquoi ça s'appelle l'exil d'Égypte. L'ego a grandi et nous a engloutis. Alors, nous faisons des efforts, malgré tout. Nous sommes avec Yaakov, nous sommes avec Moshe, avec Joseph, ensuite avec Moshe. C'est-à-dire que nous avançons dans la spiritualité, mais notre état spirituel s'appelle l'exil d'Égypte, qui nous dissimule vraiment tout. Nous ressentons cette dissimulation, nous ne l'acceptons pas. Nous savons qu'on peut chasser la dissimulation uniquement par la connexion entre nous. Et nous travaillons sans cesse, et c'est impossible, ça nous étouffe complètement. Cela nous donne tout, sauf la connexion, afin de révéler, tu aimeras ton prochain comme toi-même, ce qu'Abraham nous enseignait déjà. Nous arrivons à un état où nous sommes obligés de nous élever à partir des frustrations, des coups que notre ego ressent. Nous nous élevons au-dessus. Nous sommes prêts à nous élever. Nous demandons, nous voulons, nous crions, nous nous révoltons. Finalement, une force arrive et nous élève au-dessus de notre ego. Nous ne sommes déjà plus en guerre les uns avec les autres. Nous n'avons plus aucun problème avec ce pharaon, comme si nous étions détachés de lui. Parfois, vous vous détachez complètement. Ah, comme un ange, je vole dans les airs. Et parfois, c'est l'inverse. Nous sommes dans le désir de recevoir, incapables de voir quoi que ce soit d'autre. On ne comprend aucun mot de ce qui est écrit, de ce qui est dit. Ça arrive, n'est-ce pas? Comme ci, comme ça. Ainsi, par la connexion entre nous, depuis Abraham, c'est toujours par une connexion grandissante. Nous sommes parvenus à un état où relativement on est détaché au-dessus de recevoir, comme certaines élévations, un éveil, une bonne humeur, tout cela, et nous sommes connectés.

0: Mais nous comprenons devant qui nous nous tenons, devant le mont Sinaï, tout ce grand désir de recevoir qui est à tous nos degrés, minéral, végétal, animal, et même parlant, c'est-à-dire Pharaon, face au degré parlant en nous, nous détache du Créateur. Où est le Créateur? Lui donner du contentement. Se connecter, oui. Parvenir à quelque chose de bon dans la spiritualité, oui. Mais le problème, c'est que tout doit être afin de donner du contentement au Créateur. Et en réalité, toute la spiritualité, là, ici, je détermine que je veux réellement utiliser mon ego de manière inverse. Pharaon se tient face au degré parlant qui est dans l'homme. Et ici, nous sommes dans un état où nous sommes prêts à tout. Quand nous étions dans Pharaon, en Égypte, enfin, dans cet état, nous sentions qu'il nous dominait. Mais lorsque cette lumière particulière est arrivée, comme il est écrit, ni par un ange, ni par un séraphin, ni par un messager, mais le Créateur lui-même nous fait sortir d'Égypte. Alors, lorsque nous nous élevons au-dessus des désirs de recevoir, par l'action de la lumière qui vient vers le bien, nous découvrons que nous sommes vraiment reliés les uns aux autres. Pharaon reste en bas. La lumière agit sur nous. Nous voulions adhérer, mais Pharaon nous empêchait. Maintenant, nous avons intérêt. Plus d'obstacles. Alors, nous sommes comme un seul homme, un seul cœur. C'est cela, la situation. Et il est clair pour nous que devant nous se trouve ce monstre grand désir de recevoir. Dans un instant, il pourra nous engloutir, comme il est écrit. Si vous ne recevez pas la Torah, il sera votre tombe, vous rentrez à nouveau dans cette montagne de votre propre ego. Cette saleté vous étouffe, vous êtes là dans votre tombe. Tu reviens. Si cela revient maintenant, nous sommes prêts à recevoir la méthode permettant de travailler avec cet ego. Il reste sur le côté. Nous en avons peur. Nous commençons à recevoir la méthode. Comment travailler avec? Pas après pas. C'est la situation du mont Sinaï. Mais nous avons toujours été dans le surmontement, dans la connexion. Nous avons toujours présenté notre désir ainsi maintenant, notre désir est Babylone, notre désir est la terre de Canaan, maintenant notre désir est l'Égypte. Et Pharaon, maintenant nous avons fui ce désir, nous sommes élevés au-dessus par la grâce du Créateur, ainsi de suite. C'est-à-dire que tout est un travail intérieur. La Torah ne nous raconte rien sur la géographie. Oui. Ce point-là, l'ego reste pour ainsi dire passif, comme s'il acceptait qu'une telle connexion se forme autour de lui, un seul cœur. La lumière arrive. Nous crions que nous voulons être connectés. Nous voulons révéler le Créateur dans cette connexion. Combien nous lui donnons du contentement comme des bons enfants, nous voulons faire plaisir à notre Père. Cette prière, ce cri, les enfants d'Israël gémissent à cause du travail. Bien sûr, nous devons constamment travailler sur la connexion et nous voyons déjà que c'est impossible. Un état se révèle où, depuis le désir de recevoir dans lequel je me trouve, je ne peux absolument rien faire. Alors, cette force arrive, garde Chokhma, la plus grande lumière, qui ensuite nous amène à l'ouverture de la mer rouge, c'est véritablement garde Chokhma. C'est elle qui nous fait sortir d'Égypte. La lumière de la délivrance d'Égypte est une grande lumière. Non, je comprends de toi qu'on ne peut toujours pas faire confiance à l'ego car il peut éclater à nouveau. Il est passif, mais bien sûr, ils sont sur une pointe, vraiment sur le fil d'un couteau. D'un côté ou de l'autre, si nous recevons une méthode qui nous permet désormais de corriger méthodiquement notre ego, et précisément de l'inverser de l'ange de la mort à l'ange de la vie, de la pension de mort en pension de vie. Alors, s'il vous plaît, la Torah le fait. Sinon, la Torah deviendra pour nous une potion de mort et nous serons enterrés dans ce Mont Sinaï, cette haine. C'est exactement ainsi que cela se révèle progressivement.
1: Non.
0: Bonjour. Bala Salam écrit ici, il se trouve ainsi que tous les individus de la nation s'unirent ensemble et deviennent un seul cœur, un seul homme, car c'est seulement alors qu'ils furent aptes à recevoir la Torah. Ma question, Rav, lorsque nous travaillons maintenant dans les dizaines, nous faisons des actions de connexion, lorsque nous élevons ce désir commun, cette situation commune à nous connecter, qu'est-ce que tout ça nous apporte maintenant? Est-ce afin de faire descendre des lumières? Nous essayons de nous connecter. Voilà. Rien d'autre à faire. Seulement nous connecter de plus en plus. Par ces efforts, nous arrivons à un état où nous ressentons que nous sommes incapables de nous connecter à cause de notre désir de recevoir. C'est lui qui nous sépare et nous. Il peut faire il nous permet de faire d'aucune manière. Définissons alors Pharaon, notre ennemi, la haine nous éloigne de lui. Et nous arrivons à un état où nous le haïssons. Quand nous sortons de lui, nous voyons devant quoi nous nous tenons, devant cette même haine. Le mont Sinaï, c'est un discernement aux multiples facettes. Nous voyons clairement combien nous haïssons notre ego comme une montagne de haine face à lui, d'un côté et de l'autre. Nous ressentons que nous n'avons aucune force, incapable de quoi que ce soit. Alors, cette possibilité arrive, vous voulez la lumière, le bien, s'il vous plaît. Et seulement maintenant, nous commençons à comprendre ce qu'est la lumière qui amène vers le bien. Auparavant, nous ne comprenions pas de quoi il s'agissait. Nous voyons, on monte, on descend, un bon, un mauvais état, toutes sortes de relations, mais il nous était toujours pas clair comment cette lumière agit, qui elle, d'où elle vient et quand. Nous ne pouvons pas encore la susciter. Tu vois, il y a des gens qui dorment, qui ne savent pas quoi faire, non, aucune force, et soudain de la force, davantage de monter, au moins ils ne contrôlent pas. Ça, c'est pas une méthode. Au Mont Sinaï, nous recevons la méthode elle-même. Nous pouvons déjà avancer par nos propres forces. Nous avons entendu qu'Israël avait une préparation par des souffrances d'Égypte. Et par cela, ils étaient déjà à recevoir la Torah. Et nous voulons passer à un atelier et clarifier comment les souffrances deviennent un clip pour corriger le désir. De quelle façon les souffrances deviennent un clip pour corriger le désir. 6 minutes. Comment les souffrances deviennent un clip pour corriger le désir. Une profonde explication que Rav a donnée. Et les souffrances, quelles souffrances? Comment on voit qu'on veut corriger le désir? Là aussi, il faut y arriver. Son désir est déconnecté de la spiritualité, ça doit le gêner. Il y a des étapes, et quand c'est vraiment ce qu'il veut corriger, donc sans souffrance, on resterait sur place. un degré quelconque, disons, spirituel. Et on ne veut pas bouger, on ne veut pas aller ni à droite ni à gauche. Mais dès le moment où se révèle une partie d'épaisseur et que mon désir est non corrigé, ça déplace, ça permet d'avancer. Ces souffrances, on doit transformer en souffrance d'amour, vouloir me connecter, adhérer, faire tout pour les amis, mais je n'ai pas la force. Sans souffrance, on resterait sur place toute la vie, sans bouger. C'est comme ça que fonctionne le désir de recevoir. Alors pourquoi les souffrances, comment cela corrige le désir? Tout d'abord, on se pose des questions. Pourquoi? À quoi ça sert? Et de là, il commence. La question de Moti a obligé le Rav à expliquer tout le processus. Depuis Abraham, où tout le monde doit suivre Abraham, sortir du désir de Babel et arriver à la terre de Canaan, que le désir s'abaisse, soi-disant. Et ensuite, il faut découvrir toute la force Pharaon qu'on révèle, et jusqu'à qu'on révèle tous les coups et plaies de Pharaon, on ne veut pas sortir. C'est ce qui nous empêche d'atteindre la spiritualité d'Égypte, alors on veut fuir. Il faut travers le désert jusqu'au mont Sinaï, découvrir tout. Ce désir face auquel on n'a pas, enfin, on n'a pas la force, on doit demander au Créateur. C'est écrit que les souffrances rendent la chair plus tendre. C'est-à-dire qu'il faut comprendre que ces coups nous dirigent vers le but. Ce sont des degrés d'ascension, que tous ces coups, ce sont des degrés sur l'échelle qui monte vers le Créateur. Babel, Canaan, et Égypte. Et en Égypte, là, ça devient déjà, là, on fuit ce qui nous empêche d'atteindre la spiritualité. On veut vraiment déchirer. Donc, des coups, c'est bien. Le plus simple, de réfléchir, qu'est-ce qui nous déplace? Si tout va bien, on ne bouge pas. Et quand sinon, on essaie de changer de quelque chose. C'est peut-être ça la racine. Vouloir se déplacer en premier. Sinon, tu ne fais rien. Le désir est d'être en repos, c'est la racine, qu'on veut ressembler à la racine. Donc on ne veut pas bouger. Les souffrances, c'est... On dit que même si tu voulais 10 centimes et tu en as le double, c'est déjà tu souffres. Alors, à quoi ça sert, hein? Ça nous dirige où? Si on arrive à cette importance, chaque souffrance pour nous permet de monter. Il faut savoir juste voir les choses de cette façon, que tout ce travail, c'est à nous de le faire, et ce n'est pas toujours simple. Sans souffrance, c'est impossible. On vient de lire que Le peuple a été connecté, un seul homme, un seul cœur, prêt à recevoir la Torah. Non, ce n'était pas suffisant. Les plus grandes souffrances.
1: כן, חברים, אז אנחנו רוצים לעבור עכשיו לשאלות ותשובות. אז מוזמנים כאן להרים ידיים, סימני
2: שאלה. Donc, les amis, maintenant, on va passer aux questions-réponses. Vous êtes invités à lever les mains, poser votre question dans le système d'Arvod, poser des questions sur tout ce qu'on a entendu et même sur d'autres choses, s'il vous plaît.

0: כן, אמנואל.
1: Vas-y, Emmanuel. Par rapport en continuation à la question que vous avez posée pour l'atelier, donc quand ces souffrances tombent sur toi, hein, t'es pas vraiment capable de le connecter. Et bien qu'on ait dit, on t'a dit, quand même, ça nous sépare, ces souffrances. Et donc après, tu te remets en route. Et ça prend beaucoup de temps pour commencer à connecter les points ensemble. Donc la question c'est, comment est-ce qu'on réalise correctement ces souffrances qui tombent sur nous?
2: Oui,
1: donc probablement que tu parles à propos de, pas à propos des souffrances à partir de l'étude de la Kabbale, à partir de l'influence de la lumière. Mais oui, quand même des coups. Donc, en effet, dans la sagesse de la Kabbale, on s'efforce pour justement que grâce au fait qu'on attire de la lumière sur nous, alors on commence à ressentir les souffrances d'une autre manière. Que il y a comme ça les au degré de Pharaon, que le ego commence à se souffrir, que tu commences à se connecter dans la dizaine et faire des efforts, etc. Donc ces souffrances là, on les, ils remplacent les souffrances du corps. Donc si vraiment tu reçois vraiment des coups, en effet, t'es en séparation, c'est comme ça, toute humanité elle avance. Nous, on se force à attirer la lumière et à passer les souffrances corporelles comme ça qui vraiment nous séparent, et ça peut prendre encore des dizaines, des centaines d'années à haut degré spirituel. Et là, ça peut prendre juste quelques secondes. Donc, l'homme qui étudie, qui comprend ce principe, au moment où il prend son coup sur lui, comme quelqu'un qui va chez le médecin, en fait, c'est quoi le processus intérieur correct pour que on puisse avancer à partir de ce coup et pas simplement rester dans ce problème? Oui, donc, le bon processus, c'est de se baser, de rentrer dans la dizaine et dans la société. On a déjà une société qui, tout d'abord, qui nous rappelle qu'il n'y a rien mais lui. Ensuite, elle nous rappelle que le Créateur est bon et bienfaisant, ce qui aussi nous aide. Ensuite, ça nous force à faire des efforts. Et quand tu fais des efforts, justement, tu peux passer à travers cet état. La personne qui n'a pas tout ça, alors vraiment, ça peut prendre des années jusqu'à ce qu'il passe d'un état en état. Merci. Oui, ici, on a une explication très, très spéciale. Où il a expliqué. Ah, attendez, je vais lire des paroles du Rav, donc numéro 1, il dit comme ça au milieu. Donc il dit que si on commence à relier les coups de notre désir, à notre désir de recevoir, et nous, à notre point dans le cœur vers le but, alors on marche déjà plus selon les coups, mais selon le but. À quel point est-ce qu'on avance vers le but? C'est-à-dire que notre travail, c'est de connecter ces souffrances qu'on ressent encore comme souffrances vers le but. Plus on fait ça et plus on raccourcit ce temps entre la connexion de l'état particulier que je ressens actuellement et la souffrance, peu importe quelle souffrance, Michael a fait comme ça une séparation entre les souffrances du corps et les souffrances spirituelles, mais plus on raccourcit le temps, et ça c'est ce qu'on fait grâce à la dizaine, grâce à la société, plus on relie ça au but, alors plus j'utilise cette force soi-disant négative comme avancement, et ça me pousse et ça m'avance vers le prochain état. Merci. Oui, on a un rassemblement à Copenhague, nos amis, et c'est comme ça d'éveiller la Scandinavie. On voit Paz du groupe de Ashkelon, aussi Yaakov et encore des amis du campus global. Donc allez-y, question.
3: Yes. Hello, friends. I was going to ask, what can you do for a friend that's going through suffering? He's going through blows, and it's not always apparent what to do.
1: Qu'est-ce qu'on peut faire pour un ami justement qui passe à travers des coups et des souffrances? Qu'est-ce qu'on peut faire? Qu'est-ce qu'on peut faire pour un ami qui passe des coups? Bonne question. Qu'est-ce que vous pensez? Qu'est-ce qu'on peut faire pour un coup qui, pour un ami qui passe à travers des coups? Tu veux dire quelque chose, Yochai? Bon, Yuda, vas-y. Et Yuda et Yochai, allez-y. La notre dizaine de jeunes. Déjà, d'un point de vue intérieur, prier. Et puis aussi, dans notre inclusion entre nous, essayer de comprendre d'un point de vue extérieur qu'est-ce qu'il a besoin. Il y a ici beaucoup d'amis, beaucoup de qualités, beaucoup de capacités. Alors, il y a toujours l'intérieur et l'extérieur. Et toujours, on prie pour l'ami, on essaie d'y penser, d'aider, et de donner comme ça une aide virtuel, spirituel. Et d'un point de vue extérieur, on essaie de clarifier qu'est-ce qu'il en a besoin. Est-ce que c'est quelque chose avec son épouse ou quoi? Mais on essaie de clarifier. Yoda, tu voulais rajouter? Non? Ok, même chose. Ok. Est-ce que quelqu'un veut encore rajouter? Oui. Donc, tout d'abord, la question, comme on dit les amis, c'est la question, c'est quel coup, de quel coup est-ce qu'on parle ici? Mais de manière générale, l'ami a toujours besoin de soutien. Pas seulement quand il passe à travers des coups, mais même quand, présupposément, il passe à travers notre état. On ne sait pas dans quel état se trouve l'état, on ne regarde que l'extérieur. Mais donc, en effet, que plus on devient sensible les uns et les autres dans la dizaine, alors on ressent en effet les états que passent les amis. Donc, c'est pour ça que notre travail, c'est tout le temps de donner la grandeur et l'importance du but aux amis, de donner la force aux amis, la confiance, la force. On peut faire ça d'une manière révélée, on peut faire aussi d'une manière intérieure. Quand tu penses, quand tu pries pour lui, quand tu demandes pour lui, évidemment dans les endroits où on peut vraiment aider d'un point de vue pratique et avec des actions, alors on peut s'y venir et aider. Mais de manière générale, l'ami a besoin de plus d'une aide intérieure. Donc d'une certaine manière ou d'une autre, on peut en effet l'arranger. Le soutien intérieur, c'est vraiment quelque chose qui est significatif, qui donne des forces. Oui, mais Astana, s'il vous plaît.
0: Oui,
1: merci. Le Rav a dit que si on met notre point du désir de recevoir au désir de donner, alors on ne reçoit pas les coups. On ne ressent pas les coups. Donc la question, c'est quoi ce point, justement? Comment est-ce qu'on fait passer ce point? Oui, donc en effet, j'ai entendu cet extrait. C'est simplement qu'en fait, tu restreins ton désir de recevoir et tu ne ressens plus les souffrances et tu vis dans ce ressenti des désirs de donner. Donc là, c'est justement toute la question du Tzimtzoum, la restriction. Si on réussit à restreindre le désir de recevoir, disons fuir de lui, ou plus précisément fuir du pharaon, alors justement, on parle dans cet extrait de ce qu'on a vu, que le degré de pharaon, c'est justement face au degré du parlant dans l'homme. Donc si on réussit à le fuir, pas le tuer, mais même dans l'histoire, on ne le tue pas, mais on enfuit, alors on arrive justement au mont Sinaï. Et là, on peut se connecter. Donc, pourquoi est-ce qu'on réussit à être dans la route, la garantie mutuelle, être comme un seul homme dans un seul cœur? C'est seulement parce qu'on fuit Pharaon. C'est-à-dire que le Pharaon, il réussit, et il nous aide à nous connecter entre nous. Et là-bas aussi, on souffre. Donc, si on réussit à fuir, alors on a une opportunité pour être un seul homme dans un seul cœur. Et là, on commence notre travail. Le ego, il se révèle comme ça. Et donc, déjà, tout d'abord, notre étape, c'est justement ressentir que c'est ce qu'on veut faire. C'est pour ça, justement, qu'on a pris cet article de la revote comme ça, une guidance pour sortir de l'ego. Oui, Moscou 1, s'il vous plaît. Merci. Donc, il y a des souffrances et il y a les coups. Est-ce qu'il y a besoin d'avoir peur des coups? Il n'y a pas besoin d'avoir peur ou ne pas avoir peur des coups. On ne cherche ni les souffrances, ni les coups. On cherche à arriver à atterrir au Créateur et à lui faire du contentement. Donc, justement, le Rav, en plus, il a donné un, comme ça, une explication très vaste et importante. Il a dit que, justement, l'opposition véritable, c'est à ce, sur ce point-là, qui est de faire du contentement au Créateur. Donc, n'a pas besoin d'attendre l'écho, il n'a pas besoin non plus de fuir l'écho, on a besoin de s'élever au-dessus de l'écho. Tout ce qu'on ressent maintenant comme coup, on doit l'utiliser comme moyen d'avancement pour le but spirituel. Ça, on ne peut le faire que grâce à notre environnement, grâce à notre dizaine, que grâce à tout l'environnement qui nous soutient, le Rav, le groupe et les livres. Donc, il n'y a pas besoin d'avoir peur des coups, même si beaucoup de fois, on a entendu des du Rav, dont beaucoup de cours, que la peur, c'est un bon moyen, c'est justement qui ça donne la possibilité à l'homme. Donc si on peut l'utiliser d'une bonne manière pour avancer, alors on peut l'utiliser. Woman Latin 26.
0: Gracias amigos. Buenos días. ¿Cómo podemos fortalecer nuestra conexión por amor al prójimo?
1: Comment est-ce que c'est possible de renforcer notre connexion dans l'amour d'autrui et ne pas faire en sorte que la connexion soit une peur pour ne pas ressentir la souffrance?
2: Comment est-ce que, répète, por favor, si puedes.
0: Gracias. ¿Cómo podemos fortalecer nuestra conexión en amor al prójimo y que no sea la conexión?
1: ¿Cómo es con peut connecter la connexion dans l'amour d'autrui et que ça ne soit pas simplement une connexion à partir de la peur? Si on peut juste fermer le son dans la chambre. Donc, déjà, on veut se connecter pour lui faire du contentement, pas pour fuir des coups. Si on s'est rassemblés, ici, il y a plusieurs milliers de personnes. Voilà, disons, on s'est rassemblés pour fuir des coups. Non, c'est pas ça. C'est pas ça notre but. Le but, c'est de faire du contentement au Créateur pour réaliser le but de la création. Et comme résultat de ça, en effet, on ne peut pas sans ressentir les coups et ressentir le Créateur en même temps. C'est pour ça qu'il est dissimulé. À partir du moment où on ne ressentira pas comme un coup, alors on pourra le révéler. C'est pour ça qu'il se trouve dans la dissimulation. Donc, encore une fois, tu as besoin de clarifier le but. On n'étudie pas la sagesse de la Kabbale pour fuir des coups. Et même on ne pense même pas à ça. Et celui qui étudie la sagesse de la Kabbale, c'est comme on a dit, ses coups, ils sont déjà dans l'homme. Évidemment que pas tout est parfait, on est sur le chemin de la terre, mais voilà, tu dois venir au cours du matin, soutenir la dizaine, etc. Tu t'as entendu dans la première partie, mais est-ce que le kabbaliste mettait des conditions dans le kabbaliste? Donc, voilà, c'est justement toutes sortes de problématiques vers lesquelles l'homme doit faire face, même d'un point de vue extérieur. Donc, tout ça, ça permet d'élargir le cœur de l'homme. Almaty.
4: Большое спасибо, что разрешили спросить.
1: Merci beaucoup que vous avez permis de poser une question. C'est un super cours. La préparation du clé japonais vaut beaucoup. La question, c'est par rapport à l'ordre des souffrances, disons qu'on a dans le groupe. En fait, le groupe centro-asiatique est plutôt jeune et se développe. Évidemment qu'on est ici. En proportion à notre rassemblement, qui est évidemment physique, on peut ici avoir de plus en plus de clarifications, mais qui parfois passent par des souffrances. Est-ce que ce sont des souffrances spirituelles ou par rapport à mon désir de recevoir?
5: Là, il y a un peu de
1: Et si j'ai bien compris, alors Maxat se dit qu'en fait, on se rassemble beaucoup physiquement. Les aimés qui se trouvent ici dans la région de Centro-Asiatique, donc les personnes qui se rassemblent plus physiquement, ils ont plus de contact entre eux et du coup plus de coups entre eux, donc enfin plus de disputes. Donc est-ce que faut se rapporter à ça comme souffrance ou comme... Donc, en effet, on le connaît, que quand il y a plus de liens de rencontres physiques, alors en effet, il y a plus de connexions, c'est pour ça que récemment, on accentue sur l'importance des rencontres physiques, mais évidemment, par rapport à ça, il y a aussi plus de problèmes et de séparations. Alors, en effet, comment est-ce qu'on se rapporte à ça? C'est correct que c'est une grande souffrance que de voir que quand on s'efforce à se connecter et qu'on voit vraiment de la séparation, on voit comme ça des amis qui ne parlent pas les uns avec les autres. C'est comme si c'est contre donc ça c'est contre la méthode, mais dans le même temps, c'est la nature. On comprend que c'est le mauvais penchant, c'est ça, ce comportement. Et c'est ce qui nous amène à la prière. Sinon, comment est-ce qu'on va arriver à la prière? Le créateur ne veut pas qu'on corrige comme ça les problèmes tout seul. On voit pas son messager préféré, le désir de recevoir, juste pour qu'on reste là-bas. Il l'envoie pour qu'on fasse un effort. Donc, au final, tu dois vérifier ton avancement. Est-ce que tu as plus de tournures au créateur, de plus en de cours en cours? Et si tout va bien, alors pourquoi on a besoin du créateur? Donc c'est justement un des signes de l'avancement, c'est qu'on est plus dépendant du créateur. Oumoun Rechovot 1. Merci, cher enseignant. Qu'est-ce que ça veut dire que c'est de s'élever au-dessus des coups? Comment est-ce que ça vient? S'élever au-dessus des coups, ça veut dire faire des efforts et voir la grandeur et l'importance du but sans lien avec les états particuliers que je passe. Chacun de nous passe tout un tas d'états particuliers, et dans sa vie corporelle, matérielle, et dans la réalité face à laquelle il fait face, et dans sa vie dans sa dizaine. Et ces états, ils créent toutes sortes de défis et de complexités. Plus on travaille dans une

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1: vechaverot. Bonjour, bienvenue chers amis. Aujourd'hui, nous nous sommes assemblés pour une leçon où nous étudions à partir des sources. Quelle grande joie de vous voir tous avec vos caméras ouvertes, voir des amis qui entrent dans la leçon même avant le temps et ont des intentions. Aujourd'hui, nous continuons un article très important, la voûte du Balasulam. Nous sommes arrivés au point 24. Nous avons à nouveau nos chers conférenciers Avihu et Michael.
2: Bienvenue. Oui, chers amis et amis, on est très contents de vous voir, on est très contents que vous souriez, c'est très important. Sourire, c'est bien. La joie, c'est une bonne chose. De manière générale, la joie de notre chemin, c'est quelque chose de très admirable. Et vraiment, la semaine dernière, on n'était pas ici, chacun pour ses propres raisons. Et du coup, on avait une mission très importante. On a essayé de se rencontrer avec nos très chers amis et en Lituanie, en République tchèque, à Prague. C'est une chose très importante de se rencontrer avec les étudiants. On espère aussi se rencontrer avec vous, chacun à ses endroits, de par nos forces. Et c'est vraiment quelque chose de très important et qu'on a l'intention de faire. Parce qu'on pense que c'est vraiment très important. Et même de manière générale, les rencontres physiques, c'est très important. Et vous vous rappelez qu'on a tous une rencontre physique commune à la fin du mois d'octobre, au congrès régional. Où, si on parle d'Europe, alors il va se faire chacun dans son propre pays. En Ukraine aussi, même, il y aura une rencontre très grande à Kiev. Et donc, c'est pour ça que vraiment, on croit beaucoup que c'est très important que les amis, les amis se rencontrent. Ça donne beaucoup de force, ça donne beaucoup de discernement, ça donne beaucoup de défis aussi. Vous savez, tout d'un moment, on se rassemble, tout d'un coup, on commence à être très proche. C'est pas Zoom ou les caméras, mais c'est vraiment comme ça, un contact personnel. Et c'est pour ça que, comme le rabbin dit, on commence à avoir des agrégences. Mais c'est bien, ça permet de clarifier. Donc, toute chose qui renforce la connexion, c'est quelque chose qui est honorable et admirable. Et aujourd'hui, on continue notre article de la route, dans lequel on rentre déjà dans la profondeur. Et la semaine dernière, nos chers amis qui étaient ici, c'était Chaim Ratz et Naï Avon, ils ont fait le point 23 et 24 avec vous. On sait qu'il y avait quelques défis du point de vue technologique et certains d'entre vous ont une pire manière ou une pire manière la diffusion. Donc c'est pour ça qu'on va essayer de faire un petit retour sur le point 24 et ensuite revenir directement au point 25, on veut vraiment avancer dans l'article pour arriver vraiment avancer. Donc c'est pour ça que on va dire juste quelques petits mots pour savoir de quoi est-ce qu'on parle ici. Donc à partir du point 21, le Balasulam parle de la nation israélite. Au début, il parle des pères, donc, ce sont les premiers désirs qui se corrigent. Et ensuite, il parle de la nation israélite. Et beaucoup de fois, on nous pose la question, à partir d'étudiants, de qui est-ce qu'on parle ici? Est-ce qu'on parle du peuple d'Israël? Est-ce qu'on peut parler de ceux qui vivent en Israël? De qui parle le Balasulam quand le Balasulam parle de la nation israélite? Et justement, dans le point 23, il y a quelque chose de très important. Le but de la création est donné à tout l'espèce humaine ensemble, qu'il soit noir, qu'il soit blanc, qu'il soit sur la racine. Et c'est pour ça qu'il n'y a ici aucune distinction de nationalité. Donc en fait, la nation d'Israël, la taille d'Israël en tant que place selon la racine et la branche a une place très importante dans la spiritualité. Il y a aussi le peuple d'Israël, aussi une place très importante selon la branche et la racine dans la spiritualité. Mais ici, il faut faire très attention que quand le Balasulam parle de la nation israélite, en fait, il parle de des désirs purs qui, selon l'ordre de la correction, doivent se corriger en premier. Si je m'éveille comme ça en Brésil, ou si je suis Sylvia qui m'éveille en Espagne, ou Philippe en Espagne, ou en Venezuela, ou en Turquie, ou en Chine, ou en Ukraine, ou en Roumanie. Chacun d'eux a ses désirs purs qui s'appellent la nation israélite. Et c'est pour ça que c'est ceux qui doivent être corrigés d'abord, qui s'appelle le Galgalta Veinaim. Et c'est très important parce qu'en fait, il parle beaucoup de ce sujet. Donc, pour que ça ne crée pas comme ça une confusion et qu'on parle de... nation particulière, c'est pour ça qu'on donne tout le temps une petite préface à ce sujet, et à partir de là, on peut déjà commencer à avancer. On va commencer avec le point 24, pardon. Donc on va commencer avec le point 24 la semaine dernière, même si vous l'avez déjà lu, mais on va directement avancer vers le point 25.
1: Point 24. Le Baal HaSulam nous écrit. Et c'est pourquoi, du fait de la nécessité susmentionnée, la Torah a été donnée spécialement à la nation d'Israël, la descendance d'Abraham, Isaac et Jacob, uniquement. Car il n'y avait pas lieu même d'envisager qu'aucun étranger participe avec elle. Cependant, pour cette raison, la nation d'Israël a été préparée et faite comme une sorte de passage par lequel s'écouleront les étincelles de purification vers toute l'humanité dans le monde entier, de sorte que ces étincelles de purification vont et se multiplient jour après jour, à l'exemple de celui qui donne un trésor, jusqu'à ce qu'elles se remplissent à la mesure voulue, c'est-à-dire jusqu'à ce qu'ils se développent et en viennent à pouvoir comprendre la douceur et la paix qui résident dans le noyau de l'amour d'autrui. Car alors, ils sauront faire pencher la balance du côté du mérite et ils introduiront eux-mêmes sous le joug du Créateur et la balance de la dette sera éliminée de la terre.
2: Oui, il y a une explication très profonde, justement sur le point 24. Donc, recevons la direction à partir du Rav, et ensuite on va continuer. Évidemment, vous êtes invités à nous envoyer des questions. Donc, on va regarder le clip numéro 1.
1: Et d'après cela, à cause de la Torah dont il est question, la Torah a été donnée à la nation d'Israël, la descendance d'Abraham, d'Isaac et de Jacob, uniquement. Il n'y avait pas lieu même d'envisager qu'aucun étranger participe avec elle. Cependant, pour cette raison, la nation d'Israël a été préparée et faite comme une sorte de passage par lequel s'écouleront les étincelles de purification vers toute l'humanité dans le monde entier.
2: Ça veut dire qu'il n'y a ici aucun changement dans toute cette notion de la correction générale, mais seulement et uniquement un changement dans l'ordre. Et le changement est aussi compris que toute la correction vient du léger vers le lourd. Après la brisure des Kélim, donc les Kélim qui se trouvent avec les étincelles plus fortes, eh bien, ils s'éveillent avant par rapport à la lumière qui éveille sur eux, et ça s'appelle Israël, Yashar Kel, droit vers le Créateur. Et ensuite, il y a d'autres Kélim, c'est pour ça que ça s'appelle la période des pères, la période des fils, et ensuite la période où on corrige toutes les nations. C'est pour ça que toutes ces étapes-là, ce sont des étapes nécessaires qui viennent à partir de l'ordre des Kélim. Et pas plus. C'est vraiment les forces de la nature. C'est comme ça que c'est arrangé. Le fait que chacun appartient à une certaine partie différente dans ce clip brisé, ça ne veut rien dire. C'est comme ça qu'on se considère du fait que, pour l'instant, on appartient au désir de recevoir égoïste. À partir du moment où l'homme s'élève au-dessus de ça, alors ça devient vraiment à quelle partie il appartient. Parce que tout le grand et le petit est le précédent et l'après, ils viennent tous ensemble. Ils s'unissent tous ensemble. Et comme on sait que le clé le plus grand, le plus haut, au moment de la correction, il est parti au l'endroit le plus bas, selon son massar. Parce qu'en fait, il avait le désir, un désir de recevoir grand et un massar grand. Et quand j'ai tombé, il est tombé à l'endroit le plus bas. Et donc lui, justement, c'est lui qui va arriver à la correction dans les dernières générations. Et c'est la même chose avec l'inverse, que Israël, ce sont les Kélim les plus purs. C'est pour ça qu'ils savaient plus tôt. Mais la correction du monde, c'est justement que, en fait, ça vient à travers Israël, mais il se fait justement par les Kélim les plus lourds qui se trouvent dans les nations du monde. Donc le Rav, vraiment, il nous fait un ordre et il nous définit toutes les notions ici. C'est-à-dire qu'Israël, ce sont les Kélim purs, ce sont ces mêmes Kélim qu'il faut corriger d'abord selon l'ordre de la correction. D'habitude, on les considère comme Galtet Ve'enaim. Dans ce même article, avant ça, le Baal HaSolam, il parle aussi des pères et des fils. Là-bas aussi, les pères, ça veut dire les Kélim purs et les fils, c'est les Kélim les plus qui viennent à la suite. Donc là, en fait, peu importe comment est-ce que ça s'est arrangé selon la branche et la racine et le rôle d'Israël, etc., on peut parler de beaucoup de choses, mais ici, spécifiquement, le Baal HaSolam, il parle de l'ordre de la correction, c'est-à-dire de l'ordre selon lequel est corrigé chaque kli, qui commence par la partie de la plus pure qui s'appelle Israël, et ensuite il va à la partie la plus pure. On a déjà des questions? Non, pas encore. Bon, très bien. Vous êtes invités à nous envoyer des questions et nous, on va continuer. On va continuer au point 25. Donc, lisons le point 25 et on va être content de répondre à vos questions. Si vous en avez, on sera là. Nous dit le Baal HaSolam comme ça. À présent, il nous reste à compléter ce que nous avons expliqué dans le précédent traité, le don de la Torah, point 16. Tout le temps, c'est très important de se rappeler que quand le Baal HaSolam dit le mot traité on a besoin de fascicules. Il faut comprendre que le Baal HaSolam, en fait, il a écrit plusieurs composés comme ça, qui s'appellent sicules ou des traités. Et le composé précédent à l'article de l'Arvout, c'est l'article le don de la Torah. Et juste après le don de la Torah commence l'article de l'Arvout. C'est une chose qui est importante à connaître. C'est pour ça que quand le Baal HaSolam se rapporte au point 16, il se rapporte en fait au point, à l'article le don de la Torah, qui est en fait l'article précédent à l'article de l'Arvout. Il les voyait comme deux ensemble. Et en fait, justement, le Rav dit tout le temps que le don de la Torah, c'est l'article qui présente l'idée, le but. Et l'article de l'Arvout, c'est celui qui explique comment est-ce qu'on fait ça en pratique, à partir de la construction du lien spirituel qui s'appelle l'Arvout. Donc, nous dit Baal HaSolam dans le point 16, dans le point 25. À présent, il nous reste à compléter ce que nous avons expliqué dans le précédent fascicule, le don de la Torah, point 16. Que du fait de cela, la Torah n'a pas été donnée aux patriarches, aux pères. Vous vous rappelez ce que c'est que les patriarches, les pères? Ce sont les Galgat Ha'enam, les désirs purs. Car la mitzvah de « Tu aimeras ton prochain comme toi-même », qui est l'axe de toute la Torah en entier, autour duquel toutes les mitzvot gravitent, voici, elle n'est pas digne d'être accomplie individuellement, sauf avec l'accord préalable d'une nation entière. Et c'est pourquoi la chose s'est prolongée jusqu'à leur sortie d'Égypte, où ils sont devenus dignes de l'accomplir. Et alors, on leur a demandé si chacun de la nation acceptait sur lui-même cette mitzvah. Et ensuite, lorsqu'ils ont consenti à la chose, la Torah leur a été donnée comme il est écrit là-bas. Cependant, il reste encore à expliquer Où trouvons-nous dans la Torah que les enfants d'Israël ont été interrogés sur cette question et qu'ils y ont consenti avant la récession de la Torah? Donc ici, le Bala Sola, déjà, il nous rajoute un processus très, très, très, très intéressant. Il vient et il nous parle de cette histoire connue dans laquelle on parle du fait que le Créateur, soi-disant, il est passé, il a demandé à chaque désir, à chaque nation, qui veut recevoir la Torah, qui veut recevoir sur lui-même la Torah. Et le seul désir qui était prêt, c'était le désir qui s'appelle Yashar Kel, droit vers le Créateur. Et soi-disant, c'est le premier qui est corrigé. Donc en fait, le Bala Sulam ici, il parle justement de cet ordre de la correction. Regardons le clip numéro 4 dans lequel le Rav qu'est-ce que la Torah, ce que c'est que cette question, de quoi est-ce qu'on parle ici en fait dans l'article, dans la position du Mont Sinaï, et ensuite on partira à vos questions.
1: Et alors maintenant, il nous reste à compléter ce que nous avons expliqué dans le précédent traité, le don de la Torah, point 16. Du fait de cela, la Torah n'a pas été donnée au patriarche, car la mitzvah de « Tu aimeras ton prochain comme toi-même », qui est l'axe de toute la Torah, autour duquel toutes les mitzvot gravitent, afin de l'expliquer et de l'expliciter, eh bien, elle n'est pas digne d'être accomplie individuellement, sauf avec l'accord préalable d'une nation entière.
2: C'est-à-dire que c'est impossible de compléter la Torah, l'atteinte du Créateur et le don au Créateur, et grâce à cela d'arriver à l'adhésion avec le Créateur, qui se révélera entre nous, et ressentir que nous et lui, on devient comme un, pas liés l'un à l'autre, mais tellement reliés qu'on est comme un, que c'est impossible de distinguer entre nous et lui. Oui.

0: C'est-à-dire que chacun doit être d'accord, être dans « tu aimeras ton prochain comme toi-même » dans la route, et alors ils sont capables de recevoir la Torah. C'est-à-dire qu'ils ne peuvent déjà pas réaliser ça, mais ils veulent et ils sont capables et ils sont prêts à ce que ça se réalise sur eux.
1: Et ensuite, lorsqu'ils ont consenti à la chose, la Torah leur a été donnée.
0: La Torah, ça s'appelle la lumière qui revient vers le bien. Comme on dit, j'ai créé le mauvais penchant, j'ai créé le mauvais penchant, et j'ai créé la Torah comme épice. Ça, par rapport à ça. Parce que la lumière qui est en elle le ramène vers le bien. Donc en fait, j'ai créé un penchant qui est mauvais, mais je donne la Torah. Selon votre consentement, votre accord. Et si vous êtes d'accord pour la recevoir, alors la Torah s'occupera de ce mauvais penchant et le transformera en bon penchant. Et alors vous serez comme moi. C'est-à-dire que la Torah, c'est un moyen à être comme le Créateur.
2: Milon Moussagim. Torah.
0: Un tas de concepts. La Torah, c'est un moyen pour être comme le Créateur. Quand on parle ici de l'accord, du consentement, on parle ici du besoin. C'est-à-dire qu'on reçoit déjà le besoin spirituel et on demande au Créateur est-ce qu'il nous donne la force qui s'appelle la lumière qui ramène vers le bien pour nous corriger. C'est-à-dire qu'ici, quand il parle de l'accord, c'est déjà l'accord d'une nation entière, il parle déjà d'une mesure d'accord, la complétude d'un accord, le besoin. Donc, c'est quoi Israël? Israël, c'est ce groupe de personnes dans lesquelles il y a déjà la maturité pour la correction, dans lesquelles il y a déjà le besoin de se corriger à travers la connexion, à travers la construction du bon lien entre les amis pour se faire du consentement au Créateur, qui comprend déjà que bien qu'elle a un tel besoin, elle n'est pas capable de faire ça par soi-même. Et donc, elle se tourne vers le Créateur et elle demande de lui la Torah. Qu'est-ce que c'est que la Torah? La Torah, c'est le moyen de créer le penchant. J'ai créé la Torah comme épice. C'est-à-dire que c'est un moyen qui peut corriger le mauvais penchant, qui peut corriger l'intention de dans le but de recevoir vers le but de donner. Donc ça, c'est le processus dans lequel le Baal HaSulam parle. Et à l'intérieur de ses désirs, il y a différents degrés. Et donc ça, on en parle pour qu'on ait un petit peu d'orientation.
1: On nous envoie des questions. Germain Joseph demande, est-ce que tous les Juifs en Israël sont des kabbalistes? Est-ce qu'il y a un lien entre la religion juive et la kabbale? Michael. Ce serait bien si tous les Juifs étaient des kabbalistes. En potentiel, toute l'humanité deviendra un atteint spirituel. Maintenant, ce qu'essaye de nous expliquer le Baal HaSulam, c'est quelque chose que vous ne verrez nulle part ailleurs. C'est qu'il ne considère pas le peuple. Chercher dans l'Internet, c'est quelque chose il y a quelques centaines d'années. L'humanité était divisée en peuples. Et on voit, quand on remonte à Abraham, on voit que c'était des tribus différentes. Et beaucoup de kabbalistes ont écrit au Moyen-Âge, notamment, que ce sont des hommes de tribus différentes qui ont suivi Abraham. C'est un homme, c'est un peuple d'un idéalisme, d'une idée particulière, d'un idéal. Vous voyez, nous sommes ici des amis de tous les coins du monde, de peuples différents. Et alors, à l'époque, pourquoi ont-ils réussi à se rassembler un grand nombre de personnes? Dans la Torah, on parle de la puissance, non pas du nombre. On dit qu'après Abraham, que derrière Abraham l'ont suivi des dizaines de milliers de gens. Zeranpin 6 Sfirot et multiplié.

0: par 10, 6, 60 000, etc. Mais nous ne nous occupons pas d'histoire. Disons, premièrement, parce que leur désir était pur chez ces gens-là. Ils ont entendu une idée de connexion et d'amour, et puis ils sont allés derrière Abraham, ont suivi Abraham. Ils ont compris que grâce à cela, ils pouvaient découvrir le Créateur. Ça leur était clair. Deuxièmement, ils ont traversé l'Égypte. C'est une purification. Ils sont enfuis du Pharaon parce qu'ils avaient un désir qui était pur et ils sont enfuis du Pharaon. Alors, ils étaient prêts à accomplir les conditions de l'arvout. Ils pouvaient se connecter et recevoir la lumière de la Torah. Ils ont reçu une lumière, une révélation. Et c'était beaucoup de gens qui avaient une atteinte spirituelle. Aujourd'hui, nous sommes les descendants de ces mêmes personnes qui ont reçu la Torah, qui étaient en révélation spirituelle. On dit qu'il y a 10 tribus qui ont disparu. Aujourd'hui, les Juifs, on dit qu'ils sont en Israël. Il y a encore plus dans le monde qu'en terre d'Israël. Et si on leur demande qui sont les mêmes descendants de ces gens-là, une partie oui, une partie non, parce qu'il y a 10 tribus qui ont disparu. Ce sont des gens qui, d'après leur carte d'identité, sont juifs, et des gens qui sont les descendants des 12 tribus d'Israël. Comme il a écrit auparavant, dans le point 23, on peut le lire à nouveau.
1: Qui a posé cette question? C'est Germain.
0: C'est Germain. Écoute. Germain Joseph.
1: Voilà. Dans le point 23, le Bassam il dit comme ça. On regarde dans le point 23. Parfait. Et par ces choses, par ces paroles, il s'éclaire bien ce que nous avons abordé plus haut au point 5, sur le fait que la Torah a été donnée particulièrement à la branche du peuple d'Israël. Il dit, regardez, moi j'ai dit que justement la Torah elle est reçue par les descendants de la nation d'Israël, mais en fait, ne vous embrouillez pas. Ici, là, le Baal Solam va dire quelque chose, une phrase vraiment très claire, et si quelqu'un a des confusions sur ce sujet, il doit vraiment lire cette phrase. Car il est certain, vraiment il le dit d'une manière très précise, très, très directe, qu'il n'y a pas ici deux opinions sur la chose. Qu'est-ce que ça veut dire? Que la question de la création vient arriver à la fin de la correction, révéler le Créateur, révéler le but, incombe à toute l'espèce humaine ensemble. Et si ça ne suffit pas, alors il commence déjà à expliquer qu'il soit noir, qu'il soit blanc, ou qu'il soit jaune, sans aucune différence à la racine. C'est-à-dire qu'en fait, la responsabilité est pour tout le monde, la correction est donnée pour tout le monde, et tout le monde doit arriver à cet état. Et donc, maintenant, qu'est-ce qu'il y a? Simplement, il y a un ordre de correction. Et cet ordre, il est fait selon les désirs par rapport à la brisure des mondes. Donc, les étincelles qui sont corrigées toujours de l'étincelle la plus pure, vraiment la plus légère, la moins épaisse, vers l'étincelle la plus épaisse. Les étincelles les plus épaisses, les plus pures, pardon, qui, selon le but, si selon la racine et la branche, étaient autrefois reliées à la réalité spirituelle, il s'appelle Israël.
0: Une autre question du système d'Arvout, les femmes de Kabiou.
2: Hello, good morning. I was wondering if what we're talking about.
0: Bonjour. Je demandais, et nous parlons d'étincelles d'Israël et des autres nations.
2: Are these sparks located only on what we would consider planet Earth?
0: Est-ce que les étincelles d'Israël et des autres peuples du monde qui essayent de s'unir à nouveau sont dispersées tout autour du monde? Est-ce que ça inclut aussi des gens qui vivent sur d'autres planètes? J'ai fait plusieurs programmes avec le Rav sur le sujet des extraterrestres. D'après ce que j'ai compris, il peut y avoir des vies sur d'autres planètes, mais pas des formes de vie qui doivent arriver à la correction finale et à la découverte du Créateur. Il peut y avoir toutes sortes de formes de vie. La sagesse de la Kabbale parle uniquement des gens qui se trouvent uniquement sur la Terre, sur le globe terrestre. On ne parle pas d'autres planètes. Il y a un lien entre la racine et la branche. Eretz, le mot terre, et ça vient du mot ratson, désir. Alors là, nous parlons de gens qui vivent sur la planète Terre. Terre et Kadour Haaretz, ratson, ça vient du désir. Le livre du Zohar explique cela. Nous pouvons l'explorer grâce à notre action sur la Terre. Nous ne nous occupons pas d'autres formes de vie, des âmes qui vivent dans une autre réalité, comme on dit, le monde futur, etc. Tout ce que nous pouvons explorer, c'est uniquement des gens qui vivent dans le corps biologique sur cette Terre. Et c'est ainsi que nous devons arriver à la correction finale. Et quant à la vie en dehors du corps, aucun livre n'en parle. Cela existe, mais nous ne pouvons pas parler, nous ne savons pas de quelle façon, il n'y a pas de terme à ce sujet, pas de mots. Rebecca, une autre question de Turquie 1, s'il vous plaît. Merci. Qu'est-ce que c'est que ce manque de Galgalta Veinaim?
1: Galgalta Veinaim, c'est le désir le plus pur. C'est-à-dire que quand on parle de la brisure des kélim, qu'est-ce que c'est en fait la brisure des kélim? C'est qu'en fait, que quand on décrit le processus d'enchaînement de haut vers le bas, c'est en fait le processus vers lequel le Créateur se dissimule de plus en plus, jusqu'à ce qu'on arrive à une réalité qui s'appelle notre monde, dans laquelle on vit dans les cinq sens. Donc en fait, les kabbalistes nous disent que depuis les quatre prénoms de lumière directe, ensuite il y a deux processus qui se passent. Dans la brisure des kélim dans les mondes, et ensuite c'est la brisure des kélim dans les âmes. C'est là dont on parle du Adam Rishon. Donc c'est pour ça qu'en fait, le désir, le kli, ça se divise en deux parties, en Galgalta Veinaim et Arap. L'un est les désirs les plus purs, et l'autre, c'est les désirs les plus épais. Le Arap, on ne peut pas le corriger. On ne corrige que la partie qui s'appelle Galgalta Veinaim. Il y a d'autres parties, mais on ne veut pas encore entrer dans ça. Ici, on parle de désirs les plus purs, qui sont les premiers qui commencent le processus de correction du haut vers le bas. C'est pas que leur manque, ils changent du manque qui s'appelle Arap. C'est simplement des désirs les plus purs. Il faut pas commencer à rentrer de d'où ça appartient, quelle sphérote, etc. Mais en général, on parle des désirs qui commencent le processus de correction. Et quand on commence à la lumière qui ramène vers le bien, c'est eux qui commencent à corriger.
0: Question des femmes d'Espagne, Women Spain, s'il vous plaît. Bonjour à tous. Ma question est, qu'est-ce que ça signifie pour nous? Comment pouvons-nous, de façon pratique, être une sgoula, un remède pour tous les autres peuples? Et comment est-il possible? Comment pouvons-nous arriver à cela quand nous habitons dans des pays différents, que nous avons parfois entre nous des problèmes de connexion? Michael, c'est une question intéressante. Lorsque nous regardons dans notre raison, lorsque nous faisons la dissémination de la sagesse de la Kabbale depuis 25 ans, quand on regarde par notre cerveau humain, c'est difficile de comprendre comment nous pourrons arriver à la correction finale, au dévoilement du Créateur. Chaque année, c'est de pire en pire. Ce n'est pas pour rien que les kabbalistes ont écrit que nous sommes Amzgoulin, un peuple qui sert de remède.
1: Bon, je ne sais pas comment le traduire de l'anglais, mais je suis sûr que les traducteurs, ils savent.
0: C'est quelque chose de surnaturel qui doit arriver. Ce n'est pas d'après notre logique. Par exemple, nous avons ouvert une association en 1997. Ça veut dire qu'il y a 30 ans que cette association existe. Nous construisons un centre de visiteurs. Et si nous regardons dans les années 90, il n'y avait que des livres et ensuite il y a eu les médias et la télévision, etc. Nous essayons sur toutes sortes d'antennes de faire cela. Maintenant, il y a peut-être 300 000 personnes. Bala Sulam avait 6 disciples. Mais d'après notre logique, je voudrais qu'il n'y ait pas 6 000 personnes, je voudrais qu'il y ait plusieurs millions. Lorsque nous regardons là où le monde va avec toutes les guerres, et l'homme est comme il y a 10 000 ans. Et il a plus de cerveau pour tuer davantage de gens. Comme nous sommes Amzgula, comme une nation d'élite, on voit dans l'article la dernière génération du Bala Sulam, on dit qu'il faut une petite quantité de gens qui mettent cela en pratique et on ne sait pas exactement comment cela va se diffuser, mais ce sera d'un seul coup. Mais pour nous, pour nous connecter, nous devons traverser un processus de quelques dizaines d'années. Et chez d'autres gens, parce qu'ils ont une aviyut plus grande, nous avons une petite aviyut. Chez les autres personnes, la correction se fera d'un seul coup. De quelle façon, nous ne savons pas. Et il faut savoir comment, nous ne savons pas comment cela va se produire, ou par des grandes souffrances, comme écrit le Bala Sulam, ou par une révélation telle que tous seront d'accord pour être en garantie mutuelle les uns par rapport aux autres. C'est ce qu'écrit le Bala Sulam. Il peut rester que quelques milliers de gens sur le globe terrestre. Il y a eu des périodes dans l'histoire où l'Homo sapiens était sur le point d'être exterminé et il a quand même survécu. L'expérience de telles souffrances, peut-être que ces gens-là soient d'accord d'être en arvout, en garantie mutuelle. Comment se peut-il que des gens tellement différents, regardez quand vous allez dans la rue, quand des gens tellement différents, mais même en ce qui nous concerne, nous, les Bnei Baruch, nous sommes très différents. Et si les kabbalistes ont écrit à ce sujet, c'est certain que c'est vrai.
1: Oui, Sylvia, je pense qu'il faut comprendre qu'on ne comprend pas complètement de quelle manière la sagesse de la Kabbale se propage. C'est vraiment pas quelque chose qui est compris. Si on regarde, en fait, dans les 100 dernières années, est-ce que Bala Sulam a fait ce qu'il a fait? Dans les années 30, il a fait ses articles, ça fait même pas un siècle. Il a écrit les articles, il a fait les commentaires sur le livre du commentaire sur le Ezraïm. Donc, c'est lui qui a fait tout ça. Il n'y avait pas comme ça des étudiants. C'est lui qui s'est assis, il a écrit. C'est tout ce qu'il a fait. Dans toute sa vie, il s'est assis et il a écrit. Et on peut se dire, présupposément, pour qui est-ce qu'il a fait tout ce travail? Et vous voyez, après un siècle, il y a Sylvia en Espagne qui n'a reçu aucun... Elle n'a pas grandi dans cette réalité-là. Elle est tout d'un coup, elle ouvre ses écrits, elle les lit. Donc maintenant, je ne sais pas si le Baal HaSulam l'a prévu, il ne l'a pas prévu. Mais en tout cas, on voit que ça se passe d'une manière très différente selon ce que le Baal HaSulam, selon ce que l'intellect humain aurait imaginé. Prenons l'orage, par exemple. Il avait un petit groupe. Certains d'entre eux ont même étudié avec le Baal HaSulam. Ils ont continué avec lui. Et ils étaient comme ça très, très vieux. Et ensuite, c'est venu le Rav Dr. Michael Lachman. C'est quelqu'un qui est venu nulle part, soi-disant. Et tout d'un coup, il rejoint. Et tout d'un coup, à certaines étapes, il amène un groupe d'étudiants. Là aussi, c'est pas très clair d'où, pourquoi. Et c'est des gens qui sont venus de Tel Aviv et tout d'un coup, ils viennent à Bnebra qui sont orthodoxes et Haredi, etc. Et donc, en ces dernières 7 années, le rabâche, depuis 1984 jusqu'à 1991, il ne fait qu'une seule chose aussi. Il écrit, il s'assoit et il écrit 300, qui sont plutôt longs d'ailleurs. Certains sont courts, mais on les lit et on voit à quel point est-ce que c'est un trésor. Soudain, je peux encore demander, pour qui est-ce qu'il les a écrits? Ce groupe, il avait sûrement pas besoin de 300 articles. Pourquoi est-ce qu'ils avaient besoin d'une telle chose? Et nous, on s'assoit et on lit. Et pour nous, les articles du rabbin, c'est vraiment la Torah, c'est vraiment le Tanakh, le Pentateuque des dizaines. Par exemple, notre Seigneur aussi. Il était là et il a enregistré des dizaines et des dizaines, milliers d'heures. Et qui a besoin de tant de matière? Et pourtant, on est aujourd'hui assis et on regarde les cours de 2002 et de toutes sortes de périodes. Donc, qu'est-ce que je veux dire ici? C'est qu'en fait, la sagesse de la Kabbale, elle n'est pas reliée au temps de la manière dont nous on le comprend. Elle se propage selon une certaine ordre à travers lequel l'ordre, le créateur l'arrange. Donc, maintenant, on ne comprend pas tout à fait comment et pourquoi et quand est-ce que les choses vont se passer. Qu'est-ce qu'on doit faire? C'est ce qu'on peut faire. Notre rôle, c'est simplement de réaliser dans notre région, se connecter aux paroles du Rav, continuer son chemin spécifiquement selon la manière dont il a fait. Et la lumière a fait justement son travail selon, même si on ne comprend pas précisément. Qui sait quand est-ce que ça va se passer, où et comment, et avec quel groupe, tu sais. On ne sait pas vraiment.
0: On peut aussi ajouter, et pour qui le Rav a donné tellement de leçons, 365 jours par an? Le Rav aurait pu donner moins de shiurim, mais on aurait pu revenir sur les mêmes leçons, on aurait pu revenir là-dessus chaque fois. Combien le Rav a fait de conversations? Il y en a beaucoup qui n'ont pas vu, pas écouté ces conversations. Aujourd'hui, tout à coup, nous commençons à comprendre pourquoi nous devons cela. Je me suis demandé qui va s'asseoir et regarder cela. Avec le développement de l'intelligence artificielle aujourd'hui, les amis ont ouvert cela à l'intelligence artificielle. Par exemple, si je veux trouver un passage où le Rav explique un homme de Sibérie qui se trouvait en prison et qui a eu une révélation de la divinité. Et à partir de la souffrance, il a eu connaissance de l'hébreu et même écrit des chansons, des poèmes en hébreu. Avec l'intelligence artificielle, en une seconde, je trouve cela grâce à l'intelligence artificielle. Il suffit que j'écrive un mot, deux mots, et en une seconde, Parmi 340 leçons, je peux trouver de la connaissance. C'est quelque chose de fantastique. Il se peut qu'il y ait encore d'autres façons dont nous puissions nous servir de nos archives. Rebecca, nous voyons sur nos écrans des rassemblements d'amis. Alors nous allons commencer par une question de Moscou. C'est très émouvant, ces rassemblements. Moscou? Bonjour, chers amis. Nous n'avons pas de questions, mais nous partageons nos ressentis, nos enthousiasmes. On ne peut pas vous transmettre ce que nous ressentons ici, parce que vous voyez ça à travers un écran. Comme je dois dire quelque chose, je me rappelle qu'il y a 10 ans exactement, nous avions 400. Il y a moins de gens aujourd'hui que ce qu'il y avait il y a 10 ans. Peu importe, nous nous trouvons dans le même champ. Des patriarches, et nous avons des yeshivot raverim, assemblées d'amis. Ce que nous ont écrit les kabbalistes, nous faisons cela dans la mesure du possible. Nous essayons de transmettre cela en vérité. Nous voulons vous donner le ressenti que le groupe de Moscou, ce que nous ressentons comme une petite île qui vit avec Arvout et le don, avec l'Arvout et le don. Nous sommes comme une île sur la carte.
1: Merci beaucoup, merci à tous les amis, merci Diba, merci à tous nos chers amis, les anciens, les nouveaux. Vraiment, on est très content de vous voir. On est très content de voir que vous rassemblez ensemble le groupe. C'est toujours quelque chose qui est très important. Comprendre déjà que une dizaine, toute seule, peu importe à quel point est-ce qu'elle est forte, elle ne peut pas se maintenir, elle a besoin d'autres dizaines qui l'entourent. Donc, c'est pour ça qu'on est vraiment très content de voir ces rassemblements à Moscou. Je n'aurais pas fait comme ça des calculs de qui était là précédemment, qui était dans le passé. On doit regarder maintenant ce qu'il y a maintenant. Celui qui est là maintenant, ceux qui sont ici, qui se connectent, et les nouvelles personnes qui se connectent. Le cœur du groupe mondial, vous êtes la fondation du groupe mondial, vous êtes le premier groupe. Et donc, on est vraiment très fiers et très contents de vous voir sur les écrans qui sont ici ensemble comme ça. On sait que vous avez aussi fait une issue très verime avec les hommes, les femmes. On voit déjà que toute la communauté se développe. Vraiment, comme on dit, les reines Nebarour. Merci.
0: Et nous voulons écouter le deuxième rassemblement qui se trouve ici de Copenhague. S'il vous plaît, chers amis.
3: In this region, we are sparsely populated with Kabbalists now. So, in today's modern world, with a cynical audience,
0: dans cette région, il y a pas beaucoup de Kabbalistes. Dans le monde moderne, avec le public cynique, comment peut-on se tourner vers le nouveau public et ceux qui ne sont pas encore parvenus à découvrir la sagesse de la Kabbale, comment pouvons-nous diffuser de façon efficace?
1: Bon, je ne sais pas. Il est heureux, il a une vie complète. Donc, c'est-à-dire que le monde aujourd'hui, peut-être qu'il néglige, et je comprends tes difficultés et tes douleurs, mais c'est pas que le monde va bien ou que l'humanité va bien, qu'ils se sentent bien à la fin de la journée. Vous savez, voilà, les drogues tournent partout, voilà, vraiment les gens cherchent à fuir de la réalité, ils cherchent pas à être dans la réalité. Parce qu'en fait, précédemment, présupposément, intérieurement, on a l'impression qu'il y a tout. Voilà, peut-être d'un point de vue matériel, il y a tout. Mais au final, d'un point de vue intérieur, l'homme, il est vide. Je pense qu'il n'y a pas besoin que je te raconte tous les problèmes qu'il y a aussi, même en Europe de l'Ouest. Donc, je ne dis pas qu'on a besoin d'attendre que Dieu nous en garde du fait qu'il ne n'arrompe pas bien, mais je peux te dire que moi et Michael, on a fait beaucoup de choses pour diffuser la sagesse de la Kabbale. On ne sait pas s'ils étaient prêts ou pas prêts, prêts à cet instant-là ou pas, mais comme vous dites, bon, peut-être qu'il y a peu d'étudiants là dans votre région, mais tout d'abord, c'est le début. Tout commence avec le premier pas, très significatif, et vous avez commencé à étudier Campus Global. Vraiment, je me rappelle de pas à quel point est-ce qu'il a investi pour vous construire, et maintenant voilà, vous vous rassemblez. Il y a des amis qui voulaient tous étudier. Personne n'a fait comme ça des saltos dans l'air. Tout le monde sont venus faire. Tout le monde sont venus étudier à la secte de la Kabbale. Et je suis sûr que, bon, on n'est pas assez intelligent pour dire comment est-ce que ça va se développer, etc.
0: Il y a quelques points que je peux ajouter. Nous apprenons de la sagesse de la Kabbale qu'on ne se plaint pas auprès d'aucune personne. Le seul que je peux incriminer, c'est moi-même. Nous ne savons pas suffisamment comment nous tourner vers le public. Nous essayons, mais apparemment, ce n'est pas suffisant. Il y a quelques directions que nous n'avons pas encore essayées, par exemple, par un ressenti, une expérience. Nous devons penser à cela. Nous avons essayé. Tous ceux qui sont venus uniquement par le moyen authentique, classique. Nous arrivons, nous asseignons, etc. C'est ce qu'ont fait les kabbalistes pendant de nombreuses années. Seulement, les kabbalistes étaient des gens très, très rares. Il y avait 6 disciples chez le Balasula. Maintenant, nous parlons du grand public, des milliers, voire des millions. Nous devons trouver une approche différente. Nous n'avons pas encore trouvé. Nous essayons. Comme tu as dit, ça doit être quelque chose, une expérience, moins l'étude, quelque chose peut-être avec de l'humour, c'est quelque chose de très important, ça existe dans la sagesse de la Kabbale. Le Rav a fait des conversations à ce sujet, même les formes d'études doivent changer. Nous n'avons pas encore trouvé. Mais nous nous efforçons, nous cherchons. C'est important d'essayer et que à travers la déception, nous allons trouver la solution. Rebecca, je pense que les femmes d'Espagne et une amie se trouvent à Copenhague. Quelle est l'importance d'aller sur les traces d'Abraham? Est-ce que le but de la sagesse de la Kabbale est d'amener toute l'humanité à la correction?
1: Oui, c'est justement ce que l'homme écrit. Qu'est-ce que c'est que la voix du Avraham? C'est justement cette même voix que le Balasolam nous a traduit pour notre chemin. Le Rabash, il a continué son chemin. Le Rav, il a continué ça pour tout le monde. Et on continue en fait de la voix du Avraham. Personne, ici il y a des milliers de personnes, personne ne pose la question de quelle religion il est, quelle culture ou quoi. Simplement, il a le désir de se corriger, il veut entendre à propos de la sagesse de la Kabbale, alors il arrive. C'est justement quelque chose qui appartient aussi à la question précédente, mais on ne sait pas s'il vient vraiment à nos efforts ou pas. C'est son point dans le cœur, surtout. Nous, on doit être là-bas et continuer. Et c'est pour ça que la porte doit être ouverte. Et celui qui va venir, il va venir selon le manque intérieur et personnel à lui. Et nous, on continue le chemin du Havra. Je ne sais sais pas si Avraham a planifié qu'il y aura comme ça un rassemblement à Copenhague, mais c'est comme ça que ça s'arrange. Hein. Et voilà, vous vous asseyez autour d'articles du Baal HaSulam avec les amis et vous faites la connexion. Comme ils font aussi à Moscou et à toutes sortes d'endroits. On peut voir aussi les femmes qui sont rencontrées à Vilnius, en Lituanie. Et en fait, tout endroit où les gens se rencontrent et veulent faire du cototement au créateur à travers du Rabash et du Rav, c'est la voie du...
0: Une question d'Arvout. French 3, s'il vous plaît. Merci beaucoup. J'espère que la question est claire et appropriée. Un désir plus pur, c'est Israël, qui est Israël, et la moins d'aviout, c'est-à-dire qu'il doit faire moins d'efforts. Ça veut dire qu'il gagne moins de la spiritualité également. Nous disons également que les Bnei Baruch mondial, c'est l'Israël spirituel. Est-ce que nous gagnons moins de spiritualité du fait que nous avons un désir avec moins d'aviout? Michael, oui, c'est exact ce que nous avons entendu du Rav. Après que toutes les nations du monde qui ont une aviout beaucoup plus grande, leur dévoilement sera beaucoup plus grand. Nous avons une petite aviout. Alors nous pouvons nous asseoir et écouter ici à propos du tikkun, de l'arvout. Eux ne sont pas capables de faire cela. Notre ami a dit, a parlé de gens qui sont cyniques parce qu'ils ont une expérience de la vie. Ils ont essayé de se connecter pendant beaucoup d'années. Ils ont vu que ça n'avait rien donné de bon. Alors ils veulent quelque chose de nouveau. Il faut la connexion pour arriver au dévoilement du Créateur et non pas par nos propres forces. Il faut être dirigé vers la force suprême. Et en attendant, les gens sont cyniques parce qu'ils ne pensent pas que cela puisse arriver, mais c'est d'après leur expérience. Ou alors le Créateur, par des coups, va leur dire, on va leur dire qu'eux, ils sont beaucoup plus forts que nous. Alors ce sera par des souffrances, les gens vont se rassembler, auront beaucoup de coups, de souffrances, mais nous ne voulons pas arriver à cela. Alors nous voulons utiliser la sagesse de la Kabbale. Il faut qu'il y ait une explication qui soit à la fois sensible et logique. Il faut qu'on leur explique qu'il faut la connexion de parties différentes pour que puisse se révéler la lumière supérieure de façon très... avec beaucoup de beaucoup, sous beaucoup d'angles différents. C'est là écrit le Baal HaSulam à ce sujet.
1: Donc maintenant, regardons le clip numéro 2 qui justement se rapporte à ces choses-là.
0: Il n'y avait pas de façon d'aller au-dessus de la raison qu'aucun étranger ne puisse participer à cela. Qu'est-ce que c'est qu'étranger?
1: Ceux qui ont ces étincelles qui aspirent à la lumière, qui cherchent le goût dans la vie, le sens dans la vie, alors ils aspirent vraiment beaucoup à arriver à cette satisfaction à partir du désir qu'ils ont en eux. Selon quoi d'autre? Il n'y a pas beaucoup de paramètres au final. Il y a juste le désir général, il y a l'étincelle, c'est-à-dire le autrefois, et la lumière qui se trouve au-dessus d'eux et qui s'est retirée du clé. C'est tout. C'est pas plus. Et selon ces trois paramètres-là, maintenant, les Kélim qui s'éveillent, ils s'appellent selon leur éveil par rapport aux autres. Yachar qui a le droit vers le créateur, selon leur désir. C'est clair ou non? Bon, ok. Si c'est pas clair, alors, ton désir, disons, il s'appelle droit vers la Coupe mondiale. Hein, comme ça. Voilà, juste comme ça, selon ton vecteur, selon la direction. Voilà. Bon.
0: La descendance d'Abraham, d'Isaac et de Jacob, parce qu'on ne pouvait pas penser que des étrangers s'associent à cela.
1: Mais parce que c'est selon le désir. Disons maintenant, fait maintenant comme ça un laboratoire dans lequel où ne viennent que ceux qui veulent savoir c'est quoi le but de la vie. Et encore, c'est selon une méthode. Donc, on est en ça, on arrive à se rassembler ensemble dans un seul endroit. Hein? Bon, et évidemment que ceux qui n'ont pas le désir, alors s'ils n'ont pas cette tendance, alors ils n'appartiennent pas à ça. Ceux qui y appartiennent à ça, ils s'appellent Yachar Kel, droit vers le Créateur. Voilà, ceux qui n'ont, ils ne sont pas encore prêts. Ils ont comme ça une direction vers quelque chose d'autre. Vous voyez, on se rassemble. Dans ce laboratoire, ne se rassemblent que ceux qui veulent savoir ce qu'est le sens dans la vie. Et encore, c'est selon une méthode particulière. C'est pour ça qu'on veut se rassembler ensemble, dans un seul endroit. Évidemment que ceux qui n'ont pas encore le désir, ou cette même tendance, alors ils n'appartiennent pas à ça. Et c'est justement le processus, il n'y a rien à faire. Notre rôle, c'est vraiment d'attirer tous ceux qui ont déjà cette tendance et ce désir.
0: On nous envoie des questions. Une femme de Turquie 3. Comment pouvons-nous entendre de nouveau chaque jour le Créateur qui nous demande où est ce pacte que nous avons conclu avec lui? Apparemment, nous n'avons pas conclu une alliance avec lui. Si nous avions conclu une alliance, nous n'oublierions pas. Nous sommes en chemin. Nous pouvons conclure un pacte avec nos amis parce que le Créateur est dissimulé. Il ne me parle pas. Il me parle, mais je ne sais pas interpréter ce qu'il veut me dire. À la place du Créateur, à sa place, il a mis des amis. Et je peux vérifier si je suis en alliance avec les amis ou non, toute la journée. Je suis obligé chaque jour, toute la journée, penser comment je peux les faire avancer dans la spiritualité. Comme quelqu'un, un homme d'affaires qui veut augmenter ses biens, alors il ne pense qu'à cela. Moi, je dois penser à ma dizaine, comment je peux les faire avancer. En parole, en acte ou en pensée. Cela veut dire qu'il se trouve d'une certaine façon en pacte avec les amis. Et chacun doit vérifier pour lui-même. Et sinon, on doit se tourner vers le Créateur et lui demander cela. C'est cette condition, comme il y avait à 3000 ans, où ils ont conclu une alliance, parce que d'une part, ils étaient très purs, leur désir était très épuré, Aviot, Dalet, et puis, deuxièmement, ils sont sortis d'Égypte, le pharaon ne les gênait pas. Ils pouvaient s'unir comme un seul homme, avec un seul cœur. Et puis après, leur Aviot a augmenté, etc. Et l'alliance est rompue finalement. Mais comme un signe dans l'histoire, oui, c'est arrivé à un grand groupe de gens. Et nous avons en nous le souvenir de cette situation. Aujourd'hui, c'est très facile à comprendre. Aujourd'hui, je peux parler à quelqu'un dans la rue. Et ayant toi des atomes qui viennent du Big Bang. Et dans les atomes, il y a des souvenirs de ce qui s'est passé il y a des milliards d'années. On disait, il y a 500 ans, si tu disais que la Terre était ronde, on te brûlait comme hérétique. Maintenant, on peut dire que le globe terrestre est rond. Et il y a des gènes, etc. Maintenant, il y a d'autres gènes spirituels qui s'appellent Reshimo, du mot Roshem, impression. Et il y a dedans des souvenirs de ce qui s'est passé il y a 3000 ans, de ce que nous avons traversé, vécu à cette époque. Mais nous avons changé de corps, c'est tout. Aujourd'hui, nous sommes dans d'autres corps. Il y a des gens chez qui ces connaissances surgissent, et ça s'appelle l'éveil du point dans le cœur. Et il y a des gens chez qui ces connaissances ne s'éveillera que dans 100 ans. Il nous incombe de mettre cela en pratique. Rebecca, John de Kabiu, je comprends qu'Israël représente la partie la plus pure. Mais il y a les gens qui ont l'ego le plus grand dans le monde. Comment on pourra combiner ces choses-là?
1: Oui, encore une fois, c'est important de savoir selon quoi est-ce qu'on parle. Si on parle selon l'ordre de la correction, alors Israël, c'est le désir le plus pur qui pour l'instant se corrige. À cause du fait que pour l'instant il se corrige, alors il devient le désir égoïste, le désir le plus égoïste. C'est-à-dire, c'est-à-dire, en fait, ceux qui s'appellent Israël et qui vont déjà à la correction, et ils ont déjà le point dans le cœur qui s'éveille en eux. Et eux, à cause du fait que le point dans le cœur, ça commence à se révéler de plus en plus de couches d'ego. Ça ne contredit pas le fait que dans la processus de correction, ensuite que ceux qui s'appellent Galgal Veinheim se corrigent, viennent les désirs encore plus grands qui s'appellent les nations du monde.
4: Kima Mikabiu 13 shoelet. 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
0: du Kabiu 13. J'ai entendu. Le Créateur a créé le désir et nous vivons dans ce désir. Qu'est-ce que ça veut dire que nous vivons dans notre désir? Quelle est cette signification à l'intérieur de notre désir? Michael, nous vivons d'après un programme. Le désir, Ratson, c'est un endroit. Ou d'après un programme qui fonctionne d'après une formule, le plus de plaisir possible en investissant le moins possible. Chacun d'entre nous autour de nous voit l'inanimé, le végétal, l'animal. Il regarde combien je peux profiter d'eux au maximum tout en investissant le minimum. C'est notre programme. Et en cela, nous n'avons aucun libre arbitre. Je vis d'après cette formule. C'est ainsi que je m'adresse à la vie. Quel est le problème? Le problème de ce programme et que ça n'a pas été destiné à être rempli. Ça ne me donne pas de remplissage. Quand je vois un plaisir, quand le plaisir rentre dans mon clic, il éteint le désir. Et je me sens deux fois plus vide. Je voulais le plaisir, qui a déjà disparu, et que j'avais le désir de ce plaisir. Ça s'est rempli et il a disparu. On dit quelqu'un qui reçoit 200 veut recevoir 400. Il faudrait lire cette fable de Pushkin sur le poisson d'or. On dit combien cette vieille dame voulait chaque fois plus et plus et plus. C'est nous, en fait, il est question de nous. Les kabbalistes disent que c'est une autre façon d'avoir du plaisir. Si tu as du plaisir, non pas dans ton désir personnel, mais que tu prends du plaisir à ce que les autres prennent du plaisir. disons, je prends du plaisir de ce que mon enfant réussit. Et, bon, pour l'enfant, c'est un peu naturel, mais enfin, ça s'appelle au-dessus de la raison. Et ce plaisir ne disparaît pas. Si vous pourrez avoir plaisir et prendre moi, le créateur, en compte, et vous pourrez avoir du plaisir illimité. Il y a des gens avec une aviyut, une grande aviyut comme la nôtre. Et comment, à l'intérieur de nous-mêmes, nous ressentons qu'il y a de la vérité là-dedans. Et nous essayons de le faire. Il y a des gens qui ont essayé de le faire et puis abandonnent au bout de quelques années. Et d'autres n'ont continué de poursuivre cela toute leur vie. Essayent de faire cela et qui sait? C'est ce qu'on nous écrit, c'est la foi dans les sages. Est-ce la vérité ou non? Personne ne sait. Le Rav dit, vérifiez, vous n'avez pas le choix. Si tu peux encore prendre plaisir d'une autre façon, alors prends plaisir de façon matérielle. Quels plaisirs peuvent être? Et si tu décides de continuer dans ce chemin pour découvrir le créateur, tu restes. Rebecca, Génia, des femmes de Mac. Quelles sont les étincelles de pureté qui sont transmises d'Israël au reste de l'humanité?
1: Oui, il y a beaucoup de points ici par rapport à la nation sainte et le pays de prêtres. Donc, de quoi est-ce qu'on parle ici en fait? On parle ici du fait que la nation d'Israël, comme Michael a dit précédemment, c'est un groupe qui vient d'un peuple. Mais c'est un groupe de personnes qui se rassemblaient, qui avaient le désir de ressembler le Créateur et sont prêts de suivre l'Avraham et selon la méthode qui s'appelle la sagesse de la Kabbale. Vraiment, ça ressemble beaucoup à nous. On est un groupe de personnes dans lequel le point dans le cœur est éveillé. On est prêt à aller selon la voie de notre enseignant, le Rav Dr. Michael Altman, et selon la méthode qui s'appelle la méthode du Blazola, mais du Ramash. On a vraiment rien d'autre de commun. On n'est pas du même peuple, de la même religion, on n'est pas du même âge, on n'est pas de la même classe socio-économique, même pas. Vraiment simplement, le point dans le cœur qui se sont éveillés. C'est ça, les étincelles. Les étincelles, c'est en fait ces mêmes points dans le cœur qui se sont éveillés dans chaque étape et étape, à chaque génération. Et c'est pour ça qu'on dit qu'il n'y a rien en quoi s'occuper du passé, qui était là, qui a quitté, qui est parti, et ni du futur de celui qui n'est pas encore venu. C'est pas quelque chose qui est pertinent et qui nous intéresse. Maintenant, il y a un groupe, et ce groupe, il a un désir pour la correction, et on leur a donné une méthode, et on leur a donné un enseignant. Eux doivent réaliser la méthode. Combien est-ce qu'ils sont? Est-ce qu'ils étaient plus? Est-ce qu'ils étaient beaucoup plus? S'ils étaient moins? Tout ça, c'est pas quelque chose qui nous importe. Tout ce groupe, c'est simplement pour rassembler tous ceux qui avaient le point dans le cœur qui s'éveillait et de étudier, de crier, comme le dit le Balasoulam. Donc, maintenant, ceux qui se sont en effet rassemblés, on a besoin de réaliser le processus. Et dans le fait qu'on réalise le processus, on devient vraiment un point de passage. Parce que c'est comme si on prend ici la corde. À chaque étape, les kabbalistes font la correction et ils passent le bâton à la suite. C'est-à-dire qu'à chaque fois, il y a des des âmes qui se révèlent, etc. Donc, ces étincelles de purification, c'est en fait nous qui se rassemblons ici avec le point dans le cœur. Ils doivent réaliser la méthode, justement, selon la voie d'Avraham ou du Baal-Salam ou du Ravash ou du Rav, peu importe, c'est la même chose.
0: Dans le système Arvut, il y a une autre question de Copenhague. S'il vous plaît. Bonjour, j'ai une question.
5: Maximum pleasure with minimum effort. How can we move beyond that program?
0: Si j'avance par le système, le maximum de plaisir et le moins possible d'effort, comment pouvons-nous? Et Michael, on ne peut pas monter grâce à ce système. Si nous pouvions, nous monterions vers le monde spirituel. Le Créateur ne nous demande pas de nous élever au-dessus de ce programme, que nous le corrigions, etc. De nous, on demande des choses très très simples. Juste de reconnaître cela. Comme toujours, tu dois investiguer ce problème, enfin explorer ce programme et voir que cette formule ne t'amène pas à un remplissage. Et alors de te tourner vers le Créateur pour qu'il t'aide à corriger cela de façon intellectuelle. Tu vois que cette formule n'est pas comme il faut et je dois me tourner vers le Créateur. Mais l'intellect ne règne pas sur le cœur. Notre cerveau ne fait que d'être au service de notre cœur. Le fait d'entendre ça comme connaissance, et jusqu'au moment où tu le reconnais au fond de toi-même, ça peut prendre des dizaines d'années, enfin beaucoup d'années. Est-ce que maintenant, si je te dis que fumer, c'est mauvais, tu le sais, même sans moi. Il y a beaucoup d'études qui ont été faites à ce sujet, mais entre la connaissance, le fait que je me sente mal à cause du fait que j'ai fumé longtemps, ça peut prendre beaucoup d'années. Comment puis-je connaître cela? Grâce à des programmes que je regarde, grâce aux efforts que je fais pour me connecter, nous devons attirer sur nous la lumière qui nous ramène vers le bien. C'est cette lumière. C'est comme une substance avec laquelle j'explore mon désir personnel, pas de la psychologie. C'est la lumière vient et me montre où je ne suis pas comme il faut. Ce qui me reste à faire, c'est uniquement me tourner vers le Créateur de cela, le Créateur.
1: Et il ne faut pas oublier que la seule force qui corrige, c'est qui ramène vers le bien. On ne se corrige pas nous-mêmes. On fait des conditions pour l'attirance de la lumière qui ramène vers le bien. C'est notre travail.
0: Je vais ajouter que même si nous tournons vers le Créateur, tout le problème est comment nous tourner vers le Créateur. On ne peut pas dire « Créateur, donne-moi la qualité de don ». Je ne sais pas, mais donne-moi la qualité de don. Non, tu dois connaître cela de façon inverse. Je dois savoir comment tu t'aimes toi-même. Et après, tu peux commencer à penser comment tu peux aimer les autres. Demander au Créateur, c'est un processus très complexe. C'est comme l'intelligence artificielle, ChatGPT. Donne-moi un dossier. Si tu veux acheter un sac, il y a des milliers de sortes de sacs. Il y a plein de paramètres. Et pour que tu demandes de façon précise, sinon tu reçois une réponse générale. Nous devons apprendre comment demander au Créateur, même de façon précise, et même à partir de notre cœur. C'est ce que nous apprenons dans la sagesse de la Kabbale. C'est quelque chose de très scientifique, très complexe, mais nous n'avons pas le choix, c'est notre vie. Et vous verrez qu'en fin de compte, l'individu saura se tourner vers le Créateur. Rebecca, une question de Kabiu.
6: J'ai une question. Based on the perception of reality, that means all the nation of the world and all these desires are inside of me.
0: Si nous supposons que d'après la perception de la réalité, tout se trouve en moi, tout le monde entier se trouve en moi. Si quelqu'un est juif, est un kabbaliste juif. Of his development and he will ça veut dire qu'il a, déjà traversé toutes ses raisons jusqu'à la fin, ou alors qu'il est au début de son développement spirituel.
1: Est-ce que Ariel, tu peux résumer parce que je n'ai pas réussi à comprendre?
6: Yes. My question is if everything
0: oui,
6: is inside, including the nation of the world.

0: l'étude de la sagesse, la Kabbale, est-ce qu'il se trouve au début de son chemin spirituel ou à la fin?
1: Je ne sais pas c'est quoi le lien entre les deux phases, les deux parties de la phrase. Le fait que le monde se trouve en moi, c'est ce que les kabbalistes disent, je ne le ressens pas vraiment. Hein. Bon, c'est évidemment, c'est quelque chose que le Baal HaSulam dit et qu'on explique dans les cours, mais ce n'est pas que maintenant tu vis toute la journée, tu ressens que tout le monde se trouve en toi. Pour l'instant, c'est une idée que peut-être que tu essaies de vérifier comment le ressentir, comment le voir, où est-ce que tu trouves par rapport à ça, etc. Par rapport à la deuxième partie, est-ce que l'homme se trouve au début de son chemin spirituel ou à la fin de son chemin spirituel? Et il se trouve dans le début de son chemin spirituel. Parce que c'est quoi le chemin spirituel? Le chemin spirituel de l'homme, c'est ça commence à partir du moment où le point dans le cœur se réveille. Il n'est pas responsable de quand est-ce que le point dans le cœur se réveille. C'est quelque chose qu'il ne comprend pas l'ordre, il ne comprend pas pourquoi. Comme toi, tu ne sais pas pourquoi non plus. Si voilà, tu vivais ta vie et à un moment, tout d'un coup, tu as commencé à te poser des questions. Bon, on ne sait pas comment, mais ce n'est pas quelque chose qui nous importe. Chacun vient parce qu'il vient. Pourquoi? Parce qu'à un moment, le Créateur éveille en lui cette question de ce qu'est le sens de la vie. Et alors, il commence à chercher. L'un cherche beaucoup, l'un cherche moins. Au final, il arrive à la sagesse de la Kabbale. Et donc là, il commence son chemin. Évidemment, sous quelle forme, dans quel chemin, on ne sait pas vraiment. Ce qu'on sait, c'est seulement ce qu'on voit maintenant. Et chacun, il a son potentiel et qui s'appelle la substance. La substance, c'est, entre guillemets, cette même racine de l'âme. De l'homme qui, quand est-ce qu'il va construire son clé spirituel, alors que ça s'appellera une âme. Bon, ça, c'est un point dans le cœur. Ça commence avec un très petit grain, comme ça, de la lumière réfléchie, du massard. Voilà. Comme un tout petit embryon. La lumière qui aime vers le bien arrive, qui illumine sur lui à travers l'étude, et ça commence à se développer. Et maintenant, vraiment, ça dépend. Et de l'homme, à partir de son investissement, selon les efforts qu'il investit, la mesure de l'effort qu'il donne, à quel point est-ce que ça lui est important, à quel point est-ce qu'il se fait rentrer dans l'environnement, à quel point est-ce qu'il transforme cet environnement comme grand, à quel point est-ce qu'il sait faire autant que possible. Donc ça, c'est la partie qui dépend de lui, et une partie qui ne dépend pas trop de lui, qui est déjà justement le chemin qui lui est planifié. Mais donc en fait, nous, qu'est-ce que je peux faire? Le Baal HaSulam, il le dit d'une manière très simple. Tout ce qui est à ta force de faire, fais-le. Donc, à partir du moment où j'ai commencé à faire le chemin spirituel, donc je dois travailler avec les conditions qui m'ont donné dans la vie. Et donc, probablement que chacun a reçu des conditions différentes. Et donc, ça aussi, c'est OK. Est-ce que ça répond à ta question?
2: Yes, thank you.
0: Oui, merci.
3: Merci.
0: Une autre question de Mac 33, s'il vous plaît.
4: Добрый день, друзья. Мой вопрос имеет практическое
0: значение.
4: Для того, чтобы быть распространителем науки Каббала, насколько хорошо должен знать этот предмет
0: сам? Pour diffuser la sagesse de la Kabbale.
4: Должен ли он иметь какой-нибудь там?
0: Jusqu'à quel point faut-il bien connaître ce métier? Est-ce qu'ils font un diplôme de la sagesse de la Kabbale ou quelque chose de semblable? Michael, tout d'abord, tu as besoin toi-même d'étudier au moins de répondre aux critères au moins extérieurs qu'ont imposé les kabbalistes. Deuxièmement, pas chaque personne qui répond à ces critères, et même qui est dans l'atteinte spirituelle, n'a pas toujours les facultés pour enseigner. Tu dois apprendre à enseigner. La plupart des amis qui enseignent ou bien ont un diplôme d'enseignement, ou bien, d'après l'enseignement que nous faisons ici au Bnei Baruch, nous avons des cours pour que ceux qui veulent être conférenciers, après qu'il ait répondu à tous les critères, on ne regarde pas s'il a ou non une atteinte spirituelle, ce n'est pas une raison pour enseigner, une condition pour enseigner, mais s'il a de l'ancienneté, et que tout au moins de façon extérieure, il

0: répond à toutes sortes de questions que les kabbalistes écrivent et qu'il a fait un cours pour être habilité à transmettre la connaissance. Oui, il peut enseigner. Nous avons de nos jours des centaines de conférenciers. Vous voyez, chaque jour, il y a un conférencier différent. Malgré tout, il y a beaucoup de groupes virtuels dans votre cadre. Est-ce qu'on peut quand même attirer la lumière qui entoure quand pour un groupe virtuel?
1: Tout d'abord, ce sont les conditions, Théo, qu'ils t'ont données. Tu vois, maintenant, il y a un écran, beaucoup de gens qui sont connectés de manière virtuelle. Et dans le même temps, une partie d'eux font des efforts pour se rencontrer physiquement. On a parlé de Copenhague, maintenant, on peut voir les amis à Florida. Ils auraient pu se connecter virtuellement. Maintenant, ils se sont rencontrés, ils ont fait des lines, ils sont assis ensemble. Parce qu'en fait, ils comprennent qu'il y a une valeur pour leur rencontre physique. Les amis à Moscou, justement, ils ont dit que ça fait longtemps qu'ils ne sont pas rencontrés. Là, encore une fois, ils se rencontrent à Astana aussi. Donc, en fait, si tu peux, tu as besoin. Il y a des gens qui n'ont pas la possibilité à cause de toutes sortes de causes. Soit parce que le Créateur leur a arrangé toutes sortes de causes, soit parce qu'ils ne peuvent pas. Donc, mais si tu peux, alors vraiment, ça vaut la peine de se rencontrer physiquement. C'est pour ça qu'on a construit un système virtuel où chacun peut se rencontrer d'une manière... À chaque instant, vraiment à chaque étape, de tout endroit du monde, même selon la langue. Voilà, il y a des gens ici qui sont en train de traduire pour que tu puisses écouter. C'est-à-dire qu'il y a un système entier qui est construit pour fournir à l'homme l'opportunité pour se connecter au groupe. Maintenant, il commence à être le processus de Théo lui-même. Si, est-ce qu'il a un environnement autour de lui? Est-ce qu'il peut faire comme ça un rassemblement? Est-ce qu'il peut organiser une telle rencontre? Et voilà, comme ça, je pense que toutes les personnes qui sont rencontrées maintenant, il y a quelqu'un qui les a arrangées, quelqu'un qui les a organisées, quelqu'un s'est inquiété pour ça, quelqu'un s'est beaucoup investi pour ça. C'est d'ailleurs qu'on a beaucoup de gratitude pour les rencontres physiques. C'est pour ça qu'on fait le congrès régional le fin du mois d'octobre. C'est pour ça que ça commence déjà à... Ça vaut la peine de clarifier dans ta région où est-ce qu'on se rencontre. Même si ça demande un petit peu de voyage. La semaine dernière, j'ai réussi à être à Prague. Il y avait des personnes qui ont voyagé 5-6 heures en train pour arriver et pour être juste une demi-journée avec d'autres personnes. Pourquoi? Parce que c'est important pour leur rencontre physique. Donc ici, encore une fois, il y a la question de l'effort de l'homme qu'il donne pour le groupe. Nous, on se connecte virtuellement, mais si c'est possible de se rencontrer physiquement, alors il faut le faire. Même si ça nous demande des efforts, ça vaut la peine de faire cet effort.
0: Nous avons encore beaucoup de questions. Et nous allons terminer. Est-ce qu'il y a des annonces? Nous avons été très heureux de cette leçon et de vous voir vous rassembler physiquement ensemble. Et nous nous rencontrerons la semaine prochaine en attendant une chanson.

0: Shalom le kolam,
1: bonjour à tous.
0: Bonjour
1: à tous, nous allons commencer le cours aujourd'hui, non pas avec le livre du Zohar, mais avec les écrits du Rabash, tome 1. Et pour une clarification, nous allons ainsi lire un raccourci que le Rav a écrit, puis ensuite passons, nous allons passer au livre du Zohar. Bon, le résumé est... L'article que nous avons lu ce soir, ce matin, nous donne une approche lors du travail sur le but de la pour arriver au but de la création. Le Rabash se base sur des versets en disant ainsi, dans un verset il est écrit « Aime ton prochain comme toi-même quand on arrive dans la Torah ». Tandis que l'essentiel est en l'amour. Et c'est une règle de la Torah. Dans le deuxième verset, il est écrit qu'il faut craindre le Créateur car ceci est tout l'homme. Autrement dit, la crainte, c'est tout. C'est tout l'homme. Et il y a Rav Kook qui vient, qui blasse tout sur la foi. La foi, c'est tout. Qu'il y a l'amour, aime ton prochain comme toi-même. Il y a la crainte de craindre le Créateur. Il y a la foi qui est un fondement de l'homme. Donc ces versets s'annulent mutuellement ou bien parlent de la même chose, que se passe-t-il? Donc, le Rabash nous explique que ces versets parlent du chemin que nous devons traverser dans le degré de notre correction par étape, que nous commençons par le désir de recevoir dans le but de recevoir, sans absolument rien, le don, pas le don, on pense acquérir ce monde-ci, ou mon futur qu'il soit bon. Si l'homme vient, il demande quel est le sens de son existence, comment est-ce que je peux arriver au bien. C'est un désir sain, de bonne santé, qui existe de façon naturelle dans chacun d'entre nous. Le fait qu'apparaît notre désir de recevoir, notre recherche, chose particulière. En cela que nous ressentons, quand apparaît un nouveau désir en nous, qu'il n'est pas de satisfaction. Et j'ai un manque, et je veux quelque chose, qu'est-ce que tu... je ne sais pas. Tu veux le... Tu veux être connu? Non. Et tu veux qu'il te respecte? Tu veux être fort? Que veux-tu? Non, des choses, c'est tout ça, je ne les veux pas. Alors quoi? Je ne sais pas. Ceci ne me remplit pas. Pourquoi vivre? Je ne sais pas. Si l'homme le voit, si l'homme pose des questions, la question était une question de l'âme, autrement dit une question à un autre degré, qui n'ont pas de ce monde-ci, mais... Et, ceci nous élève à un autre degré qui nous permet de vivre de façon éternelle, où il y a une espèce d'harmonie éternelle qui ne se termine pas après les 70 ans, tout ce travail qui, dès le début, il n'y a aucun un intérêt de le continuer, etc. Et ainsi, on voit déjà le résultat, que dans ce cas-là, il faut qu'on atteigne l'éternité, une chose énorme, au-delà de l'existence matérielle en lui. Et ainsi, il commence à s'occuper ici ou là, il ne sait pas cependant d'où est les questions, jusqu'à ce qu'on ne lui explique pas le principe du groupe, le principe du don. Il pense que, ok, ceci est nécessaire, ceci est bon. Il ne comprend pas encore l'essence du sujet. Et comme des changements qu'on ne pense pas, quand on pense de quoi parle la Torah, ne viennent à nous que grâce au don de l'influence de la lumière. Et sans la lumière, il n'est pas possible qu'arrive quelque chose ici. Et par conséquent, l'homme, tu dis, peu importe à quelles conditions, il veut être grand, être intelligent, il veut acquérir tout. L'essentiel est qu'il étudie. Il est dans le groupe, il commence à entendre un peu ici ou là la diffusion, un peu les nécessités d'aider dans le groupe. Où les groupes de kabbalistes étaient déjà ainsi organisés, précédemment, où tous leurs groupes fonctionnaient d'une telle façon, et nous voyons que le groupe du Ramchal, le groupe de Rabbi Shimon, tous ont fonctionné sous forme d'une équipe dans laquelle l'homme se sent obligé envers les autres, il est inclus avec les autres, il leur doit, ils lui doivent. Et tout cela, pourquoi ? Tout cela vient afin de donner à l'homme la possibilité de s'inclure avec leurs manques, leurs besoins, les besoins des autres, les besoins des amis. Enfin, comme dans notre monde, nous sommes inclus avec les désirs des gens, à travers les outils de communication, toutes les lignes de communication. Ainsi, au sein du groupe, nous arrivons à un lien entre nous. Et ce lien entre nous nous amène un besoin supplémentaire pour chacun d'entre nous si je suis inclus dans le groupe. Et je ne sais pas précisément ce que je veux, mais je suis inclus avec eux et également ne savent pas pourquoi. Peut-être que l'un est peut-être un peu plus grand que moi, mais je commence à recevoir d'eux une forme d'impression. Et à travers l'union avec eux, je commence à recevoir des changements qui sont appelés l'influence de la lumière sur moi. Car les kabbalistes nous expliquent que toutes les âmes sont liées les unes aux autres. Et ma question que je pose, pourquoi je vis, etc., c'est une question de l'âme. Autrement dit, c'est un besoin qui n'appartient pas au degré animal de ce monde-ci. C'est un besoin qui vient d'une source plus élevée. Et par conséquent, quand je suis inclus de tel désir, de tel besoin, de telle question, la question, tant qu'individu, prend un point plus grand, tous ces besoins sont liés les uns avec les autres dans un seul et même mécanisme. C'est le lien avec les âmes. Donc je commence à être lié avec 5, 10, 20 ou 100 personnes autour de moi et mon besoin manque. Je reçois un besoin qui est multiplié, qui m'arrive également d'une façon telle qu'il éveille en moi une forme de relation au don. Car il découle le réseau qui existe entre nous m'amène un besoin qui indique le lien entre nous. Et sa structure, sa forme, c'est la forme du don réciproque. La lumière qui se trouve entre les âmes dont je suis imprimé, impressionné par eux, je ne la vois pas, dont je vois des résultats qui m'arrivent tout doucement, une valeur différente vers le don, dans le lien envers tous. Je commence à voir, cela prend du temps, des mois et des mois. Je commence à entendre que seul à travers le lien entre nous peut arriver le salut. Qu'est-ce que c'est que le salut ? Cette lumière supérieure qui m'influence et m'organise un tel manque, faisant que en lui je ressens le Créateur, autrement dit tout, vient à travers le sentiment du fait que je dois arriver au don. Autrement dit, le premier résultat, le premier stop que je dois, premier arrêt, que je dois d'abord donner. Je dois donner, je ne dois pas, je ne ressens pas que je dois, mais j'entends que je dois donner, qu'il y a en cela une espèce de chose élevée, etc. Une chose grande, importante. Et alors j'arrive à la situation qui est appelée la crainte. Est-ce que je peux vraiment donner? Car dans la mesure où je peux donner, alors je serai égal au Créateur. Donc je peux donner ou pas? Si je peux donner, le don est un cli dans lequel je reçois ma vie spirituelle, éternelle. C'est une chose qui est grande. Autrement dit, la crainte. Est-ce que je peux donner? C'est déjà un besoin, une crainte, un manque, un éveil, un éveil donné. Et tout cela est encore pour mon propre intérêt. Je prépare le cli. Si je donne au Créateur, il me donnera un retour. Et d'une telle façon, nous pourrons recevoir l'un de l'autre. Comme on dit, ces choses sont encore appelées l'olishma. Pourquoi l'olishma? Pour lui, quand je pense à moi-même, et l'olishma est appelé le don. Autrement dit, il y a ici une forme de don, mais qui fait que de là, j'en tire quelque chose de bien. Et alors, je commence à avoir une telle importance, tout doucement, dans le travail, dans le groupe, dans la diffusion, dans l'étude, dans le milieu environnant, qui se trouve entre les hommes, avec lequel je suis inclus, agit sur moi, et alors j'arrive à la situation où je veux véritablement le don. Je veux vraiment arriver à donner. Et alors, lorsque j'arrive à la situation où je veux donner et où je demande le don, j'arrive à la structure, à l'étape appelée la foi. Et je commence alors à apprendre l'ishma. Je commence. Où la foi est appelée la force du don. Et lorsque j'arrive à cela, force de la foi, la force du don, j'acquiers cela, c'est le degré de Bina. C'est appelé Chafetz Chesed. La Tshuva Mi'ira, la repentance, non pas cette crainte-là, mais Tshuva, la réponse. La réponse ou la repentance de venant de la crainte. Comme on dit de la crainte, est-ce que je peux donner? J'arrive de fait à une réponse qui vient de cela. Et alors, lorsque j'ai disposé du degré de Bina et que je l'ai acquis, dans tous mes kelim, dans toute mon aviyut, dans le degré de la aviyut de Shoresh, jusqu'à la aviyut d'Alet, aviyut. Alors j'arrive après cela à l'amour. Tshuva mi'ahava. Et ainsi le chemin. C'est ce que nous avons lu dans cet article et dans d'autres articles. Nous étudions également cela dans le thème de Seras Firot, dans cet ordre. Maintenant, il dit directement que qu'arrive à la foi et à l'amour. Ne surmonte pas, mais il dit cela comme ça, d'une façon raccourcie. Donc j'arrive à l'ishma, autrement dit l'ishma qui est uniquement de donner. Uniquement donner. C'est tout, c'est le chemin. Et ainsi, lorsque j'arrive à cela, j'arrive à l'adhésion, l'équivalence, et etc. Et maintenant, passons aux questions peut-être. Tiens, de quoi avons-nous commencé? Que tu as des questions qui viennent tout court du matin. Combien de gens ont écrit des questions? Une vingtaine de personnes dans la journée. Et d'autres ont... C'est une question que nous devons rassembler durant la journée par des amis. Et ma question étant, qu'est-ce qui sépare entre le groupe et le créateur? Ce qui parle le groupe et le créateur, et que le groupe est le même système dans lequel je ressens le créateur. Le créateur a créé le groupe de... Le désir de recevoir inclut des désirs qui sont différents, et ces désirs-là sont liés les uns aux autres, comme les cellules dans le corps, dans tout un tas de cellules. Et alors, chacune des parties d'une âme individuelle, une âme personnelle, et le système entier, et le système des âmes, dont le lien entre l'un et l'autre, nous devons le changer. Nous commençons de zéro, puis ensuite nous découvrons que nous arrivons à la haine, puis ensuite nous arrivons à la foi, et ensuite nous devons arriver à l'amour. Le Baal HaSulam nous explique dans le don de la Torah que la haine est une chose naturelle. La foi, s'il te plaît, ne fais pas à ton prochain ce que tu détestes, ce qu'a dit Hillel. Et ensuite, ce que dit Rabbi Akiva, aime ton prochain comme toi-même. C'est le degré de Bina. C'est le degré de Keter. C'est notre situation malchoute qui est corrompue. Initiale, situation initiale. Ça c'est Hillel qui le dit, ça c'est Rabbi Akiva, c'est moi qui le dis. Timo de Peter demande comment puis-je réunir le groupe et le créateur. Si je fais cela, est-ce que cela gêne mon ego? Deux secondes. Peut-être que je dévoile ma relation aux autres, dans ma relation avec les autres, je suis possédé de mon désir envers l'autre. Comment est-ce que je me lie à l'autre? Donc de là, on arrive à la situation où l'ensemble de ce cli commence à paraître si on... Cet écran peut être l'écran de Hafetz Reset. Et peut être un écran de Bina, ou bien peut être un écran de Keter. Bien que je donne le but de donner, ça s'appelle la racine Aleph et Bet, Aviut. Bien, je commence à travailler avec Gimel Dalet, les 3 et 4 degrés d'Aviut. Vous allez recevoir le but de donner. Si je dévoile la lumière qui se trouve dans le lien entre nous, quand je parle de la haine, de l'amour, je parle de cli, de mon désir, c'est encore un désir. Mon désir. Qu'est-ce que je dévoile dans ce désir? Tout ça, c'est le désir, somme toute. Qu'est-ce que je dévoile dans ce désir? T'appelles le Créateur. Beau, reviens et vois. Ceci dépend de combien ce désir est corrigé dans le don. À nouveau, Timon de Peter demande comment je peux réunir le groupe et le Créateur. Si je fais cela, est-ce qu'en cela j'annule mon ego? Réunir le groupe et le créateur, nous devons arriver à la situation où tout d'abord je pense comment arriver à l'adhésion, comment arriver à l'adhésion dans le créateur. Alors si j'arrive au cli qui est la satisfaction, lumière et cli, et ainsi j'arrive au cli. Cli, c'est l'union entre les âmes. entre les âmes. Ce qui est le groupe corrigé. Je ne vois pas, est-ce pas qu'il y a.
0: Une
1: question qui vient d'arriver, c'est ce qui augmente. Qu'est-ce qui est premier? D'abord, je me tourne du Créateur pour recevoir des forces du Créateur, ou je me tourne vers le Créateur pour avoir des forces pour aimer les autres? Je me tourne vers le groupe et les amis. Mais j'utilise la force du groupe comme la force du Créateur. Les amis n'ont pas de force, mais en me tournant vers eux et en leur répondant, on utilise la force du Créateur qui est un clé entre nous. En permanence, nous utilisons cela. Si je me tourne vers un ami d'une façon telle que nous voulons réunir nos désirs et utiliser ensemble le Créateur, il est présent. Nous pouvons déjà le trouver. Il se trouve entre nous comme ça, de façon certaine, comme de l'air entre nous. En quoi est-ce que je reçois le plaisir du Créateur ? Dans les kélim, de quelle façon? Dis pour l'instant que je ne reçois absolument rien de lui.
2: Je ressens le plaisir du Créateur dans les récipients de dons. Quand je prépare mon désir de donner, j'ai l'occasion de donner l'opportunité, et alors ça, c'est ça qui me remplit, qui me fait plaisir. Donc c'est le même plaisir qu'a le Créateur, le plaisir de donner. Oui, il est écrit dans l'article que le premier pas, c'est que ceux qui ont une petite force s'unissent entre eux, et alors chacun doit s'annuler en face des autres pour créer un grand corps qui est la force de donner. Ma question est, s'annuler par rapport au groupe, face au groupe, qu'est-ce que ça veut dire? Ça veut dire que ma nature repousse tout le monde, pas chacun, mais dans la mesure en lui que je dois m'unir pour utiliser, c'est-à-dire, tu sais quelque chose dans ta vie, toi, je m'en fiche, mais ce que tu connais, ce que tu sais dans sa vie, dans ta vie, et si je peux l'utiliser pour réussir, ça, je suis prêt à apprendre, à m'unir, la seule chose. Et le reste, là, on se trouve naturellement dans cette haine. On ne ressent pas, parce que on ressent qu'on a besoin les uns des autres, qu'on dépend les uns des autres. Qu'est-ce que tu peux faire? Tu vas tuer tout le monde? Non. Donc, tu es entre tout le monde. Il faut cette haine sans arrêt, tout le temps avoir peur. Chacun avec une mitraillette dans la rue. Alors, on fait semblant, on arrange la vie, on l'organise d'une telle façon pour que plus ou moins, on peut vivre d'une façon confortable, en sécurité, relativement. Et alors, on ne ressent pas la haine. Mais la haine se trouve, car le désir de recevoir et les autres, c'est-à-dire, ils n'aiment pas et ils veulent les exploiter, c'est ça. Donc, les connexions avec les amis, un seul but, d'atteindre le Créateur. C'est bien. Je viens au groupe, je rencontre les amis. Premièrement, je veux atteindre le Créateur. Et ça, c'est une bonne chose. Lui aussi, je veux l'utiliser pour moi-même. Mais on me dit que pour arriver au Créateur, tu n'as pas le choix, tu dois faire partie d'un groupe, c'est-à-dire. Je viens d'étudier, on a un travail à faire, je le fais, et ainsi de suite. Et tout doucement, la lumière environnante, là, c'est la chose la principale ici. Et la lumière commence à travailler. Mais la question est, dans quelle mesure on est inclus dans le groupe? Maintenant, à ta question. S'annuler, oui. S'annuler. Je suis prêt de recevoir l'importance du Créateur, l'importance du but. Et pour recevoir leur appréciation, je dois ressentir qu'ils valent quelque chose, qu'ils sont grands. Autrement, s'ils sont petits, comment je peux être impressionné? Donc, par rapport à eux, j'ai déjà un grand travail. Donc, j'ai besoin de le faire sans arrêt, car à chaque instant que j'abaisse ma tête, à ce moment, je reçois, je dois le croire, je reçois l'impression de l'influence de la lumière qui corrige à travers eux. C'est comme un robinet. Plus je m'abaisse, je reçois la lumière qui corrige. Donc le but doit être de plus important, m'abaisser, je n'ai rien en dehors d'un point dans le cœur. Et alors, à partir de ce point, si je commence et j'ai vraiment besoin d'aide, j'ai besoin d'eux, ils sont grands, et ils sont vraiment grands, et pourquoi? Si je regarde, comme les kabbalistes nous expliquent la perception de la réalité, tout le système, je suis devant un système parfait, éternel, complet, que je dois être en rapport et correctement. Et alors, de là, à travers, c'est un tuyau sans limite, je reçois toutes les satisfactions, toutes les forces. Je dois juste savoir comment le faire. Le système, après, ce groupe qui me paraît avec mes yeux vraiment rien, nul, je ne serai pas du tout avec eux d'une autre façon. Mais si je regarde à l'intérieur, je vois qu'eux-mêmes ne savent pas où ils se trouvent, ils ne le savent pas. Ce sont des débutants, eux-mêmes aussi. Ils sont même moins que moi, comme l'histoire de Rabbi Yossi Ben Kisma. Mais si je m'annule par rapport à ce qui est à l'intérieur, même s'ils ne le sont pas conscients, de cette façon, je m'annule face au système du Créateur. C'est un système qui existe, qui est en vie, et encore plus, l'infini s'y trouve. Ils sont vraiment liés comme dans l'infini, mais ils ne le savent pas, ils ne le ressentent pas. Mais ça se trouve en eux. Quand je m'abaisse et j'agrandis l'importance du but, je les agrandis, les âmes, pas leur corps physique, mais leur essence. De cette façon, je suis en connexion avec le système dans lequel se trouve le Créateur. Et c'est de là que je reçois les désirs qui sont des dizaines de fois plus que mon désir que j'avais le début, car ce système est grand. Et je demande, je veux qu'il, je désire qu'il m'influence. Et ça arrive avec la lumière. Et c'est un manque vraiment de données. Ce que je reçois du groupe, je reçois le désir corrigé. Regarde les relations. Je mets mon égoïsme, tout ce que j'ai, mais je m'abaisse. L'importance que j'ai de recevoir pour moi-même et tout cela. Et ce que je reçois est déjà corrigé. C'est comme ça que ça revient. Ça revient de cette façon. Et alors, je me trouve avec ce manque de données et à l'intérieur, la lumière qui brille, ce n'est pas vraiment quelque chose qui me remplit, mais je commence à ressentir cette petite lumière que j'ai reçue. Alors, je peux me tourner à nouveau avec cela vers le même groupe. C'est qu'à l'intérieur que je peux me trouver. Car il n'est pas d'un autre côté, il se trouve à l'intérieur, le Créateur est à nouveau. Je veux faire partie de ce groupe, je ne demande pas les manques, mais je veux faire partie, vraiment m'intégrer et ressentir, découvrir l'attribut du don dans le système, c'est ce qu'on appelle Bina, et à l'intérieur, le Créateur. Tout termine et commence dans les relations avec le groupe. Oui. Eric du groupe de Zichron demande, est-ce que tout ce qu'on fait physiquement, les repas, les danses, les chants, ne nous nous éloigne pas du but? Non, c'est les kabbalistes qui ont décidé, qui ont donné tous ces conseils, tous les événements, les chansons, les danses, et ainsi de suite, le rabash, avec beaucoup plus de repas que chez nous, chez le rabash. On avait des repas, des petits repas, mais quelques fois par semaine. On avait un oignon coupé avec de l'huile, pas de l'huile d'olive, de l'huile, c'est trop cher, et du pain et de la bière. Chacun, la bière, c'est tout. La bière, un morceau de pain, peut-être 2-3 tranches même, et les assiettes avec des oignons et de l'huile. C'est un repas. C'est tout. Mais on était ensemble, on chantait, il disait quelques mots et chaque repas. Ça commence en partie de Rabbi Shimon. Tous les repas écrits dans la Torah, un repas, c'est quelque chose de très grand. Les gens s'unissent à l'extérieur, mais ils veulent s'unir en fait à l'intérieur. Et je vois que ça dépend comment on vient au repas, comment l'utiliser. Est-ce que vraiment le repas pour lui, c'est d'être assis et réalise à l'intérieur, pendant ce repas avec son travail, les rapports avec les amis à l'extérieur, il peut parler et ainsi de suite. Mais le plus important, c'est le travail qu'il fait à l'intérieur. La vérité, c'est que chez le rabâche, on était beaucoup en silence durant le repas. Oui. Si j'ai compris, je ne suis pas sûr que j'ai compris, mais si quelqu'un fait ce travail comme il faut, il dévoile sans aucun rapport avec le groupe. Mais c'est parce qu'on l'a dit jusqu'à maintenant. On a dit que le groupe dévoile en même temps. Non, non, non. Tu ne dépends pas des autres. Attends. Un n'annule pas l'autre. C'est bien que tu poses la question, mais ne fais pas des telles décisions avant. Quand je suis en rapport avec le groupe, de cette façon, c'est ce groupe qui est à l'intérieur. Les amis sont les plus grands pour moi. Ils font partie d'un système corrigé. Et c'est la vérité. On se trouve dans l'infini. Mais il y a 125 couches qui cachent. Et c'est pour ça que, dans la mesure que je travaille, j'avance de façon personnelle. En plus, je fais partie d'un système, donc je mets dans le système mon désir, mes progrès, et c'est pas en silence. Je les éveille, je les secoue, et ils me secouent aussi, ainsi. Les uns avec les autres, on crée de telles vibrations. Donc chacun a la possibilité d'avancer, mais quand même, il y a... C'est-à-dire, je ne peux... Si le groupe, de façon générale, n'est pas arrivé, ça ne m'empêche pas d'arriver. Mais si je donnais assez, si je donnais ce qu'il fallait donner... et reçoit mon clé, donc je peux réussir. De façon générale, on dépend les uns des autres. Dernièrement, ce clé global qui se dévoile, alors on dépend, oui, quand même des autres. Même si tu investis des forces, tu reçois selon la situation du groupe. Parce que tout le monde doit atteindre un dévoilement. Mais ce qu'on investit personnellement, quand même, c'est important. Chaque âme a son propre chemin. On parle du travail dans le groupe, qu'il faut s'annuler, voir que les amis sont grands, cette situation d'égalité, Shevet Achim. Ça, c'est la Libidiane. Je ne veux pas parler, ça, c'est... Vous vous tromperez, pourquoi faire construire le récipient, c'est... Oui, oui, le micro. Tu peux nous expliquer ce que sont les efforts yégiens? Ce que je ne veux pas et ce que je fais, c'est ça. Je ne veux pas aller au travail. Mais je n'ai pas le choix. Donc je vais. Parce que j'ai un but qui m'oblige.

vais le faire. La même chose. Je n'aime pas les autres, je ne veux pas m'unir avec. Je n'ai pas besoin de tout cela, je n'ai besoin de rien. Qu'est-ce qui se passe? On m'a donné la possibilité de faire partie d'un groupe, de façon simple, mécanique, de travailler avec eux, étudier, parler, manger, et ainsi de suite. Tout simplement, c'est ce que je suis capable de faire. Ce qu'on appelle la sevinishma, on fait, on entend. Des actions simples que j'ai les forces de faire, mais je dois quand même plier un peu. C'est des choses que je peux faire. La pensée, je ne peux pas décider. La pensée, c'est autre chose. Mais et le désir, c'est encore pire. Je ne peux pas changer le désir. C'est que la lumière qui peut changer le désir. Mais les actions, je peux les faire. Donc les efforts, yegia, se trouvent entre mes mains. Oui. Une question de Washington. On va bientôt étudier le Zohar. Comment promettre que la lumière nous aide à s'unir davantage? Quand on étudie le Zohar, on doit ressentir qu'on se trouve dans ce système, dans le même système ensemble, nous tous liés. Et la lumière brille dans ce système, c'est Zohar. Cette lumière, la grande lumière Zohar, parfaite, complète, qui brille et remplit tout le système. C'est la lumière qui vient de Ein Sof, est appelée Zohar. Une partie arrive, une faible étincelle. Mais si on arrive à faire partie du système entier, c'est ça qu'on appelle le Zohar. Plus on se trouve dans ce système et on attend la lumière qui nous corrige, nous remplit, qui fasse ce qu'il veut, je ne sais pas quoi, mais je veux que cette lumière me change, me permette d'avancer, ça suffit. On est ensemble et on veut ensemble que cette lumière nous change, cela suffit. On commence. Donc on passe Zohar la'am, Vaikra. On est arrivé à

0: זוהר לעם, פרשת ויקרא, פרק ס"ד, מאמר אלוקים כלי אתה אשחריך.
1: Ô Dieu, tu es mon Dieu que je recherche. Un psaume de David quand il était dans le désert de Juda. David chanta quand il fuit son beau-père dans le désert. Pourquoi il a dit « Dieu, tu es mon Dieu que je recherche sur une terre sèche ?»« Tu es mon Dieu » signifie que je m'accrocherai toujours au nom du Dieu Gvoura, car il est dans le désert. Je te recherche avidement, comme David peut rechercher le Saint béni, soit-il dans une terre loin, alors qu'il fut expulsé de la terre où la présence divine est présente, qui est Jérusalem. 365. Cependant, même que David fut expulsé, il ne quitta pas son bien, signifiant recherche le Saint béni, soit-il, je te rechercherai. Et comme celui qui dit « J'irai et j'apparaîtrai devant toi, mais je ne peux pas. » Ainsi, je te rechercherai, mais je suis à l'extérieur de l'endroit où la Shrina est présente, et je ne peux pas de chercher mon âme à soif de toi, car mon âme et mon corps aspirent à toi. D'être vu devant toi, et je ne peux pas, car je suis sur une terre sans eau. Car à l'extérieur de l'endroit où la Shrina est présente, c'est appelé une terre sans eau. Car l'eau vivante n'est pas présente. L'eau vivante est la Shrina, le puits d'eau vivante. Et donc il est écrit sur une terre sèche et sans eau. En principe, quand on lit le Zohar, on dit grandes personnes, David, Salomon,

Moïse, Pharaon, Bilama et Balak, importe les impies ou les justes, de grandes choses et nous, où on est. Pourquoi on parle de ces géants? Ce sont les forces de notre âme. Si je lis sur ces... je les mets en marche. David, Pharaon, le désert, Bilam, Amalek, Israël, Babel, le puits, peu importe, ce sont les forces qui sont en moi dans les degrés minéral, végétal, animal, humain, les forces de mon âme. Et alors, je les utilise, je les mets en marche. Ce qu'on lit ici, il n'y a pas de moi, il y a à l'intérieur ce David, c'est clair, Moïse, c'est clair, les bases du système qu'on doit faire partie, le Zohar parle du même système comme on a vu ici. Il n'y a rien en dehors de ce système. On ne sait pas exactement ce qui se passe ici, mais on parle de David, de Moïse, de Pharaon, différentes situations. On met en marche le système. Malgré que je lis avec les amis, malgré que je suis avec eux, mais on parle de degrés plus élevés, appelés David, Salomon, Pharaon. Donc, il n'y a aucune contradiction ici. Le Zohar parle du même système. Moi, les amis, ensemble, en fait, c'est ce qu'on construit. Oui. La biche de l'aube. Dans le même système, on veut découvrir la lumière qui remplit ce système, le Créateur. On est ensemble dans ces hauts degrés que le Zohar nous explique, et c'est là qu'on dévoile le Créateur. Le chant de David sur la biche de l'aube, la biche de l'aube, le Knesset Israël, appelé la biche de l'amour, est-ce que la biche de l'aube, Malchut, et ce n'est pas toute la journée, la biche de cet endroit appelé la biche, l'amour, Ayalat Ren, elle vient de l'endroit appelé l'aube, comme il est écrit, comme l'aube qu'on trouve, Chesed. Et le roi David a dit cela sur Knesset Israël. Cela signifie ce qui est écrit sur la biche de l'aube, Malchut, pendant qu'elle se revête. 368. Pendant que la nuit est obscure et les portes supérieures et inférieures sont bouchées et tous les extérieurs s'éveillent et vagabondent dans le monde et font tourner et changer de place les corps et les lits des gens. Et voient la forme du roi qui les garde et ont peur de faire du mal. Car les gens se renforcent dans leur lit avec les mots du Saint-Béni soit-il et sont surveillés. Et les âmes des hommes montent, chacune comme elle mérite. Heureux sont les justes, que leur âme monte en haut pendant qu'ils dorment et ne retarde pas où ils ne doivent pas rester. D'un côté, on dit qu'on est inclus dans les uns dans les autres, dans tous les amis, et alors dans ce système, on veut découvrir la lumière.

trouve à l'intérieur, en moi, c'est la même chose. Vous pouvez essayer ainsi autrement et vous verrez que ce n'est pas important comment on pense. Ces deux perceptions s'approchent tout doucement. Donc ça dépend comment le Zohar exprime les choses. Des fois, en principe, on doit chercher tout à l'intérieur où ces forces se trouvent en moi. Ces impies et les âmes qui montent et qui descendent, tout est à l'intérieur en moi. Ce sont des forces qui se trouvent en moi. Les amis qui sont à l'extérieur, ce sont des forces de mon âme. Ce système, le Créateur qui le remplit, tout est à l'intérieur. Donc, faire des efforts de penser ainsi autrement, on doit quand même faire des efforts de garder ces deux perceptions de la réalité pour que, en les approchant, quand on les unit, quand on se place entre les deux et comprendre quelle est la vraie forme de la réalité. Les choses sont divisées pour nous à l'extérieur. On voit les choses à l'extérieur et on doit imaginer que c'est à l'intérieur. Cette image divisée, séparée, nous permet d'atteindre beaucoup de discernement pour ce nouveau récipient 369. Quand la nuit se partage, on annonce que les portes s'ouvrent et alors s'éveille un esprit qui vient du nord, un vent, le vent qui vient du nord, la lumière de Chochma de la ligne gauche, et frappe le violon de David, Malchut, et il joue tout seul. Et il remercie le roi Zeranpin et le saint béni soit-il, s'amuse avec les justes au paradis. Tous ces discernements à l'intérieur. Heureux est la part de celui qui se réveille dans ce temps, étudie la Torah, et tout ce qui se lève, se réveille et fait des efforts pour étudier la Torah est appelé l'ami du Créateur et de Knesset Israël. Et ils sont appelés les frères et les amis, comme il est écrit, « Pour mes frères et mes amis, je parlerai de la paix. » Et on les amis des anges supérieurs, des camps supérieurs, il est écrit, « Les amis, écoute ta voix. » Quand le jour arrive, on annonce que les portes, les ouvertures du sud s'ouvrent, les étoiles et les chances se réveillent et les portes s'ouvrent et le roi reçoit des amis qui se sont réveillés. Et alors, Knesset d'Israël prend tous ses compliments et monte vers le roi Zeranpin. Et tous les amis qui se sont réveillés la nuit s'accrochent aux ailes de Malchut et ses paroles se trouvent entre les mains du roi. Et alors le roi ordonne d'écrire toutes ces paroles. 382. Et dans le livre est écrit tous les fils de son palais qui se lèvent la nuit et un fil de miséricorde continue toute la journée. Ceux qui se réveillent la nuit, c'est clair, on comprend que la seule façon de se lever pour se corriger, c'est quand l'homme se trouve dans l'obscurité, il se lève, il a l'occasion de donner, c'est pour cela. Et alors la nuit devient immédiatement la journée. Et dans le livre sont écrits tous les fils du palais qui se réveillent la nuit et un fil de miséricorde se trouve sur eux pendant la journée. De ce fil de miséricorde, l'homme et les supérieurs et les inférieurs ont peur de lui. Il entre dans toutes les portes du palais du roi et personne ne peut l'empêcher. Et même pendant que ceux

qui font le jugement vont juger le monde, ils ne le jugent pas parce qu'il est inscrit dans la liste du roi. On sait qu'il fait partie du palais du roi. C'est pour cette raison qu'on ne le juge pas. Heureux sont les justes qui étudient la Torah, et encore plus pendant que le Saint-Béni soit-il, désirent d'entendre la Torah à minuit. 383. Knesset Israël n'est pas devant le roi Zeranpin, mais qu'avec la Torah. Et pendant qu'Israël sur la terre étudie la Torah, Knesset Israël est avec eux. Quand ils arrêtent d'étudier la Torah, Knesset Israël ne peut pas être avec eux, même une heure. C'est pour ça que quand Knesset Israël se réveille vers le roi avec la Torah des inférieurs, elle se renforce et le roi est content de l'accepter, de le recevoir. Knesset Israël, c'est le groupe ou Malchut qui est à l'intérieur à tous les désirs, pas tous, mais tous ceux qui font partie. Et alors la lumière supérieure se trouve dans cette union selon la mesure d'équivalence de forme, la mesure de la quantité d'égoïsme qu'ils abaissent, qu'ils surmontent pour s'unir. Donc, selon cette intensité, l'amour au-dessus de la haine. 384. Et tout pendant que Knesset Israël se trouve devant le roi et la Torah n'est pas avec eux, elle est épuisée. Misérables sont ceux qui affaiblissent la force qui vient d'en haut. C'est pour ça que ceux qui disent la Torah sont heureux, et encore plus dans pendant qu'ils doivent participer avec Knesset Israël à minuit. Alors le Saint béni soit-il les appelle et dit: tu es mon esclave, Israël, et je suis fier de toi. L'article le gardien de la nuit. Tu peux expliquer, s'il te plaît, pendant que le Créateur désire d'entendre la Torah à minuit? Dans la spiritualité, ni jour et ni nuit, comme on peut voir sur ici l'astronomie, la Terre qui tourne. Mais la nuit spirituelle, c'est quand je ne ressens pas la lumière. Pourquoi? Parce que j'ai un désir de recevoir qui n'a pas d'écran. Donc selon la règle de la première restriction, la lumière n'est pas là. Pour que la lumière brille, je dois placer l'intention de donner au-dessus de ce désir de recevoir, et dans le désir de recevoir se propage la lumière de Chesed. Et la lumière de Chesed c'est une permet la lumière de Chokhma d'arriver, la lumière du jour. Dans la sagesse de la Kabbale, c'est comme ça qu'on passe du jour à la nuit, de la nuit au jour. C'est parce que je suis toujours, par exemple, que j'avais un désir négatif, je l'ai corrigé en utilisant le groupe, la diffusion, les amis, les cours. Je suis arrivé j'ai réussi à monter positif. Donc ici, j'étais dans l'obscurité, un désir sans écran. Grâce au travail, j'ai gagné un écran. Et alors, j'ai la lumière de Chassadim avec l'illumination de Chorma. Chassadim et Chorma. C'est tout. C'est ce que j'ai fait. Maintenant, pour avancer davantage, on me donne un désir encore plus grand, un désir de recevoir. La nuit est encore plus obscure. C'est encore plus négatif sans écran, car
ce que j'ai court est corrompu. C'est ça, ce qu'on dévoile sans arrêt. Je continue à travailler. Le groupe, la diffusion, et ainsi de suite. Je monte encore plus haut. Donc, toute cette obscurité, la nuit. Passe. Et une nouvelle journée. Dimanche et lundi, ou le premier et le deuxième jour. Quelle est la différence? Le manque est plus grand et ce qu'on atteint est plus grand. Donc pendant la semaine, jour après jour, 1, 2, 3, 4, 5, 6, 1, 2, 3, 4, 5, 6, et on l'a terminé. Pourquoi? Parce que

0: שלום חברים, בחלק הראשון נלמד שיעור של הרב מתאריך 8 בפברואר 2002.
1: Les amis, pendant la première partie de la leçon, nous allons revoir une leçon du 8 février 2002 avec le Rav Lightman et qui porte sur l'article du Rabash 10 et Yaakov sorti. Nous allons lire cet article dans nos dizaines pendant 23 minutes. Article 10 du Rabash, et Yaakov sortit. Et Rachi explique, et voici ses mots. Il n'aurait été besoin d'écrire que Yaakov alla à Haran. Et pourquoi a-t-il mentionné sa sortie? Plutôt, cela enseigne que la sortie d'un juste du lieu fait impression. Car au temps où le juste est dans la ville, il est sa splendeur, il est sa lumière, il est sa majesté. Il est sorti de là, sa splendeur s'est retirée, sa lumière s'est retirée, sa majesté s'est retirée. Jusqu'ici, ces mots. Et il faut comprendre ce qui précède du point de vue du travail. Qu'est-ce qu'un juste et quelle est l'impression que le juste fait au moment de sa sortie? Et il est possible d'expliquer que le Créateur est appelé juste. Comme il est écrit, le Créateur est le juste et moi et mon peuple, nous sommes les méchants. Dont l'explication est qu'au temps où l'homme est proche du Créateur, c'est-à-dire qu'il ressent que le Créateur est proche de lui, qu'il ressent comment le Créateur lui fait du bien, alors il a du goût dans la Torah et du goût dans la prière. Et dans toutes ces occupations qu'il fait, il ressent que le Créateur est proche de lui, et ce qu'il fait, il le fait tout avec joie et avec élévation d'esprit. Et ensuite, il en vient à une descente, c'est-à-dire qu'il n'a pas de goût dans l'étude de la Torah et dans les bonnes actions. Seulement, il lui reste une impression qu'il y a eu un temps, qu'il était en temps de monter, car il ressentait alors du goût dans la Torah et les mitzvot, et il avait alors un état de joie. Et cette impression qui reste lui cause des élans pour revenir à l'état précédent. C'est-à-dire que, après quelque temps, il s'éveille par l'impression qui est restée en lui, à chercher à faire quelques conseils pour revenir à l'état où il était, qui était appelé état de montée. Et maintenant, il ressent sa bassesse, comment il est éloigné de toute chose spirituelle. Et alors, la question se pose, à quoi lui est venue cette descente? Qui en profite? Ou bien cela lui est venu du fait d'une punition, qui doit maintenant se corriger pour ce qu'il a fauté. Mais il ne sait pas quelle a été sa faute, pour laquelle il est descendu de l'état de montée où il se trouvait. Si c'est ainsi, il ne sait pas quoi corriger. Il s'ensuit d'un côté qu'il ne voit aucun manque de son côté pour lequel il en est venu à une descente. Plutôt de force, il faut dire que cela vient du Créateur. Alors vient la question, qu'a-t-il gagné de cela, qu'il l'a fait descendre de son degré? Et cela, il est possible d'expliquer ce qu'ont dit nos sages, que la sortie d'un juste du lieu fait impression. Car au temps de la montée, cela s'appelle que le Créateur se trouve dans le lieu, c'est-à-dire dans le corps, et alors il lui cause les ressentis et l'émotion de la Torah et des mitzvot. Et du fait que l'homme n'a pas su donner cette importance, que le Créateur se trouve en lui, comme il est écrit, « Je suis le Créateur qui réside avec eux au sein de leurs impuretés. » Comment apprécier cela, savoir qui se trouve en lui, et donner l'honneur à la mesure de ce qu'il faut. Il s'ensuit que jamais il n'aurait pu aider pour qu'il reçoive un degré plus élevé, puisqu'il a de la satisfaction dans le travail. C'est pourquoi ils l'ont fait descendre des cieux, afin qu'il sache, encore une fois, comment apprécier cela, que des cieux, ils l'ont élevé et rapproché, et lui ne l'a pas considéré. Et si tu demandes pourquoi il est nécessaire que l'homme considère son état d'élévation, c'est comme j'ai entendu de mon père et maître, de mémoire bénie, que dans la lumière, il n'y a pas de distinction de degré, mais toute la notion de grandeur et de petitesse dépend de l'atteinte des kélim. Selon ce que les kélim atteignent de la lumière, ainsi est la grandeur de la lumière. C'est pourquoi il a dit, de mémoire bénie, si un homme reçoit quelque chose d'en haut et qu'il a l'intellect pour l'apprécier, ainsi l'illumination grandit chez lui et il n'a pas besoin d'une lumière plus grande, mais lui-même, par le fait qu'il la considère, l'illumination, elle grandit et l'illumine chaque fois à un degré plus grand. Il en ressort de cela que toute la faute était que pour cela, il est tombé de son degré, en cela qu'il n'a pas considéré son état et qu'il en a eu satisfaction. Il en ressort qu'il était obligé de rester à ce degré pour l'éternité. C'est pourquoi cette descente qu'il a reçue était pour son bien, afin que, par cela, il ait la capacité de monter dans les degrés de la sainteté. Et c'est pourquoi l'explication sera que la sortie du juste du lieu fait impression, qu'au moment où le juste est dans la ville, c'est sa reconnaissance, c'est son éclat, c'est sa splendeur. L'explication est que toute l'importance s'y trouvait, seulement il ne savait pas apprécier son importance. C'est pourquoi il est sorti de là, a quitté sa reconnaissance, a quitté son éclat, a quitté sa splendeur. Il en ressort que la sortie du juste du lieu fait impression. Il doit savoir que du fait qu'au moment où le juste était dans la ville, il ne faisait pas attention à l'apprécier, sa reconnaissance, son éclat et sa splendeur. Mais il a quitté, c'est-à-dire qu'il n'avait pas l'importance de tous les degrés d'importance susmentionnés. C'est cela qui s'appelle fait impression. C'est-à-dire qu'il doit être inscrit chez lui que la cause de la sortie du juste du lieu était pour la cause qu'il a quitté, c'est-à-dire qu'en vérité, tous les degrés étaient là. Seulement, il n'y a pas prêté attention, car il aurait dû savoir que dans la lumière, il n'y a pas de changement, mais tout dépend des kélim. Il en ressort qu'on peut dire que ce retrait n'était pas à cause d'une faute, mais qu'il était afin qu'il ait un lieu pour s'élever dans les degrés de la sainteté. On peut encore expliquer le propos susmentionné, que la sortie du juste du lieu fait impression. L'intention est sur l'homme, que lorsque le juste est dans la ville, cela signifie que l'homme peut justifier la providence. Alors, quand il surmonte son état dans lequel il se trouve et dit que sûrement le Créateur qui est bon et bienfaisant se conduit avec moi avec une conduite de bon et bienfaisant, seulement il veut que je ressente comme je ressens. Il en ressort qu'il justifie la providence. Alors, aussitôt, il voit l'importance du travail de donner et de l'au-dessus de la raison. Et c'est cela qui s'appelle qu'au moment où le juste est dans la ville, c'est sa reconnaissance, c'est son éclat, c'est sa splendeur. Car alors il voit tous les degrés. Il est sorti de là, c'est-à-dire qu'il est sorti de justifier la providence et il veut voir tout à l'intérieur de la raison. Alors il ne ressent aucun goût dans le travail, dans le but donné. Alors sa splendeur s'est retirée, sa beauté s'est retirée, sa majesté s'est retirée. Et il retombe de nouveau dans l'amour de soi. L'explication est que, alors, il n'a aucune notion sauf dans le travail qui est construit sur la base de l'intérieur de la raison. Et cela s'appelle que la sortie du juste du lieu fait impression. Ce qui signifie que seulement alors, par la sortie du juste, c'est-à-dire au moment où tombe dans sa pensée la pensée, maintenant que je ressens un goût dans le travail, je n'ai déjà plus besoin d'aller dans le travail au-dessus de la raison. Cela lui cause la sortie du juste du lieu. Cela lui fait une impression, afin qu'il sache, dorénavant, garder lui-même de ne pas sortir du travail au-dessus de la raison. Et comme j'ai entendu de mon père et maître, de mémoire bénie, que du moment où l'homme dit, « Maintenant, puisque j'ai un soutien et que je ne me tiens déjà plus entre le ciel et la terre, il est obligé de tomber de son degré. » Puisqu'alors il endommage l'aspect de l'au-dessus de la raison. Il s'ensuit selon cela que justement du retrait du degré qu'il avait, cela lui fait une impression, afin qu'il sache, encore une fois, comment faire attention de ne pas endommager l'aspect de la croyance au-dessus de la raison, mais toujours justifier la providence supérieure. Et voici, une échelle était dressée vers la terre, et sa tête atteignait le ciel. Et voici, des anges de Dieu montaient et descendaient par elle. Les commentateurs questionnent, descendaient, il aurait fallu dire et ensuite montaient. Pour comprendre cela selon le travail, il faut expliquer que l'échelle fait allusion à l'homme, que l'homme se tient en bas. Sur la terre, mais la tête de l'homme, elle, atteint le ciel. C'est-à-dire que lorsque l'homme commence à aller vers le haut, il atteint le ciel et il n'a pas à se plaindre du fait que l'échelle est dressée vers la terre. Mais il faut d'abord comprendre ce que signifie vers la terre, car nous voyons que la terre est la chose la plus basse. Il n'y a pas plus bas qu'elle. Et malgré tout, nous voyons que tous les beaux édifices et les bons fruits viennent précisément de la terre. Il est connu que la terre fait allusion au désir de recevoir, qui est le fondement, que toute la création et tout le mal qui existe dans le monde proviennent de ce désir, comme il est connu que toutes les guerres et les meurtres, et ainsi de suite, le désir de recevoir est la racine de tout cela. Et cela s'appelle une échelle dressée vers la terre, que l'homme est dressé au début de sa venue dans le monde, vers la terre, qui est du terme « je veux recevoir ». Et c'est l'aspect de bassesse. Il n'y a pas plus bas que cela. Mais sa tête atteint le ciel, c'est-à-dire que, justement, par le fait que l'échelle est dressée vers la terre, que vers la terre, le mot « vers la terre » a deux significations.
0: היינו שדווקא על ידי זה שהסולם מוצב ארצה, שארצה יש להמילת ארצה שתי משמעויות.
1: Du terme je veux,
0: ארצה.
1: Deux, du terme terre, qui est l'aspect de bassesse.
0: שהיא בחינת שפלות.
1: Comme il est connu que l'essentiel de la création est seulement le désir de recevoir, car ainsi est sorti au début de la création seulement le désir de recevoir. Et ensuite ont été faites les corrections, qui sont appelées équivalences de forme, dont l'explication est que l'inférieur, qui est appelé terre, parvient à l'équivalence avec les cieux, qui est appelé le donneur. Et cela, on peut l'expliquer ainsi, que l'homme, bien qu'il se tienne dans la corporalité, malgré tout, il a en main de corriger que sa tête, qui est appelée fin de l'échelle, parvienne aux cieux, qu'il y ait équivalence de forme avec les cieux, qui est l'aspect de recevoir dans le but donné. Et comme le début de la création est sorti d'abord le receveur, et ensuite il a été corrigé dans le but donné, de même l'échelle, qui fait allusion à l'homme, est dressée vers la terre. Le début est dans la corporalité, et ensuite il parvient aux cieux. L'intention est de ne pas se laisser impressionner par le fait que l'homme voit qu'il est plein de corporalité, et qu'il n'y a en lui aucune étincelle de don, et qu'il ne peut pas croire qu'il y a une réalité où son corps consentira à travailler seulement dans le but donné, mais qu'il croit que le chemin est l'ordre du travail. Le Créateur veut que ce soit précisément de cette manière, qu'il y ait une échelle dressée vers la terre et sa tête parvienne aux cieux. Et par cela, nous comprendrons ce qui est écrit. Et voici, des anges de Dieu montent et descendent sur elle. Et des commentateurs ont demandé, les anges ne sont-ils pas dans les cieux? Il aurait fallu écrire d'abord descendent puis montent. Et il est possible d'expliquer que l'intention concerne l'homme, qui est un envoyé du Créateur, car un ange est appelé envoyé. Et ces personnes qui marchent dans le chemin du Créateur sont appelées anges de Dieu. Et ils montent d'abord par le fait que l'échelle est dressée vers la terre. Et ils parviennent jusqu'à la fin de l'échelle, qui est appelée « sa tête parvient aux cieux ». Et ensuite, ils descendent, dont l'explication est que toutes les ascensions et les descentes sont du fait qu'il y a dans l'échelle deux extrémités. Un, dressé vers la terre, c'est-à-dire le lieu de la bassesse. Deux, et de l'autre côté, sa tête parvient aux cieux. C'est-à-dire que, dans la mesure où il considère que sa tête parvient aux cieux, alors il peut ressentir la bassesse de dresser vers la terre et en avoir de la peine du fait qu'il se trouve dans la corporalité, ce qui n'est pas le cas s'il n'a pas de concept véritable de « sa tête parvient aux cieux ». Il n'a pas de quoi être impressionné du fait qu'il se trouve dans un état de descente. Il s'ensuit que l'explication sera que dans la mesure où il monte à sa tête parvient aux cieux, alors il peut apprécier la mesure de sa bassesse dans la descente. Et c'est l'explication de ce qui est écrit d'abord, monte et ensuite descende, du fait qu'un homme ne ressent qu'il se trouve dans un état de descente que dans la mesure où il estime l'importance des cieux. Et c'est cela, monte et ensuite descende, du fait que l'échelle que l'homme doit monter afin d'accomplir sa mission, pour laquelle il a été envoyé dans ce monde par le Créateur, commence à partir des degrés de une échelle dressée vers la terre et sa tête atteint le ciel. C'est-à-dire que à partir du début de la bassesse, qui est le désir de recevoir, du côté de sa nature et sa tête, c'est-à-dire à la fin de l'échelle, il doit parvenir au ciel, qui est l'aspect de seulement donner, ce qui est appelé cieux, car la terre est appelée receveur, et les cieux sont appelés donneurs. Et encore, il est possible d'expliquer « monte et descende », que l'homme doit savoir qu'au moment où il ressent qui se trouve en temps de descente, par exemple, que l'homme, au moment où il s'occupe du commerce, ou qu'il travaille dans une usine, ou simplement qu'il marche dans la rue, et ainsi de suite, soudain, il se réveille de son sommeil et voit lui-même qu'il se trouve dans un état de descente. Alors il doit savoir que cela lui vient, c'est-à-dire cette connaissance, qu'il est dans la bassesse, elle vient du côté de la montée. Et cela s'appelle monte, d'abord, et ensuite descende. Car s'il n'y avait pas eu de montée dans le degré, du fait d'un éveil d'en haut, il ne serait pas parvenu à ce ressenti, mais on l'appelle d'en haut. Il en ressort, selon ce qui précède, que tout notre travail est dans l'aspect de une échelle dressée vers la terre et sa tête atteint le ciel. C'est-à-dire que l'échelle de l'homme a deux aspects. Qu'avec ces deux aspects, il monte dans l'échelle de la vie. 1. Que l'échelle est dressée vers la terre, que le désir de recevoir est dressé chez lui dans l'aspect de terre, qui est l'aspect de bassesse, que la terre est appelée receveur, aspect de nukva, qui reçoit des cieux, que les cieux sont appelés aspect de mal, aspect de donneur. Et sa tête atteint le ciel, c'est-à-dire que l'aspect de don, qui est appelé cieux, est chez lui l'aspect de tête, c'est-à-dire chose importante. Et dans la mesure où l'aspect de don est considéré chez lui comme la tête, dans cette mesure, la terre, qui est l'aspect du désir de recevoir, est considérée chez lui comme l'aspect de terre, c'est-à-dire aspect de bassesse. 2. Que la terre, c'est-à-dire Eretz, est appelée chez lui tête, et l'aspect de cieux est appelé aspect de bassesse. Et voici les anges de Dieu, l'explication est « Celui qui fait le compte, qu'il est venu dans ce monde en mission du Créateur pour corriger des corrections, alors il est appelé aspect de ange de Dieu, monte et descende en lui. » C'est-à-dire qu'il voit l'échelle de la vie qui est dressée vers la terre, que le désir de recevoir est aspect de bassesse. Et sa tête atteint le ciel, c'est-à-dire, comme susmentionné, que chez lui, les cieux qui sont l'aspect de don, c'est-à-dire qu'ils attendent de parvenir à l'aspect de don, du fait que le principal de leur travail est de donner du contentement au Créateur, et cela est chez eux l'aspect de tête. Et au moment où ils reçoivent un désir qu'ils pourront donner, cela est appelé chez eux aspect d'élévation. Et c'est cela qu'ils attendent. Et au moment où ils sont placés sous la domination de la terre, comme susmentionné, alors ils ressentent l'aspect de bassesse. Et ils attendent uniquement et seulement de donner au Créateur.
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1: 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Nous avons lu un article du volume 1 des Shlavé Asulam, page 245, Vayetse Yaakov. Le petit Yaakov, c'est-à-dire un homme qui n'a qu'un petit désir pour la spiritualité, pour parvenir au but, est obligé de quitter sa place et d'avancer vers le but. Et alors, dans son rêve, c'est-à-dire dans ses lumières environnantes, dans ce qui lui montre l'avenir, il voit qu'il doit parcourir un chemin devant lui, l'échelle des degrés, qu'il devra parcourir. Et l'échelle est constamment posée vers la terre. Qu'est-ce que ça veut dire, ça, poser vers la terre? Chaque fois qu'il veut changer son état, passer d'un degré à un autre, il est obligé de descendre jusqu'à la terre, au degré le plus inférieur, et de vérifier s'il se tient sur la matérialité, si ses désirs, depuis le désir le plus grossier jusqu'au désir le plus élevé, qu'il veut maintenant atteindre et corriger, se trouvent tous sur cette même échelle des degrés. Alors, chaque fois, nous avons les anges. Nous avons les anges qui montent et descendent. Un homme qui veut être un ange du Créateur, ça veut dire que tous ses mouvements, toutes ses pensées, tous ses pas seront conformes à ce qui se trouve dans la pensée de la création, au point qu'il n'y aura aucune différence entre lui et le programme de la pensée de la création. Au point que même s'il n'existait aucun programme, il voudrait être corrigé de telle manière qu'il produirait lui-même, qu'il programmerait lui-même ce programme. Ça veut dire que ses pas, ses pensées, ses actions seraient même plus rapides que les ordres qu'il reçoit d'en haut. Cet homme s'appelle alors un ange du Créateur. Et malgré tout, son travail se fait dans des montées et des descentes. Plus les montées sont élevées, plus les descentes entre elles sont également profondes, vers une matérialité encore plus grande que l'homme découvre en lui. Et ainsi, il avance jusqu'à ce que Yaakov devienne Israël. C'est le Gadlout de l'état de Yaakov. Alors il parvient déjà au sommet de l'échelle et par là, à la fin de la correction. Est-ce qu'il y a des questions là-dessus?
5: Oui.
1: Il écrit ici qu'un homme qui étudie comme s'il n'avait pas apprécié l'importance du degré où il se trouvait. Mais ma question est, chaque fois qu'un homme monte à un certain degré, est-ce qu'il peut vraiment apprécier l'importance de ce degré ou parce qu'il est différent? Ça veut dire que tu demandes pourquoi l'homme doit-il descendre? Qu'est-ce que ça veut dire qu'il doit descendre du fait qu'il n'apprécie pas l'importance du degré? Si l'homme se trouve dans un certain état, et veut monter à un degré plus élevé, d'où voudra-t-il monter? Il doit, dans cet état, là où il se trouve maintenant, découvrir un certain manque, un certain défaut, que cet état n'est pas suffisamment parfait. Sinon, qu'est-ce que ça veut dire monter davantage? Qu'est-ce qui manque ici? Je suis dans la perfection et que la spiritualité est la perfection. Alors, dans chaque état spirituel où je me trouve, je dois me sentir vraiment très bien. Dans Ein Sof, sans aucun manque, alors l'état est mort. L'homme ne peut pas grandir à partir de ça. Le plus petit degré spirituel l'aurait achevé, l'aurait enterré, ce serait fini. Comment montrait-il? Donc, quand il se trouve dans un certain état spirituel et atteint la perfection et l'éternité, car chaque degré, chaque état spirituel est une certaine petite mesure d'Ein Sof, de la fin de la correction, un centième ou un dixième, peu importe, mais une mesure du dernier degré. Car dans chaque degré, il y a 10 sphérotes, il possède depuis Keter jusqu'à Malhout, tous les discernements. Ça dépend seulement de la manière dont il les distingue, dont il les ressent, soit ainsi dans le brouillard, soit de plus en plus clairement, jusqu'à ce qu'avec tous les détails, il entre dans la fin de la correction. Alors il se trouve même au petit degré, dans la perfection et l'éternité. Comment va-t-il bouger de cet endroit et parvenir un jour à la véritable mesure d'éternité que le Créateur lui a consacré, pour cela, d'en haut, on éclaire simplement avec des lumières plus grandes, provenant d'un degré encore plus grand. Et l'homme commence à ressentir dans ses lumières, il ne commence pas à ressentir dans ses lumières qu'il lui manque quelque chose, car en fait ce n'est pas son manque. Plutôt, il commence à ressentir que dans la spiritualité, et il y a beaucoup plus, que la spiritualité est beaucoup plus élevée, beaucoup plus importante que ce qu'il pensait auparavant. Et c'est de là qu'il commence à bouger. On peut comparer ça à deux forces qui agissent sur nous. Une force agit du fait qu'on nous révèle la ligne gauche, nos manques, à quel point nous sommes abîmés. Cette force nous pousse par derrière par les souffrances. Et la deuxième force nous tire vers l'avant par les délices, par le fait qu'on nous révèle à quel point la spiritualité est beaucoup plus importante, à quel point la ligne droite est beaucoup plus particulière et meilleure que ce qui nous avait été révélé auparavant. Et ça nous tire vers l'avant. Ça veut dire que ces deux forces agissent sur l'homme. Bien sûr, il vaut mieux avancer vers la force qui attire vers les délices, vers l'éternité, plutôt que par la force qui pousse par derrière. Les manques, les souffrances, ça dépend de l'homme, de la mesure où il peut modifier le rapport entre ces deux forces qui agissent sur lui. Il peut réussir à faire en sorte de ne presque plus ressentir ses propres manques, mais d'aller toujours avec les manques dans la ligne droite, où il a constamment une impulsion à donner au Créateur, une impulsion à découvrir encore des possibilités de donner. Ça s'appelle les souffrances d'amour. Il remplace les souffrances qu'il pousse par derrière, qu'il oblige à avancer comme avec un bâton muni d'une pointe. À la place, il travaille constamment à découvrir la grandeur du Créateur, la grandeur de la spiritualité, pour avoir des souffrances d'amour. À quel point je n'aime pas encore, à quel point je ne suis pas encore capable de donner. Alors il remplace l'une par l'autre et avance certainement de la manière souhaitable. Aux yeux du degré supérieur, aux yeux du Créateur, bien sûr, si l'homme avance par une attraction vers l'avant, c'est préférable à ce que le développement l'oblige et le pique par derrière. Bien sûr. Mais tu vois comment dans ce monde, nous sommes constamment en retard. Nous nous développons dans les moyens, dans l'intellect, dans la science, dans les convoitises, dans tout. Mais nous ne nous développons pas en conséquence dans l'utilisation de tous ces outils. Nous sommes en retard et ce retard s'accumule. Tu vois que de génération en génération, les hommes sont de plus en plus frustrés à mesure qu'ils produisent apparemment davantage de possibilités pour eux-mêmes, mais sont de moins en moins capables d'en profiter. C'est simplement du fait que nous ne savons pas, disons, les gens ordinaires, comment utiliser correctement la loi du développement.
6: Nous ne savons pas comment utiliser la loi du développement.
1: Soudain, il se réveille de son sommeil et puis il voit dans un état de descente et il ne ressent pas. Pourquoi est-ce soudain? Pourquoi est-ce que dès qu'on te retire quelque chose, dès que tu descends un peu du ressenti de perfection, tu le ressens? Pourquoi est-ce soudain? Nous pouvons nous trouver dans un état, soit du fait que nous le déterminons, que nous nous soumettons à cet état et y arriverons, soit que cet état vient vers nous de l'extérieur, on ne sait pas d'où. Ce n'est pas sous mon contrôle. Si l'état vient sans être sous mon contrôle, alors lui aussi est préparé auparavant. Si tu pouvais voir l'avenir, tu verrais que ça peut se produire. Mais quand cet état arrive et que tu t'y trouves déjà, tu ne reconnais pas encore que tu t'y trouves. Il faut traverser plusieurs actions avant que tu le reconnaisses. Nous apprenons aussi cela dans la construction des kélim. Il y a ta'amim, nekudot, tagin et otiot. Et seulement après qu'un kli se remplit puis se vide, l'homme peut réellement ressentir dans quel état il se trouve. C'est pourquoi quand l'homme découvre son état, il découvre en vérité qu'il s'y trouve déjà. Dans les degrés spirituels, ça s'exprime vraiment de façon très claire et très marquée. L'homme se sent bien, du fait qu'il veut la spiritualité et donner, qu'il cherche et tout. Ensuite, il lui arrive qu'il commence à oublier qu'il veut donner, que c'est ça la spiritualité. Plutôt, il commence simplement à profiter de son état, du fait qu'il se sent bien. Alors, il oublie le but et ne ressent que le bien. À partir du moment où il ressent seulement le bien, on commence à agir sur lui pour le faire descendre du degré. Mais il ressent encore le bien. Puis après un certain temps, soudain, il découvre qu'il ne se trouve plus du tout dans la spiritualité et qu'il ne se trouve déjà plus dans le bien. C'est alors seulement qu'il découvre où il se trouve, et c'est alors seulement qu'il se réveille. C'est pourquoi, pour ne pas parvenir à de tels états, la méthode est simple. Si tu as travaillé sur un certain avancement spirituel et que tu ressens l'état où tu te trouves, il t'est interdit de seulement adhérer au ressenti. Tu dois toujours te créer des manques supplémentaires pour ne pas t'arrêter, mais progresser constamment. Dans la spiritualité, un arrêt est impossible. C'est soit vers l'avant, soit vers l'arrière. C'est un très grand problème pour l'homme, car il est très difficile de se maintenir constamment dans le but et constamment dans... C'est pourquoi si l'homme est dans un groupe où d'autres hommes travaillent autour de lui et qu'il s'inclut en eux, alors même s'il oublie ou quelque chose comme ça, eux travaillent et lui voyage, pour ainsi dire, avec eux. Mais s'il n'est pas dans un groupe, s'il est seul, tout dépend vraiment de lui. Un instant, il oublie le but, adhère uniquement au ressenti et immédiatement la descente commence. Ça ne se produit presque pas chez nous, car malgré tout, même maintenant, tu es assis et il y a autour de toi encore 100 hommes, mais tu es déjà inclus en eux, que tu le veuilles ou non. Alors, tu as déjà une sorte d'amortisseur, je ne sais pas comment dire, un frein qui ne fonctionne pas immédiatement. Pas un arrêt, mais vraiment un frein qui ne met pas immédiatement. Tu as une sorte de coussin, tu comprends, qui fait que tu ne tombes pas immédiatement. Mais c'est un travail que tu dois faire. Malgré tout, selon la loi, la spiritualité est un mouvement incessant. Il ne peut pas y avoir un quelconque arrêt. Il ne peut pas y avoir le même état qui reste ainsi. Ce serait comme une ligne horizontale, droite. C'est impossible. Autrement, c'est soit une descente, soit une montée. Et il n'y a pas de montée pour éveiller la montée. Il y a immédiatement une descente. C'est pourquoi il écrit que les anges du Créateur montent et descendent. Alors, si c'est ainsi, l'homme lui-même, s'il veut être un ange et obéir à 100% aux lois spirituelles, doit malgré tout descendre. Alors, il dit non, tu peux descendre et ne pas descendre. Comment? Si dans ton état, tu trouves chaque fois de nouveaux manques grâce auxquels tu peux t'élever, alors le nouveau manque que tu trouves te sert déjà à la place d'une descente. Et tu n'as plus besoin de descendre. Ça veut dire que c'est considéré comme une descente. Malgré tout, les anges montent et descendent, mais cette descente que tu la découvres en toi-même et que tu veux toi-même la trouver, tu l'attaches à la montée. C'est comme le juste le vieillard qui marche en courbant la tête et qui cherche des manques. Quand un homme se trouve déjà au-delà du maximum et qu'il a une descente, et est-ce qu'il descend dans un état où de nouveau il ne ressemble pas le Créateur ou descend désormais dans un état où il est incapable de donner? Un homme, dit Rav, qui descend même s'il se trouve au-delà du maximum, comment descend-il? Il sait qu'il descend, mais malgré tout, il ne peut rien faire. Qu'est-ce que ça veut dire qu'il se trouve au-delà du maximum? Il y a deux types de nature. Il y a la force du Créateur et il a la force de l'être créé. Alors, il ne se trouve plus seulement à l'intérieur de son animalité. Il possède une part divine à partir de laquelle il peut, d'un côté, voir l'autre côté. D'ailleurs, ça commence déjà à se former chez l'homme avant le maximum, et l'homme commence à se ressentir en deux parties. Pour cela, il n'est pas nécessaire de franchir le maximum. Car quand le point d'ancre grandit au point de commencer à montrer son action, cela reste dans l'homme. Mais ce qui arrive, ce qui se fait, c'est qu'avant le maximum, l'homme passe de la double dissimulation à la dissimulation simple. Ça veut dire que même dans ses chutes, il sait qu'apparemment elles viennent du Créateur. Et au-delà du maximum aussi, il y a des descentes. Il y a le retrait des morines jusqu'à ce qu'il acquiert le degré suivant et commence à monter vers lui, à y adhérer et à monter. Alors bien sûr, il y a des états comme Rabbi Shimon du marché, quand Rabbi Shimon ressentait qu'il était comme Simon du marché. Mais malgré tout, il ressentait qu'il était Rabbi Shimon, qui se ressent comme Shimon du marché. Si ce n'est pas que cette connaissance de qui il est et disparaît complètement. Elle ne disparaît pas entièrement, car cela vient pour te donner un discernement plus aigu entre les deux extrêmes où tu peux te trouver, soit en adhésion au Créateur, soit en adhésion à l'État, ou à l'état du marché. Bon, tu comprends. Avec tout ce que signifie un état au marché, tu comprends. C'est l'occupation la plus simple que puisse avoir un homme, sans vouloir offenser les commerçants du marché.
0: Ken.
1: Nous savons que dans la spiritualité, il n'y a que de descente. Est-ce qu'on peut comprendre à partir de là que dès qu'un homme monte à un certain degré, son état de descente, c'est qu'il commence à ressentir un manque par rapport aux descentes qu'il ressent qu'il y a encore quelque chose au-dessus de lui? Il n'y a pas de descente. En fait, chaque descente est l'acquisition d'une nouvelle force, la force gauche, qui n'est pas encore corrigée. Et à partir d'elle, tu te vois comme négatif par rapport au supérieur. Et c'est ça qui te pousse vers l'avant. On ne peut pas dire que c'est une descente. C'est une montée sur la ligne gauche. qui s'appelle descente. C'est tout, en fait. Ou bien nous dessinons ça comme si nous descendions encore plus bas qu'avant, mais tout ça n'est que des montées, car les deux bandes d'Abia de Kdusha et d'Abia de Klipa sont l'une en face de l'autre. À mesure qu'on monte dans la Kdusha en face, la force du mal doit se révéler. Sinon, de quoi se servir pour corriger le cli? D'accord? Oui. Il dit que tout le temps où un homme se ressent comme dans une descente, s'il commence à cet instant à penser à d'autres manques, alors en fait, il évite comme ça une descente plus grande de la ligne gauche. Oui. Je dois monter d'un degré à un autre selon le programme de la création. Rien ne m'aidera. C'est comme ça. Maintenant, pour monter, comment est-ce possible? J'ai un manque. Je corrige ce manque dans le but donné. Et alors, ça devient un cli plus grand, corrigé. Je reçois en lui la révélation de la divinité et ça s'appelle montée. Il n'y a pas de montée, il n'y a pas de descente, il n'y a rien. Seulement mon cli grandit constamment, grandit, et alors la réalité que j'y ressens est de plus en plus grande. Maintenant, d'où vais-je prendre chaque fois un cli plus grand? Alors ici, j'ai un cli infini provenant d'Adam Harishon. De tous ceux-là, chacun d'entre nous. Mais ce cli, je dois le découvrir. Je dois moi-même ressentir son manque. Disons que maintenant j'ai un cli corrigé de 10 grammes dans lequel je ressens la réalité spirituelle. Et maintenant, je dois parvenir au degré suivant. Avoir 20 grammes de cli corrigé. Dans lequel se révélera deux fois plus. Ça veut dire la réalité spirituelle. Comment est-ce que je découvre les 10 grammes supplémentaires qui sont dans mon désir? Je peux les découvrir du fait que je suis attiré vers la spiritualité. Alors je découvre immédiatement ces 10 grammes comme un manque, une attraction vers la spiritualité. C'est déjà un manque. Dans la bonne direction. Ou bien je peux le découvrir du fait qu'on me le révèle d'en haut, alors on me le révèle comme une mauvaise chose. Je veux de la matérialité, je veux en profiter, je suis plongé dedans et je ne peux pas en sortir. Et tout le processus qui peut avoir lieu ici peut être prolongé jusqu'à ce que je découvre que ce désir de recevoir est à mon détriment et qu'il vaut mieux que je le corrige. Et qu'au lieu d'aspirer à ce désir, peut-être vais-je aspirer à la spiritualité, tu comprends? Alors ça veut dire soudain la différence entre avancer par Beto et par Harishena. Ça veut dire qu'avec Beto, on me révèle d'en haut un manque dont je profite. Puis petit à petit, je découvre que d'en profiter est terrible, que c'est l'inverse du but, que ça ne m'apporte que des souffrances matérielles, des souffrances spirituelles jusqu'à ce que j'en désespère, jusqu'à ce que je veux quelque chose d'autre à sa place, jusqu'à ce que je comprenne que c'est autre chose, jusqu'à la spiritualité, jusqu'au Créateur, jusqu'à ce que je change la direction d'utilisation de ce désir vers l'autre direction. Ça peut prendre des années. C'est pourquoi qu'est-ce que toute cette méthode, elle t'apprend comment découvrir un manque, non pas sous l'aspect de Beito, où il se révélerait de façon naturelle, pendant énormément de temps, chaque fois, mais par Harishena. Par Harishena. Tu découvres le désir, tu devances le fait de faire grandir le cli avant qu'on te le révèle d'en haut. Et par quoi est-ce

énormément de souffrance et toutes sortes de mauvais discernements que tu devrais découvrir, à quel point ce que tu pensais bon t'apporte du mal. Tu voulais en profiter, tu n'as reçu que des souffrances. Alors comment pouvons-nous constamment développer une source d'attraction vers la spiritualité qui nous tire constamment vers l'avant et nous serve de force attirante au lieu d'avoir une force qui pousse comme moteur? Oui. Alors, comment est-ce que je peux faire ça? Il écrit qu'on peut le faire uniquement par la société, car toutes les qualités qui sont en moi et toutes les qualités qui sont hors de moi, tous les phénomènes qui sont hors de moi, agissent sur moi d'une manière déterminante. Je suis né avec une nature particulière et je ne peux rien y faire. Et je me trouve dans une société, je ne peux rien y faire. Alors pourquoi puis-je changer quand on me change d'en haut? Par quoi puis-je déterminer les changements? Il dit uniquement du fait que tu détermines la société. Si tu sais maintenant que tu dois trouver une société qui te révèle l'importance du Créateur, l'importance de la spiritualité, cherche une société qui éveillera en toi ses ressentis. C'est tout choix. Par cela, tu te sauves véritablement du chemin des souffrances et cela t'amène au chemin de la Torah, au chemin de la lumière qui te tire vers l'avant. Tu réussiras, oui. Sinon, tu auras un peu de souffrance. Un peu de Torah, les deux chemins ensemble. Bon, mais qu'est-ce qu'on peut faire, mais malgré tout, et quel est le bénéfice? Tout le temps, tu n'es pas dans les souffrances, tu avances. Tout le temps, tu es dans les souffrances, tu es plongé dedans, et tu attends jusqu'à ce que tu comprennes avec l'intellect qui rester n'est pas un avancement, que ce n'est pas bon. Ça veut dire que tu économises du temps, tu économises des coûts, c'est tout. Voilà la différence. Dans tous les cas, tu parviendras au but. La seule question, c'est combien tu souffriras encore pendant combien d'années pour chaque discernement. Donc, à la fois souffrance et année, au lieu de trouver une certaine force qui t'attire vers la spiritualité, sans descendre dans cette matérialité, dans ces souffrances. Est-ce qu'un homme peut être dans l'état de joie provenant de la reconnaissance de la grandeur du Créateur et malgré tout souffrir de son propre état, de ses manques, demande l'étudiant? Pendant la préparation, tout peut arriver. Il peut arriver qu'un homme souffre de la grandeur du Créateur, du fait qu'il ne l'a pas, et que quand il l'a, il se réjouisse de l'avoir, et qu'en même temps, malgré tout, il souffre du fait qu'il lui manque quelque chose dans la matérialité. Pendant la dissimulation, quand le Créateur se révèle partiellement et que le désir de recevoir se révèle partiellement, et non pas directement, mais que le Créateur se révèle dans les lumières environnantes, alors, à côté de sa révélation, dans les lumières environnantes, toutes sortes de mauvaises choses peuvent se révéler. Ça s'appelle une seule destination quand l'homme ressent les souffrances et ressent malgré tout qu'elles viennent déjà de la divinité. Pourquoi avançons-nous davantage pendant les heures de nuit quand nous étions pendant les heures de nuit? Pourquoi étudie-t-on, répète-t-on pendant les heures de nuit? Et il y a plusieurs conditions que les kabbalistes ont fixées comme des conditions absolues obligatoires. L'une d'elles, c'est l'étude à partir de minuit. En fait, si nous suivons la branche et la racine, c'est à partir de la moitié de la nuit. Minuit s'appelle la moitié de la nuit, ce n'est pas notre minuit. La moitié de la nuit est une notion où tu prends tout le temps d'obscurité et tu le divises en deux moitiés. La moitié du temps d'obscurité, c'est la moitié de la nuit. Ça peut changer, ça peut être à 3 heures du matin ou à 11 heures du soir selon l'été ou l'hiver. Ça s'appelle une heure relative. C'est ainsi que fonctionne le vrai temps selon le cadran solaire. Tu comprends? C'est comme ça. Maintenant.

0: À partir de la moitié de la nuit, les lumières environnantes et les corrections qui précèdent le jour, selon la Kabbale, commencent à s'éveiller. Nous l'étudions. Dans quelle partie? L'avons-nous étudié 12? 11, 12? Ah oui, oui. Oui, alors, Ava et Ima commencent déjà leur correction en vue du matin. Et le matin commencent les corrections sur l'équilibre, les remplissages des lumières, et ainsi de suite. D'après la branche et la racine, un homme qui veut accomplir les lois dans la racine s'efforce de les accomplir dans la branche. Et en plus, sous l'aspect des lumières environnantes, il existe réellement une relation correspondante avec l'homme. S'il s'efforce d'étudier la Kabbale pendant ces heures, ces lumières, sous la forme de lumières environnantes, parviennent effectivement jusqu'à lui pendant ces heures avec davantage de puissance. Face à chaque discernement qui existe dans ce monde, il y a des discernements dans la spiritualité. Et alors, dans les lumières environnantes, ces choses agissent l'une face à l'autre. C'est pourquoi il est souhaitable de se lever à la moitié relative de la nuit, de commencer à s'occuper des corrections d'équilibre. Mais il y a une correction. C'est pourquoi ça s'appelle Tikkun Atzot, oui. Et il existe toutes sortes de choses particulières, des prières particulières, des études particulières chez nous aussi. Et même pour les gens ordinaires, cela a été fixé, c'est une chose. C'est bien ce que tu demandais, oui. Alors, il y a encore plusieurs conditions que l'homme doit accomplir pour avancer vers la spiritualité, même s'il ne sait pas pourquoi. L'une d'elles, c'est le temps. Par exemple, étudier le soir n'est pas obligatoire. Et tard dans la nuit, ce n'est absolument pas une coutume qui existait chez les kabbalistes. Chez le Bala Sulam et en général, il était toujours d'usage, quand l'obscurité arrivait, d'aller dormir, c'est tout. Alors disons qu'aujourd'hui, à 7 heures du soir, il fait nuit. On va dormir, c'est tout. C'était comme ça, c'est naturel. Puis, on se lève à la moitié de la nuit et on commence les corrections. Le temps du sommeil, c'est depuis la sortie des étoiles, un peu après, jusqu'à l'entrée complète de la nuit et jusqu'à sa moitié. C'est le temps du sommeil.
1: Oui.
0: Et les autres choses qu'un homme doit faire? Les autres choses, c'est que l'homme doit se faire un rave, acquérir un ami et toutes sortes de choses comme ça. Ça appartient déjà davantage à l'extériorité. Par exemple, le Bala Sulam posait comme condition que si un homme ne payait pas pour le cours, il n'entrait pas à son cours. Tu viens ici, quelqu'un se tient là, un responsable, donne 10 shekels. Non, tu n'entres pas. Il faisait vraiment comme ça. Et à cette époque, les hommes, ils n'avaient pas où gagner cet argent. Ce n'était pas une question de vouloir ou non. Il n'y avait pas où le prendre. Très bien, va l'emprunter. Ça veut dire qu'il faut donner en correspondance avec le massar, en correspondance avec les actions que nous connaissons comme un effort. Il faut également donner une correspondance dans ce monde. Sinon, tu n'acquiers pas, il y a la notion d'acquisition, oui. Il y a une acquisition, ça se fait avec de l'argent, car argent vient de kisufa, kisufine, dissimulation, massar. C'est comme ça. Je me souviens, quand je suis arrivé chez le Rav, après 2 mois, non, j'ai demandé, après environ 1 mois, comment je pouvais payer pour le thé, le café, toutes les choses que tu manges et bois. Alors, le responsable est venu vers moi Il m'a dit, tu crois que c'est seulement ça? Tu dois payer pour l'électricité, l'eau, toutes sortes de choses. J'ai déjà commencé à réfléchir. J'ai regretté d'avoir demandé pour le café. Qu'est-ce qui se passe ici? Il m'a dit, c'est comme ça, c'est tout. Et en plus, il m'a dit, chez nous, tu dois apporter la dîmorav. Ça, pour moi, c'était quelque chose de complètement étrange. Je circulais alors dans des cercles de personnes revenant à la religion et toutes sortes de choses comme ça. Tu sais, ma dîme représentait plusieurs bons salaires réunis. Rien que la dîme. Et tu ne veux pas payer seulement selon ce que tu gagnes. Même ce que tu voles, tu dois apporter la dîme dessus. Ça, mon cher, ça ne marche pas comme ça. Alors moi, au début, je n'ai pas compris le principe, c'est tout. Après 2 ans, environ 1 an et demi, après être déjà entré, avoir étudié et être devenu l'assistant du Rav, j'ai commencé à gérer son compte bancaire. Alors j'ai vu ce qu'elle a dit réellement. C'est comme ça. Ça veut dire que les kabbalistes exigeaient des étudiants et toutes sortes de choses comme ça. Bref, il mettait la pression. On raconte toutes sortes de choses sur le Baal HaSulam et les exigences qu'il imposait à ses étudiants. Un groupe, une société, l'étude de la nuit, c'est simplement sans ça, il n'y a rien. Et il n'y a pas de conditions pour avancer du tout.
2: Tof. Non.
0: Bon. Oui. J'ai une question. Disons que pour les kabbalistes, l'utilisation du massar est quelque chose qui est constamment disponible ou ça dépend d'un certain état. Ça veut dire l'utilisation du massar, c'est le massar, ça s'appelle une intention envers le Créateur, que mes désirs, que mes pensées, toute mon aspiration, tout soit dirigé vers lui. Ça s'appelle massar. C'est tout. C'est comme une mère qui pense constamment à son bébé, constamment vers lui. Verrouillée sur lui, elle ne le lâche pas. Oui, alors ça s'appelle un massar. Si tu commences à imaginer le massar sous d'autres formes, je sais pas, si c'est... Ça s'appelle massar. Ça veut dire le massar et l'intention afin de donner. Mais une intention dans l'intellect afin de donner, ce n'est pas... Bon, c'est une intention émotionnelle. Ça ne peut pas être maintenant, je dois lui donner tant et tant, bon, je vais lui mesurer ça et c'est tout. Ça ne s'appelle pas un massar. Tu as dit que le massar, c'est une orientation de la sensibilité, une orientation vers le Créateur, une sensibilité et une orientation vers le Créateur. Mais la question, est-ce que c'est constamment disponible dans la spiritualité? Entrer dans la spiritualité, ça veut dire que tu acquiers assurément un massar sur le désir de recevoir, présent en toi, à cet instant. C'est tout. Qu'est-ce que ça veut dire? Tu t'es développé dans ce monde jusqu'au plus grand désir de recevoir qui puisse exister, disons en ce monde, et sur lui, tu acquiers un massar. Ça veut dire que il ne peut déjà plus arriver que depuis la spiritualité, tu regardes la matérialité, c'est tout. Ça s'appelle, pour ainsi dire, que tu fais un timtum sur les délices de ce monde. C'est comme ça que je l'appelle, car à cela, tu n'appartiendras certainement déjà plus. Maintenant, par rapport à la spiritualité, 2 possibilités commencent à se révéler. Soudain, tu en as terminé avec ce monde. Soudain, quelque chose apparaît devant toi qui te trouble très fortement. Un délice particulier, l'éternité, la perfection, je ne sais quoi. Oui, bon. Maintenant, qu'est-ce que tu fais avec ça? Si tu commences à tomber dans ces délices dans le but de recevoir, ça s'appelle Klipa. Si, malgré tout, Tu as atteint certaines forces pour t'y rapporter. Dans le but donné, c'est la Kedusha. Mais l'un comme l'autre se trouve au-dessus de ce monde, la Klipa comme la Kedusha, par rapport à ce monde, pour ainsi dire. Non pas que tu n'y appartiennes plus, tu distingues encore toutes sortes de délices et tout, mais il ne peut plus arriver que tu préfères un jour la matérialité à la spiritualité. Ça ne peut déjà plus arriver, tu es déjà au-dessus de ce choix. Ça, c'est déjà certain. Oui. Et maintenant, les amis, nous allons résumer ce qui nous a impressionné pendant la leçon, ce que nous voulons mettre en œuvre dans notre dizaine, 6 minutes d'atelier. Plusieurs discernements que j'ai relevés. Il nous faut choisir quoi. Si par exemple une personne est dans une situation et qu'elle veut s'élever à un degré supérieur, à partir d'où obtiendra-t-elle le désir de s'élever? Dans cet état dans lequel elle se trouve, elle doit découvrir un certain manque, une certaine faille, insuffisance, pour faire de cet état-là complètement parfait, entier. Et à partir de là, l'ascension commence. Oui, et ensuite, ce n'est que lorsque le récipient est vide qu'il peut trouver où il est, et puis là, il désespère, il se tourne vers les amis, ils élèvent l'importance du but, et à partir de là, il y aura une ascension plutôt qu'une descente, une ascension dans la ligne gauche. Une personne doit savoir les rishimot qu'il reçoit, mais comment avance-t-il? Quelle option l'homme a-t-il? Seulement à travers la société. Et qu'est-ce que nous valorisons dans la société? La corporalité, la bestialité ou la spiritualité? Et plus la société promeut la spiritualité, plus tout le monde pourra avancer. Oui, est-ce que j'avance par Beito ou par Richeno? Ça revient à ça. Est-ce que je vais accélérer le temps ou est-ce que ce sera en son temps? Non, si j'utilise la force de la société pour être impressionné par la spiritualité et qu'ensemble nous nous maintenons dans la route et que nous nous rapprochons de la spiritualité, il y a toute la direction et qui nous amènera à avancer. Ça s'appelle de avancer par j'accélérerai le temps. C'est une leçon très puissante. Nous recevons tellement de cette leçon. Le Rav explique plusieurs choses et une des choses qu'il explique, c'est que il ne faut toujours accroître l'importance de la spiritualité dans un nouveau désir à l'intérieur d'une personne. Et puis là, ça nous fait épargner beaucoup de temps. On avait pas besoin d'énormément de souffrance, mais beaucoup d'explications par rapport à les forces de la nuit et comment ça impacte la leçon du matin. Et puis là, nous, on vient cette en dizaine au milieu de la nuit, on invite à nous la lumière qui corrige pour qu'elle nous change. Il y a des heures où il faut dormir, il y a des heures où il faut faire le travail spirituel, et il faut vraiment tout recevoir ça des kabbalistes. Tous les articles du Rabash, c'est comme une chirurgie où on peut en arriver avec un chirurgien à trouver le chemin spirituel. Et c'est une belle explication qu'il nous a donnée que on se tient devant la Klipa et la Kedusha. Et il faut espérer aller au-dessus de la barrière et de nous réjouir de la spiritualité, de ce désir-là. C'est déjà une klipa, mais c'est au-dessus de la barrière. Et puis, lorsqu'on veut utiliser un désir donné pour se connecter au Créateur, on est dans l'adhésion et on se tient contre la klipa. Et tout ça fait de nous des êtres plus indépendants. Et puis, il y a la lumière environnante aussi qui œuvre sur nous et qui nous donne toujours plus d'urgence pour la spiritualité. Soit on choisit le chemin des souffrances, même si certaines peuvent être bénéfiques, ou encore on se met dans l'accélération et on s'épargne beaucoup de souffrances. Oui, ultimement, si on essaie de résumer une telle leçon, afin d'avoir des manques. Comment le dire? Si je cherche des ascensions par moi-même pendant le temps des ascensions, j'évite la descente, mais comment venir à un état où je cherche des manques à moi? Tout ça porte sur l'importance du but. S'il y a une connexion entre nous, la force avant la chute, alors là, nous pouvons l'utiliser rapidement et ne pas perdre trop de temps. Oui, si je suis seul, je ne peux pas détecter si je suis dans une ascension ou une descente. Seulement si je suis dans la société, je peux voir où je suis. J'ai des amis qui peuvent toujours m'aider. Oui, Rav a dit, il faut adhérer à une sensation, ajouter des manques, sinon on va être freiné. Alors, quels sont ces manques? Est-ce qu'il faut les faire croître ou on les fait croître? On fait grandir le cri avant que ce me soit révélé d'en haut, d'avoir la connaissance de la grandeur. Et où est-ce que je trouve ça? C'est dans la société. On nous donne l'exemple d'être dans le congrès des dizaines, à quel point on s'était préparé toute la dizaine, et chaque ami a ressenti la spiritualité en raison de la préparation et tout ce que nous avions fait au préalable. Nous allons maintenant passer à la prochaine partie de la leçon.

On étudie l'étude des 10 Sphirot, volume 2, partie 6, Orpnimi, point 20, et la troisième prina de Nikudim. Avant, on relit point 20 du Hari. Voici que nous avons clarifié que les lumières de Ozen se sont étendues jusqu'à Shibboleth HaZakan et que les lumières Rotempe passent également par là. Par conséquent, lorsque la lumière de Enaim de Hak s'étend par là, elle se mélange avec eux et prend leur lumière. Les 10 Nekudot. Dans les 10 Nekudot, les trois premières d'entre elles prennent la lumière de ce qui est étendu à partir du regard de Aïn de Achap, de leur endroit, jusqu'à l'endroit où elles se connectent à Shibboleth HaZakan. Ils les reçoivent uniquement dans Shibboleth HaZakan parce que c'est là qu'il commence, et non à partir de qui se trouve dans Shibboleth HaZakan et en haut. Cependant, les sept Nekudot inférieures ne prennent que ce qui est étendu du regard des lumières de Chotem et de Paix à partir de Shibboleth HaZakan vers le bas. Il est connu que Chotem atteint le Chazé et Paix le tabour, et non pas à partir de Shibboleth HaZakan vers le haut. On passe au cours du Rabash. La troisième prina de Nikudim, c'est le véritable gouf de Nikudim. Qu'est-ce qu'un véritable gouf? C'est-à-dire qu'ils sont sous de roche, comme les goufim précédents dans les parsoufim de Hak. Même du point de vue de la première restriction, ils sont aussi appelés gouf. Ils sont appelés les sept sphirot inférieures de Nikudim, de même que les tikkunim de Dikna, situé sous Shibboleth HaZakan, où la lumière du Chotem se prolonge jusqu'au Chazé, ce qui s'appelle le Mazal inférieur, supérieur, pardon, et jusqu'au Tabour, cela se prolonge des lumières de paix. Car la surface supérieure de Dikna se prolonge jusqu'au Chazé. Ça s'appelle la huitième correction, Mazal supérieur, la surface inférieure de Dikna, qui s'appelle la treizième Tikkun, se prolonge jusqu'au Tabour. Parce qu'ils sont les sept sphirotes inférieures de Dikna, ce sont Zeranpin, qui comprend six sphirotes Ragatni, Malchut la septième, et la surface supérieure de Dikna correspond aux six sphirotes appelées Zeranpin, qui se prolongent depuis Chotem de Rosh, comme on le sait, les parties précédentes. C'est pourquoi elle se termine au Chazé, car du Chazé jusqu'à Shibboleth HaZakan se trouve la place de Zeranpin, comme on sait. Et la surface inférieure de Dikna est Malchut, dont le Kli va du Chazé jusqu'au Tabour. C'est pourquoi elle se termine au Tabour. Jusqu'ici, nous parlions de Dikna. Maintenant, nous parlons du monde de Nikudim qui reçoit la prina correspondante. De la même manière, ce sont les sept sphirotes inférieures de Nikudim. Zeranpin, qui comprend ces sphirotes, reçoit de la surface supérieure de Dikna. Et Malchut reçoit de la surface inférieure de Dikna.
C'est ce qu'il dit. Les trois premières parmi elles prennent la lumière de ce qui se prolonge de Istaklut de l'œil de Ahab depuis leur emplacement jusqu'au lieu de leur liaison à Shibolet Azakan, comme il est expliqué. Les gardes Nekudim sont les Ahab qui sortent hors du roche. Ils sont appelés gouffres. Cela veut dire qu'ils deviennent des kelim de réception pour la lumière qui descend de haut en bas de Nikvenaim du premier roche, comme Shibolet Hazakan, qui reçoit des Nikvenaim du premier roche de Dikna. Ce sont les Ahab qui sont à leur place, c'est-à-dire les trois Tikkunim supérieurs de Dikna attachés à l'essence de Rosh au-dessus du P, les deux côtés de Dikna à droite et à gauche sous l'Ozen, et les Seharot de la lèvre supérieure au-dessus du P, à droite et à gauche. C'est le deuxième tikkun. Et l'Ocha dépourvu de Seharot au milieu de la lèvre supérieure. Alors il dit que ces trois-là sont appelés les Dachab à leur place, c'est-à-dire ils sont au-dessus du P, où leur malchut est encore de bas en haut, dans le saut de la joue supérieure, et ils sont Prinat Galgal Teinaim, dont le Massar dans Enaim et la Prinat de la lèvre supérieure, à qui cela appartient-il? Premier roche, appelé Issout, qui est le véritable roche, et reçoit de sa Prinat correspondante du premier roche de Seharot Dikna. Mais Shibolet Hazakan, relié à la lèvre inférieure, est déjà Prinat Gouf. Mais du point de vue des Ahab sortis hors de roche à cause de Tzimtzum Bet, et on sait que toute la quantité de lumière qui existe dans roche du Partouf descend et se transmet au gouffre, comme expliqué plus haut. Il s'ensuit que toutes les lumières des trois corrections supérieures de Dikna, qui sont les Ahab à leur place, descendent, se transmettent et se rejoignent à Shibolet Hazakan. Et c'est ce qu'il dit. À Shibolet Hazakan se rejoignent toute la prolongation des lumières des Ahab à leur place. Ce qu'il y a dans Issout se propage dans Garde Nikudim. Cela va jusqu'à Shibolet. C'est là que les Gardes Nikudim reçoivent, comme il est expliqué. Souvenez-vous de cela dans toutes les paroles du Rav. Il fait une distinction entre la lèvre supérieure, la lèvre inférieure. Il dit que la lèvre supérieure appartient à Roche de Dikna, mais la lèvre inférieure appartient déjà à Rav de Dikna, Prinat Gouf. Nous avons appris que Garde Nikudim ne les reçoivent qu'à Shibolet Hazakan, car c'est de là qu'ils commencent. Il a déjà été expliqué longuement que Garde Nikudim ne sont pas véritables roches du Partouf de Nikudim,
Ils sont deuxième roche, les Arabes sortis hors du premier roche. Ils reçoivent donc de la prina de Shiva Tzadkan. C'est ce qu'il dit. Car c'est de là que commence Garde Nikudim, nom de ce qui se trouve au-dessus de Shiva Tzadkan. Il distingue ici. La lèvre supérieure est appelée Roche, la lèvre inférieure Shibolet, il l'appelle Arab, sorti à l'extérieur. Dans la matérialité, nous voyons qu'ils sont encore Prinat Roche. Cela vient nous indiquer que lorsque nous disons qu'ils sont Arab, c'est seulement à cause de Tzimtzum Bet. Mais du point de vue de Tzimtzum Alef, c'est encore Roche. Ce qui n'est pas le cas des Ad Nikudim qui reçoivent sous Shibolet. Même du point de vue de Tzimtzum Alef, ils sont aussi Prinat Gouf. C'est ce qu'il dit. Car c'est de là qu'il commence et non de ce qui se trouve au-dessus de Shibolet Hazakan. Pourquoi? Parce qu'au-dessus de Shibolet Hazakan se trouve le premier roche et de là reçoit le premier roche de Nikudim qui est Issou. Mais pas les gardes de Nikudim qui n'ont aucune prise là-bas. Car par rapport à lui, ils sont la prénat de Gouf, comme il est expliqué. C'est simple. Il n'y a rien de nouveau ici. Les sept Nekudot inférieurs ne prennent que de ceux qui se prolongent de Istaklut dans les lumières de Rotempe depuis Shibolet Hazakan vers le bas. Car il est expliqué que les sept Nekudot du monde de Nikudim sont le véritable gouffre du Parsouf de Nikudim, c'est-à-dire la troisième Prina mentionnée plus haut. C'est pourquoi elles reçoivent de la Prina correspondante des Séros de Dikna, également la troisième Prina. C'est pourquoi elles reçoivent en dessous de Shibolet Hazakan des deux surfaces de Dikna jusqu'au croisé. Cela se prolonge du Chotem et de là reçoit Zeranpin de Nikudim et jusqu'au Tabour qui se prolonge du P jusqu'au Tabour. De là reçoit Malchut de Nikudim. Ce sont de manière générale les sept Sphirot inférieures comme expliqué plus haut. Tu demandes ce qui est Chazé, ce qui est Tabour, je veux dire. Il donne une règle. Dans le monde de Akudim, il apprend qu'en général, il y a Roche de Kelim, appelé Bina, Zeampin et Malchut. Dans Keter Chorma, il n'y a pas de Kelim de manière générale. Le clé du tabour s'appelle Prina Dalet, Malchut. Le clé de Zeranpin s'appelle Chazé. Le clé de Bina s'appelle Shibolet Hazakan. C'est ainsi qu'il apprend encore dans la Kudim. Maintenant, si nous étudions Arab de Dikna, la question est de quel Dikna parlons-nous? Dikna de Sag. Puisque chaque degré, comme dans Parsouf Ab, reçoit en dessous du P des Chaga de Galgalta. De même ici, il doit recevoir en dessous du P de Sag. Mais il veut nous indiquer que puisque le lieu des Ivoug était dans Enaim de Roche de Sag, ils reçoivent donc des Arabes de Sag. Et puisqu'il veut nous indiquer la division de Tzimtzum Bet d'Enaim vers le haut et
de Enaim vers le bas, c'est quelque chose d'ajouter à Sag. Alors, il l'appelle Se'arot. Se'arot Recha, Se'arot Dikna. Laissons de côté ces mots Se'arot et apprenons qu'il reçoit de Gouf de Sag. Les gouffres de Sag, cela se prolonge du pied de roche de Sag jusqu'au tabour. Cela s'appelle son cli de Malchut. Et du pied jusqu'au Hazé, cela s'appelle son cli de Zeranpin ou Shibolet, cli de Bina qui est en lui. C'est la règle générale. On passe à la prochaine partie. Avant, chantons une chanson ensemble.

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1: שלום חברים, אנחנו ממשיכים את הלימוד.
2: Bonjour les amis. On continue l'arvut, Bala Sulam, un article important, essentiel sur le chemin spirituel. Aujourd'hui, on étudie point 23. On va lire et écouter les explications du Rav. Donc, prenons le texte, le livre ou le texte.
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2: הלימוד.
1: אנחנו קוראים את עוד כף ג' מאמר חירות, בעל הסולם. אנחנו ניגש, וקודם כל נקרא,
2: כף ג' מאמר חירות,
1: כדי שביחד
2: נגש. Son tour et ensemble, on veut essayer de se connecter au Baal HaSulam, la lumière qui ramène vers le bien. Ensuite, les explications du Rav, atelier, questions, réponses. Les écrits du Baal HaSulam, point 23. S'il vous plaît.
3: Et
2: par ces paroles, il s'éclaire bien ce que nous avons abordé plus haut, point 5, sur le fait que la Torah a été donnée particulièrement au peuple d'Israël, car il est certain qu'il n'y a pas ici deux opinions sur la chose, que la question du but de la création incombe à toute l'espèce humaine, noir, blanc, jaune, sans aucune différence à base. Cependant, du fait de la descente de la nature des créatures jusqu'au degré le plus bas, comme expliqué plus haut, qui est la notion de l'amour personnel qui règne sans limite sur toute l'humanité, il n'y avait aucune voie ni accès pour entrer en négociation avec eux et de les faire comprendre qu'ils penchent et acceptent de prendre sur eux-mêmes, même par une simple promesse, de sortir de leur cadre étroit vers le monde vaste de l'amour d'autrui. À l'exception de la nation israélite, du fait qu'elle a précédé les autres, la servitude au royaume sauvage d'Égypte pendant 400 ans, dans de grandes et terribles souffrances, il est connu les propos de nos sages qui ont dit « De même que le sel attendrit la chair, ainsi les souffrances purifient les fautes de l'homme, c'est-à-dire qu'elles apportent au corps une grande purification. » Et il faut ajouter à cela que la purification de leur saint ancêtre n'aura profité, comme il a été dit plus haut, point 16, que c'est là l'essentiel, comme en témoignent plusieurs versets de la Torah. Et du fait de ces deux prémices, ils sont alors devenus aptes à cette chose. C'est pourquoi l'Écriture les désigne à ce moment-là au singulier, comme il est dit. Et Israël campa la face à la montagne. Nos sages ont interprété comme un seul homme dans un seul cœur, parce que chacun individu de la nation s'est complètement retiré de l'amour de soi. Et toute son intention n'était que de faire du bien à son prochain, comme nous l'avons prouvé plus haut, point 16, dans le sens du commandement « Tu aimeras ton prochain comme toi-même ». Voilà, bas attentivement. Il s'ensuit que tous les individus de la nation se sont unis ensemble et sont devenus un seul cœur, un seul homme, car ce n'est qu'alors qu'ils étaient aptes à la réception de la Torah, comme cela a été expliqué.
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2: כמו שלא לקטור Il s'éclaire bien que nous avons abordé plus haut point 5 sur le fait que la Torah a été donnée particulièrement au peuple d'Israël, car il est certain qu'il n'y a pas ici des opinions sur la chose, que la question au début de la création incombe à toute l'espèce humaine ensemble, noir, blanc, jaune, sans aucune différence. Cependant, du fait de la descente de la nature, les créatures jusqu'au degré le plus bas, comme expliqué plus haut, qui est la notion de l'amour personnel, qui règne sans limite sur toute l'humanité. Il n'y avait aucune voie ni accès pour entrer en négociation avec eux et les faire comprendre qu'ils parlent et acceptent de prendre sur eux-mêmes, même par une simple promesse, de sortir de leur cadre étroit vers le monde vaste de l'amour d'autrui. À l'exception de la nation israélite qui lui fait, qu'elle a précédé les autres, la servitude au royaume sauvage d'Égypte pendant 400 ans, dans de grandes et terribles souffrances, et il est connu les propos de nos sages qui ont dit, de même que le sel attendrit la chair, ainsi les souffrances purifient les fautes de l'homme, c'est-à-dire qu'elles apportent au corps une grande purification. Il faut ajouter à cela que la purification de leurs saints ancêtres leur a profité, comme il a été dit plus haut, princesse. C'est essentiel, comme en témoignent plusieurs versets de la Torah. Et du fait de ces deux prémices, ils sont alors devenus aptes à cette chose. C'est pourquoi l'Écriture les désigne à ce moment-là au singulier, comme il est dit. Et Israël campa là, face à la montagne, nos sages ont interprété comme un seul homme dans un seul cœur, parce que chaque individu de la science s'est complètement retiré de l'amour de soi, et toute son intention n'était que de faire du bien à son prochain. Comme nous l'avons prouvé plus haut, princesse, dans le sens du commandement de « Tu aimeras ton prochain comme toi-même ». Voilà, effectivement. Bien, amis, un point profond. La Soulam touche pas mal de sujets. Ouais. Passons à l'explication du Rav ensemble. On étudie à travers le Rav, le Rabash, le Bala Soulam. Clip numéro 1.
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2: כתבי בעל הסולם לערבות .23
4: ובדברים הללו מתבארים היטב מה שעמדנו לאל באות ה' במה שניתנה התורה
2: Par ces paroles, il s'est clair que nous avons abordé plus haut point 5 sur le fait que la Torah a été donnée particulièrement à la nation, au peuple d'Israël. Il est certain qu'il n'y a pas ici deux opinions sur la chose. La question du but de la création incombe à toute l'espèce humaine ensemble, qu'il soit noir, blanc ou jaune, sans aucune différence. Cependant, du fait de la descente de la nature, les créatures jusqu'au degré le plus bas, comme expliqué plus haut, qui est la notion de l'amour personnel qui règne sans limite sur toute l'humanité, il n'y a aucune voie ni accès pour entrer en négociation avec eux, les faire comprendre qu'ils penchent et acceptent de prendre sur eux-mêmes, même par une simple promesse, de sortir de leur cadre étroit vers le monde vaste de l'amour d'autrui. À l'exception de la nation israélite, qui, du fait qu'elle a précédé les autres, la servitude au royaume sauvage d'Égypte pendant 400 ans, dans de grandes et terribles souffrances. Il est connu les propos de nos sages qui ont dit, de même que le sel attendrit la chair, ainsi la souffrance purifie les faux de l'homme, c'est-à-dire qu'elles apportent au corps une grande purification. Il faut ajouter à cela que la purification de leurs saints ancêtres leur a profité, comme il a été dit plus haut, au point 16, que c'est l'essentiel quand on témoigne plusieurs versets de Torah. Du fait de ces deux prémices, ils sont alors devenus aptes à cette chose. C'est pourquoi l'Écriture les désigne à ce moment-là au singulier, comme il est dit. Israël campa là, face à la montagne. Nos sages ont interprété comme un seul homme, un seul cœur, parce que chaque individu de la nation s'est complètement retiré de l'amour de soi, et toute son intention n'était que de faire du bien à son prochain, comme nous l'avons prouvé plus haut, au point 16, dans le sens de la mitzvah, tu aimeras ton prochain comme toi-même. Il s'ensuit que tous les individus de la nation se sont unis ensemble, sont devenus un seul cœur, un seul homme. Ce n'est qu'alors ils étaient aptes à la réception de la Torah. comme ça il a expliqué. Qu'est-ce que nous voyons? C'était essentiel pour une certaine personne. Il ne nous explique pas la structure de l'âme générale, comment elle s'est divisée en des âmes individuelles et par la brisure, l'inclusion des uns les autres, et comment ça a commencé à se réveiller. Il ne nous explique rien. Cet article a été écrit pour la population, large population. Et donc, il nous explique de façon assez simple une préparation par de grandes souffrances, et les souffrances purifient le corps. Corps, c'est-à-dire le désir de recevoir. Ce désir de recevoir devient un peu plus sensible, moins épais, parce que par les coups, il devient plus sensible. Hein, pourquoi? Qui m'a donné des coups? J'en veux plus. Qu'est-ce que je dois faire pour les éviter? Donc, à partir du désir de recevoir, ces questions-là, il devient plus sensible. Pas qu'il s'oppose et c'est tout. Non, il sait déjà que si il le fait directement, il reçoit des coups. Donc, vaut mieux savoir directement. Quelqu'un qui a beaucoup d'expérience dans sa vie ne traite plus la vie de façon irréfléchie. Il sait que c'est pas aussi simple. Les choses sont complexes. C'est pourquoi les mêmes personnes qui ont traversé beaucoup de souffrances sont aptes de recevoir la Torah. On peut leur expliquer, si vous voulez éviter que les coups reviennent, vous pouvez le faire en vous élevant au-dessus de votre désir de recevoir dans lequel vous ressentez les coups. Et dans la mesure où vous élevez au-dessus, vous vous libérez complètement de tous ces coups. Vous ne vous identifiez plus à ce désir de recevoir, mais vous construisez un nouvel endroit. Endroit signifie un nouveau désir, dans lequel vous ressentez une nouvelle réalité, qui est le désir de donner une réalité appelée le monde supérieur, et vous pouvez vous élever alors à ce degré. Et tout se fait uniquement par des coups. D'abord, par des coups. Mais, qu'est-ce qui se passe? Nous pouvons recevoir ces coups d'une autre manière si nous commençons à relier les coups à notre désir de recevoir et nous relier nous-mêmes, notre point dans le cœur, au but. Alors nous n'avançons plus selon les coups, mais selon le but, selon combien nous avançons vers le but. Alors le désir de recevoir qui reçoit des coups n'est plus ressenti en nous comme souffrant, mais comme gagnant, car c'est précisément grâce à lui que nous parvenons au but. La force qui ramène vers le bien arrive et nous relie au but. Alors notre désir de recevoir, au lieu de recevoir des coups, nous aide à atteindre le but. C'est-à-dire, en fin de compte, qu'est-ce qui s'est passé? Grâce à cette nouvelle, l'instruction que nous avons reçue, tous les coups s'inversent en pas de progression vers l'adhésion au Créateur.
5: Non.
2: Peut-être on pourra expliquer davantage le motif. Israël campa là, face à la montagne, il se connaît comme un seul homme, un seul cœur. Qu'est-ce que tu peux expliquer cette image allégorique de la Bible? Qu'arrive-t-il à l'ego à ce moment-là? Nous sommes passés sous la direction d'Abraham, puis Yitzhak, Yaakov. Nous sommes partis d'un petit ego qui s'était révélé à Babylone. Nous avons fui cet ego, nous nous sommes élevés au-dessus et nous sommes connectés. Grâce à Abraham, nous avons commencé à nous connecter de plus en plus dans notre ego, qui ne s'appelait déjà plus Babel. Dans la connexion entre nous, il s'appelait déjà Terre, Désir de Knan. C'est encore Knan, c'est encore loin d'Israël. Pour parvenir d'un état du désir appelé Knan, une certaine connexion au désir appelé Israël, Yacharkel, où à l'intérieur de ce désir, nous découvrons déjà le Créateur, nous-mêmes, au degré spirituel, nous devons recevoir un grand supplément d'ego. Il ne s'agit plus de Babel, Knan, il faut ajouter au degré du désir Knan, un désir appelé Égypte, Pharaon. Égypte, le désir que nous acquérons au degré racine 1-2, on peut dire 3, c'est au degré minéral, végétal et animal, c'est l'Égypte, au degré parlant, c'est Pharaon. C'est-à-dire que l'alourdissement du cœur de tout le groupe est extrêmement grand. C'est pourquoi ça s'appelle l'exil d'Égypte. L'ego a grandi et nous a engloutis. Alors, nous faisons des efforts, malgré tout. Nous sommes avec Yaakov, nous sommes avec Moshe, avec Joseph, ensuite avec Moshe. C'est-à-dire que nous avançons dans la spiritualité, mais notre état spirituel s'appelle l'exil d'Égypte, qui nous dissimule vraiment tout. Nous ressentons cette dissimulation, nous ne l'acceptons pas. Nous savons qu'on peut chasser la dissimulation uniquement par la connexion entre nous. Et nous travaillons sans cesse, et c'est impossible, ça nous étouffe complètement. Cela nous donne tout, sauf la connexion, afin de révéler, tu aimeras ton prochain.

Nous n'avons plus aucun problème avec ce pharaon, comme si nous nous étions détachés de lui. Parfois, vous vous détachez complètement. Ah, comme un ange, je vole dans les airs. Et parfois, c'est l'inverse. Nous sommes dans le désir de recevoir, incapables de voir quoi que ce soit d'autre. On ne comprend aucun mot de ce qui est écrit, de ce qui est dit. Ça arrive, n'est-ce pas? Comme ci, comme ça. Ainsi, par la connexion entre nous, depuis Abraham, c'est toujours par une connexion grandissante. Nous sommes parvenus à un état où relativement on est détaché au-dessus de recevoir, comme certaines élévations, un éveil, une bonne humeur, tout cela, et nous nous sommes connectés. Mais nous comprenons devant qui nous nous tenons, devant le mont Sinaï, tout ce grand désir de recevoir qui est à tous nos degrés, minéral, végétal, animal, et même parlant, c'est-à-dire pharaon face au degré parlant en nous, nous détache du Créateur. Où est le Créateur? Lui donner du contentement. Se connecter, oui. Parvenir à quelque chose de bon dans la spiritualité, oui. Mais le problème, c'est que tout doit être afin de donner du contentement au Créateur. Et en réalité, toute la spiritualité, là, ici, je détermine que je veux réellement utiliser mon ego de manière inverse. Pharaon se tient face au degré parlant qui est dans l'homme. Et ici, nous sommes dans un état où nous sommes prêts à tout. Quand nous étions dans Pharaon, en Égypte, enfin, dans cet état, nous sentions qu'il nous dominait. Mais lorsque cette lumière particulière est arrivée, comme il est écrit, ni par un ange, ni par un séraphin, ni par un messager, mais le Créateur lui-même nous fait sortir d'Égypte. Alors, lorsque nous nous élevons au-dessus des désirs de recevoir, par l'action de la lumière qui envers le bien, nous découvrons que nous sommes vraiment reliés les uns aux autres. Pharaon reste en bas. La lumière agit sur nous. Nous voulions adhérer, mais Pharaon nous a empêchés. Maintenant, nous avons intérêt. Plus d'obstacles. Alors, nous sommes comme un seul homme, un seul cœur. C'est cela, la situation. Et il est clair pour nous que devant nous se trouve ce monstre grand désir de recevoir. Dans un instant, il pourra nous engloutir, comme il est écrit. Si vous ne recevez pas la Torah, il sera votre tombe, vous rentrez à nouveau dans cette montagne de votre propre ego. Cette saleté vous étouffe, vous êtes là dans votre tombe. Tu reviens. Si cela revient maintenant, nous sommes prêts à recevoir la méthode permettant de travailler avec cet ego. Il reste sur le côté. Nous en avons peur. Nous commençons à recevoir la méthode. Quand on travaille avec, pas après pas. C'est la situation du mont Sinaï. Mais nous avons toujours été dans le surmontement, dans la connexion. Nous avons toujours présenté notre désir ainsi maintenant, notre désir est Babylone, notre désir est la terre de Canaan, maintenant notre désir est l'Égypte. Et Pharaon, maintenant nous avons fui ce désir, nous sommes élevés au-dessus. Par la grâce du Créateur, et ainsi de suite. C'est-à-dire que tout est un travail intérieur. La Torah ne nous raconte rien sur la géographie. Oui. Ce point-là, l'ego reste pour ainsi dire passif, comme s'il acceptait qu'une telle connexion se forme autour de lui, seulement sur le cœur. La lumière arrive. Nous crions que nous voulons être connectés, nous voulons révéler le Créateur dans cette connexion. Combien nous lui donnons du contentement comme des bons enfants, nous voulons faire plaisir à notre Père. Cette prière, ce cri, les enfants d'Israël gémissent à cause du travail. Bien sûr, nous devons constamment travailler sur la connexion et nous voyons déjà que c'est impossible. Un état se révèle où, depuis le désir

0: recevoir dans lequel je me trouve, je ne peux absolument rien faire. Alors, cette force arrive, garde Chokhma, la plus grande lumière, qui ensuite nous amène à l'ouverture de la mer rouge, c'est véritablement garde Chokhma. C'est elle qui nous fait sortir d'Égypte. La lumière de la délivrance d'Égypte est une grande lumière. Non, je comprends de toi, Rav, qu'on ne peut toujours pas faire confiance à l'ego, car il peut éclater à nouveau. Il est passif, mais bien sûr, ils sont sur une pointe, vraiment sur le fil d'un couteau, d'un côté ou de l'autre. Si nous recevons une méthode qui nous permet désormais de corriger méthodiquement notre ego et précisément de l'inverser de l'ange de la mort à l'ange de la vie, de la position de mort en pension de vie. Alors, s'il vous plaît, la Torah le fait. Sinon, la Torah deviendra pour nous une potion de mort et nous serons enterrés dans ce Mont Sinaï, cette haine. C'est exactement ainsi que cela se révèle progressivement.
1: Non.
0: Bonjour. Balasolam écrit ici, il se trouve ainsi que tous les individus de la nation s'unirent ensemble et deviennent un seul cœur, un seul homme, car c'est seulement alors qu'ils furent aptes à recevoir la Torah. Ma question, Rav, lorsque nous travaillons maintenant dans les dizaines, nous faisons des actions de connexion, lorsque nous élevons ce désir commun, cette aspiration commune à nous connecter, qu'est-ce que tout ça nous apporte maintenant? Est-ce afin de faire descendre des lumières? Nous essayons de nous connecter. Voilà. Rien d'autre à faire. Seulement nous connecter de plus en plus. Par ces efforts, nous arrivons à un état où nous ressentons que nous sommes incapables de nous connecter à cause de notre désir de recevoir. C'est lui qui nous sépare et nous. Il peut faire il nous permet de faire. D'aucune manière. Définissons alors Pharaon, notre ennemi, la haine nous éloigne de lui. Et nous arrivons à un état où nous le haïssons. Et quand nous sortons de lui, nous voyons devant quoi nous nous tenons, devant cette même haine. Le mont Sinaï, c'est un discernement aux multiples facettes. Nous voyons clairement combien nous haïssons notre ego comme une montagne de haine face à lui. D'un côté et de l'autre, nous ressentons que nous n'avons aucune force, incapable de quoi que ce soit. Alors, cette possibilité arrive, vous voulez? La lumière, vers le bien, s'il vous plaît. Et seulement maintenant, nous commençons à comprendre ce qu'est la lumière qui amène vers le bien. Auparavant, nous ne comprenions pas de quoi il s'agissait. Nous voyons, on monte, on descend, un bon, un mauvais état, toutes sortes de relations, mais il nous était toujours pas clair comment cette lumière agit, qui est elle, d'où elle vient et quand. Nous ne pouvons pas encore la susciter. Tu vois, il y a des gens qui dorment, qui ne savent pas quoi faire, n'ont aucune force, et soudain de la force, davantage de monter, au moins ils ne contrôlent pas. Ça, c'est pas une méthode. Au Mont Sinaï, nous recevons la méthode elle-même. Nous pouvons déjà avancer par nos propres forces. Nous avons entendu qu'Israël avait une préparation par des souffrances d'Égypte. Et par cela, ils étaient déjà à recevoir la Torah. Et nous voulons passer à un atelier et clarifier comment les souffrances deviennent un clip pour corriger le désir, de quelle façon les souffrances deviennent un clé pour corriger le désir. 6 minutes. Comment les souffrances deviennent un clé pour corriger le désir? Une profonde explication que Rav a donnée. Et les souffrances, quelles souffrances? Comment on voit qu'on veut corriger le désir? Là aussi, il faut y arriver. Son désir est déconnecté de la spiritualité, ça doit le gêner. Il y a des étapes, et quand c'est vraiment ce qu'il veut corriger, donc... Sans souffrance, on resterait sur place. Un degré quelconque, disons, spirituel. Et on ne veut pas bouger. On ne veut pas aller ni à droite ni à gauche. Mais dès le moment où se révèle une partie d'épaisseur et que mon désir est non corrigé, ça déplace, ça permet d'avancer. Ces souffrances, on doit transformer en souffrance d'amour, vouloir me connecter, adhérer, faire tout pour les amis, mais je n'ai pas la force. Sans souffrance, on resterait sur place toute la vie, sans bouger. C'est comme ça que fonctionne le désir de recevoir. Alors pourquoi les souffrances, comment cela corrige le désir? Tout d'abord, on se pose des questions. Pourquoi? À quoi ça sert? Et de là, il commence. La question de Moti a obligé le Rav à expliquer tout le processus. Depuis Abraham, où tout le monde doit suivre Abraham, sortir du désir de Babel et arriver à la terre de Canaan, que le désir s'abaisse, soi-disant, et ensuite il faut découvrir toute la force Pharaon qu'on révèle, et jusqu'à qu'on révèle tous les coups et clés Pharaon, on ne veut pas sortir. C'est ce qui nous empêche d'atteindre la spiritualité d'Égypte, alors on veut fuir. Il faut travers le désert jusqu'au mont Sinaï, découvrir tout. Ce désir face auquel on n'a pas, enfin on n'a pas la force, on doit demander au Créateur. C'est écrit que les souffrances rendent la chair plus tendre, c'est-à-dire qu'il faut comprendre que ces coups nous dirigent vers le but. Ce sont des degrés d'ascension, que tous ces coups, ce sont des degrés sur l'échelle qui monte vers le Créateur. Babel, Canaan, et l'Égypte. Et en Égypte, là, ça devient déjà, là, on fuit ce qui nous empêche d'atteindre la spiritualité. On veut vraiment déchirer. Donc, des coups, c'est bien. Le plus simple, de réfléchir, qu'est-ce qui nous déplace? Si tout va bien, on ne bouge pas. Et sinon, on essaie de changer de quelque chose. C'est peut-être ça la racine. Vouloir se déplacer en premier. Sinon, tu ne fais rien. Le désir d'être en repos, c'est la racine, qu'on veut ressembler à la racine. Donc on ne veut pas bouger. Les souffrances, c'est... On dit que même si tu voulais 10 centimes et tu en as le double, c'est déjà tu souffres. Alors, à quoi ça sert? Ça nous dirige où? Si on arrive à cette importance, chaque souffrance pour nous permet de monter. Il faut savoir juste voir les choses de cette façon, que tout ce travail, c'est à nous de le faire, et c'est pas toujours simple. Sans souffrance, c'est impossible. On vient de lire que le peuple a été connecté, un seul homme, un seul cœur, prêt à recevoir la Torah. Non, ce n'était pas suffisant. Les plus grandes souffrances.
1: כן, חברים, אז אנחנו רוצים לעבור עכשיו לשאלות ותשובות.
2: Donc, les amis, on veut passer aux questions-réponses. Vous êtes invités à lever les mains, poser votre question dans le système d'Arvod, poser des questions sur tout ce qu'on a entendu et même sur d'autres choses, s'il vous plaît.

0: כן, אמנואל.
1: וזה אמנואל.
2: בדיוק בהמשך לשאלה ששאלתם, מסעדה,
1: Par rapport en continuation à la question que vous avez posée pour l'atelier, donc quand ces souffrances tombent sur toi, hein, t'es pas vraiment capable de le connecter. Et bien qu'on étudie, on étudie, quand même ça, ça nous sépare, ces souffrances. Et donc après tu te remets en route et ça prend beaucoup de temps pour commencer à connecter les points ensemble. Donc la question c'est comment est-ce qu'on réalise correctement ces souffrances qui tombent sur nous. Oui, donc probablement que tu parles à propos de, pas à propos des souffrances à partir de l'étude de la Kabbale, à partir de l'influence de la lumière. Mais oui, quand même des coups. Donc, en effet, dans la sagesse de la Kabbale, on s'efforce pour justement que grâce au fait qu'on attire de la lumière sur nous, alors on commence à ressentir les souffrances d'une autre manière. Que il y a comme ça les au degré de pharaon, que le ego commence à se souffrir, que tu commences à se connecter dans la dizaine et faire des efforts, etc. Donc ces souffrances là, on les ils remplacent les souffrances du corps. Donc si vraiment tu reçois vraiment des coups, en effet, t'es en séparation, c'est comme ça, toute humanité elle avance. Nous, on se force à attirer la lumière et à passer les souffrances corporelles comme ça qui vraiment nous séparent, et ça peut prendre encore des dizaines, des centaines d'années à haut degré spirituel. Mais là, ça peut prendre juste quelques secondes. Donc, l'homme qui étudie, qui comprend ce principe, au moment où il prend son coup sur lui, comme quelqu'un qui va chez le médecin, donc en fait, c'est quoi le processus intérieur correct pour que on puisse avancer à partir de ce coup et pas simplement rester dans ce problème? Oui, donc, le bon processus, c'est de se baser, de rentrer dans la dizaine, dans la société. On a déjà une société qui, tout d'abord, qui nous rappelle qu'il n'y a rien mais lui. Ensuite, elle nous rappelle que le Créateur est bon et bienfaisant, ce qui aussi nous aide. Ensuite, ça nous force à faire des efforts. Et quand tu fais des efforts, justement, tu peux passer à travers cet état. La personne qui n'a pas tout ça, alors vraiment, ça peut prendre des années jusqu'à ce qu'il passe d'un état en état. Merci. Oui, ici, on a une parole, elle a donné comme ça une explication très, très spéciale, où il a expliqué, attendez, je vais lire des paroles du Rav, donc numéro 1, il dit comme ça au milieu. Donc il dit que si on commence à relier les coups de notre désir, à notre désir de recevoir, et nous, à notre point dans le cœur vers le but, alors on marche déjà plus selon les coups, mais selon le but. À quel point est-ce qu'on avance vers le but? C'est-à-dire que notre travail, c'est de connecter ces souffrances qu'on ressent encore comme souffrances vers le but. Plus on fait ça et plus on raccourcit ce temps entre la connexion de l'état des particuliers que je ressens actuellement et la souffrance, peu importe quelle souffrance, Michael a fait comme ça une séparation entre les souffrances du corps et les souffrances spirituelles, mais plus on raccourcisse le temps, et ça c'est ce qu'on fait grâce à la dizaine, grâce à la société, plus on relie ça au but, alors plus j'utilise cette force soi-disant négative comme avancement, et ça me pousse et ça m'avance vers le prochain état. Merci. Oui, on a un rassemblement à Copenhague, nos amis, et c'est comme ça d'éveiller la Scandinavie. On voit Paz du groupe de Ashkelon, aussi Yaakov et encore des amis du campus global. Donc allez-y, question.
3: Yes. Hello, friends. I was going to ask, what can you do for a friend that's going through suffering? He's going through blows, and it's not always apparent what to do.
1: Qu'est-ce qu'on peut faire pour un ami justement qui passe à travers des coups et des souffrances? Qu'est-ce qu'on peut faire? Qu'est-ce qu'on peut faire pour un ami qui passe des coups? Bonne question. Qu'est-ce que vous pensez? Qu'est-ce qu'on peut faire pour un coup qui, pour un ami qui passe à travers des coups? Si tu veux dire quelque chose, Yochai. Bon, Yuda, vas-y. Et Yuda et Yochai, allez-y. La notre dizaine de jeunes. Déjà, d'un point de vue intérieur, prier. Et puis aussi, dans notre inclusion entre nous, essayer de comprendre d'un point de vue extérieur qu'est-ce qu'il a besoin. Il y a ici beaucoup d'amis, beaucoup de qualités, beaucoup de capacités. Alors, il y a toujours l'intérieur et l'extérieur. Et toujours, on prie pour l'ami, on essaie d'y penser, d'aider, et de donner comme ça une aide virtuel, spirituel. Et d'un point de vue extérieur, on essaie de clarifier qu'est-ce qu'il en a besoin. Est-ce que c'est quelque chose avec son épouse ou quoi? Mais on essaie de clarifier. Yoda, tu voulais rajouter? Non? Ok, même chose. Okay. Est-ce que quelqu'un veut encore rajouter? Oui, donc tout d'abord la question, comme on dit les amis, c'est la question, c'est de quel coup est-ce qu'on parle ici? Mais de manière générale, l'ami a toujours besoin de soutien. Pas seulement quand il passe à travers des coups, mais même quand, présupposément, il passe à travers notre état. On ne sait pas dans quel état se trouve l'état, on ne regarde que l'extérieur. Mais donc, en effet, que plus on devient sensible les uns et les autres dans la dizaine, alors on ressent en effet les états que passent les amis. Donc, c'est pour ça que notre travail, c'est tout le temps de donner la grandeur et l'importance du but aux amis, de donner la force aux amis, la confiance, la force. On peut faire ça d'une manière révélée, on peut faire aussi d'une manière intérieure. Quand tu penses, quand tu pries pour lui, quand tu demandes pour lui, évidemment dans les endroits où on peut vraiment aider d'un point de vue pratique et avec des actions, alors on peut s'y venir et aider. Mais de manière générale, l'ami a besoin de plus d'une aide intérieure. Donc d'une certaine manière ou d'une autre, on peut en effet l'arranger. Le soutien intérieur, c'est vraiment quelque chose qui est significatif, qui donne des forces. Oui, mais Astana, s'il vous plaît. Oui, merci. Le Rav a dit que si on met notre point du désir de recevoir au désir de donner, alors on ne reçoit pas les coups. On ne ressent pas les coups. Donc la question c'est quoi ce point justement? Comment est-ce qu'on fait passer ce point? Oui, donc en effet, j'ai entendu cet extrait. C'est simplement qu'en fait, tu restreins dans ton désir de recevoir et tu ne ressens plus les souffrances et tu vis dans ce ressenti des désirs de donner. Donc là, c'est justement toute la question du Timtsum, la restriction. Si on réussit à restreindre le désir de recevoir, disons fuir de lui, ou plus précisément fuir du pharaon, alors justement, on parle dans cet extrait de ce qu'on a vu, que le degré de pharaon, c'est justement face au degré du parlant dans l'homme. Donc si on réussit à le fuir, pas le tuer, mais même dans l'histoire, on ne le tue pas, mais on enfuit, alors on arrive justement au mont Sinaï. Et là, on peut se connecter. Donc, pourquoi est-ce qu'on réussit à être dans la route, la garantie mutuelle, être comme un seul homme dans un seul cœur? C'est seulement parce qu'on fuit Pharaon. C'est-à-dire que le Pharaon, il réussit, et il nous aide à nous connecter entre nous. Et là-bas aussi, on souffre. Donc, si on réussit à fuir, alors on a une opportunité pour être un seul homme dans un seul cœur. Et là, on commence notre travail. Le ego, il se révèle comme ça. Et donc, déjà, tout d'abord, notre étape, c'est justement ressentir que c'est ce qu'on veut faire. C'est pour ça, justement, qu'on a pris cet article de la Revote comme ça, une guidance pour sortir de l'ego. Oui, Moscou 1, s'il vous plaît. Merci. Donc, il y a des souffrances et il y a les coups. Est-ce qu'il y a besoin d'avoir peur des coups? Il n'y a pas besoin d'avoir peur ou ne pas avoir peur des coups. On ne cherche ni les souffrances, ni les coups. On cherche à arriver à atterrir au Créateur et à lui faire du contentement. Donc, justement, le Rav, en plus, il a donné une explication très vaste et importante. Il a dit que, justement, l'opposition véritable, c'est sur ce point-là qui est de faire du contentement au Créateur. Donc, on n'a pas besoin d'attendre l'écho, on n'a pas besoin non plus de fuir l'écho, on a besoin de s'élever au-dessus de l'écho. Tout ce qu'on ressent maintenant comme coup, on doit l'utiliser comme moyen d'avancement pour le but spirituel. Ça, on ne peut le faire que grâce à notre environnement, grâce à notre dizaine, que grâce à tout l'environnement qui nous soutient, le Rav, le groupe, les livres. Donc, il n'y a pas besoin d'avoir peur des coups, même si beaucoup de fois, on a entendu des du Rav, dont beaucoup de cours, que la peur, c'est un bon moyen. C'est justement qui ça donne la sensibilité à l'homme. Donc, si on peut l'utiliser d'une bonne manière pour avancer, alors on peut l'utiliser. Woman Latin 26. Pardon.
0: Gracias, amigos. Buenos días. ¿Cómo podemos fortalecer nuestra conexión por amor al prójimo?
1: Comment est-ce que c'est possible de renforcer notre connexion dans l'amour d'autrui et ne pas faire en sorte que la connexion soit une peur pour ne pas ressentir la souffrance?
4: Comment est-ce que répétez, por favor, si puedes.
0: Gracias. ¿Cómo podemos fortalecer nuestra conexión en amor al prójimo y que no sea la conexión?
1: ¿Cómo es con peut connecter la connexion dans l'amour d'autrui et que ça ne soit pas simplement une connexion à partir de la peur? On peut juste fermer le son dans la chambre. Donc, déjà, on veut se connecter pour lui faire du contentement, pas pour fuir des coups. Si on s'est rassemblés, ici, il y a plusieurs milliers de personnes. Voilà, disons, on s'est rassemblés pour fuir des coups. Non, c'est pas ça. C'est pas ça notre but. Le but, c'est de faire du contentement au Créateur pour réaliser le but de la création. Et comme résultat de ça, en effet, on ne peut pas sans ressentir les coups et ressentir le Créateur en même temps. C'est pour ça qu'il est dissimulé. À partir du moment où on ne le ressentira pas comme un coup, alors on pourra le révéler. C'est pour ça qu'il se trouve dans la dissimulation. Donc, encore une fois, tu as besoin de clarifier le but. On n'étudie pas la sagesse de la Kabbale pour fuir des coups. Et même on ne pense même pas à ça. Et celui qui étudie la sagesse de la Kabbale, c'est comme on a dit, ses coups, ils sont déjà dans l'homme. Évidemment que pas tout est parfait, on est sur le chemin de la terre, mais voilà, tu dois venir au cours du matin, sauter une dizaine, etc. Tu t'as entendu dans la première partie, mais est-ce que le kabbaliste mettait des conditions pour le kabbaliste? Donc, voilà, c'est justement toutes sortes de problématiques vers lesquelles l'homme doit faire face, même d'un point de vue extérieur. Donc, tout ça, ça permet d'élargir le cœur de l'homme. Almaty. Merci beaucoup que vous avez permis de poser une question. C'est un super cours. La préparation du clé japonais vaut beaucoup. La question, c'est par rapport à l'ordre des souffrances, disons qu'on a dans le groupe. En fait, le groupe centro-asiatique est plutôt jeune et se développe. Évidemment qu'on est ici. En proportion à notre rassemblement, qui est évidemment physique, on peut ici avoir de plus en plus de clarifications, mais qui parfois passent par des souffrances. Est-ce que ce sont des souffrances spirituelles ou par rapport à mon désir de recevoir?
5: Là, il y a un peu de
1: Okay. Si j'ai bien compris, alors Maksat se dit qu'en fait, on se rassemble beaucoup physiquement. Les aimés qui se trouvent ici dans la région de centre asiatique, donc les personnes qui se rassemblent plus physiquement, ils ont plus de contacts entre eux et du coup plus de coups entre eux, donc enfin plus de disputes. Donc est-ce que faut se rapporter à ça comme souffrance ou comme... En effet, on le connaît, que quand il y a plus de liens de rencontres physiques, alors en effet, il y a plus de connexions, c'est pour ça que récemment, on accentue sur l'importance des rencontres physiques, mais évidemment, par rapport à ça, il y a aussi plus de problèmes, de séparations. Alors, en effet, comment est-ce qu'on se rapporte à ça? C'est correct que c'est une grande souffrance que de voir que quand on s'efforce à se connecter et qu'on voit vraiment de la séparation, on voit comme ça des amis qui ne parlent pas les uns avec les autres. C'est comme si c'est contre la méthode, mais dans le même temps, c'est la nature. On comprend que c'est le mauvais penchant, c'est ce comportement, et c'est ce qui nous amène à la prière. Sinon, comment est-ce qu'on va arriver à la prière? Le Créateur ne veut pas qu'on corrige comme ça les problèmes tout seul. On ne voit pas son messager préféré, le désir de recevoir, juste pour qu'on reste là-bas. Il l'envoie pour qu'on fasse un effort. Donc, au final, tu dois vérifier ton avancement. Est-ce que tu as plus de tournures au Créateur, de cours en cours? Et si tout va bien, alors pourquoi est-ce qu'on a besoin du Créateur? Donc c'est justement un des signes de l'avancement, c'est qu'on est plus dépendant du Créateur. Oumoun Rehovot 1. Merci, cher enseignant. Qu'est-ce que ça veut dire que c'est de s'élever au-dessus des coups? Comment est-ce que ça vient? S'élever au-dessus des coups, ça veut dire faire des efforts et voir la grandeur et l'importance du but sans lien avec les états particuliers que je passe. Chacun de nous passe tout un tas d'états particuliers, et dans sa vie corporelle, matérielle, et dans la réalité face à laquelle il fait face, et dans sa vie dans sa dizaine. Et ces états, ils créent toutes sortes de défis et de complexités. Plus on travaille dans une manière méthodique de la grandeur et de l'importance du but, alors on peut s'élever au-dessus de ces états. Plus ces états nous font descendre, et la grandeur et l'importance du but se trouve en dessous de l'intensité de ces états, alors on est plongé dans les états et on n'est pas dans le but. Et c'est pour ça qu'on ne peut pas faire appartenir ces états qu'on passe d'un point de vue particulier au but. Et c'est pour ça qu'on se trouve dans une séparation. Et donc, plus on réussit à former tout le temps un esprit comme ça de grandeur et d'importance, et d'ailleurs comme ça, nous occuper de toutes sortes de choses qui appartiennent au but. Par exemple, quelqu'un qui a un rôle fixe dans la diffusion. C'est ce qui l'aide comme ça à se concentrer dans son rôle, même dans beaucoup de cas. Le Rav a dit que quand l'homme perd le lien au chemin, c'est justement le rôle qui permet de le protéger et qui le garde sur le chemin. C'est pour ça que les rôles dans la diffusion, c'est plus pour nous que pour la diffusion. Évidemment, ça ramène aussi, ça a une utilité pour les autres, mais ça fait aussi partie de notre cadre. L'étude, la méthode, tout ce processus, s'il est construit d'une telle sorte à ce que l'homme ne soit pas dépendant des états particuliers qu'il passe. Et c'est pour ça qu'on a besoin de faire au-dessus de ça tout le temps de construire la grandeur et l'importance. Woman Carmiel. Bonjour à tous. Selon ce que je comprends, et j'espère que je comprends correctement, notre ego, il a toujours besoin de grandir. Et donc, Laura, vous l'avez dit ici, que on part de Babel vers Canaan, vers l'Égypte. Donc, ma question, c'est, est-ce qu'on a besoin de faire des distinctions entre ces états, clarifier ces états? Est-ce qu'on a besoin de savoir comment est-ce qu'on arrive à ça? Comment est-ce qu'on travaille avec ça? C'est ça ce qui m'intéresse en fait. C'est quoi ces états? Le Babylone, Canaan et Égypte. Est-ce qu'on a vraiment besoin de savoir travailler avec ça? Regarde, dans la période de la préparation, je ne pense pas qu'on peut distinguer entre ces états. Mais celui qui nous a écrit, évidemment qu'ils font une distinction, c'est pour ça qu'ils l'ont écrit. Et pas comme ça, un seul état, mais justement il y a des noms. Que, au début l'homme est confus, Babylone, du mot Bilboul, en confusion. Et donc nous aussi on passe à travers toutes sortes d'états comme ça. Mais avant le Marsum, on ne sait pas vraiment. Des fois l'homme il a l'impression qu'en effet il se dirige et qu'il donne un petit peu dans sa dizaine, et des fois non. Et ensuite, quand il sait déjà comment se soumettre, son ego, Canaan, du mot Achna, soumission. Alors en effet, il se dirige de plus en plus vers ça. Mais au final, on a besoin de rentrer en Égypte pour rajouter cette Aviyut. Et donc, c'est seulement après Égypte, tu vois, c'est pas après Canaan, mais justement après l'Égypte, on a la capacité de fuir. Avant ça, quand l'ego est petit, l'homme, il a l'impression qu'il peut s'arranger avec ça. Seulement une fois qu'on se trouve là-bas, il y a 400 ans en Égypte, qu'on passe à travers les 4 degrés et qu'on fuit le pharaon, alors on peut vraiment être un seul homme dans un cœur, vraiment réaliser cette condition. Il faut tout le temps penser au fait que cette condition, on ne veut pas pouvoir le fuir, on va vraiment avoir besoin de le réaliser après le passage du Marsum. Et c'est possible qu'une fois qu'on passe tous ces états. Latine 8, s'il vous plaît.
5: Sí, amigos, gracias. En el texto, Baja Zulán nos describe algo que dice que es el mérito de los patriarcas. Eso a qué se refiere o qué nos trata de enseñar aquí.
1: Bah, ça me parle du mérite des pères. De quoi est-ce que le Balassam nous parle ici, quand il parle des mérites des pères? Oui, on a entendu du Rav, pas qu'une seule fois, des explications du mérite des pères. On parle des premiers degrés. La correction se fait tout le temps du léger au difficile. Donc là, justement, on parle de ces premiers degrés. En fait, le Baal Shem fait une distinction entre les pères et Israël. Les pères, c'est les désirs plus purs. Évidemment, on ne parle pas des pères d'un point de vue matériel, on ne parle pas des générations ou quoi que ce soit. On parle en effet des corrections qui se font sur le désir. Et donc, ça se passe en plusieurs. En deux pères. Au début, c'est les pères et les Israël. Et ensuite, c'est Israël et les nations du monde. Donc là, encore une fois, Israël, c'est les désirs les plus purs. C'est la nation d'Israélite. Et c'est pour ça qu'ils viennent avant. C'est pour ça que le Bassalam est cible que pour corriger la confusion, il dit que dans le point 23, que cette méthode est donnée à toute l'humanité, qu'il soit noir, qu'il soit blanc, qu'il soit jaune. Donc voilà, en fait, il faut savoir qu'il y a simplement ici pas une question de nationalité, mais une question de désir. D'abord les désirs les plus purs, et ensuite les désirs les plus épais. Donc merci beaucoup à tous les amis, à toutes vos questions multiples qui nous aident à clarifier, et on finit en chanson.

0: שלום חברים, בחלק הראשון נלמד שיעור של הרב מתאריך 8 בפברואר 2002.
1: Les amis, pendant la première partie de la leçon, nous allons revoir une leçon du 8 février 2002 avec le Rav Lightman et qui porte sur l'article du Rabash 10 et Yaakov sorti. Nous allons lire cet article dans nos dizaines pendant 23 minutes. Article 10 du Rabash, et Yaakov sorti. Et Yaakov sorti. Et Rachid explique, et voici ses mots. Il n'aurait été besoin d'écrire que Yaakov alla à Haran. Et pourquoi a-t-il mentionné sa sortie? Plutôt, cela enseigne que la sortie d'un juste du lieu fait impression. Car au temps où le juste est dans la ville, il est sa splendeur, il est sa lumière, il est sa majesté. Il est sorti de là, sa splendeur s'est retirée, sa lumière s'est retirée, sa majesté s'est retirée. Jusqu'ici, ces mots. Et il faut comprendre ce qui précède du point de vue du travail. Qu'est-ce qu'un juste et quelle est l'impression que le juste fait au moment de sa sortie? Et il est possible d'expliquer que le Créateur est appelé juste. Comme il est écrit, le Créateur est le juste et moi et mon peuple, nous sommes les méchants. Dont l'explication est qu'au temps où l'homme est proche du Créateur, c'est-à-dire qu'il ressent que le Créateur est proche de lui, qu'il ressent comment le Créateur lui fait du bien, alors il a du goût dans la Torah et du goût dans la prière. Et dans toutes ces occupations qu'il fait, il ressent que le Créateur est proche de lui, et ce qu'il fait, il le fait tout avec joie et avec élévation d'esprit. Et ensuite, il en vient à une descente, c'est-à-dire qu'il n'a pas de goût dans l'étude de la Torah et dans les bonnes actions. Seulement, il lui reste une impression qu'il y a eu un temps, qu'il était en temps de monter, car il ressentait alors du goût dans la Torah et les mitzvot, et il avait alors un état de joie. Et cette impression qui reste lui cause des élans pour revenir à l'état précédent. C'est-à-dire que, après quelque temps, il s'éveille par l'impression qui est restée en lui, à chercher à faire quelques conseils pour revenir à l'état où il était, qui était appelé état de montée. Et maintenant, il ressent sa bassesse. Comment il est éloigné de toute chose spirituelle. Et alors la question se pose, à quoi lui est venue cette descente? Qui en profite? Ou bien cela lui est venu du fait d'une punition, qui doit maintenant se corriger pour ce qu'il a fauté. Mais il ne sait pas quelle a été sa faute, pour laquelle il est descendu de l'état de montée où il se trouvait. Si c'est ainsi, il ne sait pas quoi corriger. Il s'ensuit d'un côté qu'il ne voit aucun manque de son côté pour lequel il en est venu à une descente. Plutôt de force, il faut dire que cela vient du Créateur. Alors vient la question, qu'a-t-il gagné de cela, qu'il l'a fait descendre de son degré? Et cela, il est possible d'expliquer ce qu'ont dit nos sages, que la sortie d'un juste du lieu fait impression. Car au temps de la montée, cela s'appelle que le Créateur se trouve dans le lieu, c'est-à-dire dans le corps, et alors il lui cause les ressentis et l'émotion de la Torah et des mitzvot. Et du fait que l'homme n'a pas su donner cette importance, que le Créateur se trouve en lui, comme il est écrit, « Je suis le Créateur, qui réside avec eux au sein de leurs impuretés. » Comment apprécier cela, savoir qui se trouve en lui, et donner l'honneur à la mesure de ce qu'il faut. Il s'ensuit que jamais il n'aurait pu aider pour qu'il reçoive un degré plus élevé, puisqu'il a de la satisfaction dans le travail. C'est pourquoi ils l'ont fait descendre des cieux, afin qu'il sache, encore une fois, comment apprécier cela, que des cieux, ils l'ont élevé et rapproché, et lui ne l'a pas considéré. Et si tu demandes pourquoi il est nécessaire que l'homme considère son état d'élévation, c'est comme j'ai entendu de mon père et maître, de mémoire bénie, que dans la lumière, il n'y a pas de distinction de degré, mais toute la notion de grandeur et de petitesse dépend de la teinte des kélim. Selon ce que les kélim atteignent de la lumière, ainsi est la grandeur de la lumière. C'est pourquoi il a dit, de mémoire bénie, si un homme reçoit quelque chose d'en haut et qu'il a l'intellect pour l'apprécier, ainsi l'illumination grandit chez lui et il n'a pas besoin d'une lumière plus grande, mais lui-même, par le fait qu'il la considère, l'illumination, elle grandit et l'illumine chaque fois à un degré plus grand. Il en ressort de cela que toute la faute était que pour cela, il est tombé de son degré, en cela qu'il n'a pas considéré son état et qu'il en a eu satisfaction. Il en ressort qu'il était obligé de rester à ce degré pour l'éternité. C'est pourquoi cette descente qu'il a reçue était pour son bien, afin que par cela, il ait la capacité de monter dans les degrés de la sainteté. Et c'est pourquoi l'explication sera que la sortie du juste du lieu fait impression, qu'au moment où le juste est dans la ville, c'est sa reconnaissance, c'est son éclat, c'est sa splendeur. L'explication est que toute l'importance s'y trouvait, seulement il ne savait pas apprécier son importance. C'est pourquoi il est sorti de là, a quitté sa reconnaissance, a quitté son éclat, a quitté sa splendeur. Il en ressort que la sortie du juste du lieu fait impression. Il doit savoir que du fait qu'au moment où le juste était dans la ville, il ne faisait pas attention à l'apprécier, sa reconnaissance, son éclat et sa splendeur. Mais il a quitté, c'est-à-dire qu'il n'avait pas l'importance de tous les degrés d'importance susmentionnés. C'est cela qui s'appelle « fait impression ». C'est-à-dire qu'il doit être inscrit chez lui que la cause de la sortie du juste du lieu était pour la cause qu'il a quitté, c'est-à-dire qu'en vérité, tous les degrés étaient là. Seulement, il n'y a pas prêté attention, car il aurait dû savoir que dans la lumière, il n'y a pas de changement.

uniquement, mais tout dépend des kélim. Il en ressort qu'on peut dire que ce retrait n'était pas à cause d'une faute, mais qu'il était afin qu'il ait un lieu pour s'élever dans les degrés de la sainteté. On peut encore expliquer le propos susmentionné, que la sortie du juste du lieu fait impression. L'intention est sur l'homme, que lorsque le juste est dans la ville, cela signifie que l'homme peut justifier la providence. Alors, quand il surmonte son état dans lequel il se trouve et dit que sûrement le Créateur qui est bon et bienfaisant se conduit avec moi avec une conduite de bon et bienfaisant, seulement il veut que je ressente comme je ressens. Il en ressort qu'il justifie la providence. Alors, aussitôt, il voit l'importance du travail de donner et de l'au-dessus de la raison. Et c'est cela qui s'appelle qu'au moment où le juste est dans la ville, c'est sa reconnaissance, c'est son éclat, c'est sa splendeur. Car alors il voit tous les degrés. Il est sorti de là, c'est-à-dire qu'il est sorti de justifier la providence et il veut voir tout à l'intérieur de la raison. Alors il ne ressent aucun goût dans le travail, dans le but donné. Alors sa splendeur s'est retirée, sa beauté s'est retirée, sa majesté s'est retirée. Et il retombe de nouveau dans l'amour de soi. L'explication est que, alors, il n'a aucune notion, sauf dans le travail, qui est construit sur la base de l'intérieur de la raison. Et cela s'appelle que la sortie du juste du lieu fait impression. Ce qui signifie que seulement alors, par la sortie du juste, c'est-à-dire au moment où tombe dans sa pensée la pensée, maintenant que je ressens un goût dans le travail, je n'ai déjà plus besoin d'aller dans le travail au-dessus de la raison. Cela lui cause la sortie du juste du lieu. Cela lui fait une impression, afin qu'il sache, dorénavant, garder lui-même de ne pas sortir du travail au-dessus de la raison. Et comme j'ai entendu de mon père et maître, de mémoire bénie, que du moment où l'homme dit « Maintenant, puisque j'ai un soutien et que je ne me tiens déjà plus entre le ciel et la terre, il est obligé de tomber de son degré, puisqu'alors il endommage l'aspect de l'au-dessus de la raison. » Il s'ensuit selon cela que justement du retrait du degré qu'il avait, cela lui fait une impression, afin qu'il sache, encore une fois, comment faire attention de ne pas endommager l'aspect de la croyance au-dessus de la raison, mais toujours justifier la providence supérieure. Et voici, une échelle était dressée vers la terre, et sa tête atteignait le ciel. Et voici, des anges de Dieu montaient et descendaient par elle. Les commentateurs questionnent. Descendaient, il aurait fallu dire, et ensuite montaient. Pour comprendre cela selon le travail, il faut expliquer que l'échelle fait allusion à l'homme, que l'homme se tient en bas, sur la terre, mais la tête de l'homme, elle, atteint le ciel. C'est-à-dire que lorsque l'homme commence à aller vers le haut, il atteint le ciel et il n'a pas à se plaindre du fait que l'échelle est dressée vers la terre. Mais il faut d'abord comprendre ce que signifie vers la terre, car nous voyons que la terre est la chose la plus basse. Il n'y a pas plus bas qu'elle. Et malgré tout, nous voyons que tous les beaux édifices et les bons fruits viennent précisément de la terre. Il est connu que la terre fait allusion au désir de recevoir, qui est le fondement, que toute la création et tout le mal qui existe dans le monde proviennent de ce désir, comme il est connu que toutes les guerres et les meurtres, et ainsi de suite, le désir de recevoir est la racine de tout cela. Et cela s'appelle une échelle dressée vers la terre, que l'homme est dressé au début de sa venue dans le monde, vers la terre, qui est du terme « je veux recevoir ». Et c'est l'aspect de bassesse. Il n'y a pas plus bas que cela. Mais sa tête atteint le ciel, c'est-à-dire que, justement, par le fait que l'échelle est dressée vers la terre, que vers la terre, le mot « vers la terre » a deux
signification. Du terme je veux, deux, du terme terre, qui est l'aspect de bassesse. Comme il est connu que l'essentiel de la création est seulement le désir de recevoir, car ainsi est sorti au début de la création seulement le désir de recevoir. Et ensuite ont été faites les corrections, qui sont appelées équivalences de forme, dont l'explication est que l'inférieur, qui est appelé terre, parvient à l'équivalence avec les cieux, qui est appelé le donneur. Et cela, on peut l'expliquer ainsi, que l'homme, bien qu'il se tienne dans la corporalité, malgré tout, il a en main de corriger, que sa tête, qui est appelée fin de l'échelle, parvienne aux cieux, qu'il y ait équivalence de forme avec les cieux, qui est l'aspect de recevoir dans le but donné. Et comme le début de la création est sorti d'abord le receveur, et ensuite il a été corrigé dans le but donné, de même l'échelle, qui fait allusion à l'homme, est dressée vers la terre. Le début est dans la corporalité, et ensuite il parvient aux cieux. L'intention est de ne pas se laisser impressionner par le fait que l'homme voit qu'il est plein de corporalité, et qu'il n'y a en lui aucune étincelle de don, et qu'il ne peut pas croire qu'il y a une réalité où son corps consentira à travailler seulement dans le but donné, mais qu'il croit que le chemin est l'ordre du travail. Le Créateur veut que ce soit précisément de cette manière qu'il y ait une échelle dressée vers la terre et sa tête parvienne aux cieux. Et par cela, nous comprendrons ce qui est écrit. Et voici, des anges de Dieu montent et descendent sur elle. Et des commentateurs ont demandé, les anges ne sont-ils pas dans les cieux? Il aurait fallu écrire d'abord descendre puis monte. Et il est possible d'expliquer que l'intention concerne l'homme, qui est un envoyé du Créateur, car un ange est appelé envoyé. Et ces personnes qui marchent dans le chemin du Créateur sont appelées anges de Dieu. Et ils montent d'abord par le fait que l'échelle est dressée vers la terre. Et ils parviennent jusqu'à la fin de l'échelle, qui est appelée « sa tête parvient aux cieux ». Et ensuite, ils descendent, dont l'explication est que toutes les ascensions et les descentes sont du fait qu'il y a dans l'échelle deux extrémités. Un, dressé vers la terre, c'est-à-dire le lieu de la bassesse. Deux, et de l'autre côté, sa tête parvient aux cieux. C'est-à-dire que, dans la mesure où il considère que sa tête parvient aux cieux, alors il peut ressentir la bassesse de dresser vers la terre et en avoir de la peine du fait qu'il se trouve dans la corporalité, ce qui n'est pas le cas s'il n'a pas de concept véritable de « sa tête parvient aux cieux ». Il n'a pas de quoi être impressionné du fait qu'il se trouve dans un état de descente. Il s'ensuit que l'explication sera que dans la mesure où il monte à sa tête parvient aux cieux, alors il peut apprécier la mesure de sa bassesse dans la descente. Et c'est l'explication de ce qui est écrit d'abord, monte, et ensuite descende, du fait qu'un homme ne ressent qu'il se trouve dans un état de descente que dans la mesure où il estime l'importance des cieux. Et c'est cela, monte et ensuite descende, du fait que l'échelle que l'homme doit monter afin d'accomplir sa mission, pour laquelle il a été envoyé dans ce monde par le Créateur, commence à partir des degrés de une échelle dressée vers la terre et sa tête atteint le ciel. C'est-à-dire que à partir du début de la bassesse, qui est le désir de recevoir, du côté de sa nature et sa tête, c'est-à-dire à la fin de l'échelle, il doit parvenir au ciel.

0: œil et voit lui-même qu'il se trouve dans un état de descente. Alors il doit savoir que cela lui vient, c'est-à-dire cette connaissance qu'il est dans la bassesse, elle vient du côté de la montée. Et cela s'appelle monte, d'abord, et ensuite descende. Car s'il n'y avait pas eu de montée dans le degré, du fait d'un éveil d'en haut, il ne serait pas parvenu à ce ressenti, mais on l'appelle d'en haut. Il en ressort, selon ce qui précède, que tout notre travail est dans l'aspect de une échelle dressée vers la terre et sa tête atteint le ciel. C'est-à-dire que l'échelle de l'homme a deux aspects. Qu'avec ces deux aspects, il monte dans l'échelle de la vie. 1. Que l'échelle est dressée vers la terre, que le désir de recevoir est dressé chez lui dans l'aspect de terre, qui est l'aspect de bassesse, que la terre est appelée receveur, aspect de nukva, qui reçoit des cieux, que les cieux sont appelés aspect de mal, aspect de donneur. Et sa tête atteint le ciel, c'est-à-dire que l'aspect de don, qui est appelé cieux, est chez lui l'aspect de tête, c'est-à-dire chose importante. Et dans la mesure où l'aspect de don est considéré chez lui comme la tête, dans cette mesure, la terre, qui est l'aspect du désir de recevoir, est considérée chez lui comme l'aspect de terre, c'est-à-dire aspect de bassesse. 2. Que la terre, c'est-à-dire Eretz, est appelée chez lui tête, et l'aspect de cieux est appelé aspect de bassesse. Et voici les anges de Dieu, l'explication est « Celui qui fait le compte, qu'il est venu dans ce monde en mission du Créateur pour corriger des corrections, alors il est appelé aspect de ange de Dieu, monte et descende en lui. » C'est-à-dire qu'il voit l'échelle de la vie qui est dressée vers la terre, que le désir de recevoir est aspect de bassesse. Et sa tête atteint le ciel, c'est-à-dire, comme susmentionné, que chez lui, les cieux qui sont l'aspect de don, c'est-à-dire qu'ils attendent de parvenir à l'aspect de don, du fait que le principal de leur travail est de donner du contentement au Créateur, et cela est chez eux l'aspect de tête. Et au moment où ils reçoivent un désir qu'ils pourront donner, cela est appelé chez eux aspect d'élévation. Et c'est cela qu'ils attendent. Et au moment où ils sont placés sous la domination de la terre, comme susmentionné, alors ils ressentent l'aspect de bassesse. Et ils attendent uniquement et seulement de donner au Créateur.
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1: Et maintenant les amis, passons à la leçon du Rav du 8 février 2002. Nous avons lu un article du volume 1 des Shlavei HaSulam, page 245, Vayetse Yaakov. Le petit Yaakov, c'est-à-dire un homme qui n'a qu'un petit désir pour la spiritualité, pour parvenir au but, est obligé de quitter sa place et d'avancer vers le but. Et alors, dans son rêve, c'est-à-dire dans ses lumières environnantes, dans ce qui lui montre l'avenir, il voit qu'il doit parcourir un chemin devant lui, l'échelle des degrés, qu'il devra parcourir. Et l'échelle est constamment posée vers la terre. Qu'est-ce que ça veut dire, ça, poser vers la terre? Chaque fois qu'il veut changer son état, passer d'un degré à un autre, il est obligé de descendre jusqu'à la terre, au degré le plus inférieur, et de vérifier s'il se tient sur la matérialité, si ses désirs, depuis le désir le plus grossier jusqu'au désir le plus élevé, qu'il veut maintenant atteindre et corriger, se trouvent tous sur cette même échelle des degrés. Alors, chaque fois, nous avons les anges. Nous avons les anges qui montent et descendent. Un homme qui veut être un ange du Créateur, ça veut dire que tous ses mouvements, toutes ses pensées, tous ses pas seront conformes à ce qui se trouve dans la pensée de la création, au point qu'il n'y aura aucune différence entre lui et le programme de la pensée de la création. Au point que même s'il n'existait aucun programme, il voudrait être corrigé de telle manière qu'il produirait lui-même, qu'il programmerait lui-même ce programme. Ça veut dire que ses pas, ses pensées, ses actions seraient même plus rapides que les ordres qu'il reçoit d'en haut. Cet homme s'appelle alors un ange du Créateur. Et malgré tout, son travail se fait dans des montées et des descentes. Plus les montées sont élevées, plus les descentes entre elles sont également profondes, vers une matérialité encore plus grande que l'homme découvre en lui. Et ainsi, il avance jusqu'à ce que Yaakov devienne Israël. C'est le Gadlout de l'état de Yaakov. Alors il parvient déjà au sommet de l'échelle et par là, à la fin de la correction. Est-ce qu'il y a des questions là-dessus?
0: Ken.
1: Oui. Il écrit ici qu'un homme qui étudie comme s'il n'avait pas apprécié l'importance du degré où il se trouvait. Mais ma question est, chaque fois qu'un homme monte à un certain degré, est-ce qu'il peut vraiment apprécier l'importance de ce degré ou parce qu'il est différent? Ça veut dire que tu demandes pourquoi l'homme doit-il descendre? Qu'est-ce que ça veut dire qu'il doit descendre du fait qu'il n'apprécie pas l'importance du degré? Si l'homme se trouve dans un certain état, et veut monter à un degré plus élevé. D'où voudra-t-il monter? Il doit, dans cet état, là où il se trouve maintenant, découvrir un certain manque, un certain défaut, que cet état n'est pas suffisamment parfait. Sinon, qu'est-ce que ça veut dire monter davantage? Qu'est-ce qui manque ici? Je suis dans la perfection et que la spiritualité est la perfection. Alors, dans chaque état spirituel où je me trouve, je dois me sentir vraiment très bien. Dans Ein Sof, sans aucun manque, alors l'état est mort. L'homme ne peut pas grandir à partir de ça. Le plus petit degré spirituel l'aurait achevé, l'aurait enterré, ce serait fini. Comment montrait-il? Donc, quand il se trouve dans un certain état spirituel et atteint la perfection et l'éternité, car chaque degré, chaque état spirituel est une certaine petite mesure d'Ein Sof, de la fin de la correction, un centième ou un dixième, peu importe, mais une mesure du dernier degré. Car dans chaque degré, il y a 10 sphérotes, il possède depuis Keter jusqu'à Malhout, tous les discernements. Ça dépend seulement de la manière dont il les distingue, dont il les ressent, soit ainsi dans le brouillard, soit de plus en plus clairement, jusqu'à ce qu'avec tous les détails, il entre dans la fin de la correction. Alors il se trouve même au petit degré, dans la perfection et l'éternité. Comment va-t-il bouger de cet endroit et parvenir un jour à la véritable mesure d'éternité que le Créateur lui a consacré, pour cela, d'en haut, on éclaire simplement avec des lumières plus grandes, provenant d'un degré encore plus grand. Et l'homme commence à ressentir dans ces lumières, il ne commence pas à ressentir dans ces lumières qu'il lui manque quelque chose, car en fait, ce n'est pas son manque. Plutôt, il commence à ressentir que dans la spiritualité, il y a beaucoup plus, que la spiritualité est beaucoup plus élevée, beaucoup plus importante que ce qu'il pensait auparavant. Et c'est de là qu'il commence à bouger. On peut comparer ça à deux forces qui agissent sur nous. Une force agit du fait qu'on nous révèle la ligne gauche, nos manques, à quel point nous sommes abîmés. Cette force nous pousse par derrière par les souffrances. Et la deuxième force nous tire vers l'avant par les délices, par le fait qu'on nous révèle à quel point la spiritualité est beaucoup plus importante, à quel point la ligne droite est beaucoup plus particulière et meilleure que ce qui nous avait été révélé auparavant. Et ça nous tire vers l'avant. Ça veut dire que ces deux forces agissent sur l'homme. Bien sûr, il vaut mieux avancer vers la force qui attire vers les délices, vers l'éternité, plutôt que par la force qui pousse par derrière. Les manques, les souffrances, ça dépend de l'homme, de la mesure où il peut modifier le rapport entre ces deux forces qui agissent sur lui. Il peut réussir à faire en sorte de ne presque plus ressentir ses propres manques, mais d'aller toujours avec les manques dans la ligne droite, où il a constamment une impulsion à donner au Créateur, une impulsion à découvrir encore des possibilités de donner. Ça s'appelle les souffrances d'amour. Il remplace les souffrances qu'il pousse par derrière, qu'il oblige à avancer comme avec un bâton muni d'une pointe. À la place, il travaille constamment à découvrir la grandeur du Créateur, la grandeur de la spiritualité, pour avoir des souffrances d'amour. À quel point je n'aime pas encore, à quel point je ne suis pas encore capable de donner. Alors il remplace l'une par l'autre et avance certainement de la manière souhaitable. Aux yeux du degré supérieur, aux yeux du Créateur, bien sûr, si l'homme avance par une attraction vers l'avant, c'est préférable à ce que le développement l'oblige et le pique par derrière. Bien sûr. Mais tu vois comment dans ce monde, nous sommes constamment en retard. Nous nous développons dans les moyens, dans l'intellect, dans la science, dans les convoitises, dans tout, mais nous ne nous développons pas en conséquence dans l'utilisation de tous ces outils. Nous sommes en retard et ce retard s'accumule. Tu vois que de génération en génération, les hommes sont de plus en plus frustrés à mesure qu'ils produisent apparemment davantage de possibilités pour eux-mêmes, mais sont de moins en moins capables d'en profiter. C'est simplement du fait que nous ne savons pas, disons, les gens ordinaires, comment utiliser correctement la loi du développement. Soudain, il se réveille de son sommeil et puis il voit dans un état de descente et il ne ressent pas. Pourquoi est-ce soudain? Pourquoi est-ce que dès qu'on te retire quelque chose, dès que tu descends un peu du ressenti de perfection, tu le ressens? Pourquoi est-ce soudain? Nous pouvons nous trouver dans un état, soit du fait que nous le déterminons, que nous nous soumettons à cet état et y arriverons, soit que cet état vient vers nous de l'extérieur, on ne sait pas d'où. Ce n'est pas sous mon contrôle. Si l'état vient sans être sous mon contrôle, alors lui aussi est préparé auparavant. Si tu pouvais voir l'avenir, tu verrais que ça peut se produire. Mais quand cet état arrive et que tu t'y trouves déjà, tu ne reconnais pas encore que tu t'y trouves. Il faut traverser plusieurs actions avant que tu le reconnaisses. Nous apprenons aussi cela dans la construction des kélim. Il y a ta'amim, nekudot, tagin et otiot. Et seulement après qu'un kli se remplit puis se vide, l'homme peut réellement ressentir dans quel état il se trouve. C'est pourquoi quand l'homme découvre son état, il découvre en vérité qu'il s'y trouve déjà. Dans les degrés spirituels, ça s'exprime vraiment de façon très claire et très marquée. L'homme se sent bien, du fait qu'il veut la spiritualité et donner, qu'il cherche et tout. Ensuite, il lui arrive qu'il commence à oublier qu'il veut donner, que c'est ça la spiritualité. Plutôt, il commence simplement à profiter de son état, du fait qu'il se sent bien. Alors, il oublie le but et ne ressent que le bien. À partir du moment où il ressent seulement le bien, on commence à agir sur lui pour le faire descendre du degré. Mais il ressent encore le bien. Puis après un certain temps, soudain il découvre qu'il ne se trouve plus du tout dans la spiritualité et qu'il ne se trouve déjà plus dans le bien. C'est alors seulement qu'il découvre où il se trouve, et c'est alors seulement qu'il se réveille. C'est pourquoi, pour ne pas parvenir à de tels états, la méthode est simple. Si tu as travaillé sur un certain avancement spirituel et que tu ressens l'état où tu te trouves, il t'est interdit de seulement adhérer au ressenti. Tu dois toujours te créer des manques supplémentaires pour ne pas t'arrêter, mais progresser constamment. Dans la spiritualité, un arrêt est impossible. C'est soit vers l'avant, soit vers l'arrière. C'est un très grand problème pour l'homme, car il est très difficile de se maintenir constamment dans le but et constamment dans... C'est pourquoi si l'homme est dans un groupe où d'autres hommes travaillent autour de lui et qu'il s'inclut en eux, alors même s'il oublie ou quelque chose comme ça, eux travaillent et lui voyage, pour ainsi dire, avec eux. Mais s'il n'est pas dans un groupe S'il est seul, tout dépend vraiment de lui. Un instant, il oublie le but, adhère uniquement au ressenti et immédiatement la descente commence. Ça ne se produit presque pas chez nous, car malgré tout, même maintenant, tu es assis et il y a autour de toi encore 100 hommes, mais tu es déjà inclus en eux, que tu le veuilles ou non. Alors, tu es déjà une sorte d'amortisseur, je ne sais pas comment dire, un frein qui ne fonctionne pas immédiatement. Pas un arrêt, mais vraiment un frein qui ne met pas immédiatement. Tu as une sorte de coussin, tu comprends, qui fait que tu ne tombes pas immédiatement. Mais c'est un travail que tu dois faire. Malgré tout, selon la loi, la spiritualité est un mouvement incessant. Il ne peut pas y avoir un quelconque arrêt. Il ne peut pas y avoir le même état qui reste ainsi. Ce serait comme une ligne horizontale, droite. C'est impossible. Autrement, c'est soit une descente, soit une montée. Et il n'y a pas de montée pour réveiller la montée. Il y a immédiatement une descente. C'est pourquoi il écrit que les anges du Créateur montent et descendent. Alors, si c'est ainsi, l'homme lui-même, s'il veut être un ange et obéir à 100% aux lois spirituelles, doit malgré tout descendre. Alors, il dit non, tu peux descendre et ne pas descendre. Comment? Si dans ton état, tu trouves chaque fois de nouveaux manques grâce auxquels tu peux t'élever, alors le nouveau manque que tu trouves te sert déjà à la place d'une descente et tu n'as plus besoin de descendre. Ça veut dire que c'est considéré comme une descente. Malgré tout, les anges montent et descendent, mais cette descente que tu la découvres en toi-même et que tu veux toi-même la trouver, tu l'attaches à la montée. C'est comme le juste le vieillard qui marche en courbant la tête et qui cherche des manques. Quand un homme se trouve déjà au-delà du maximum et qu'il a une descente, et est-ce qu'il descend dans un état où de nouveau il ne ressemble pas au Créateur ou descend seulement dans un état où il est incapable de donner? Un homme, dit Rav, qui descend même s'il se trouve au-delà du maximum, comment descend-il? Il sait qu'il descend, mais malgré tout, il ne peut rien faire. Qu'est-ce que ça veut dire qu'il se trouve au-delà du maximum? Il y a deux types de nature. Il y a la force du Créateur et il a la force de l'être créé. Alors, il ne se trouve plus seulement à l'intérieur de son animalité. Il possède une part divine à partir de laquelle il peut, d'un côté, voir l'autre côté. D'ailleurs, ça commence déjà à se former chez l'homme avant le maximum, et l'homme commence à se ressentir en deux parties. Pour cela, il n'est pas nécessaire de franchir le maximum. Car quand le point d'ancre grandit au point de commencer à montrer son action, cela reste dans l'homme. Mais ce qui arrive, ce qui se fait, c'est qu'avant le maximum, l'homme passe de la double dissimulation à la dissimulation simple. Ça veut dire que même dans ses chutes, il sait qu'apparemment elles viennent du Créateur. Et au-delà du maximum aussi, il y a des descentes. Il y a le retrait des morines jusqu'à ce qu'il acquiert le degré suivant et commence à monter vers lui, à y adhérer et à monter. Alors, bien sûr, il y a des états comme Rabbi Shimon du marché, quand Rabbi Shimon ressentait qu'il était comme Simon du marché. Mais malgré tout, il ressentait qu'il était Rabbi Shimon, qui se ressent comme Shimon du marché. Si ce n'est pas que cette connaissance de qui il est disparaît complètement. Elle ne disparaît pas entièrement, car cela vient pour te donner un discernement plus aigu entre les deux extrêmes où tu peux te trouver, soit en adhésion au Créateur, soit en adhésion à l'État, ou à l'étal du marché. Bon, tu comprends. Avec tout ce que signifie un étal au marché, tu comprends. C'est l'occupation la plus simple que puisse avoir un homme sans vouloir offenser les commerçants du marché.
0: Oui.
1: Nous savons que dans la spiritualité, il n'y a que de descente. Est-ce qu'on peut comprendre à partir de là que dès qu'un homme monte à un certain degré, son état de descente, c'est qu'il commence à ressentir un manque par rapport aux descentes qu'il ressent qu'il y a encore quelque chose au-dessus de lui? Il n'y a pas de descente. En fait, chaque descente est l'acquisition d'une nouvelle force, la force gauche, qui n'est pas encore corrigée. Et à partir d'elle, tu te vois comme négatif par rapport au supérieur. Et c'est ça qui te pousse vers l'avant. On ne peut pas dire que c'est une descente. C'est une montée sur la ligne gauche qui s'appelle descente. C'est tout, en fait. Ou bien nous dessinons ça comme si nous descendions encore plus bas qu'avant, mais tout ça n'est que des montées, car les deux bandes d'Abia de Kdusha et d'Abia de Kripa sont l'une en face de l'autre. À mesure qu'on monte dans la Kdusha en face, la force du mal doit se révéler. Sinon, de quoi se servir pour corriger le cli? D'accord? Oui. Il dit que tout le temps où un homme se ressent comme dans une descente, s'il commence à cet instant à penser à d'autres manques, alors en fait, il évite comme ça une descente plus grande de la ligne gauche. Oui. Je dois monter d'un degré à un autre selon le programme de la création. Rien ne m'aidera. C'est comme ça. Maintenant, pour monter, comment est-ce possible? J'ai un manque. Je corrige ce manque dans le but donné. Et alors, ça devient un cli plus grand, corrigé. Je reçois en lui la révélation de la divinité et ça s'appelle montée. Il n'y a pas de montée, il n'y a pas de descente, il n'y a rien. Seulement mon cli grandit constamment, grandit, et alors la réalité que j'y ressens est de plus en plus grande. Maintenant, d'où vais-je prendre chaque fois un cli plus grand? Alors ici, j'ai un cli infini provenant d'Adam Harishon. De tous ceux-là, chacun d'entre nous. Mais ce cli, je dois le découvrir. Je dois moi-même ressentir son manque. Disons que maintenant j'ai un cli corrigé de 10 grammes dans lequel je ressens la réalité spirituelle. Et maintenant, je dois parvenir au degré suivant. Avoir 20 grammes de cli corrigé. Dans lequel se révélera deux fois plus. Ça veut dire la réalité spirituelle. Comment est-ce que je découvre les 10 grammes supplémentaires qui sont dans mon désir? Je peux les découvrir du fait que je suis attiré vers la spiritualité. Alors je découvre immédiatement ces 10 grammes comme un manque, une attraction vers la spiritualité. C'est déjà un manque. Dans la bonne direction. Ou bien je peux le découvrir du fait qu'on me le révèle d'en haut, alors on me le révèle comme une mauvaise chose. Je veux de la matérialité, je veux en profiter, je suis plongé dedans et je ne peux pas en sortir. Et tout le processus qui peut avoir lieu ici peut être prolongé jusqu'à ce que je découvre que ce désir de recevoir est à mon détriment et qu'il vaut mieux que je le corrige. Et qu'au lieu d'aspirer à ce désir, peut-être vais-je aspirer à la spiritualité, tu comprends? Alors ça veut dire soudain la différence entre avancer par Beto et par Harishena. Ça veut dire qu'avec Beto, on me révèle d'en haut un manque dont je profite. Puis petit à petit, je découvre que d'en profiter est terrible, que c'est l'inverse du but, que ça ne m'apporte que des souffrances matérielles, des souffrances spirituelles jusqu'à ce que j'en désespère, jusqu'à ce que je veux quelque chose d'autre à sa place, jusqu'à ce que je comprenne que c'est autre chose, jusqu'à la spiritualité, jusqu'au Créateur, jusqu'à ce que je change la direction d'utilisation de ce désir vers l'autre direction. Ça peut prendre des années. C'est pourquoi qu'est-ce que toute cette méthode, elle t'apprend comment découvrir un manque, non pas sous l'aspect de Beito, où il se révélerait de façon naturelle pendant énormément de temps, chaque fois, mais par Arishena. Par Arishena. Tu découvres le désir, tu devances le fait de faire grandir le cli avant qu'on te le révèle d'en haut. Et par quoi est-ce qu'on peut faire ça? Uniquement du fait que tu attires sur toi la reconnaissance de la grandeur de la divinité, à quel point la divinité est encore plus grande que ce que je pensais. Alors te vient en correspondance avec ça un nouveau désir vers elle, de plus en plus. De plus en plus. Si tu le révèles ainsi, tu n'as pas besoin de descente ni de souffrance. Alors tu économises énormément de temps, énormément de souffrance et toutes sortes de mauvais discernements que tu devrais découvrir, à quel point ce que tu pensais bon t'apporte du mal. Tu voulais en profiter, tu n'as reçu que des souffrances. Alors comment pouvons-nous constamment développer une source d'attraction vers la spiritualité qui nous tire constamment vers l'avant et nous serve de force attirante au lieu d'avoir une force qui pousse comme moteur? Oui. Alors, comment est-ce que je peux faire ça? Il écrit qu'on peut le faire uniquement par la société, car toutes les qualités qui sont en moi et toutes les qualités qui sont hors de moi, tous les phénomènes qui sont hors de moi, agissent sur moi d'une manière déterminante. Je suis né avec une nature particulière et je ne peux rien y faire. Et je me trouve dans une société, je ne peux rien y faire. Alors pourquoi puis-je changer quand on me change d'en haut? Par quoi puis-je déterminer les changements? Il dit uniquement du fait que tu détermines la société. Si tu sais maintenant que tu dois trouver une société qui te révèle l'importance du Créateur, l'importance de la spiritualité, cherche une société qui éveillera en toi ses ressentis. C'est tout choix. Par cela, tu te sauves véritablement du chemin des souffrances et cela t'amène au chemin de la Torah, au chemin de la lumière qui te tire vers l'avant. Tu réussiras, oui. Sinon, tu auras un peu de souffrance. Un peu de Torah, les deux chemins ensemble. Bon, mais qu'est-ce qu'on peut faire, mais malgré tout, et quel est le bénéfice? Tout le temps, tu n'es pas dans les souffrances, tu avances. Tout le temps, tu es dans les souffrances, tu es plongé dedans, et tu attends jusqu'à ce que tu comprennes avec l'intellect qu'y rester n'est pas un avancement, que ce n'est pas bon. Ça veut dire que tu économises du temps, tu économises des coûts, c'est tout. Voilà la différence. Dans tous les cas, tu parviendras au but. La seule question, c'est combien tu souffriras encore pendant combien d'années pour chaque discernement. Donc, à la fois souffrance et année, au lieu de trouver une certaine force qui t'attire vers la spiritualité, sans descendre dans cette matérialité, dans ces souffrances. Est-ce qu'un homme peut être dans l'état de joie provenant de la reconnaissance de la grandeur du Créateur et malgré tout souffrir de son propre état, de ses manques, demande l'étudiant? Pendant la préparation, tout peut arriver. Il peut arriver qu'un homme souffre de la grandeur du Créateur, du fait qu'il ne l'a pas, et que quand il l'a, il se réjouisse de l'avoir, et qu'en même temps, malgré tout, il souffre du fait qu'il lui manque quelque chose dans la matérialité. Pendant la dissimulation, quand le Créateur se révèle partiellement et que le désir de recevoir se révèle partiellement et non pas directement, mais que le Créateur se révèle dans les lumières environnantes, alors à côté de sa révélation, dans les lumières environnantes, toutes sortes de mauvaises choses peuvent se révéler. Ça s'appelle une seule dissimulation. Quand l'homme ressent les souffrances, il ressent malgré tout qu'elles viennent déjà de la divinité. Pourquoi avançons-nous davantage pendant les heures de nuit quand nous étions pendant les heures de nuit? Pourquoi étudie-t-on, répète-t-on pendant les heures de nuit? Et il y a plusieurs conditions que les kabbalistes ont fixées comme des conditions absolues obligatoires. L'une d'elles, c'est l'étude à partir de minuit. En fait, si nous suivons la branche et la racine, c'est à partir de la moitié de la nuit. Minuit s'appelle la moitié de la nuit, ce n'est pas notre minuit. La moitié de la nuit est une notion où tu prends tout le temps d'obscurité et tu le divises en deux moitiés. La moitié du temps d'obscurité, c'est la moitié de la nuit. Ça peut changer, ça peut être à 3 heures du matin ou à 11 heures du soir selon l'été ou l'hiver. Ça s'appelle une heure relative. C'est ainsi que fonctionne le vrai temps selon le cadran solaire. Tu comprends? C'est comme ça. Maintenant, à partir de la moitié de la nuit, les lumières environnantes et les corrections qui précèdent le jour, selon la Kabbale, commencent à s'éveiller. Nous l'étudions. Dans quelle partie? L'avons-nous étudié 12? 11, 12? Ah oui, oui. Oui, alors, Ava et Ima commencent déjà leurs corrections en vue du matin. Et le matin commencent les corrections sur l'équilibre, les remplissages des lumières, et ainsi de suite. D'après la branche et la racine, un homme qui veut accomplir les lois dans la racine, s'efforce de les accomplir dans la branche. Et en plus, sous l'aspect des lumières environnantes, il existe réellement une relation correspondante avec l'homme. S'il s'efforce d'étudier la Kabbale pendant ses heures, ses lumières, sous la forme de lumières environnantes, parviennent effectivement jusqu'à lui pendant ses heures avec davantage de puissance. Face à chaque discernement qui existe dans ce monde, il y a des discernements dans la spiritualité. Et alors, dans les lumières environnantes, ces choses agissent l'une face à l'autre. C'est pourquoi il est souhaitable de se lever à la moitié relative de la nuit, de commencer à s'occuper des corrections d'équilibre. Mais il y a une correction. C'est pourquoi ça s'appelle Tikkun Atzot, oui. Et il existe toutes sortes de choses particulières, des prières particulières, des études particulières chez nous aussi. Et même pour les gens ordinaires, cela a été fixé, c'est une chose. C'est bien ce que tu demandais, oui. Alors, il y a encore plusieurs conditions que l'homme doit accomplir pour avancer vers la spiritualité, même s'il ne sait pas pourquoi. L'une d'elles, c'est le temps. Par exemple, étudier le soir n'est pas obligatoire. Et tard dans la nuit, ce n'est absolument pas une coutume qui existait chez les kabbalistes. Chez le Bala Sulam, et en général, il était toujours d'usage, quand l'obscurité arrivait, d'aller dormir, c'est tout. Alors disons qu'aujourd'hui, à 7 heures du soir, il fait nuit. On va dormir, c'est tout. C'était comme ça, c'est naturel. Puis, on se lève à la moitié de la nuit et on commence les corrections. Le temps du sommeil, c'est depuis la sortie des étoiles, un peu après, jusqu'à l'entrée complète de la nuit et jusqu'à sa moitié. C'est le temps du sommeil. Oui. Et les autres choses que l'on doit faire? Les autres choses, c'est que l'homme doit se faire un rave, acquérir un ami et toutes sortes de choses comme ça. Ça appartient déjà davantage à l'extériorité. Par exemple, Balasulam posait comme condition que si un homme ne payait pas pour le cours, il n'entrait pas à son cours. Tu viens ici, quelqu'un se tient là, un responsable, donne 10 shekels. Non, tu n'entres pas. Il faisait vraiment comme ça. Et à cette époque, les hommes, ils n'avaient pas où gagner cet argent. Ce n'était pas une question de vouloir ou non. Il n'y avait pas où le prendre. Très bien, va l'emprunter. Ça veut dire qu'il faut donner en correspondance avec le massacre, en correspondance avec les actions que nous connaissons comme un effort. Il faut également donner une correspondance dans ce monde. Sinon, tu n'acquiers pas, il y a la notion d'acquisition, oui. Il y a une acquisition, ça se fait avec de l'argent, car argent vient de kisufa, kisufine, dissimulation, massar. C'est comme ça. Je me souviens, quand je suis arrivé chez le Rav, après 2 mois, non, j'ai demandé, après environ 1 mois, comment je pouvais payer pour le thé, le café, toutes les choses que tu manges et bois. Alors le responsable est venu vers moi. Il m'a dit, tu crois que c'est seulement ça? Tu dois payer pour l'électricité, l'eau, toutes sortes de choses. J'ai déjà commencé à réfléchir. J'ai regretté d'avoir demandé pour le café. Qu'est-ce qui se passe ici? Il m'a dit, c'est comme ça, c'est tout. Et en plus, il m'a dit, chez nous, tu dois apporter la dîme au Rav. Ça, pour moi, c'était quelque chose de complètement étrange. Je circulais alors dans des cercles de personnes revenant à la religion et toutes sortes de choses comme ça. Tu sais, ma dîme représentait plusieurs bons salaires réunis. Rien que la dîme. Et tu ne veux pas payer seulement selon ce que tu gagnes. Même ce que tu voles, tu dois apporter la dîme dessus. Ça, mon cher, ça ne marche pas comme ça. Alors moi, au début, je n'ai pas compris le principe, c'est tout. Après 2 ans, environ 1 an et demi, après être déjà entré, avoir étudié et être devenu l'assistant du Rav, j'ai commencé à gérer son compte bancaire. Alors j'ai vu ce qu'elle a dit réellement. C'est comme ça. Ça veut dire que les kabbalistes exigeaient des étudiants et toutes sortes de choses comme ça. Bref, il mettait la pression. On raconte toutes sortes de choses sur le Balasulam et les exigences qu'il imposait à ses étudiants. Un groupe, une société, l'étude de la nuit, c'est simplement sans ça, il n'y a rien. Et il n'y a pas de condition pour avancer du tout.
0: Tof. Non.
1: Bon. Oui. J'ai une question. Disons que pour les kabbalistes, l'utilisation du massar est quelque chose qui est constamment disponible ou ça dépend d'un certain état. Ça veut dire l'utilisation du massar, c'est le massar, ça s'appelle une intention envers le Créateur, que mes désirs, que mes pensées, toute mon aspiration, tout soit dirigé vers lui. Ça s'appelle massar. C'est tout. C'est comme une mère qui pense constamment à son bébé, constamment vers lui. Verrouillé sur lui, elle ne le lâche pas. Oui, alors ça s'appelle un massar. Si tu commences à imaginer le massar sous d'autres formes, je ne sais pas si c'est... Ça s'appelle massar. Ça veut dire le massar est l'intention afin de donner. Mais une intention dans l'intellect afin de donner, ce n'est pas... Bon, c'est une intention émotionnelle. Ça ne peut pas être maintenant, je dois lui donner tant et tant, bon, je vais lui mesurer ça et c'est tout. Ça ne s'appelle pas un massar. Tu as dit que le massar, c'est une orientation de la sensibilité et une orientation vers le Créateur. Une sensibilité et une orientation vers le Créateur. Mais la question, est-ce que c'est... Est-ce que c'est constamment disponible dans la spiritualité? Entrer dans la spiritualité, ça veut dire que tu acquiers assurément un massach sur le désir de recevoir, présent en toi, à cet instant. C'est tout. Qu'est-ce que ça veut dire? Tu t'es développé dans ce monde jusqu'au plus grand désir de recevoir qui puisse exister, disons en ce monde, et sur lui, tu acquiers un massach. Ça veut dire qu'il ne peut déjà plus arriver que depuis la spiritualité, tu regardes la matérialité, c'est tout. Ça s'appelle, pour ainsi dire, que tu fais un tzimtzum sur les délices de ce monde. C'est comme ça que je l'appelle, car à cela, tu n'appartiendras certainement déjà plus. Maintenant, par rapport à la spiritualité, deux possibilités commencent à se révéler. Soudain, tu en as terminé avec ce monde. Soudain, quelque chose apparaît devant toi qui te trouble très fortement. Un délice particulier, l'éternité, la perfection, je ne sais quoi. Oui, bon. Maintenant, qu'est-ce que tu fais avec ça? Si tu commences à tomber dans ces délices dans le but de recevoir, ça s'appelle Klipa. Si, malgré tout, tu atteins certaines forces pour t'y rapporter, dans le but donné, c'est la Kdusha. Mais l'un comme l'autre se trouve au-dessus de ce monde, la Klipa comme la Kedusha, par rapport à ce monde, pour ainsi dire. Non pas que tu n'y appartiennes plus, tu distingues encore toutes sortes de délices et tout, mais il ne peut plus arriver que tu préfères un jour la matérialité à la spiritualité. Ça ne peut déjà plus arriver, tu es déjà au-dessus de ce choix. Ça, c'est déjà certain. Oui.
0: ועכשיו חברים נסכם מה התרשמנו מהשיעור מה אנחנו רוצים לקחת למימוש בעשירייה
1: Et maintenant les amis nous allons résumer ce qui nous a impressionné pendant la leçon ce que nous voulons mettre en œuvre dans notre dizaine 6 minutes d'atelier
2: כן יש הרבה הבחנות שאני רשמתי צריך לבחור מה
1: Plusieurs discernements que j'ai relevés. Il nous faut choisir quoi. Si par exemple une personne est dans une situation et qu'elle veut s'élever à un degré supérieur, à partir d'où obtiendra-t-elle le désir de s'élever? Dans cet état dans lequel elle se trouve, elle doit découvrir un certain manque, une certaine faille, insuffisance, pour faire de cet état-là complètement parfait, entier. Et à partir de là, l'ascension commence. Oui, et ensuite, ce n'est que lorsque le récipient est vide qu'il peut trouver où il est, et puis là, il désespère, il se tourne vers les amis, ils élèvent l'importance du but, et à partir de là, il y aura une ascension plutôt qu'une descente, une ascension dans la ligne gauche. Une personne doit savoir les rishimot qu'il reçoit, mais comment avance-t-il? Quelle option l'homme a-t-il? Seulement à travers la société. Et qu'est-ce que nous valorisons dans la société? La corporalité, la bestialité ou la spiritualité? Et plus la société promeut la spiritualité, plus tout le monde pourra avancer. Oui, est-ce que j'avance par Beito ou par Richeno? Ça revient à ça. Est-ce que je vais accélérer le temps ou est-ce que ce sera en son temps? Non, si j'utilise la force de la société pour être impressionné par la spiritualité et qu'ensemble nous nous maintenons dans la route et que nous nous rapprochons de la spiritualité, il y a toute la direction et qui nous amènera à avancer. Ça s'appelle de avancer par j'accélérerai le temps. C'est une leçon très puissante. Nous recevons tellement de cette leçon. Le Rav explique plusieurs choses et une des choses qu'il explique, c'est que il ne faut toujours accroître l'importance de la spiritualité dans un nouveau désir à l'intérieur d'une personne. Et puis là, ça nous fait épargner beaucoup de temps. On avait pas besoin d'énormément de souffrance, mais beaucoup d'explications par rapport à les forces de la nuit et comment ça impacte la leçon du matin. Et puis là, nous, on vient cette en dizaine au milieu de la nuit. On invite à nous la lumière qui corrige pour qu'elle nous change. Il y a des heures où il faut dormir, il y a des heures où il faut faire le travail spirituel, et il faut vraiment tout recevoir ça des kabbalistes. Tous les articles du Rabash, c'est comme une chirurgie où on peut en arriver avec un chirurgien à trouver le chemin spirituel. Et c'est une belle explication qu'il nous a donnée que on se tient devant la Klipa et la Kedusha. Et il faut espérer aller au-dessus de la barrière et de nous réjouir de la spiritualité, de ce désir-là. C'est déjà une klipa, mais c'est au-dessus de la barrière. Et puis, lorsqu'on veut utiliser un désir donné pour se connecter au Créateur, on est dans l'adhésion et on se tient contre la klipa. Et tout ça fait de nous des êtres plus indépendants. Et puis, il y a la lumière environnante aussi qui œuvre sur nous et qui nous donne toujours plus d'urgence pour la spiritualité. Soit on choisit le chemin des souffrances, même si certaines peuvent être bénéfiques, ou encore on se met dans l'accélération et on s'épargne beaucoup de souffrances. Oui, ultimement, si on essaie de résumer une telle leçon, afin d'avoir des manques. Comment le dire? Si je cherche des ascensions par moi-même pendant le temps des ascensions, j'évite la descente, mais comment venir à un état où je cherche des manques à moi? Tout ça porte sur l'importance du but. S'il y a une connexion entre nous, la force avant la chute, alors là, nous pouvons l'utiliser rapidement et ne pas perdre trop de temps. Oui, si je suis seul, je ne peux pas détecter si je suis dans une ascension ou une descente. Seulement si je suis dans la société, je peux voir où je suis. J'ai des amis qui peuvent toujours m'aider. Oui, Rav a dit, il faut adhérer à une sensation, ajouter des manques, sinon on va être freiné. Alors, quels sont ces manques? Est-ce qu'il faut les faire croître ou on les fait croître? On fait grandir le cri avant que ce me soit révélé d'en haut, d'avoir la connaissance de la grandeur. Et où est-ce que je trouve ça? C'est dans la société. On nous donne l'exemple d'être dans le congrès des dizaines, à quel point on s'était préparé toute la dizaine. Et chaque ami a ressenti la spiritualité en raison de la préparation et tout ce que nous avions fait au préalable. Nous allons maintenant passer à la prochaine partie de la leçon.

0: On étudie l'étude des 10 Sphirot, volume 2, partie 6, Or Pnimi, point 20, et la troisième Prina de Nikudim. Avant, on relit point 20 du Hari.
1: Vainyanu Beofense.
0: Voici que nous avons clarifié que les lumières de Ozen se sont étendues jusqu'à Shibboleth HaZakan et que les lumières Rotempe passent également par là. Par conséquent, lorsque la lumière de Enaim de Hak s'étend par là, elle se mélange avec eux et prend leur lumière. Les 10 Nekudot. Dans les 10 Nekudot, les trois premières d'entre elles prennent la lumière de ce qui est étendu à partir du regard de Aïn de Achap, de leur endroit, jusqu'à l'endroit où elles se connectent à Shibboleth HaZakan. Ils les reçoivent uniquement dans Shibboleth HaZakan parce que c'est là qu'il commence, et non à partir de qui se trouve dans Shibboleth HaZakan et en haut. Cependant, les sept Nekudot inférieures ne prennent que ce qui est étendu du regard des lumières de Chotem et de Paix à partir de Shibboleth HaZakan vers le bas. Il est connu que Chotem atteint le Chazé et Paix le tabour, et non pas à partir de Shibboleth HaZakan vers le haut. On passe au cours du Rabash. La troisième prina de Nikudim, c'est le véritable gouf de Nikudim. Qu'est-ce qu'un véritable gouf? C'est-à-dire qu'ils sont sous de roche, comme les goufims précédents dans les parsoufims de Hak. Même du point de vue de la première restriction, ils sont aussi appelés gouf. Ils sont appelés les sept sphirot inférieures de Nikudim, de même que les tikkunim de Dikna, situé sous Shibboleth HaZakan, où la lumière du Chotem se prolonge jusqu'au Chazé, ce qui s'appelle le Mazal inférieur, supérieur, pardon, et jusqu'au Tabour, cela se prolonge des lumières de paix. Car la surface supérieure de Dikna se prolonge jusqu'au Chazé, ça s'appelle la huitième correction, Mazal supérieur, la surface inférieure de Dikna, qui s'appelle la treizième Tikkun, se prolonge jusqu'au Tabour. Parce qu'ils sont les sept sphirotes inférieures de Dikna, ce sont Zeranpin, qui comprend six sphirotes Ragatni, Malchut la septième, et la surface supérieure de Dikna correspond aux six sphirotes appelées Zeranpin, qui se prolongent depuis Chotem de Rosh, comme on le sait, les parties précédentes. C'est pourquoi elle se termine au Chazé, car du Chazé jusqu'à Shibboleth HaZakan se trouve la place de Zeranpin, comme on sait. Et la surface inférieure de Dikna est Malchut, dont le Kli va du Chazé jusqu'au Tabour. C'est pourquoi elle se termine au Tabour. Jusqu'ici, nous parlions de Dikna. Maintenant, nous parlons du monde de Nikudim qui reçoit la prina correspondante. De la même manière, ce sont les sept sphirot inférieures de Nikudim. Zeranpin, qui comprend ces sphirot, reçoit de la surface supérieure de Dikna. Et Malchut reçoit de la surface inférieure de Dikna. C'est ce qu'il dit. Les trois premières parmi elles prennent la lumière de ce qui se prolonge de Istaklut de l'œil de Harap depuis leur emplacement jusqu'au lieu de leur liaison à Shibolet, à Zakan, comme il est expliqué. Les gardes de Nekudim sont les Harap qui sortent hors du roche. Ils sont appelés gouffres. Cela veut dire qu'ils deviennent des kélim de réception pour la lumière qui descend de haut en bas de Nikvenaim du premier roche, comme Shibolet HaZakan qui reçoit des Nikvenaim du premier roche de Dikna. Ce sont les Ahab qui sont à leur place, c'est-à-dire les trois tikkunim supérieurs de Dikna attachés à l'essence de Rosh au-dessus du P, les deux côtés de Dikna à droite et à gauche sous l'Ozen, et les

où leur malchut est encore de bas en haut, dans le saut de la joue supérieure, et ils sont Prinat Galgal Teinaim, dont le Massar dans Enaim et la Prinat de la lèvre supérieure, à qui cela appartient-il? Premier Roche, appelé Issout, qui est le véritable Roche, et reçoit de sa Prinat correspondante du premier Roche de Seherot Digna. Mais Shibolet Azakan, relié à la lèvre inférieure, est déjà Prinat Gouf. Mais du point de vue des Arabes sortis hors de Roche à cause de Tzimtzumbet, et on sait que toute la quantité de lumière qui existe dans Roche du Partouf descend et se transmet au gouffre, comme expliqué plus haut. Il s'ensuit que toutes les lumières des trois corrections supérieures de Tikna, qui sont les Achap à leur place, descendent, se transmettent et se rejoignent à Shibolet Azakan. Et c'est ce qu'il dit. À Shibolet Azakan se rejoignent toute la prolongation des lumières des Arap à leur place. Ce qu'il y a dans Issout se propage dans Garde Nikudim. Cela va jusqu'à Shibolet. C'est là que les Garde Nikudim reçoivent, comme il est expliqué. Souvenez-vous de cela dans toutes les paroles du Rav. Il fait une distinction entre la lèvre supérieure, la lèvre inférieure. Il dit que la lèvre supérieure appartient à Roche de Dikna, mais la lèvre inférieure appartient déjà à Rav de Dikna, Prinat Gouf. Nous avons appris que Garde Nikudim ne les reçoivent qu'à Shibolet Azakan, car c'est de là qu'ils commencent. Il a déjà été expliqué longuement que Garde Nikudim ne sont pas véritables roches du Partouf de Nikudim. Ils sont deuxième roche, les Arabes sortis hors du premier roche. Ils reçoivent donc de la prina de Shibolet Azakan. C'est ce qu'il dit. Car c'est de là que commence Garde Nikudim, non de ce qui se trouve au-dessus de Shibolet Azakan. Il distingue ici. La lèvre supérieure est appelée roche. La lèvre inférieure, Shibolet, il l'appelle Achap, sorti à l'extérieur. Dans la matérialité, nous voyons qu'ils sont encore Prinat Roche. Cela vient nous indiquer que lorsque nous disons qu'ils sont Achap, c'est seulement à cause de Simsumbet. Mais du point de vue de Simsumalef, c'est encore Roche. Ce qui n'est pas le cas des Adonikudim qui reçoivent sous Shibolet. Même du point de vue de Simsumalef, ils sont aussi Prinat Gouf. C'est ce qu'il dit. Car c'est de là qu'il commence et non de ce qui se trouve au-dessus de Shibolet Azakan. Pourquoi? Parce qu'au-dessus de Shibolet Azakan se trouve le premier roche, et de là reçoit le premier roche de Nikudim, qui est Issou. Mais pas les gardes de Nikudim, qui n'ont aucune prise là-bas, car par rapport à lui, ils sont la prénat de Gouf, comme il est expliqué. C'est simple, il n'y a rien de nouveau ici. Les sept nekudot inférieurs ne prennent que de ceux qui se prolongent de Istaklut dans les lumières de Rotempe depuis Shibolet Azakan vers le bas. Car il est expliqué que les sept nekudot du monde de Nikudim sont le véritable gouffre du Partsouf de Nikudim, c'est-à-dire la troisième prina mentionné plus haut. C'est pourquoi

elles reçoivent de la prina correspondante et servent de digna, également la troisième prina. C'est pourquoi elles reçoivent en dessous de Shivata Zakan, des deux surfaces, de digna jusqu'au rasé. Cela se prolonge du Chotem et de là reçoit Zeranpin de Nikudim et jusqu'au tabour qui se prolonge du P jusqu'au tabour. De là reçoit Malchut de Nikudim. Ce sont de manière générale les sept sphirotes inférieures comme esprit qui est pur. Tu demandes ce qui est rasé, ce qui est tabour, je veux dire. Il donne une règle. Dans le monde de Akudim, il apprend qu'en général, il y a Roche de Kelim, appelé Bina, Zeampin et Malchut. Dans Keter Chorma, il n'y a pas de Kelim de manière générale. Le clé du tabour s'appelle Prina Dalet, Malchut. Le clé de Zeranpin s'appelle Chazé. Le clé de Bina s'appelle Shibolet Azakan. C'est ainsi qu'il apprend encore dans la Kudim. Maintenant, si nous étudions Achab de Dikna, la question est de quel Dikna parlons-nous? Digna de Sag, puisque chaque degré, comme dans Parsouf Ab, reçoit en dessous du P des Chaga de Galgalta. De même ici, il doit recevoir en dessous du P de Sag. Mais il veut nous indiquer que, puisque le lieu du Zivug était dans Enaim de Roche de Sag, ils reçoivent donc des Achab de Sag. Et puisqu'il veut nous indiquer la division de Tzimtzum Bet d'Enaim vers le haut et de Enaim vers le bas, c'est quelque chose d'ajouté à Sag. Alors, il l'appelle Seharot. Seharot Recha, Seharot Dikna. Laissons de côté ces mots Seharot et apprenons qu'il reçoit de Gouf de Sag. Du Gouf de Sag, cela se prolonge du P de Roche de Sag jusqu'au tabour. Cela s'appelle son Kli de Malchut. Et du P jusqu'au Chazé, cela s'appelle son Kli de Zeranpin ou Shibolet, le Kli de Bina qui est en lui. C'est la règle générale. On passe à la prochaine partie. Avant, chantons une chanson ensemble.

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1: שלום חברים, אנחנו ממשיכים את הלימוד.
2: Bonjour les amis. On continue l'arvut, Baal HaSulam, un article important, essentiel sur le chemin spirituel. Aujourd'hui, on étudie point 23. On va lire et écouter les explications du Rav. Donc, prenons le texte, le livre, le texte.
1: עמוד 394 בכתבי בעל הסולם, ולמי שאין לו ספר, מוזמן לפתוח את חומר
2: הלימוד.
1: אנחנו קוראים את עוד כף ג' מאמר חירות, בעל הסולם. אנחנו ניגש וקודם כל נקרא
2: on va tout d'abord lire le point 23 en dizaine chaque ami son tour et ensemble on veut essayer de se connecter au Baal HaSulam et la lumière qui ramène vers le bien. Ensuite, les explications du Rav, atelier, questions, réponses, les écrits du Baal HaSulam, point 23. S'il vous plaît.
3: עוד כף גימל ובדברים הללו
2: et par ces paroles il s'éclaire bien ce que nous avons abordé plus haut, point 5, sur le fait que la Torah a été donnée particulièrement au peuple d'Israël, car il est certain qu'il n'y a pas ici deux opinions sur la chose, que la question du but de la création incombe à toute l'espèce humaine, noir, blanc, jaune, sans aucune différence à base. Cependant, du fait de la descente de la nature des créatures jusqu'au degré le plus bas, comme expliqué plus haut, qui est la notion de l'amour personnel qui règne sans limite sur toute l'humanité, il n'y avait aucune voie ni accès pour entrer en négociation avec eux et de les faire comprendre qu'ils penchent et acceptent de prendre sur eux-mêmes, même par une simple promesse, de sortir de leur cadre étroit vers le monde vaste de l'amour d'autrui. À l'exception de la nation israélite, et du fait qu'elle a précédé les autres, la servitude au royaume sauvage d'Égypte pendant 400 ans, dans de grandes et terribles souffrances, il est connu les propos de nos sages qui ont dit « De même que le sel attendrit la chair, ainsi les souffrances purifient les fautes de l'homme, c'est-à-dire qu'elles apportent au corps une grande purification. » Et il faut ajouter à cela que la purification de leurs saints ancêtres n'aura profité, comme il a été dit plus haut, point 16, que c'est là l'essentiel, comme en témoignent plusieurs versets de la Torah.
3: Et
2: du fait de ces deux prémices, ils sont alors devenus aptes à cette chose. C'est pourquoi l'Écriture les désigne à ce moment-là au singulier, comme il est dit. Et Israël campa là face à la montagne. Nos sages ont interprété comme un seul homme dans un seul cœur, parce que chaque individu de la nation s'est complètement retiré de l'amour de soi. Et toute son intention n'était que de faire du bien à son prochain, comme nous l'avons prouvé plus haut, princesse, dans le sens du commandement, tu aimeras ton prochain comme toi-même, voilà-bas attentivement. Il s'ensuit que tous les individus de la nation se sont unis ensemble et sont devenus un seul cœur, un seul homme, car ce n'est qu'alors qu'ils étaient aptes à la réception de la Torah, comme cela a été expliqué.
3: כף גימל ובדברים הללו מתבהרים היטב מה שעמדנו לעיל באותי במה שניתנה התורה בייחוד אל גזע האומה הישראלית כי זהו ודאי
2: כמו שאלה לקטור Il s'éclaire bien que nous avons abordé plus haut point 5 sur le fait que la Torah a été donnée particulièrement au peuple d'Israël, car il est certain qu'il n'y a pas ici des opinions sur la chose, que la question au début de la création incombe à toute l'espèce humaine ensemble, noir, blanc, jaune, sans aucune différence. Cependant, du fait de la descente de la nature, les créatures jusqu'au degré le plus bas, comme expliqué plus haut, qui est la notion de l'amour personnel, qui règne sans limite sur toute l'humanité. Il n'y avait aucune voie ni accès pour entrer en négociation avec eux et les faire comprendre qu'ils pensent et acceptent de prendre sur eux-mêmes, même par une simple promesse, de sortir de leur cadre étroit vers le monde vaste de l'amour d'autrui. À l'exception de la nation israélite, qui du fait qu'elle a précédé les autres, la servitude au royaume sauvage d'Égypte pendant 400 ans, dans de grandes et terribles souffrances, et il est connu les propos de nos sages qui ont dit, de même que le sel attendrit la chair, ainsi les souffrances purifient les fautes de l'homme, c'est-à-dire qu'elles apportent au corps une grande purification. Il faut ajouter à cela que la purification de leurs saints ancêtres leur a profité, comme il a été dit plus haut, princesse. C'est essentiel, comme en témoignent plusieurs versets de la Torah. Et du fait de ces deux prémices, ils sont alors devenus aptes à cette chose. C'est pourquoi l'Écriture les désigne à ce moment-là au singulier, comme il est dit. Et Israël campa là, face à la montagne, nos sages ont interprété comme un seul homme dans un seul cœur, parce que chaque individu de la science s'est complètement retiré de l'amour de soi, et toute son intention n'était que de faire du bien à son prochain. Comme nous l'avons prouvé plus haut, princesse, dans le sens du commandement de tu aimeras ton prochain que toi-même. Voilà, effectivement. Bien, amis, un point profond. La Soulam touche pas mal de sujets. Passons à l'explication du Rav ensemble. On étudie à travers le Rav, le Rabash, le Bala Soulam. Clip numéro 1.
4: שלום אנחנו קוראים בכתבי בעל הסולם מאמר הערבות
2: כתבי בעל הסולם לערבות .23
4: ובדברים הללו מתבארים היטב מה שעמדנו לאל באות ה' במה שניתנה התורה
2: Par ces paroles, il s'est clair que nous avons abordé plus haut point 5 sur le fait que la Torah a été donnée particulièrement à la nation, au peuple d'Israël. Il est certain qu'il n'y a pas ici deux opinions sur la chose. La question du but de la création incombe à toute l'espèce humaine ensemble, qu'il soit noir, blanc ou jaune, sans aucune différence. Cependant, du fait de la descente de la nature, des créatures jusqu'au degré le plus bas, comme expliqué plus haut, qui est la notion de l'amour personnel qui règne sans limite sur toute l'humanité, n'y a aucune voie ni accès pour entrer en négociation avec eux, les faire comprendre qu'ils penchent et acceptent de prendre sur eux-mêmes, même par une simple promesse, de sortir de leur cadre étroit vers le monde vaste de l'amour d'autrui. À l'exception de la nation israélite, qui, du fait qu'elle a précédé les autres, la servitude du royaume sauvage d'Égypte pendant 400 ans, dans de grandes et terribles souffrances. Il est connu les propos de nos sages qui ont dit, de même que le sel attendrit la chair, ainsi la souffrance purifie les fautes de l'homme, c'est-à-dire qu'elles apportent au corps une grande purification. Il faut ajouter à cela que la purification de leurs saints ancêtres leur a profité, comme il a été dit plus haut, au point 16, que c'est l'essentiel quand on témoigne plusieurs versets de Torah. Du fait de ces deux prémices, ils sont alors devenus aptes à cette chose. C'est pourquoi l'Écriture les désigne à ce moment-là au singulier, comme il est dit. Israël campa, là, face à la montagne. Nos sages ont interprété comme un seul homme, un seul cœur, parce que chaque individu de la nation s'est complètement retiré de l'amour de soi, et toute son intention n'était que de faire du bien à son prochain, comme nous l'avons prouvé plus haut, au point 16, dans le sens de la mitzvah, tu aimeras ton prochain comme toi-même. Il s'ensuit que tous les individus de la nation se sont unis ensemble, sont devenus un seul cœur, un seul homme. Ce n'est qu'alors ils étaient aptes à la réception de la Torah. comme ça il a expliqué. Qu'est-ce que nous voyons? C'était essentiel pour une certaine personne. Il nous explique pas la structure de l'âme générale, comment elle s'est divisée en les âmes individuelles et par la brisure, l'inclusion des uns les autres, et comment ça a commencé à se réveiller. Il nous explique rien. Cet article a été écrit pour la population, large population. Et donc, il nous explique de façon assez simple une préparation par de grandes souffrances, et les souffrances purifient le corps. Corps, c'est-à-dire le désir de recevoir. Ce désir de recevoir devient un peu plus sensible, moins épais, parce que par les coups, il devient plus sensible. Hein, pourquoi? Qui m'a donné des coups? J'en veux plus. Qu'est-ce que je dois faire pour les éviter? Donc, à partir du désir de recevoir, ces questions-là, il devient plus sensible. Pas qu'il s'oppose et c'est tout. Non, il sait déjà que si il le fait directement, il reçoit des coups. Donc, vaut mieux savoir directement. Quelqu'un qui a beaucoup d'expérience dans sa vie ne traite plus la vie de façon irréfléchie. Il sait que c'est pas aussi simple. Les choses sont complexes. C'est pourquoi les mêmes personnes qui ont traversé beaucoup de souffrances sont aptes de recevoir la Torah. On peut leur expliquer, si vous voulez éviter que les coups reviennent, vous pouvez le faire en vous élevant au-dessus de votre désir de recevoir dans lequel vous ressentez les coups. Et dans la mesure où vous élevez au-dessus, vous vous libérez complètement de tous ces coups. Vous ne vous identifiez plus à ce désir de recevoir, mais vous construisez un nouvel endroit. Endroit signifie un nouveau désir dans lequel vous ressentez une nouvelle réalité qui est le désir de donner une réalité appelée le monde supérieur, et vous pouvez vous élever alors à ce degré. Et tout se fait uniquement par des coups. D'abord, par des coups. Mais, qu'est-ce qui se passe? Nous pouvons recevoir ces coups d'une autre manière si nous commençons à relier les coups à notre désir de recevoir et nous relier nous-mêmes, notre point dans le cœur, au but. Alors nous n'avançons plus selon les coups, mais selon le but, selon combien nous avançons vers le but. Alors le désir de recevoir qui reçoit des coups n'est plus ressenti en nous comme souffrant, mais comme gagnant, car c'est précisément grâce à lui que nous parvenons au but. La force qui ramène vers le bien arrive et nous relie au but. Alors notre désir de recevoir, au lieu de recevoir des coups, nous aide à atteindre le but. C'est-à-dire, en fin de compte, qu'est-ce qui s'est passé? Grâce à cette nouvelle, l'instruction que nous avons reçue, tous les coups s'inversent en pas de progression vers l'adhésion au Créateur.
5: Nous.
2: Donc, peut-être on pourra expliquer davantage le motif. Israël campa là, face à la montagne, il se connaît comme un seul homme, un seul cœur. Qu'est-ce que peut expliquer cette image allégorique de la Bible? Qu'arrive-t-il à l'ego à ce moment-là? Nous sommes passés sous la direction d'Abraham, puis Yitzhak, Yaakov. Nous sommes partis d'un petit ego qui s'était révélé à Babylone. Nous avons fui cet ego, nous nous sommes élevés au-dessus et nous sommes connectés. Grâce à Abraham, nous avons commencé à nous connecter de plus en plus dans notre ego, qui ne s'appelait déjà plus Babel. Dans la connexion entre nous, il s'appelait déjà Terre, Désir de Knan. C'est encore Knan, c'est encore loin d'Israël. Pour parvenir d'un état du désir appelé Knan, une certaine connexion au désir appelé Israël, Yacharkel, où à l'intérieur de ce désir, nous découvrons déjà le Créateur. Nous-mêmes, au degré spirituel, nous devons recevoir un grand supplément d'ego. Il ne s'agit plus de Babel, Knan. Il faut ajouter au degré du désir Knan un désir appelé Égypte, Pharaon. Égypte, le désir que nous acquérons au degré racine 1-2, on peut dire 3, c'est au degré minéral, végétal et animal, c'est l'Égypte, au degré parlant, c'est Pharaon. C'est-à-dire que l'alourdissement du cœur de tout le groupe est extrêmement grand. C'est pourquoi ça s'appelle l'exil d'Égypte. L'ego a grandi et nous a engloutis. Alors, nous faisons des efforts, malgré tout. Nous sommes avec Yaakov, nous sommes avec Moshe, avec Joseph, ensuite avec Moshe. C'est-à-dire que nous avançons dans la spiritualité, mais notre état spirituel s'appelle l'exil d'Égypte, qui nous dissimule vraiment tout. Nous ressentons cette dissimulation, nous ne l'acceptons pas. Nous savons qu'on peut chasser la dissimulation uniquement par la connexion entre nous. Et nous travaillons sans cesse, et c'est impossible, ça nous étouffe complètement. Cela nous donne tout, sauf la connexion, afin de révéler, tu aimeras ton prochain comme toi-même, ce qu'Abraham nous enseignait déjà. Nous arrivons à un état où nous sommes obligés de nous élever à partir des frustrations, des coups que notre ego ressent. Nous nous élevons au-dessus. Nous sommes prêts à nous élever. Nous demandons, nous voulons, nous crions, nous nous révoltons. Finalement, une force arrive et nous élève au-dessus de notre ego. Nous ne sommes déjà plus en guerre les uns avec les autres. Nous n'avons plus aucun problème avec ce pharaon, comme si nous étions détachés de lui. Parfois, vous vous détachez complètement. Ah, comme un ange, je vole dans les airs. Et parfois, c'est l'inverse. Nous sommes dans le désir de recevoir, incapables de voir quoi que ce soit d'autre. On comprend aucun mot de ce qui est écrit, de ce qui est dit. Ça arrive, n'est-ce pas? Comme ci, comme ça. Ainsi, par la connexion entre nous, depuis Abraham, c'est toujours par une connexion grandissante. Nous sommes parvenus à un état où relativement on est détaché au-dessus de recevoir, comme certaines élévations, un éveil, une bonne humeur, tout cela, et nous sommes connectés. Mais nous comprenons devant qui nous nous tenons, devant le mont Sinaï, tout ce grand désir de recevoir qui est à tous nos degrés, minéral, végétal, animal, et même parlant, c'est-à-dire Pharaon face au degré parlant en nous, nous détache du Créateur. Où est le Créateur? Lui donner du contentement. Se connecter, oui. Parvenir à quelque chose de bon dans la spiritualité, oui. Mais le problème, c'est que tout doit être afin de donner du contentement au Créateur. Et en réalité, toute la spiritualité, là, ici, je détermine que je veux réellement utiliser mon ego de manière inverse. Pharaon se tient face au degré parlant qui est dans l'homme. Et ici, nous sommes dans un état où nous sommes prêts à tout. Quand nous étions dans Pharaon, en Égypte, enfin, dans cet état, nous sentions qu'il nous dominait. Mais lorsque cette lumière particulière est arrivée, comme il est écrit, ni par un ange, ni par un séraphin, ni par un messager, mais le Créateur lui-même nous fait sortir d'Égypte. Alors, lorsque nous nous élevons au-dessus des visites de recevoir, par l'action de la lumière qui vient vers le bien, nous découvrons que nous sommes vraiment reliés les uns aux autres. Pharaon reste en bas. La lumière agit sur nous. Nous voulions adhérer, mais Pharaon nous empêchait. Maintenant, nous avons intérêt. Plus d'obstacles. Alors, nous sommes comme un seul homme, un seul cœur. C'est cela, la situation. Et il est clair pour nous que devant nous se trouve ce monstre, ce grand désir de recevoir. Dans un instant, il pourra nous engloutir, comme il est écrit. Si vous ne recevez pas la Torah, il sera votre tombe, vous rentrez à nouveau dans cette montagne de votre propre ego. Cette saleté vous étouffe, vous êtes là dans votre tombe. Tu reviens. Si cela revient maintenant, nous sommes prêts à recevoir la méthode permettant de travailler avec cet ego. Il reste sur le côté. Nous en avons peur. Nous commençons à recevoir la méthode. Comment travailler avec? Pas après pas. C'est la situation du Mont Sinaï. Mais nous avons toujours été dans le surmontement, dans la connexion. Nous avons toujours présenté notre désir ainsi maintenant, notre désir est Babylone, notre désir est la terre de Canaan, maintenant notre désir est l'Égypte. Et Pharaon, maintenant nous avons fui ce désir, nous sommes élevés au-dessus. Par la grâce du Créateur, ainsi de suite. C'est-à-dire que tout est un travail intérieur. La Torah ne nous raconte rien sur la géographie. Oui. Ce point-là, l'ego reste pour ainsi dire passif, comme s'il acceptait qu'une telle connexion se forme autour de lui, seulement sur le cœur. La lumière arrive. Nous crions que nous voulons être connectés. Nous voulons révéler le Créateur dans cette connexion. Combien nous lui donnons du contentement comme des bons enfants, nous voulons faire plaisir à notre Père. Cette prière, ce cri, les enfants d'Israël gémissent à cause du travail. Bien sûr, nous devons constamment travailler sur la connexion et nous voyons déjà que c'est impossible. Un état se révèle où, depuis le désir de recevoir dans lequel je me trouve, je ne peux absolument rien faire. Alors, cette force arrive, garde Chokhma, la plus grande lumière, qui ensuite nous amène à l'ouverture de la mer rouge, c'est véritablement garde Chokhma. C'est elle qui nous fait sortir d'Égypte. La lumière de la délivrance d'Égypte est une grande lumière. Non, je comprends de toi qu'on ne peut toujours pas faire confiance à l'ego car il peut éclater à nouveau. Il est passif, mais bien sûr, ils sont sur une pointe, vraiment sur le fil d'un couteau. D'un côté ou de l'autre, si nous recevons une méthode qui nous permet désormais de corriger méthodiquement notre ego, et précisément de l'inverser de l'ange de la mort à l'ange de la vie, de la position de mort en pension de vie, Alors, s'il vous plaît, la Torah le fait. Sinon, la Torah deviendra pour nous une potion de mort et nous serons enterrés dans ce Mont Sinaï, cette haine. C'est exactement ainsi que cela se révèle progressivement.
5: Non.
2: Bonjour. Bala Salam écrit ici, il se trouve ainsi que tous les individus de la nation s'unirent ensemble et deviennent un seul cœur, un seul homme, car c'est seulement alors qu'ils furent aptes à recevoir la Torah. Ma question, Rav, lorsque nous travaillons maintenant dans les dizaines, nous faisons des actions de connexion, lorsque nous élevons ce désir commun, cette situation commune, à nous connecter, qu'est-ce que tout ça nous apporte maintenant? Est-ce afin de faire descendre des lumières? Nous essayons de nous connecter. Voilà. Rien d'autre à faire. Seulement nous connecter de plus en plus. Par ces efforts, nous arrivons à un état où nous ressentons que nous sommes incapables de nous connecter à cause de notre désir de recevoir. C'est lui qui nous sépare et nous. Il peut faire il nous permet de faire d'aucune manière. Nous définissons alors Pharaon, notre ennemi, la haine nous éloigne de lui. Et nous arrivons à un état où nous le haïssons. Quand nous sortons de lui, nous voyons devant quoi nous nous tenons, devant cette même haine. Le mont Sinaï, c'est un discernement aux multiples facettes. Nous voyons clairement combien nous haïssons notre ego comme une montagne de haine face à lui, d'un côté et de l'autre. Nous ressentons que nous n'avons aucune force, incapable de quoi que ce soit. Alors, cette possibilité arrive, vous voulez la lumière, la lumière, le bien, s'il vous plaît. Et seulement maintenant, nous commençons à comprendre ce qu'est la lumière qui amène vers le bien. Auparavant, nous ne comprenions pas de quoi il s'agissait. Nous voyons, on monte, on descend, un bon, un mauvais état, toutes sortes de relations, mais il nous était toujours pas clair comment cette lumière agit, qui elle, d'où elle vient et quand. Nous ne pouvons pas encore la susciter. Tu vois, il y a des gens qui dorment, qui ne savent pas quoi faire, n'ont aucune force, et soudain de la force, davantage de monter, au moins ils ne contrôlent pas. Ça, c'est pas une méthode. Au Mont Sinaï, nous recevons la méthode elle-même. Nous pouvons déjà avancer par nos propres forces. Nous avons entendu qu'Israël avait une préparation par des souffrances d'Égypte. Et par cela, ils étaient déjà à recevoir la Torah. Et nous voulons passer à un atelier et clarifier comment les souffrances deviennent un clip pour corriger le désir. De quelle façon les souffrances deviennent un clip pour corriger le désir. 6 minutes. Comment les souffrances deviennent un clip pour corriger le désir. Une profonde explication que le Rav a donnée. Et les souffrances, quelles souffrances? Comment on voit qu'on veut corriger le désir? Là aussi, il faut y arriver. Son désir est déconnecté de la spiritualité, ça doit le gêner. Il y a des étapes, et quand c'est vraiment ce qu'il veut corriger, donc sans souffrance, on resterait sur place. un degré quelconque, disons, spirituel. Et on ne veut pas bouger, on ne veut pas aller ni à droite ni à gauche. Mais dès le moment où se révèle une partie d'épaisseur et que mon désir est non corrigé, ça déplace, ça permet d'avancer. Ces souffrances, on doit transformer en souffrance d'amour, vouloir me connecter, adhérer, faire tout pour les amis, mais je n'ai pas la force. Sans souffrance, on resterait sur place toute la vie, sans bouger. C'est comme ça que fonctionne le désir de recevoir. Alors pourquoi les souffrances, comment cela corrige le désir? Tout d'abord, on se pose des questions. Pourquoi? À quoi ça sert? Et de là, il commence. La question de Moti a obligé le Rav à expliquer tout le processus. Depuis Abraham, où tout le monde doit suivre Abraham, sortir du désir de Babel et arriver à la terre de Canaan, que le désir s'abaisse, soi-disant. Et ensuite, il faut découvrir toute la force Pharaon qu'on révèle. Et jusqu'à qu'on révèle tous les coups et plaies de Pharaon, on ne veut pas sortir. C'est ce qui nous empêche d'atteindre la spiritualité d'Égypte. Alors on veut fuir. Il faut travers le désert jusqu'au mont Sinaï, découvrir tout. Ce désir face auquel on n'a pas, enfin, on n'a pas la force, on doit demander au Créateur. C'est écrit que les souffrances rendent la chair plus tendre. C'est-à-dire qu'il faut comprendre que ces coups nous dirigent vers le but. Ce sont des degrés d'ascension, que tous ces coups, ce sont des degrés sur l'échelle qui monte vers le Créateur. Babel, Canaan, et Égypte. Et en Égypte, là, ça devient déjà, là, on fuit ce qui nous empêche d'atteindre la spiritualité. On veut vraiment déchirer. Donc, des coups, c'est bien. Le plus simple, de réfléchir, qu'est-ce qui nous déplace? Si tout va bien, on ne bouge pas. Et quand on, et sinon, on essaie de changer de quelque chose. C'est peut-être ça la racine. Vouloir se déplacer en premier. Sinon, tu ne fais rien. Le désir d'être en repos, c'est la racine, qu'on veut ressembler à la racine. Donc on ne veut pas bouger. Les souffrances, c'est, on dit que même si tu voulais, je sais pas, 10 centimes et t'en as le double, c'est déjà tu souffres. Alors, à quoi ça sert? Ça nous dirige où? Si on arrive à cette importance, chaque souffrance pour nous permet de monter. Il faut savoir juste voir les choses de cette façon, que tout ce travail, c'est à nous de le faire, et ce n'est pas toujours simple. Sans souffrance, c'est impossible. On vient de lire que Le peuple a été connecté, un seul homme, un seul cœur, prêt à recevoir la Torah. Non, ce n'était pas suffisant. Les plus grandes souffrances.
1: כן, חברים, אז אנחנו רוצים לעבור עכשיו לשאלות ותשובות. אז מוזמנים כאן להרים ידיים, סימני
5: שאלה. Donc, les amis, maintenant, on va passer aux questions-réponses. Vous êtes invités à lever les mains, poser votre question dans le système d'Arvod, poser des questions sur tout ce qu'on a entendu et même sur d'autres choses, s'il vous plaît.

0: Ken, Emmanuel.
1: Vas-y, Emmanuel.
2: בדיוק בהמשך לשאלה ששאלתם, מסעדה.
1: Par rapport en continuation à la question que vous avez posée pour l'atelier, donc quand ces souffrances tombent sur toi, hein, t'es pas vraiment capable de le connecter. Et bien qu'on étudie, quand même ça nous sépare, ces souffrances. Et donc après tu te remets en route et ça prend beaucoup de temps pour commencer à connecter les points ensemble. Donc la question c'est comment est-ce qu'on réalise correctement ces souffrances qui tombent sur nous. Oui, donc probablement que tu parles à propos de, pas à propos des souffrances à partir de l'étude de la Kabbale, à partir de l'influence de la lumière. Mais oui, quand même des coups. Donc, en effet, dans la sagesse de la Kabbale, on s'efforce pour justement que grâce au fait qu'on attire de la lumière sur nous, alors on commence à ressentir les souffrances d'une autre manière. Que il y a comme ça au degré de Pharaon, que le ego commence à se souffrir, que tu commences à se connecter dans la dizaine et faire des efforts, etc. Donc ces souffrances-là, ils remplacent les souffrances du corps. Donc si vraiment tu reçois vraiment des coups, en effet, t'es en séparation, c'est comme ça, toute l'humanité avance. Nous, on se force à attirer la lumière et à passer les souffrances corporelles comme ça qui vraiment nous séparent, et ça peut prendre encore des dizaines, des centaines d'années à haut degré spirituel. Mais là, ça peut prendre juste quelques secondes. Donc, l'homme qui étudie, qui comprend ce principe, au moment où il prend son coup sur lui, comme quelqu'un qui va chez le médecin, en fait, c'est quoi le processus intérieur correct pour que on puisse avancer à partir de ce coup et pas simplement rester dans ce problème? Oui, donc, le bon processus, c'est de se baser, de rentrer dans la dizaine et dans la société.

0: Déjà, on a une société qui, tout d'abord, qui nous rappelle qu'il n'y a rien de mieux lui. Ensuite, elle nous rappelle que le Créateur est bon et bienfaisant, ce qui aussi nous aide. Ensuite, ça nous force à faire des efforts. Et quand tu fais des efforts, justement, tu peux passer à travers cet état. La personne qui n'a pas tout ça, alors vraiment, ça peut prendre des années jusqu'à ce qu'il passe d'un état en état. Merci. Oui, si. Oui, ici, on a une. Le parole a donné comme ça une explication très, très spéciale. Où il a expliqué. Attendez, je vais lire des paroles du Rav, donc numéro 1, il dit comme ça au milieu. Donc il dit que si on commence à relier les coups de notre désir, à notre désir de recevoir et nous, à notre point dans le cœur vers le but, alors on marche déjà plus selon les coups, mais selon le but. À quel point est-ce qu'on avance vers le but? C'est-à-dire que notre travail, c'est de connecter ces souffrances qu'on ressent encore comme souffrances vers le but. Plus on fait ça et plus on raccourcit ce temps entre la connexion de l'état particulier que je ressens actuellement et la souffrance. Peu importe quelle souffrance, Michael il a fait comme ça une séparation entre les souffrances du corps et les souffrances spirituelles, mais plus on raccourcisse le temps, et ça c'est ce qu'on fait grâce à la dizaine, grâce à la société, plus on relie ça au but, alors plus j'utilise cette force soi-disant négative comme avancement, et ça me pousse et ça m'avance vers le prochain état. Merci. Oui, on a un rassemblement à Copenhague, nos amis, et c'est comme ça d'éveiller la Scandinavie. On voit Paz du groupe de Ashkelon, aussi Yaakov et encore des amis du campus global. Donc allez-y, question.
1: Yes. Hello, friends. I was going to ask, what can you do for a friend that's going through suffering? He's going through blows, and it's not always apparent what to do.
0: Qu'est-ce qu'on peut faire pour un ami justement qui passe à travers des coups et des souffrances? Qu'est-ce qu'on peut faire? Qu'est-ce qu'on peut faire pour un ami qui passe des coups? Bonne question. Qu'est-ce que vous pensez? Qu'est-ce qu'on peut faire pour un ami qui passe à travers des coups? Tu veux dire quelque chose, Yochai? Bon, Yuda, vas-y. Et Yuda et Yochai, allez-y. La notre dizaine de jeunes. Déjà, d'un point de vue intérieur, prier. Et puis aussi, dans notre inclusion entre nous, essayer de comprendre d'un point de vue extérieur qu'est-ce qu'il a besoin. Il y a ici beaucoup d'amis, beaucoup de qualités, beaucoup de capacités. Alors, il y a toujours l'intérieur et l'extérieur. Et toujours, on prie pour l'ami, on essaie d'y penser, d'aider, et de donner comme ça une aide virtuel, spirituel. Et d'un point de vue extérieur, on essaie de clarifier qu'est-ce qu'il en a besoin. Est-ce que c'est quelque chose avec son épouse ou quoi? Mais on essaie de clarifier. Yoda, tu voulais rajouter? Non? Ok, même chose. Okay. Est-ce que quelqu'un veut encore rajouter? Oui, donc tout d'abord la question, comme on dit les amis, c'est la question, c'est de quel coup est-ce qu'on parle ici? Mais de manière générale, l'ami a toujours besoin de soutien. Pas seulement quand il passe à travers des coups, mais même quand présupposément il passe à travers notre état. On ne sait pas dans quel état se trouve l'état, on ne regarde que l'extérieur. Mais donc, en effet, que plus on devient sensible les uns et les autres dans la dizaine, alors on ressent en effet les états que passent les amis. Donc, c'est pour ça que mon travail, c'est tout le temps de donner la grandeur et l'importance du but aux amis, de donner la force aux amis, la confiance, la force. On peut faire ça d'une manière révélée, on peut faire aussi d'une manière intérieure. Quand tu penses, quand tu pries pour lui, quand tu demandes pour lui, évidemment dans les endroits où on peut vraiment aider d'un point de vue pratique et avec des actions, alors on peut s'y venir et aider. Mais de manière générale, l'ami a besoin de plus d'une aide intérieure. Donc d'une certaine manière ou d'une autre, on peut en effet l'arranger. Le soutien intérieur, c'est vraiment quelque chose qui est significatif, qui donne des forces. Oui, mais Astana, s'il vous plaît.
2: Oui,
0: merci. Le Rav a dit que
2: Le
0: Rav a dit que si on met notre point du désir de recevoir, désir de donner, alors on ne reçoit pas les coups. On ne ressent pas les coups. Donc la question, c'est quoi ce point justement?
2: Merci.
0: Comment est-ce qu'on fait passer ce point? Oui, donc en effet, j'ai entendu cet extrait. C'est simplement qu'en fait, tu restreins ton désir de recevoir et tu ne ressens plus les souffrances et tu vis dans ce ressenti de désir de donner. Donc là, c'est justement toute la question du Tzimtzoum, la restriction. Si on réussit à restreindre le désir de recevoir, disons fuir de lui, ou plus précisément fuir du pharaon, alors justement, on parle dans cet extrait de ce qu'on a vu, que le degré de Pharaon, c'est justement face au degré du parlant dans l'homme. Donc si on réussit à le fuir, pas le tuer, mais même dans l'histoire, on ne le tue pas, mais on enfuit, alors on arrive justement au mont Sinaï. Et là, on peut se connecter. Donc, pourquoi est-ce qu'on réussit à être dans la route, la garantie mutuelle, être comme un seul homme dans un seul cœur? C'est seulement parce qu'on fuit Pharaon. C'est-à-dire que le Pharaon, il réussit et il nous aide à nous connecter entre nous. Et là-bas aussi, on souffre. Donc, si on réussit à fuir, alors on a une opportunité pour être un seul homme dans un seul cœur. Et là, on commence notre travail. Le ego, il se révèle comme ça. Et donc, déjà, tout d'abord, notre étape, c'est justement ressentir que c'est ce qu'on veut faire. C'est pour ça, justement, qu'on a pris cet article de la Revote comme ça, une guidance pour sortir de l'ego. Oui, Moscou 1, s'il vous plaît. Merci. Donc, il y a des souffrances et il y a les coups. Est-ce qu'il y a besoin d'avoir peur des coups?
3: Il n'y
0: a pas besoin d'avoir peur ou ne pas avoir peur des coups. On ne cherche ni les souffrances, ni les coups. On cherche à arriver à atterrir au Créateur et à lui faire du cototement. Donc, justement, le Rav, en plus, il a donné une explication très vaste et importante. Il a dit que, justement, l'opposition véritable, c'est sur ce point-là, qui est de faire du cototement au Créateur. Donc, on n'a pas besoin d'attendre l'écho, on n'a pas besoin non plus de fuir l'écho, on a besoin de s'élever au-dessus de l'écho. Tout ce qu'on ressent maintenant comme coup, on doit l'utiliser comme moyen d'avancement pour le but spirituel. Ça, on ne peut le faire que grâce à notre environnement, grâce à notre dizen, que grâce à tout l'environnement qui nous soutient, le Rav, le groupe, les livres. Donc, il n'y a pas besoin d'avoir peur d'écho, même si beaucoup de fois, on a entendu des du Rav, dont beaucoup coup de court, que la peur, c'est un bon moyen. C'est justement qui ça donne la sensibilité à l'homme. Donc, si on peut l'utiliser d'une bonne manière pour avancer, alors on peut aussi l'utiliser. Woman Latine 26.
4: Gracias, amigos. Buenos días. ¿Cómo podemos fortalecer nuestra conexión por amor al prójimo?
0: Comment est-ce que c'est possible de renforcer notre connexion dans l'amour d'autrui et ne pas faire en sorte que la connexion soit une peur pour ne pas ressentir la souffrance.
5: ¿Cómo estuvo? Repite, por favor, si puedes.
4: Gracias. ¿Cómo podemos fortalecer nuestra conexión en amor al prójimo y que no sea la conexión?
0: ¿Cómo es con peut connecter la connexion dans l'amour d'autrui et que ça ne soit pas simplement une connexion à partir de la peur?
3: Si
0: on peut juste fermer le son dans la chambre. Okay. Déjà, on veut se connecter pour lui faire du cototement, pas pour fuir des coups. Si on s'est rassemblés, ici, il y a plusieurs milliers de personnes. Voilà, disons, on s'est rassemblés pour fuir des coups. Non, c'est pas ça. C'est pas ça notre but. Le but, c'est de faire du cototement au Créateur pour réaliser le but de la création. Et comme résultat de ça, en effet, en fait, on ne peut pas

0: on est sur le chemin de la terre, mais voilà, tu dois venir au cours du matin, sauter une dizaine, etc. Tu t'as entendu dans la première partie, mais est-ce que les kabbalistes mettaient des conditions pour les kabbalistes? Donc voilà, c'est justement toutes sortes de problématiques vers lesquelles l'homme doit faire face, même d'un point de vue extérieur. Donc tout ça, ça permet d'élargir le cœur de l'homme. Almaty.
1: Большое спасибо, что разрешили спросить.
0: Merci beaucoup que vous avez permis de poser une question. C'est un super cours. La préparation du clé japonais vaut beaucoup. La question, c'est par rapport à l'ordre des souffrances, disons qu'on a dans le groupe. En fait, le groupe centro-asiatique est plutôt jeune et se développe. Évidemment qu'on est ici. En proportion à notre rassemblement, qui est évidemment physique, on peut ici avoir de plus en plus de clarifications, mais qui parfois passent par des souffrances. Est-ce que ce sont des souffrances spirituelles ou par rapport à mon désir de recevoir?
2: Okay.
0: Si j'ai bien compris, alors Maxat, tu dis qu'en fait, on se rassemble beaucoup physiquement. Les aînés qui se trouvent ici dans la région de centro-asiatique, donc les personnes qui se rassemblent plus physiquement, ils ont plus de contacts entre eux et du coup, plus de coups entre eux, donc, enfin, plus de disputes. Donc, est-ce qu'il faut se rapporter à ça comme souffrance ou comme... Donc, en effet, on le connaît, que quand il y a plus de liens de rencontres physiques, alors en effet, il y a plus de connexions, c'est pour ça que récemment, on accentue sur l'importance des rencontres physiques, mais évidemment, par rapport à ça, il y a aussi plus de problèmes et de séparations. Alors, en effet, comment est-ce qu'on se rapporte à ça? C'est correct que c'est une grande souffrance que de voir que quand on s'efforce à se connecter et qu'on voit vraiment de la séparation, on voit comme ça des amis qui ne parlent pas les uns avec les autres. C'est comme si c'est contre donc ça c'est contre la méthode, mais dans le même temps, c'est la nature. On comprend que c'est le mauvais penchant, c'est ça, ce comportement. Et c'est ce qui nous amène à la prière. Sinon, comment est-ce qu'on va arriver à la prière? Le créateur ne veut pas qu'on corrige comme ça les problèmes tout seul. S'il n'envoie pas son messager préféré, le désir de recevoir, juste pour qu'on reste là-bas, c'est, il l'envoie pour qu'on fasse un effort. Donc, au final, tu dois vérifier ton avancement. Est-ce que tu as plus de tournures au créateur, de cours en cours? Et si tout va bien, alors pourquoi est-ce qu'on a besoin du créateur? Donc c'est justement un des signes de l'avancement, c'est qu'on est plus dépendant du créateur. Où est mon Rehovot 1? Merci, cher enseignant. Qu'est-ce que ça veut dire que c'est de s'élever au-dessus des coups? Comment est-ce que ça vient? S'élever au-dessus des coups, ça veut dire faire des efforts et voir la grandeur et l'importance du but sans lien avec les états particuliers que je passe. Chacun de nous passe tout un tas d'états particuliers, et dans sa vie corporelle, matérielle, et dans la réalité face à laquelle il fait face, et dans sa vie dans sa dizaine. Et ces états, ils créent toutes sortes de défis et de complexités. Plus on travaille dans une manière méthodique de la grandeur et de l'importance du but, alors on peut s'élever au-dessus de ces états. Plus ces états nous font descendre et la grandeur et l'importance du but se trouve en dessous de l'intensité de ces états, alors on est plongé dans les états et on n'est pas dans le but. Et c'est pour ça qu'on ne peut pas faire appartenir ces états qu'on passe d'un point de vue particulier au but. Et c'est pour ça qu'on se trouve dans une séparation. Et donc, plus on réussit à former tout le temps un esprit comme ça de grandeur et d'importance, et d'ailleurs comme ça, nous occuper de toutes sortes de choses qui appartiennent au but. Par exemple, quelqu'un qui a un

0: un rôle fixe dans la diffusion. C'est ce qui l'aide comme ça à se concentrer dans son rôle, même dans beaucoup de cas. Le Rav a dit que quand l'homme perd le lien au chemin, c'est justement le rôle qui permet de le protéger et qui le garde sur le chemin. C'est pour ça que les rôles dans la diffusion, c'est plus pour nous que pour la diffusion. Évidemment, ça ramène aussi, ça a une utilité pour les autres, mais ça fait aussi partie de notre cadre. L'étude, la méthode, tout ce processus, s'il est construit d'une telle sorte à ce que l'homme ne soit pas dépendant des états particuliers qu'il passe. Et c'est pour ça qu'on a besoin de faire au-dessus de ça tout le temps de construire la candeur et l'importance. Woman Carmiel.
1: Shalom le kolam.
0: Bonjour à tous. Selon ce que je comprends, et j'espère que je comprends correctement, notre ego, il a toujours besoin de grandir. Et donc, le Rav l'a dit ici que on part de Babel vers Canaan, vers l'Égypte. Donc, ma question, c'est est-ce qu'on a besoin de faire des distinctions entre ces états, clarifier ces états? Est-ce qu'on a besoin de savoir comment est-ce qu'on arrive à ça? Comment est-ce qu'on travaille avec ça? C'est ça ce qui m'intéresse, en fait. C'est quoi ces états? Babylone, Canaan et Égypte. Est-ce qu'on a vraiment besoin de savoir travailler avec ça? Regarde, dans la préparation, je ne pense pas qu'on peut distinguer entre ces états, mais celui qui nous a écrit, évidemment qu'ils font une distinction, c'est pour ça qu'ils l'ont écrit. Et pas comme ça, un seul état, mais justement, il y a des noms. Que, au début, l'homme est confus, Babylone, du mot Bilboul, en confusion. Et donc, nous aussi, on passe à travers toutes sortes d'états comme ça. Mais avant le Marsom, on ne sait pas vraiment. Des fois, l'homme, il a l'impression qu'en effet, il se dirige et qu'il donne un petit peu dans sa dizaine. Et des fois, non. Et ensuite, quand il sait déjà comment se soumettre, son ego, Canaan, du mot... Achna, soumission. Alors, en effet, il se dirige de plus en plus vers ça. Mais au final, on a besoin de rentrer en Égypte pour rajouter cette aviyut. Et donc, c'est seulement après Égypte, tu vois, c'est pas après Canaan, mais justement après l'Égypte, on a la capacité de fuir. Avant ça, quand l'ego est petit, l'homme, il a l'impression qu'il peut s'arranger avec ça. Seulement, une fois qu'on se trouve là-bas, il y a 400 ans en Égypte, qu'on passe à travers les quatre degrés et qu'on fuit le pharaon, alors on peut vraiment être un seul homme dans notre cœur et vraiment réaliser cette condition. Il faut tout le temps penser au fait que cette condition, on ne veut pas pouvoir le fuir, on va vraiment avoir besoin de le réaliser après le passage du Marsom. Et c'est possible qu'une fois qu'on passe tous ces états. Latine 8, s'il vous plaît.
2: Sí, amigos, gracias. En el texto, Barja Zulán nos describe algo que dice que es el mérito de los patriarcas. 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
0: Balasam parle du mérite des pères. De quoi est-ce que le Balasam nous parle ici quand il parle des mérites des pères? Oui, on a entendu du Rav, pas qu'une seule fois, des explications du mérite des pères. On parle des premiers degrés. La correction se fait tout le temps du léger au difficile. Donc là, justement, on parle de ces premiers degrés. En fait, le Balasam fait une distinction entre les pères et Israël. Les pères, c'est les désirs plus purs. Évidemment, on ne parle pas des pères d'un point de vue matériel, on ne parle pas des générations ou quoi que ce soit. On parle en effet des corrections qui se font sur le désir. Et donc, ça se passe en plusieurs... En deux pères. Au début, c'est les pères et les Israël. Et ensuite, c'est Israël et les nations du monde. Donc là, encore une fois, Israël, c'est les désirs les plus purs. C'est la nation d'Israélite. Et c'est pour ça qu'il vient avant. C'est pour ça que le Balasam explique que pour corriger la confusion, il dit que dans le point 23, que... cette méthode est donnée à toute l'humanité, qu'il soit noir, qu'il soit blanc, qu'il soit jaune. Donc voilà, en fait, il faut savoir qu'il y a simplement ici pas une question de nationalité, mais une question de désir. D'abord les désirs les plus purs, et ensuite les désirs les plus épais. Donc merci beaucoup à tous les amis, à toutes vos questions multiples qui nous aident à clarifier, et on finit en chanson.

0: שלום חברים, בחלק הראשון נלמד שיעור של הרב מתאריך 8 בפברואר 2002.
1: Les amis, pendant la première partie de la leçon, nous allons revoir une leçon du 8 février 2002 avec le Rav Lightman et qui porte sur l'article du Rabash 10 et Yaakov sorti. Nous allons lire cet article dans nos dizaines pendant 23 minutes. Article 10 du Rabash, et Yaakov sortit. Et Rashi explique, et voici ses mots. Il n'aurait été besoin d'écrire que Yaakov alla à Haran. Et pourquoi a-t-il mentionné sa sortie? Plutôt, cela enseigne que la sortie d'un juste du lieu fait impression. Car au temps où le juste est dans la ville, il est sa splendeur, il est sa lumière, il est sa majesté. Il est sorti de là, sa splendeur s'est retirée, sa lumière s'est retirée, sa majesté s'est retirée. Jusqu'ici, ces mots. Et il faut comprendre ce qui précède du point de vue du travail. Qu'est-ce qu'un juste et quelle est l'impression que le juste fait au moment de sa sortie? Et il est possible d'expliquer que le Créateur est appelé juste. Comme il est écrit, le Créateur est le juste et moi et mon peuple, nous sommes les méchants. Dont l'explication est qu'au temps où l'homme est proche du Créateur, c'est-à-dire qu'il ressent que le Créateur est proche de lui, qu'il ressent comment le Créateur lui fait du bien, alors il a du goût dans la Torah et du goût dans la prière. Et dans toutes ces occupations qu'il fait, il ressent que le Créateur est proche de lui, et ce qu'il fait, il le fait tout avec joie et avec élévation d'esprit. Et ensuite, il en vient à une descente, c'est-à-dire qu'il n'a pas de goût dans l'étude de la Torah et dans les bonnes actions. Seulement, il lui reste une impression qu'il y a eu un temps, qu'il était en temps de monter, car il ressentait alors du goût dans la Torah et les mitzvot, et il avait alors un état de joie. Et cette impression qui reste lui cause des élans pour revenir à l'état précédent. C'est-à-dire que, après quelque temps, il s'éveille par l'impression qui est restée en lui, à chercher à faire quelques conseils pour revenir à l'état où il était, qui était appelé état de montée. Et maintenant, il ressent sa bassesse. Comment il est éloigné de toute chose spirituelle. Et alors la question se pose, à quoi lui est venue cette descente? Qui en profite? Ou bien cela lui est venu du fait d'une punition, qui doit maintenant se corriger pour ce qu'il a fauté. Mais il ne sait pas quelle a été sa faute, pour laquelle il est descendu de l'état de montée où il se trouvait. Si c'est ainsi, il ne sait pas quoi corriger. Il s'ensuit d'un côté qu'il ne voit aucun manque de son côté pour lequel il en est venu à une descente. Plutôt de force, il faut dire que cela vient du Créateur. Alors vient la question, qu'a-t-il gagné de cela, qu'il l'a fait descendre de son degré? Et cela, il est possible d'expliquer ce qu'ont dit nos sages, que la sortie d'un juste du lieu fait impression. Car au temps de la montée, cela s'appelle que le Créateur se trouve dans le lieu, c'est-à-dire dans le corps, et alors lui cause les ressentis et l'émotion de la Torah et des mitzvot. Et du fait que l'homme n'a pas su donner cette importance, que le Créateur se trouve en lui, comme il est écrit, « Je suis le Créateur qui réside avec eux au sein de leurs impuretés. » Comment apprécier cela, savoir qui se trouve en lui, et donner l'honneur à la mesure de ce qu'il faut. Il s'ensuit que jamais il n'aurait pu aider pour qu'il reçoive un degré plus élevé, puisqu'il a de la satisfaction dans le travail. C'est pourquoi ils l'ont fait descendre des cieux, afin qu'il sache, encore une fois, comment apprécier cela, que des cieux, ils l'ont élevé et rapproché, et lui ne l'a pas considéré. Et si tu demandes pourquoi il est nécessaire que l'homme considère son état d'élévation, c'est comme j'ai entendu de mon père et maître, de mémoire bénie, que dans la lumière, il n'y a pas de distinction de degré, mais toute la notion de grandeur et de petitesse dépend de l'atteinte des kélim. Selon ce que les kélim atteignent de la lumière, ainsi est la grandeur de la lumière. C'est pourquoi il a dit, de mémoire bénie, si un homme reçoit quelque chose d'en haut et qu'il a l'intellect pour l'apprécier, ainsi l'illumination grandit chez lui et il n'a pas besoin d'une lumière plus grande, mais lui-même, par le fait qu'il la considère, l'illumination, elle grandit et l'illumine chaque fois à un degré plus grand. Il en ressort de cela que toute la faute était que pour cela, il est tombé de son degré, en cela qu'il n'a pas considéré son état et qu'il en a eu satisfaction. Il en ressort qu'il était obligé de rester à ce degré pour l'éternité. C'est pourquoi cette descente qu'il a reçue était pour son bien, afin que, par cela, il ait la capacité de monter dans les degrés de la sainteté. Et c'est pourquoi l'explication sera que la sortie du juste du lieu fait impression, qu'au moment où le juste est dans la ville, c'est sa reconnaissance, c'est son éclat, c'est sa splendeur. L'explication est que toute l'importance s'y trouvait, seulement il ne savait pas apprécier son importance. C'est pourquoi il est sorti de là, a quitté sa reconnaissance, a quitté son éclat, a quitté sa splendeur. Il en ressort que la sortie du juste du lieu fait impression. Il doit savoir que du fait qu'au moment où le juste était dans la ville, il ne faisait pas attention à l'apprécier, sa reconnaissance, son éclat et sa splendeur. Mais il a quitté, c'est-à-dire qu'il n'avait pas l'importance de tous les degrés d'importance susmentionnés. C'est cela qui s'appelle « fait impression », c'est-à-dire qu'il doit être inscrit chez lui que la cause de la sortie du juste du lieu était pour la cause qu'il a quitté, c'est-à-dire qu'en vérité, tous les degrés étaient là. Seulement, il n'y a pas prêté attention, car il aurait dû savoir que dans la lumière, il n'y a pas de changement, mais tout dépend des kélim. Il en ressort qu'on peut dire que ce retrait n'était pas à cause d'une faute, mais qu'il était afin qu'il ait un lieu pour s'élever dans les degrés de la sainteté. On peut encore expliquer le propos susmentionné, que la sortie du juste du lieu fait impression. L'intention est sur l'homme, que lorsque le juste est dans la ville, cela signifie que l'homme peut justifier la providence. Alors, quand il surmonte son état dans lequel il se trouve et dit que sûrement le Créateur qui est bon et bienfaisant se conduit avec moi avec une conduite de bon et bienfaisant, seulement il veut que je ressente comme je ressens. Il en ressort qu'il justifie la providence. Alors, aussitôt, il voit l'importance du travail de donner et de l'au-dessus de la raison. Et c'est cela qui s'appelle qu'au moment où le juste est dans la ville, c'est sa reconnaissance, c'est son éclat, c'est sa splendeur. Car alors il voit tous les degrés. Il est sorti de là, c'est-à-dire qu'il est sorti de justifier la providence et il veut voir tout à l'intérieur de la raison. Alors il ne ressent aucun goût dans le travail, dans le but donné. Alors sa splendeur s'est retirée, sa beauté s'est retirée, sa majesté s'est retirée. Et il retombe de nouveau dans l'amour de soi. L'explication est que, alors, il n'a aucune notion sauf dans le travail qui est construit sur la base de l'intérieur de la raison. Et cela s'appelle que la sortie du juste du lieu fait impression. Ce qui signifie que seulement alors, par la sortie du juste, c'est-à-dire au moment où tombe dans sa pensée la pensée, maintenant que je ressens un goût dans le travail, je n'ai déjà plus besoin d'aller dans le travail au-dessus de la raison. Cela lui cause la sortie du juste du lieu. Cela lui fait une impression, afin qu'il sache, dorénavant, garder lui-même de ne pas sortir du travail au-dessus de la raison. Et comme j'ai entendu de mon père et maître, de mémoire bénie, que du moment où l'homme dit « Maintenant, puisque j'ai un soutien et que je ne me tiens déjà plus entre le ciel et la terre, il est obligé de tomber de son degré. » Puisqu'alors il endommage l'aspect de l'au-dessus de la raison. Il s'ensuit selon cela que justement du retrait du degré qu'il avait, cela lui fait une impression, afin qu'il sache, encore une fois, comment faire attention de ne pas endommager l'aspect de la croyance au-dessus de la raison, mais toujours justifier la providence supérieure. Et voici, une échelle était dressée vers la terre, et sa tête atteignait le ciel. Et voici, des anges de Dieu montaient et descendaient par elle. Les commentateurs questionnent. Descendaient, il aurait fallu dire, et ensuite montaient. Pour comprendre cela selon le travail, il faut expliquer que l'échelle fait allusion à l'homme, que l'homme se tient en bas, sur la terre, mais la tête de l'homme, elle, atteint le ciel. C'est-à-dire que lorsque l'homme commence à aller vers le haut, il atteint le ciel et il n'a pas à se plaindre du fait que l'échelle est dressée vers la terre. Mais il faut d'abord comprendre ce que signifie vers la terre, car nous voyons que la terre est la chose la plus basse. Il n'y a pas plus bas qu'elle. Et malgré tout, nous voyons que tous les beaux édifices et les bons fruits viennent précisément de la terre. Il est connu que la terre fait allusion au désir de recevoir, qui est le fondement, que toute la création et tout le mal qui existe dans le monde proviennent de ce désir, comme il est connu que toutes les guerres et les meurtres, et ainsi de suite, le désir de recevoir est la racine de tout cela. Et cela s'appelle une échelle dressée vers la terre, que l'homme est dressé au début de sa venue dans le monde, vers la terre, qui est du terme « je veux recevoir ». Et c'est l'aspect de bassesse. Il n'y a pas plus bas que cela. Mais sa tête atteint le ciel, c'est-à-dire que, justement, par le fait que l'échelle est dressée vers la terre, que vers la terre, le mot « vers la terre » a deux significations. Un, du terme « je veux », deux, du terme « terre », qui est l'aspect de bassesse. Comme il est connu que l'essentiel de la création est seulement le désir de recevoir, car ainsi est sorti au début de la création seulement le désir de recevoir. Et ensuite ont été faites les corrections, qui sont appelées équivalences de forme, dont l'explication est que l'inférieur, qui est appelé terre, parvient à l'équivalence avec les cieux, qui est appelé le donneur. Et cela, on peut l'expliquer ainsi, que l'homme, bien qu'il se tienne dans la corporalité, malgré tout, il a en main de corriger que sa tête, qui est appelée fin de l'échelle, parvienne aux cieux, qu'il y ait équivalence de forme avec les cieux, qui est l'aspect de recevoir dans le but donné. Et comme le début de la création est sorti d'abord le receveur, et ensuite il a été corrigé dans le but donné, de même l'échelle, qui fait allusion à l'homme, est dressée vers la terre. Le début est dans la corporalité, et ensuite il parvient aux cieux. L'intention est de ne pas se laisser impressionner par le fait que l'homme voit qu'il est plein de corporalité, et qu'il n'y a en lui aucune étincelle de don, et qu'il ne peut pas croire qu'il y a une réalité où son corps consentira à travailler seulement dans le but donné, mais qu'il croit que le chemin est l'ordre du travail. Le Créateur veut que ce soit précisément de cette manière, qu'il y ait une échelle dressée vers la terre et sa tête parvienne aux cieux. Et par cela, nous comprendrons ce qui est écrit. Et voici, des anges de Dieu montent et descendent sur elle. Et des commentateurs ont demandé, les anges ne sont-ils pas dans les cieux? Il aurait fallu écrire d'abord descendent puis monte. Et il est possible d'expliquer que l'intention concerne l'homme, qui est un envoyé du Créateur, car un ange est appelé envoyé. Et ces personnes qui marchent dans le chemin du Créateur sont appelées anges de Dieu. Et ils montent d'abord par le fait que l'échelle est dressée vers la terre. Et ils parviennent jusqu'à la fin de l'échelle, qui est appelée « sa tête parvient aux cieux ». Et ensuite, ils descendent, dont l'explication est que toutes les ascensions et les descentes sont du fait qu'il y a dans l'échelle deux extrémités. Un, dressé vers la terre, c'est-à-dire le lieu de la bassesse. Deux, et de l'autre côté, sa tête parvient aux cieux. C'est-à-dire que, dans la mesure où il considère que sa tête parvient aux cieux, alors il peut ressentir la bassesse de dresser vers la terre et en avoir de la peine du fait qu'il se trouve dans la corporalité, ce qui n'est pas le cas s'il n'a pas de concept véritable de « sa tête parvient aux cieux ». Il n'a pas de quoi être impressionné du fait qu'il se trouve dans un état de descente. Il s'ensuit que l'explication sera que dans la mesure où il monte à sa tête parvient aux cieux, alors il peut apprécier la mesure de sa bassesse dans la descente. Et c'est l'explication de ce qui est écrit d'abord, monte et ensuite descende, du fait qu'un homme ne ressent qu'il se trouve dans un état de descente que dans la mesure où il estime l'importance des cieux. Et c'est cela, monte et ensuite descende, du fait que l'échelle que l'homme doit monter afin d'accomplir sa mission, pour laquelle il a été envoyé dans ce monde par le Créateur, commence à partir des degrés de une échelle dressée vers la terre et sa tête atteint le ciel. C'est-à-dire que à partir du début de la bassesse, qui est le désir de recevoir, du côté de sa nature et sa tête, c'est-à-dire à la fin de l'échelle, il doit parvenir au ciel, qui est l'aspect de seulement donner, ce qui est appelé cieux, car la terre est appelée receveur, et les cieux sont appelés donneurs. Et encore, il est possible d'expliquer « monte et descende », que l'homme doit savoir qu'au moment où il ressent qu'il se trouve en temps de descente, par exemple, que l'homme, au moment où il s'occupe du commerce, ou qu'il travaille dans une usine, ou simplement qu'il marche dans la rue, et ainsi de suite, soudain, il se réveille de son sommeil et voit lui-même qu'il se trouve dans un état de descente. Alors il doit savoir que cela lui vient, c'est-à-dire cette connaissance, qu'il est dans la bassesse, elle vient du côté de la montée. Et cela s'appelle monte, d'abord, et ensuite descende. Car s'il n'y avait pas eu de montée dans le degré, du fait d'un éveil d'en haut, il ne serait pas parvenu à ce ressenti, mais on l'appelle d'en haut. Il en ressort, selon ce qui précède, que tout notre travail est dans l'aspect de une échelle dressée vers la terre et sa tête atteint le ciel. C'est-à-dire que l'échelle de l'homme a deux aspects, qu'avec ces deux aspects, il monte dans l'échelle de la vie. 1. Que l'échelle est dressée vers la terre, que le désir de recevoir est dressé chez lui dans l'aspect de terre, qui est l'aspect de bassesse, que la terre est appelée receveur, aspect de nukva, qui reçoit des cieux, que les cieux sont appelés aspect de mal, aspect de donneur. Et sa tête atteint le ciel, c'est-à-dire que l'aspect de don, qui est appelé cieux, est chez lui l'aspect de tête, c'est-à-dire chose importante. Et dans la mesure où l'aspect de don est considéré chez lui comme la tête, dans cette mesure, la terre, qui est l'aspect du désir de recevoir, est considérée chez lui comme l'aspect de terre, c'est-à-dire aspect de bassesse. 2. Que la terre, c'est-à-dire Eretz, est appelée chez lui tête, et l'aspect de cieux est appelé aspect de bassesse. Et voici les anges de Dieu. L'explication est celui qui fait le compte qu'il est venu dans ce monde en mission du Créateur pour corriger des corrections. Alors il est appelé aspect de ange de Dieu, monte et descende en lui. C'est-à-dire qu'il voit l'échelle de la vie qui est dressée vers la terre, que le désir de recevoir est aspect de bassesse. Et sa tête atteint le ciel, c'est-à-dire, comme susmentionné, que chez lui, les cieux qui sont l'aspect de don, c'est-à-dire qu'ils attendent de parvenir à l'aspect de don, du fait que le principal de leur travail est de donner du contentement au Créateur, et cela est chez eux l'aspect de tête. Et au moment où ils reçoivent un désir qu'ils pourront donner, cela est appelé chez eux aspect d'élévation. Et c'est cela qu'ils attendent. Et au moment où ils sont placés sous la domination de la terre, comme susmentionné, alors ils ressentent l'aspect de bassesse. Et ils attendent uniquement et seulement de donner au Créateur.
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1: avons lu un article du volume 1 des Shlavé à Soulam, page 245, Vayetse Yaakov. Le petit Yaakov, c'est-à-dire un homme qui n'a qu'un petit désir pour la spiritualité, pour parvenir au but, est obligé de quitter sa place et d'avancer vers le but. Et alors, dans son rêve, c'est-à-dire dans ses lumières environnantes, dans ce qui lui montre l'avenir, Il voit qu'il doit parcourir un chemin devant lui, l'échelle des degrés, qu'il devra parcourir. Et l'échelle est constamment posée vers la terre. Qu'est-ce que ça veut dire, ça, poser vers la terre? Chaque fois qu'il veut changer son état, passer d'un degré à un autre, il est obligé de descendre jusqu'à la terre, au degré le plus inférieur, et de vérifier s'il se tient sur la matérialité, si ses désirs, depuis le désir le plus grossier jusqu'au désir le plus élevé, qu'il veut maintenant atteindre et corriger, se trouvent tous sur cette même échelle des degrés. Alors, chaque fois, nous avons les anges. Nous avons les anges qui montent et descendent. Un homme qui veut être un ange du Créateur, ça veut dire que tous ses mouvements, toutes ses pensées, tous ses pas seront conformes à ce qui se trouve dans la pensée de la création, au point qu'il n'y aura aucune différence entre lui et le programme de la pensée de la création. Au point que même s'il n'existait aucun programme, il voudrait être corrigé de telle manière qu'il produirait lui-même, qu'il programmerait lui-même ce programme. Ça veut dire que ses pas, ses pensées, ses actions seraient même plus rapides que les ordres qu'il reçoit d'en haut. Cet homme s'appelle alors un ange du Créateur. Et malgré tout, son travail se fait dans des montées et des descentes. Plus les montées sont élevées, plus les descentes entre elles sont également profondes, vers une matérialité encore plus grande que l'homme découvre en lui. Et ainsi, il avance jusqu'à ce que Yaakov devienne Israël. C'est le Gadlout de l'état de Yaakov. Alors il parvient déjà au sommet de l'échelle et par là, à la fin de la correction. Est-ce qu'il y a des questions là-dessus?
5: Ken.
1: Oui. Il écrit ici qu'un homme qui étudie comme s'il n'avait pas apprécié l'importance du degré où il se trouvait. Mais ma question est, chaque fois qu'un homme monte à un certain degré, est-ce qu'il peut vraiment apprécier l'importance de ce degré ou parce qu'il est différent? Ça veut dire que tu demandes pourquoi l'homme doit-il descendre? Qu'est-ce que ça veut dire qu'il doit descendre du fait qu'il n'apprécie pas l'importance du degré? Si l'homme se trouve dans un certain état, et veut monter à un degré plus élevé, d'où voudra-t-il monter? Il doit, dans cet état, là où il se trouve maintenant, découvrir un certain manque, un certain défaut, que cet état n'est pas suffisamment parfait. Sinon, qu'est-ce que ça veut dire monter davantage? Manque ici. Je suis dans la perfection et que la spiritualité est la perfection. Alors, dans chaque état spirituel où je me trouve, je dois me sentir vraiment très bien. Dans Ein Sof, sans aucun manque, alors l'état est mort. L'homme ne peut pas grandir à partir de ça. Le plus petit degré spirituel l'aurait achevé, l'aurait enterré, ce serait fini. Comment montrait-il? Donc, quand il se trouve dans un certain état spirituel et atteint la perfection et l'éternité, car chaque degré, chaque état spirituel est une certaine petite mesure d'Ein Sof, de la fin de la correction, un centième ou un dixième, peu importe, mais une mesure du dernier degré. Car dans chaque degré, il y a 10 sphirot, il possède depuis Keter jusqu'à Malhout, tous les discernements. Ça dépend seulement de la manière dont il les distingue, dont il les ressent, soit ainsi dans le brouillard, soit de plus en plus clairement, jusqu'à ce qu'avec tous les détails, il entre dans la fin de la correction. Alors il se trouve même au petit degré, dans la perfection et l'éternité. Comment va-t-il bouger de cet endroit et parvenir un jour à la véritable mesure d'éternité que le Créateur lui a consacré, pour cela, d'en haut, on éclaire simplement avec des lumières plus grandes, provenant d'un degré encore plus grand. Et l'homme commence à ressentir dans ses lumières, il ne commence pas à ressentir dans ses lumières qu'il lui manque quelque chose, car en fait ce n'est pas son manque. Plutôt, il commence à ressentir que dans la spiritualité, et il y a beaucoup plus, que la spiritualité est beaucoup plus élevée, beaucoup plus importante que ce qu'il pensait auparavant. Et c'est de là qu'il commence à bouger. On peut comparer ça à deux forces qui agissent sur nous. Une force agit du fait qu'on nous révèle la ligne gauche, nos manques, à quel point nous sommes abîmés. Cette force nous pousse par derrière par les souffrances. Et la deuxième force nous tire vers l'avant par les délices, par le fait qu'on nous révèle à quel point la spiritualité est beaucoup plus importante, à quel point la ligne droite est beaucoup plus particulière et meilleure que ce qui nous avait été révélé auparavant. Et ça nous tire vers l'avant. Ça veut dire que ces deux forces agissent sur l'homme. Bien sûr, il vaut mieux avancer vers la force qui attire vers les délices, vers l'éternité, plutôt que par la force qui pousse par derrière. Les manques, les souffrances, ça dépend de l'homme, de la mesure où il peut modifier le rapport entre ces deux forces qui agissent sur lui. Il peut réussir à faire en sorte de ne presque plus ressentir ses propres manques, mais d'aller toujours avec les manques dans la ligne droite, où il a constamment une impulsion à donner au Créateur, une impulsion à découvrir encore des possibilités de donner. Ça s'appelle les souffrances d'amour. Il remplace les souffrances qu'il pousse par derrière, qu'il oblige à avancer comme avec un bâton muni d'une pointe. À la place, il travaille constamment à découvrir la grandeur du Créateur, la grandeur de la spiritualité, pour avoir des souffrances d'amour. À quel point je n'aime pas encore, à quel point je ne suis pas encore capable de donner. Alors il remplace l'une par l'autre et avance certainement de la manière souhaitable. Aux yeux du degré supérieur, aux yeux du Créateur, bien sûr, si l'homme avance par une attraction vers l'avant, c'est préférable à ce que le développement l'oblige et le pique par derrière. Bien sûr. Mais tu vois comment dans ce monde, nous sommes constamment en retard. Nous nous développons dans les moyens, dans l'intellect, dans la science, dans les convoitises, dans tout. Mais nous ne nous développons pas en conséquence dans l'utilisation de tous ces outils. Nous sommes constamment en retard et ce retard s'accumule. Tu vois que de génération en génération, les hommes sont de plus en plus frustrés à mesure qu'ils produisent apparemment davantage de possibilités pour eux-mêmes, mais sont de moins en moins capables d'en profiter. C'est simplement du fait que nous ne savons pas, disons, les gens ordinaires, comment utiliser correctement la loi du développement.
5: Nous ne savons pas comment utiliser la loi du développement.
1: Soudain, il se réveille de son sommeil et puis il voit dans un état de descente et il ne ressent pas. Pourquoi est-ce soudain? Pourquoi est-ce que dès qu'on te retire quelque chose, dès que tu descends un peu du ressenti de perfection, tu le ressens? Pourquoi est-ce soudain? Nous pouvons nous trouver dans un état, soit du fait que nous le déterminons, que nous nous soumettons à cet état et y arriverons, soit que cet état vient vers nous de l'extérieur, on ne sait pas d'où. Ce n'est pas sous mon contrôle. Si l'état vient sans être sous mon contrôle, alors lui aussi est préparé auparavant. Si tu pouvais voir l'avenir, tu verrais que ça peut se produire. Mais quand cet état arrive et que tu t'y trouves déjà, tu ne reconnais pas encore que tu t'y trouves. Il faut traverser plusieurs actions avant que tu le reconnaisses. Nous apprenons aussi cela dans la construction des kélim. Il y a ta'amim, nekudot, tagin et otiot. Et seulement après qu'un kli se remplit puis se vide, l'homme peut réellement ressentir dans quel état il se trouve. C'est pourquoi quand l'homme découvre son état, il découvre en vérité qu'il s'y trouve déjà. Dans les degrés spirituels, ça s'exprime vraiment de façon très claire et très marquée. L'homme se sent bien, du fait qu'il veut la spiritualité et donner, qu'il cherche et tout. Ensuite, il lui arrive qu'il commence à oublier qu'il veut donner, que c'est ça la spiritualité. Plutôt, il commence simplement à profiter de son état, du fait qu'il se sent bien. Alors, il oublie le but et ne ressent que le bien. À partir du moment où il ressent seulement le bien, on commence à agir sur lui pour le faire descendre du degré. Mais il ressent encore le bien. Puis après un certain temps, soudain, il découvre qu'il ne se trouve plus du tout dans la spiritualité et qu'il ne se trouve déjà plus dans le bien. C'est alors seulement qu'il découvre où il se trouve, et c'est alors seulement qu'il se réveille. C'est pourquoi, pour ne pas parvenir à de tels états, la méthode est simple. Si tu as travaillé sur un certain avancement spirituel et que tu ressens l'état où tu te trouves, il t'est interdit de seulement adhérer au ressenti. Tu dois toujours te créer des manques supplémentaires pour ne pas t'arrêter, mais progresser constamment. Dans la spiritualité, un arrêt est impossible. C'est soit vers l'avant, soit vers l'arrière. C'est un très grand problème pour l'homme, car il est très difficile de se maintenir constamment dans le but et constamment dans... C'est pourquoi si l'homme est dans un groupe où d'autres hommes travaillent autour de lui et qu'il s'inclut en eux, alors même s'il oublie ou quelque chose comme ça, eux travaillent et lui voyage, pour ainsi dire, avec eux. Mais s'il n'est pas dans un groupe, s'il est seul, tout dépend vraiment de lui. Un instant, il oublie le but, adhère uniquement au ressenti et immédiatement la descente commence. Ça ne se produit presque pas chez nous, car malgré tout, même maintenant, tu es assis et il y a autour de toi encore 100 hommes, mais tu es déjà inclus en eux, que tu le veuilles ou non. Alors, tu as déjà une sorte d'amortisseur, je ne sais pas comment dire, un frein qui ne fonctionne pas immédiatement. Pas un arrêt, mais vraiment un frein qui ne met pas immédiatement. Tu as une sorte de coussin, tu comprends, qui fait que tu ne tombes pas immédiatement. Mais c'est un travail que tu dois faire. Malgré tout, selon la loi, la spiritualité est un mouvement incessant. Il ne peut pas y avoir un quelconque arrêt. Il ne peut pas y avoir le même état qui reste ainsi. Ce serait comme une ligne horizontale, droite. C'est impossible. Autrement, c'est soit une descente, soit une montée. Et il n'y a pas de montée pour éveiller la montée. Il y a immédiatement une descente. C'est pourquoi il écrit que les anges du Créateur montent et descendent. Alors, si c'est ainsi, l'homme lui-même, s'il veut être un ange et obéir à 100% aux lois spirituelles, doit malgré tout descendre. Alors, il dit non, tu peux descendre et ne pas descendre. Comment? Si dans ton état, tu trouves chaque fois de nouveaux manques grâce auxquels tu peux t'élever, alors le nouveau manque que tu trouves te sert déjà à la place d'une descente. Et tu n'as plus besoin de descendre. Ça veut dire que c'est considéré comme une descente. Malgré tout, les anges montent et descendent, mais cette descente que tu la découvres en toi-même et que tu veux toi-même la trouver, tu l'attaches à la montée. C'est comme le juste le vieillard qui marche en courbant la tête et qui cherche des manques. Quand un homme se trouve déjà au-delà du maximum et qu'il a une descente, et est-ce qu'il descend dans un état où de nouveau il ne ressemble pas le Créateur ou descend seulement dans un état où il est incapable de donner? Un homme, dit Rav, qui descend même s'il se trouve au-delà du maximum, comment descend-il? Il sait qu'il descend, mais malgré tout, il ne peut rien faire. Qu'est-ce que ça veut dire qu'il se trouve au-delà du maximum? Il y a deux types de nature. Il y a la force du Créateur et il a la force de l'être créé. Alors, il ne se trouve plus seulement à l'intérieur de son animalité. Il possède une part divine à partir de laquelle il peut, d'un côté, voir l'autre côté. D'ailleurs, ça commence déjà à se former chez l'homme avant le maximum, et l'homme commence à se ressentir en deux parties. Pour cela, il n'est pas nécessaire de franchir le maximum. Car quand le point d'ancre grandit au point de commencer à montrer son action, cela reste dans l'homme. Mais ce qui arrive, ce qui se fait, c'est qu'avant le maximum, l'homme passe de la double dissimulation à la dissimulation simple. Ça veut dire que même dans ses chutes, il sait qu'apparemment elles viennent du Créateur. Et au-delà du maximum aussi, il y a des descentes. Il y a le retrait des morines jusqu'à ce qu'il acquiert le degré suivant et commence à monter vers lui, à y adhérer et à monter. Alors bien sûr, il y a des états comme Rabbi Shimon du marché, quand Rabbi Shimon ressentait qu'il était comme Simon du marché. Mais malgré tout, il ressentait qu'il était Rabbi Shimon, qui se ressent comme Shimon du marché. Si ce n'est pas que cette connaissance de qui il est disparaît complètement. Elle ne disparaît pas entièrement, car cela vient pour te donner un discernement plus aigu entre les deux extrêmes où tu peux te trouver, soit en adhésion au Créateur, soit en adhésion à l'État, ou à l'étal du marché. Bon, tu comprends. Avec tout ce que signifie un étal au marché, tu comprends. C'est l'occupation la plus simple que puisse avoir un homme, sans vouloir offenser les commerçants du marché.
0: Ken.
1: Nous savons que dans la spiritualité, il n'y a que de descente. Est-ce qu'on peut comprendre à partir de là que dès qu'un homme monte à un certain degré, son état de descente, c'est qu'il commence à ressentir un manque par rapport aux descentes qu'il ressent qu'il y a encore quelque chose au-dessus de lui? Il n'y a pas de descente. En fait, chaque descente est l'acquisition d'une nouvelle force, la force gauche, qui n'est pas encore corrigée. Et à partir d'elle, tu te vois comme négatif par rapport au supérieur. Et c'est ça qui te pousse vers l'avant. On ne peut pas dire que c'est une descente. C'est une montée sur la ligne gauche. qui s'appelle descente. C'est tout, en fait. Ou bien nous dessinons ça comme si nous descendions encore plus bas qu'avant, mais tout ça n'est que des montées, car les deux bandes d'Abia de Kdusha et d'Abia de Klipa sont l'une en face de l'autre. À mesure qu'on monte dans la Kdusha en face, la force du mal doit se révéler. Sinon, de quoi se servir pour corriger le cli? D'accord? Oui. Il dit que tout le temps où un homme se ressent comme dans une descente, s'il commence à cet instant à penser à d'autres manques, alors en fait, il évite comme ça une descente plus grande de la ligne gauche. Oui. Je dois monter d'un degré à un autre selon le programme de la création. Rien ne m'aidera. C'est comme ça. Maintenant, pour monter, comment est-ce possible? J'ai un manque. Je corrige ce manque dans le but donné. Et alors, ça devient un cli plus grand, corrigé. Je reçois en lui la révélation de la divinité et ça s'appelle montée. Il n'y a pas de montée, il n'y a pas de descente, il n'y a rien. Seulement mon cli grandit constamment, grandit, et alors la réalité que j'y ressens est de plus en plus grande. Maintenant, d'où vais-je prendre chaque fois un cli plus grand? Alors ici, j'ai un cli infini provenant d'Adam Harishon. De tous ceux-là, chacun d'entre nous. Mais ce cli, je dois le découvrir. Je dois moi-même ressentir son manque. Disons que maintenant j'ai un cli corrigé de 10 grammes dans lequel je ressens la réalité spirituelle. Et maintenant, je dois parvenir au degré suivant. Avoir 20 grammes de cli corrigé. Dans lequel se révélera deux fois plus. Ça veut dire la réalité spirituelle. Comment est-ce que je découvre les 10 grammes supplémentaires qui sont dans mon désir? Je peux les découvrir du fait que je suis attiré vers la spiritualité. Alors je découvre immédiatement ces 10 grammes comme un manque, une attraction vers la spiritualité. C'est déjà un manque. Dans la bonne direction. Ou bien je peux le découvrir du fait qu'on me le révèle d'en haut. Alors on me le révèle comme une mauvaise chose. Je veux de la matérialité, je veux en profiter, je suis plongé dedans et je ne peux pas en sortir. Et tout le processus qui peut avoir lieu ici peut être prolongé jusqu'à ce que je découvre que ce désir de recevoir est à mon détriment et qu'il vaut mieux que je le corrige. Et qu'au lieu d'aspirer à ce désir, peut-être vais-je aspirer à la spiritualité, tu comprends? Alors ça veut dire soudain la différence entre avancer par Beto et par Harishena. Ça veut dire qu'avec

méthode. Elle t'apprend comment découvrir un manque, non pas sous l'aspect de Beito, où il se révélerait de façon naturelle, pendant énormément de temps, chaque fois, mais par Harishena. Par Harishena. Tu découvres le désir, tu devances le fait de faire grandir le kli avant qu'on te le révèle d'en haut. Et par quoi est-ce qu'on peut faire ça? Uniquement du fait que tu attires sur toi la reconnaissance de la grandeur de la divinité, à quel point la divinité est encore plus grande que ce que je pensais. Alors devient en correspondance avec ça un nouveau désir vers elle, de plus en plus. De plus en plus. Si tu le révèles ainsi, tu n'as pas besoin de descente ni de souffrance. Alors tu économises énormément de temps, énormément de souffrance et toutes sortes de mauvais discernements que tu devrais découvrir, à quel point ce que tu pensais bon t'apporte du mal. Tu voulais en profiter, tu n'as reçu que des souffrances. Alors comment pouvons-nous constamment développer une source d'attraction vers la spiritualité qui nous tire constamment vers l'avant et nous serve de force attirante au lieu d'avoir une force qui pousse comme moteur? Oui. Alors, comment est-ce que je peux faire ça? Il écrit qu'on peut le faire uniquement par la société, car toutes les qualités qui sont en moi et toutes les qualités qui sont hors de moi, tous les phénomènes qui sont hors de moi, agissent sur moi d'une manière déterminante. Je suis né avec une nature particulière et je ne peux rien y faire. Et je me trouve dans une société, je ne peux rien y faire. Alors pourquoi puis-je changer quand on me change d'en haut? Par quoi puis-je déterminer les changements? Il dit uniquement du fait que tu détermines la société. Si tu sais maintenant que tu dois trouver une société qui te révèle l'importance du Créateur, l'importance de la spiritualité, cherche une société qui éveillera en toi ses ressentis. C'est tout choix. Par cela, tu te sauves véritablement du chemin des souffrances et cela t'amène au chemin de la Torah, au chemin de la lumière qui te tire vers l'avant. Tu réussiras, oui. Sinon, tu auras un peu de souffrance. Un peu de Torah, les deux chemins ensemble. Bon, mais qu'est-ce qu'on peut faire, mais malgré tout, et quel est le bénéfice? Tout le temps, tu n'es pas dans les souffrances, tu avances. Tout le temps, tu es dans les souffrances, tu es plongé dedans, et tu attends jusqu'à ce que tu comprennes avec l'intellect qui rester n'est pas un avancement, que ce n'est pas bon. Ça veut dire que tu économises du temps, tu économises des coûts, c'est tout. Voilà la différence. Dans tous les cas, tu parviendras au but. La seule question, c'est combien tu souffriras encore pendant combien d'années pour chaque discernement. Donc, à la fois souffrance et année, au lieu de trouver une certaine force qui t'attire vers la spiritualité, sans descendre dans cette matérialité, dans ces souffrances. Est-ce qu'un homme peut être dans l'état de joie provenant de la reconnaissance de la grandeur du Créateur et malgré tout souffrir de son propre état, de ses manques, demande l'étudiant? Pendant la préparation, tout peut arriver. Il peut arriver qu'un homme souffre de la grandeur du Créateur, du fait qu'il ne l'a pas, et que quand il l'a, il se réjouisse de l'avoir, et qu'en même temps, malgré tout, il souffre du fait qu'il lui manque quelque chose dans la matérialité. Pendant la dissimulation, quand le Créateur se révèle partiellement et que le désir de recevoir se révèle partiellement, et non pas directement, mais que le Créateur se révèle dans les lumières environnantes, alors, à côté de sa révélation, dans les lumières environnantes, toutes sortes de mauvaises choses peuvent se révéler. Ça s'appelle une seule dissimulation quand l'homme ressent les souffrances et ressent malgré tout qu'elles viennent déjà de la divinité. Pourquoi avançons-nous davantage pendant les heures de nuit quand nous étions pendant les heures de nuit?
Pourquoi étudie-t-on

0: on répétera pendant les heures de nuit. Et il y a plusieurs conditions que les kabbalistes ont fixées comme des conditions absolues obligatoires. L'une d'elles, c'est l'étude à partir de minuit. En fait, si nous suivons la branche et la racine, c'est à partir de la moitié de la nuit. Minuit s'appelle la moitié de la nuit, ce n'est pas notre minuit. La moitié de la nuit est une notion où tu prends tout le temps d'obscurité et tu le divises en deux moitiés. La moitié du temps d'obscurité, c'est la moitié de la nuit. Ça peut changer, ça peut être à 3 heures du matin ou à 11 heures du soir selon l'été ou l'hiver. Ça s'appelle une heure relative. C'est ainsi que fonctionne le vrai temps selon le cadran solaire. Tu comprends? C'est comme ça. Maintenant, à partir de la moitié de la nuit, les lumières environnantes et les corrections qui précèdent le jour, selon la Kabbale, commencent à s'éveiller. Nous l'étudions. Dans quelle partie? L'avons-nous étudié 12? 11, 12? Ah oui, oui. Oui, alors, Avav et Ima commencent déjà leur correction en vue du matin. Et le matin commencent les corrections sur l'équilibre, les remplissages des lumières, et ainsi de suite. D'après la branche et la racine, un homme qui veut accomplir les lois dans la racine s'efforce de les accomplir dans la branche. Et en plus, sous l'aspect des lumières environnantes, il existe réellement une relation correspondante avec l'homme. S'il s'efforce d'étudier la Kabbale pendant ces heures, ces lumières, sous la forme de lumières environnantes, parviennent effectivement jusqu'à lui pendant ses heures avec davantage de puissance. Face à chaque discernement qui existe dans ce monde, il y a des discernements dans la spiritualité. Et alors, dans les lumières environnantes, ces choses agissent l'une face à l'autre. C'est pourquoi il est souhaitable de se lever à la moitié relative de la nuit, de commencer à s'occuper des corrections d'équilibre. Mais il y a une correction. C'est pourquoi ça s'appelle Tikkun Atzot, oui. Et il existe toutes sortes de choses particulières, des prières particulières, des études particulières chez nous aussi. Et même pour les gens ordinaires, cela a été fixé, c'est une chose. C'est bien ce que tu demandais, oui. Alors, il y a encore plusieurs conditions que l'homme doit accomplir pour avancer vers la spiritualité, même s'il ne sait pas pourquoi. L'une d'elles, c'est le temps. Par exemple, étudier le soir n'est pas obligatoire. Et tard dans la nuit, ce n'est absolument pas une coutume qui existait chez les kabbalistes. Chez le Bala Sulam et en général, il était toujours d'usage, quand l'obscurité arrivait, d'aller dormir, c'est tout. Alors disons qu'aujourd'hui, à 7 heures du soir, il fait nuit. On va dormir, c'est tout. C'était comme ça, c'est naturel. Puis, on se lève à la moitié de la nuit et on commence les corrections. Le temps du sommeil, c'est depuis la sortie des étoiles, un peu après, jusqu'à l'entrée complète de la nuit et jusqu'à sa moitié. C'est le temps du sommeil. Oui. Et les autres choses qu'un homme doit faire? Les autres choses, c'est que l'homme doit se faire un rav, acquérir un ami et toutes sortes de choses comme ça. Ça appartient déjà davantage à l'extériorité. Par exemple, le Bala Sulam posait comme condition que si un homme ne payait pas pour le cours, il n'entrait pas à son cours. Tu viens ici, quelqu'un se tient là, un responsable, donne 10 shekels. Non, tu n'entres pas. Il faisait vraiment comme ça. Et à cette époque, les hommes, ils n'avaient pas où gagner cet argent. Ce n'était pas une question de vouloir ou non. Il n'y avait pas où le prendre. Très bien, va l'emprunter. Ça veut dire qu'il faut donner en correspondance avec le massar, en correspondance avec les actions que nous connaissons comme un effort. Il faut également donner une correspondance dans ce monde. Sinon, tu n'acquiers pas. Il y a la notion d'acquisition, oui. Il y a une acquisition, ça se fait avec de l'argent, car l'argent vient de Kisufa, Kisufine, dissimulation, massar. C'est comme ça. Je me souviens, quand je suis arrivé chez le Rav, après 2 mois, non, j'ai demandé, après environ 1 mois, comment je pouvais payer pour le thé, le café, toutes les choses que tu manges et bois. Alors le responsable est venu vers moi. Il m'a dit, tu crois que c'est seulement ça? Tu dois payer pour l'électricité, l'eau, toutes sortes de choses. J'ai déjà commencé à réfléchir. J'ai regretté d'avoir demandé pour le café. Qu'est-ce qui se passe ici? Il m'a dit, c'est comme ça, c'est tout. Et en plus, il m'a dit, chez nous, tu dois apporter la dîme au Rav. Ça, pour moi, c'était quelque chose de complètement étrange. Je circulais alors dans des cercles de personnes revenant à la religion et toutes sortes de choses comme ça. Tu sais, ma dîme représentait plusieurs bons salaires réunis. Rien que la dîme. Et tu ne veux pas payer seulement selon ce que tu gagnes. Même ce que tu voles, tu dois apporter la dîme dessus. Ça, mon cher, ça ne marche pas comme ça. Alors moi, au début, je n'ai pas compris le principe, c'est tout. Après 2 ans, environ 1 an et demi, après être déjà entré, avoir étudié et être devenu l'assistant du Rav, j'ai commencé à gérer son compte bancaire. Alors j'ai vu ce qu'est la dîme réellement. C'est comme ça. Ça veut dire que les kabbalistes exigeaient des étudiants et toutes sortes de choses comme ça. Bref, ils mettaient la pression. On raconte toutes sortes de choses sur le Baal HaSulam et les exigences qu'il imposait à ses étudiants. Un groupe, une société, l'étude de la nuit, c'est simplement sans ça, il n'y a rien. Et il n'y a pas de conditions pour avancer du tout. Bon. Oui. J'ai une question. Disons que pour les kabbalistes, l'utilisation du massar est quelque chose qui est constamment disponible ou ça dépend d'un certain état. Ça veut dire l'utilisation du massar, c'est... Le massar, ça s'appelle une intention envers le Créateur, que mes désirs, que mes pensées, toute mon aspiration, tout soit dirigé vers lui. Ça s'appelle massar. C'est tout. C'est comme une mère qui pense constamment à son bébé, constamment vers lui, verrouillé sur lui, elle ne le lâche pas. Oui, alors ça s'appelle un massar. Si tu commences à imaginer le massar sous d'autres formes, je sais pas, si c'est... Ça s'appelle massar. Ça veut dire le massar et l'intention afin de donner. Mais une intention dans l'intellect afin de donner, ce n'est pas... Bon, c'est une intention émotionnelle. Ça ne peut pas être maintenant, je dois lui donner tant et tant, bon, je vais lui mesurer ça et c'est tout. Ça ne s'appelle pas un massar. Tu as dit que le massar, c'est une orientation de la sensibilité et une orientation vers le Créateur. Une sensibilité et une orientation vers le Créateur. Mais la question, est-ce que c'est constamment disponible dans la spiritualité? Entrer dans la spiritualité, ça veut dire que tu acquiers assurément un massar sur le désir de recevoir, présent en toi, à cet instant. C'est tout. Qu'est-ce que ça veut dire? Tu t'es développé dans ce monde jusqu'au plus grand désir de recevoir qui puisse exister, disons en ce monde, et sur lui, tu acquiers un massar. Ça veut dire que il ne peut déjà plus arriver que depuis la spiritualité. Tu regardes la matérialité, c'est tout. Ça s'appelle, pour ainsi dire, que tu fais un timtsum sur les délices de ce monde. C'est comme ça que je l'appelle, car à cela, tu n'appartiendras certainement déjà plus. Maintenant, par rapport à la spiritualité, deux possibilités commencent à se révéler. Soudain, tu en as terminé avec ce monde. Soudain, quelque chose apparaît devant toi qui te trouble très fortement. Un délice particulier, l'éternité, la perfection, je ne sais quoi. Oui, bon. Maintenant, qu'est-ce que tu fais avec ça? Si tu commences à tomber dans ces délices dans le but de recevoir, ça s'appelle Klipa. Si, malgré tout, tu atteins certaines forces pour t'y rapporter, dans le but donné, c'est la Kdusha. Mais l'un comme l'autre se trouve au-dessus de ce monde, la Klipa comme la Kedusha, par rapport à ce monde, pour ainsi dire. Non pas que tu n'y appartiennes plus, tu distingues encore toutes sortes de délices et tout, mais il ne peut plus arriver que tu préfères un jour la matérialité à la spiritualité. Ça ne peut déjà plus arriver, tu es déjà au-dessus de ce choix. Ça, c'est déjà certain. Oui.
1: ועכשיו חברים נסכם מה התרשמנו מהשיעור מה אנחנו רוצים לקחת למימוש בעשירייה
0: Et maintenant les amis nous allons résumer ce qui nous a impressionné pendant la leçon ce que nous voulons mettre en œuvre dans notre dizaine 6 minutes d'atelier
2: כן יש הרבה הבחנות שאני רשמתי צריך לבחור מה
0: Plusieurs discernements que j'ai relevés. Il nous faut choisir quoi. Si par exemple une personne est dans une situation et qu'elle veut s'élever à un degré supérieur, à partir d'où obtiendra-t-elle le désir de s'élever? Dans cet état dans lequel elle se trouve, elle doit découvrir un certain manque, une certaine faille, insuffisance. Pour faire de cet état-là complètement parfait, entier. Et à partir de là, l'ascension commence. Oui, et ensuite, ce n'est que lorsque le récipient est vide qu'il peut trouver où il est, et puis là, il désespère, il se tourne vers les amis, ils élèvent l'importance du but, et à partir de là, il y aura une ascension plutôt qu'une descente, une ascension dans la ligne gauche. Une personne doit recevoir les rishimot qu'il reçoit, mais comment avance-t-il? Quelle option l'homme a-t-il? Seulement à travers la société. Et qu'est-ce que nous valorisons dans la société? La corporalité, la bestialité ou la spiritualité? Et plus la société promeut la spiritualité, plus tout le monde pourra avancer. Oui, est-ce que j'avance par Beito ou par Richeno? Ça revient à ça. Est-ce que je vais accélérer le temps ou est-ce que ce sera en son temps? Non, si j'utilise la force de la société pour être impressionné par la spiritualité et qu'ensemble nous nous maintenons dans la route et que nous nous rapprochons de la spiritualité, il y a toute la direction et qui nous amènera à avancer. Ça s'appelle de avancer par j'accélérerai le temps. C'est une leçon très puissante. Nous recevons tellement de cette leçon. Le Rav explique plusieurs choses et une des choses qu'il explique, c'est que il nous faut toujours accroître l'importance de la spiritualité dans un nouveau désir à l'intérieur d'une personne. Et puis là, ça nous fait épargner beaucoup de temps. Pas besoin d'énormément de souffrance, mais beaucoup d'explications par rapport à les forces de la nuit et comment ça impacte la leçon du matin. Et puis là, nous, on vient cette en dizaine au milieu de la nuit, on invite à nous la lumière qui corrige pour qu'elle nous change. Il y a des heures où il faut dormir, il y a des heures où il faut faire le travail spirituel, et il faut vraiment te recevoir ça des kabbalistes. Tous les articles du Rabash, c'est comme une chirurgie où on peut en arriver avec un chirurgien à trouver le chemin spirituel. Et c'est une belle explication qu'il nous a donnée, que on se tient devant la Klipa et la Kedusha, et il faut espérer aller au-dessus de la barrière et de nous réjouir de la spiritualité de ce désir-là. C'est déjà une Klipa, mais c'est au-dessus de la barrière. Et puis, lorsqu'on veut utiliser un désir donné pour se connecter au Créateur, on est dans l'adhésion et on se tient contre la Klipa. Et tout ça fait de nous des êtres plus indépendants. Et puis, il y a la lumière environnante aussi qui œuvre sur nous et qui nous donne toujours plus d'urgence pour la spiritualité. Soit on choisit le chemin des souffrances, même si certaines peuvent être bénéfiques, ou encore on se met dans l'accélération et on s'épargne beaucoup de souffrances. Oui, ultimement, si on essaie de résumer une telle leçon, afin d'avoir des manques, comment le dire? Si je cherche des ascensions par moi-même pendant le temps des ascensions, j'évite la descente, mais comment venir à un état où je cherche des manques à moi? Tout ça porte sur l'importance du but. S'il y a une connexion entre nous, la force avant la chute, alors là, nous pouvons l'utiliser rapidement et ne pas perdre trop de temps. Oui, si je suis seul, je ne peux pas détecter si je suis dans une ascension ou une descente. Seulement si je suis dans la société, je peux voir où je suis. J'ai des amis qui peuvent toujours m'aider. Oui, Rav a dit, il faut adhérer à une sensation, ajouter des manques, sinon on va être freiné. Alors, quels sont ces manques? Est-ce qu'il faut les faire croître ou on les fait croître? On fait grandir le cri avant que ce me soit révélé d'en haut, d'avoir la connaissance de la grandeur. Et où est-ce que je trouve ça? C'est dans la société. On nous donne l'exemple d'être dans le congrès des dizaines, à quel point on s'était préparé toute la dizaine, et chaque ami a ressenti la spiritualité en raison de la préparation et tout ce que nous avions fait au préalable. Nous allons maintenant passer à la prochaine partie de la leçon.

On étudie l'étude des 10 sphirot, volume 2, partie 6, Or Pnimi, point 20, et la troisième prina de Nikudim. Avant, on relit point 20 du Hari. Voici que nous avons clarifié que les lumières de Ozen se sont étendues jusqu'à Shibboleth HaZakan et que les lumières Rotempe passent également par là. Par conséquent, lorsque la lumière de Enaim de Hak s'étend par là, elle se mélange avec eux et prend leur lumière. Les 10 Nekudot. Dans les 10 Nekudot, les trois premières d'entre elles prennent la lumière de ce qui est étendu à partir du regard de Haïn de Achap, de leur endroit, jusqu'à l'endroit où elles se connectent à Shibboleth HaZakan. Ils les reçoivent uniquement dans Shibboleth HaZakan parce que c'est là qu'il commence, et non à partir de qui se trouve dans Shibboleth HaZakan et en haut. Cependant, les sept Nekudot inférieures ne prennent que ce qui est étendu du regard des lumières de Chotem et de Paix à partir de Shibboleth HaZakan vers le bas. Il est connu que Chotem atteint le Chazé et Paix le tabour, et non pas à partir de Shibboleth HaZakan vers le haut. On passe au cours du Rabash. La troisième prina de Nikudim, c'est le véritable gouf de Nikudim. Qu'est-ce qu'un véritable gouf? C'est-à-dire qu'ils sont sous de roche, comme les goufim précédents dans les parsoufim de Hak. Même du point de vue de la première restriction, ils sont aussi appelés gouf. Ils sont appelés les sept sphirot inférieures de Nikudim, de même que les tikkunim de Dikna, situé sous Shibboleth HaZakan, où la lumière du Chotem se prolonge jusqu'au Chazé, ce qui s'appelle le Mazal inférieur, supérieur, pardon, et jusqu'au Tabour, cela se prolonge des lumières de paix. Car la surface supérieure de Dikna se prolonge jusqu'au Chazé, ça s'appelle la huitième correction, Mazal supérieur, la surface inférieure de Dikna, qui s'appelle la treizième Tikkun, se prolonge jusqu'au Tabour. Parce qu'ils sont les sept sphirotes inférieures de Dikna, ce sont Zeranpin, qui comprend six sphirotes Ragatni, Malchut la septième, et la surface supérieure de Dikna correspond aux six sphirotes appelées Zeranpin, qui se prolongent depuis Chotem de Rosh, comme on le sait, les parties précédentes. C'est pourquoi elle se termine au Chazé, car du Chazé jusqu'à Shibboleth HaZakan se trouve la place de Zeranpin, comme on le sait. Et la surface inférieure de Dikna est Malchut, dont le Kli va du Chazé jusqu'au Tabour. C'est pourquoi elle se termine au Tabour. Jusqu'ici, nous parlions de Dikna. Maintenant, nous parlons du monde de Nikudim qui reçoit la prina correspondante. De la même manière, ce sont les sept sphirotes inférieures de Nikudim. Zeranpin, qui comprend ces sphirotes, reçoit de la surface supérieure de Dikna. Et Malchut reçoit de la surface inférieure de Dikna.
C'est ce qu'il dit. Les trois premières parmi elles prennent la lumière de ce qui se prolonge de Istaklut de l'œil de Harap depuis leur emplacement jusqu'au lieu de leur liaison à Shibolet Azakan, comme il est expliqué. Les gardes de Nekudim sont les Harap qui sortent hors du roche. Ils sont appelés gouffres. Cela veut dire qu'ils deviennent des kélim de réception pour la lumière qui descend de haut en bas de Nikvenaim du premier roche, comme Shibolet Hazakan qui reçoit des Nikvenaim du premier roche de Dikna. Ce sont les Ahab qui sont à leur place, c'est-à-dire les trois tikkunim supérieurs de Dikna attachés à l'essence.

présence de Rosh au-dessus du P, les deux côtés du Dikna à droite et à gauche sous l'Ozen, et les Searot de la lèvre supérieure au-dessus du P, à droite et à gauche. C'est le deuxième tikkun. Et l'ocha dépourvu de serot au milieu de la lèvre supérieure. Alors il dit que ces trois-là sont appelés les dachap à leur place, c'est-à-dire ils sont au-dessus du pé, où leur malchut est encore de bas en haut. Dans le saut de la joue supérieure, et ils sont Prinat Galgal Teinaim, dont le Massar dans Enaim, et la Prinat de la lèvre supérieure, à qui cela appartient-il? Premier Roche, appelé Issout, qui est le véritable Roche, et reçoit de sa prena correspondante du premier Roche de Serodikna, mais Shibolet Azakan, relié à la lèvre inférieure, est déjà Prinat Gouf. Mais du point de vue des Sahab sortis hors de Roche à cause de Tzimtzum Bet, et on sait que toute la quantité de lumière qui existe dans Roche du Partouf descend et se transmet au gouffre, comme expliqué plus haut. Il s'ensuit que toutes les lumières des trois corrections supérieures de Tikna, qui sont les Achap à leur place, descendent, se transmettent et se rejoignent à Shibolet Azakan. Et c'est ce qu'il dit. Shibolet Azakan se rejoignent toute la prolongation des lumières des Arap à leur place. Ce qu'il y a dans Issout se propage dans Garde Nikudim. Cela va jusqu'à Shibolet. C'est de là que les Garde Nikudim reçoivent, comme il est expliqué. Souvenez-vous de cela dans toutes les paroles du Rav. Il fait une distinction entre la lèvre supérieure, la lèvre inférieure. Il dit que la lèvre supérieure appartient à Roche de Dikna, mais la lèvre inférieure appartient déjà à Rav de Dikna, Prina de Gouf. Nous avons appris que Garde Nikudim ne les reçoivent qu'à Shibolet Azakan, car c'est de là qu'ils commencent. Il a déjà été expliqué longuement que Garde Nikudim ne sont pas véritables roches du Partouf de Nikudim. Ils sont deuxième roche, les Achab sorti hors du premier roche. Ils reçoivent donc de la prina de Shibolet Azakan. C'est ce qu'il dit. Car c'est de là que commence Garde Nikudim, nom de ce qui se trouve au-dessus de Shibolet Azakan. Il distingue ici. La lèvre supérieure est appelée roche. La lèvre inférieure, Shibolet, il l'appelle Achab, sorti à l'extérieur. Dans la matérialité, nous voyons qu'ils sont encore Prinat Rosh. Cela vient nous indiquer que lorsque nous disons qu'ils sont Achab, c'est seulement à cause de Tzimtzum Bet. Mais du point de vue de Tzimtzum Alef, c'est encore Rosh. Ce qui n'est pas le cas des Adonikudim qui reçoivent sous Shibolet, même du point de vue de Tzimtzum Alef, ils sont aussi Prinat Gouf. C'est ce qu'il dit. Car c'est de là qu'il commence, et non de ce qui se trouve au-dessus de Shibolet Azakan. Pourquoi? Parce qu'au-dessus de Shibolet Azakan se trouve le premier roche, et de là reçoit le premier roche de Nikudim.

qui est Issour, mais pas les gardes Nikudim, qui n'ont aucune prise là-bas, car par rapport à lui, ils sont la prina de gouffre, comme il est expliqué. C'est simple, il n'y a rien de nouveau ici. Les sept Nekudot inférieures ne prennent que de ceux qui se prolongent de Istaklut dans les lumières de Rotempe depuis Shippozazakan vers le bas. Car il est expliqué que les sept Nekudot du monde de Nikudim sont le véritable gouffre du Parsouf de Nikudim, c'est-à-dire la troisième prina mentionné plus haut. C'est pourquoi elles reçoivent de la prina correspondante des séros de Digna, également la troisième prina. C'est pourquoi elles reçoivent en dessous de Shivatazakan des deux surfaces de Digna jusqu'au Chazé. Cela se prolonge du Chotem et de là reçoit Zeranpin de Nikudim et jusqu'au Tabour qui se prolonge du P jusqu'au Tabour, de là reçoit Malchut de Nikudim. Ce sont de manière générale les sept Sphirot inférieures comme expliqué plus haut. Tu demandes ce qui est Chazé, ce qui est Tabour, je veux dire. Il donne une règle. Dans le monde de Akudim, il apprend qu'en général, il y a Rosh de Kelim, appelé Bina Zeampin et Malchut. Dans Keter Chorma, il n'y a pas de Kelim de manière générale. Le clé du tabour s'appelle Prina Dalet Malchut. Le clé de Zeranpin s'appelle Chazé. Le clé de Bina s'appelle Shibolet Azakan. C'est ainsi qu'il apprend encore dans l'Akudim. Maintenant, si nous étudions Achab de Dikna, la question est de quel Dikna parlons-nous? Digna de Sag, puisque chaque degré, comme dans Parsouf Ab, reçoit en dessous du P des Chaga de Galgalta. De même ici, il doit recevoir en dessous du P de Sag. Mais il veut nous indiquer que, puisque le lieu des Zivug était dans Enaim de Rosh de Sag, ils reçoivent donc des Achab de Sag. Et puisqu'il veut nous indiquer la division de Tzimtzum Bet de Enaim vers le haut et de Enaim vers le bas, c'est quelque chose d'ajouté à Sag. Alors, il l'appelle Seharot. Seharot Recha, Seharot Dikna. Laissons de côté ces mots Seharot et apprenons qu'il reçoit de Gouf de Sag. Du Gouf de Sag, cela se prolonge du pied de Roche de Sag jusqu'au tabour. Cela s'appelle son Kli de Malchut. Et du P jusqu'au Chazé, cela s'appelle son Kli de Zeranpin ou Shibolet, Kli de Bina qui est en lui. C'est la règle générale. On passe à la prochaine partie. Avant, chantons une chanson ensemble.

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1: שלום חברים, אנחנו ממשיכים את הלימוד.
2: Bonjour les amis. On continue l'arvut, Bala Sulam, un article important, essentiel sur le chemin spirituel. Aujourd'hui, on étudie point 23. On va lire et écouter les explications du Rav. Donc, prenons le texte, le livre ou le texte.
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2: הלימוד.
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1: כדי שביחד
2: chaque ami son tour et ensemble on veut essayer de se connecter au Bala Sulam et la lumière qui ramène vers le bien. Ensuite, les explications du Rav, atelier, questions, réponses. Les écrits du Bala Sulam, point 23. S'il vous plaît. Et par ces paroles, il s'éclaire bien ce que nous avons abordé plus haut, point 5, sur le fait que la Torah a été donnée particulièrement au peuple d'Israël, car il est certain qu'il n'y a pas ici deux opinions sur la chose, que la question du but de la création incombe à toute l'espèce humaine, noir, blanc, jaune, sans aucune différence à base. Cependant, du fait de la descente de la nature des créatures jusqu'au degré le plus bas, comme expliqué plus haut, qui est la notion de l'amour personnel qui règne sans limite sur toute l'humanité, il n'y avait aucune voie ni accès pour entrer en négociation avec eux et de les faire comprendre qu'ils penchent et acceptent de prendre sur eux-mêmes, même par une simple promesse, de sortir de leur cadre étroit vers le monde vaste de l'amour d'autrui. À l'exception de la nation israélite, et du fait qu'elle a précédé les autres, la servitude au royaume sauvage d'Égypte pendant 400 ans, dans de grandes et terribles souffrances, il est connu les propos de nos sages qui ont dit « De même que le sel attendrit la chair, ainsi les souffrances purifient les fautes de l'homme, c'est-à-dire qu'elles apportent au corps une grande purification. » Et il faut ajouter à cela que la purification de leur saint ancêtre n'aura profité, comme il a été dit plus haut, point 16, que c'est là l'essentiel, comme en témoignent plusieurs versets de la Torah. Et du fait de ces deux prémices, ils sont alors devenus aptes à cette chose. C'est pourquoi l'Écriture les désigne à ce moment-là au singulier, comme il est dit. Et Israël campa là face à la montagne. Nos sages ont interprété comme un seul homme dans un seul cœur, parce que chaque individu de la nation s'est complètement retiré de l'amour de soi. Et toute son intention n'était que de faire du bien à son prochain, comme nous l'avons prouvé plus haut, point 16, dans le sens du commandement « Tu aimeras ton prochain comme toi-même », voilà-bas attentivement. Il s'ensuit que tous les individus de la nation se sont unis ensemble et sont devenus un seul cœur, un seul homme, car ce n'est qu'alors qu'ils étaient aptes à la réception de la Torah, comme cela a été expliqué.
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2: כמו שאלה לקטור Il s'éclaire bien que nous avons abordé plus haut point 5 sur le fait que la Torah a été donnée particulièrement au peuple d'Israël, car il est certain qu'il n'y a pas ici des opinions sur la chose, que la question au début de la création incombe à toute l'espèce humaine ensemble, noir, blanc, jaune, sans aucune différence. Cependant, du fait de la descente de la nature, les créatures jusqu'au degré le plus bas, comme expliqué plus haut, qui est la notion de l'amour personnel, qui règne sans limite sur toute l'humanité. Il n'y avait aucune voie ni accès pour entrer en négociation avec eux et les faire comprendre qu'ils pensent et acceptent de prendre sur eux-mêmes, même par une simple promesse, de sortir de leur cadre étroit vers le monde vaste de l'amour d'autrui. À l'exception de la nation israélite, qui du fait qu'elle a précédé les autres, la servitude au royaume sauvage d'Égypte pendant 400 ans, dans de grandes et terribles souffrances, et il est connu les propos de nos sages qui ont dit, de même que le sel attendrit la chair, ainsi les souffrances purifient les fautes de l'homme, c'est-à-dire qu'elles apportent au corps une grande purification. Il faut ajouter à cela que la purification de leurs saints ancêtres leur a profité, comme il a été dit plus haut, princesse. C'est essentiel, comme en témoignent plusieurs versets de la Torah. Et du fait de ces deux prémices, ils sont alors devenus aptes à cette chose. C'est pourquoi l'Écriture les désigne à ce moment-là au singulier, comme il est dit. Et Israël campa là, face à la montagne, nos sages ont interprété comme un seul homme dans un seul cœur, parce que chaque individu de la science est complètement retiré de l'amour de soi, et toute son intention n'était que de faire du bien à son prochain. Comme nous l'avons prouvé plus haut, princesse, dans le sens du commandement de « Tu aimeras ton prochain comme toi-même ». Voilà, effectivement. Bien, amis, un point profond. Bala Sulam touche pas mal de sujets. Ouais. Passons à l'explication du Rav ensemble. On étudie à travers le Rav, le Rabash, le Bala Sulam. Clip numéro 1.
4: שלום אנחנו קוראים בכתבי בעל הסולם מאמר
2: הערבות כתבי בעל הסולם לערבות
4: ובדברים הללו מתבארים היטב מה שעמדנו לאל באות ה'
2: Par ces paroles, il s'éclaire que nous devons aborder plus haut point 5 sur le fait que la Torah a été donnée particulièrement à la nation, au peuple d'Israël. Il est certain qu'il n'y a pas ici deux opinions sur la chose. La question du but de la création incombe à toute l'espèce humaine ensemble, qu'il soit noir, blanc ou jaune, sans aucune différence. Cependant, du fait de la descente de la nature, les créatures jusqu'au degré le plus bas, comme expliqué plus haut, qui est la notion de l'amour personnel qui règne sans limite sur toute l'humanité, il n'y avait aucune voie ni accès pour entrer en négociation avec eux, les faire comprendre qu'ils penchent et acceptent de prendre sur eux-mêmes, même par une simple promesse, de sortir de leur cadre étroit vers le monde vaste de l'amour d'autrui. À l'exception de la nation israélite, qui, du fait qu'elle a précédé les autres, la servitude au royaume sauvage d'Égypte pendant 400 ans, dans de grandes et terribles souffrances. Il est connu les propos de nos sages qui ont dit, de même que le sel attendrit la chair, ainsi les souffrances purifient les faux de l'homme, c'est-à-dire qu'elles apportent au corps une grande purification. Il faut ajouter à cela que la purification de leurs saints ancêtres leur a profité, comme il a été dit plus haut, au point 16, que c'est l'essentiel quand on témoigne plusieurs versets de Torah. Du fait de ces deux prémices, ils sont alors devenus aptes à cette chose. C'est pourquoi l'Écriture les désigne à ce moment-là au singulier, comme il est dit. Israël campa, là, face à la montagne. Nos sages ont interprété comme un seul homme, un seul cœur, parce que chaque individu de la nation s'est complètement retiré de l'amour de soi, et toute son intention n'était que de faire du bien à son prochain, comme nous l'avons prouvé plus haut, au point 16, dans le sens de la mitzvah, tu aimeras ton prochain comme toi-même. Il s'ensuit que tous les individus de la nation se sont unis ensemble, sont devenus un seul cœur, un seul homme. Ce n'est qu'alors ils étaient aptes à la réception de la Torah. comme ça il a expliqué. Qu'est-ce que nous voyons? C'était essentiel pour une certaine personne. Il nous explique pas la structure de l'âme générale, comment elle s'est divisée en des âmes individuelles et par la brisure, l'inclusion des uns les autres, et comment ça a commencé à se réveiller. Il nous explique rien. Cet article a été écrit pour la population, large population. Et donc, il nous explique de façon assez simple une préparation par de grandes souffrances, et les souffrances purifient le corps. Corps, c'est-à-dire le désir de recevoir. Ce désir de recevoir devient un peu plus sensible, moins épais, parce que par les coups, il devient plus sensible. Hein, pourquoi? Qui m'a donné des coups? J'en veux plus. Qu'est-ce que je dois faire pour les éviter? Donc, à partir du désir de savoir, ces questions-là, il devient plus sensible. Pas qu'il s'oppose et c'est tout. Non, il sait déjà que si il le fait directement, il reçoit des coups. Donc, vaut mieux savoir directement. Quelqu'un qui a beaucoup d'expérience dans sa vie ne traite plus la vie de façon irréfléchie. Il sait que c'est pas aussi simple. Les choses sont complexes. C'est pourquoi les mêmes personnes qui ont traversé beaucoup de souffrances sont aptes de recevoir la Torah. On peut leur expliquer, si vous voulez éviter que les coups reviennent, vous pouvez le faire en vous élevant au-dessus de votre désir de recevoir dans lequel vous ressentez les coups. Et dans la mesure où vous élevez au-dessus, vous vous libérez complètement de tous ces coups. Vous ne vous identifiez plus à ce désir de se voir, mais vous construisez un nouvel endroit. Endroit signifie un nouveau désir, dans lequel vous ressentez une nouvelle réalité, qui est le désir de donner une réalité appelée le monde supérieur, et vous pouvez vous élever alors à ce degré. Et tout se fait uniquement par des coups. D'abord, par des coups. Mais qu'est-ce qui se passe? Nous pouvons recevoir ces coups d'une autre manière si nous commençons à relier les coups à notre désir de recevoir et nous relier nous-mêmes, notre point dans le cœur, au but. Alors nous n'avançons plus selon les coups, mais selon le but, selon combien nous avançons vers le but. Alors le désir de recevoir qui reçoit des coups n'est plus ressenti en nous comme souffrant, mais comme gagnant, car c'est précisément grâce à lui que nous parvenons au but. La force qui ramène vers le bien arrive et nous relie au but. Alors notre désir de recevoir, au lieu de recevoir des coups, nous aide à atteindre le but. C'est-à-dire, en fin de compte, qu'est-ce qui s'est passé? Grâce à cette nouvelle, instruction que nous avons reçue, tous les coups s'inversent en pas de progression vers l'adhésion au Créateur.
5: Non.
2: Peut-être on pourra expliquer davantage le motif. Israël campa là, face à la montagne, il se connaît comme un seul homme, un seul cœur. Qu'est-ce que tu peux expliquer cette image allégorique de la Bible? Qu'arrive-t-il à l'ego à ce moment-là? Nous sommes passés sous la direction d'Abraham, puis Yitzhak, Yaakov. Nous sommes partis d'un petit ego qui s'était révélé à Babylone. Nous avons fui cet ego, nous nous sommes élevés au-dessus et nous sommes connectés. Grâce à Abraham, nous avons commencé à nous connecter de plus en plus dans notre ego, qui ne s'appelait déjà plus Babel. Dans la connexion entre nous, il s'appelait déjà Terre, Désir de Knan. C'est encore Knan, c'est encore loin d'Israël. Pour parvenir d'un état du désir appelé Knan, une certaine connexion au désir appelé Israël, Yacharkel, où à l'intérieur de ce désir, nous découvrons déjà le Créateur, nous-mêmes, au degré spirituel, nous devons recevoir un grand supplément d'ego. Il ne s'agit plus de Babel, Knan, il faut ajouter au degré du désir Knan, un désir appelé Égypte, Pharaon. Égypte, le désir que nous acquérons au degré racine 1-2, on peut dire 3, c'est au degré minéral, végétal et animal, c'est l'Égypte, au degré parlant, c'est Pharaon. C'est-à-dire que l'alourdissement du

appelle l'exil d'Égypte, qui nous dissimule vraiment tout. Nous ressentons cette dissimulation, nous ne l'acceptons pas. Nous savons qu'on peut chasser la dissimulation uniquement par la connaissance de nous. Et nous travaillons sans cesse, et c'est impossible, ça nous étouffe complètement. Cela nous donne tout, sauf la connexion, afin de révéler, tu aimeras ton prochain, comme toi-même, ce qu'Abraham nous enseignait déjà. Nous arrivons à un état où nous sommes obligés de nous élever à partir des frustrations, des coups que notre ego ressent. Nous nous élevons au-dessus. Nous sommes prêts à nous élever. Nous demandons, nous voulons, nous crions, nous nous révoltons. Finalement, une force arrive et nous élève au-dessus de notre ego. Nous ne sommes déjà plus en guerre les uns avec les autres. Nous n'avons plus aucun problème avec ce pharaon, comme si nous étions détachés de lui. Parfois, vous vous détachez complètement. Ah, comme un ange, je vole dans les airs. Et parfois, c'est l'inverse. Nous sommes dans le désir de recevoir, incapables de voir quoi que ce soit d'autre. On ne comprend aucun mot de ce qui est écrit, de ce qui est dit. Ça arrive, n'est-ce pas? Comme ci, comme ça. Ainsi, par la connexion entre nous, depuis Abraham, c'est toujours par une connexion grandissante. Nous sommes parvenus à un état où relativement on est détaché au-dessus de recevoir, comme certaines élévations, un éveil, une bonne humeur, tout cela, et nous sommes connectés. Mais nous comprenons devant qui nous tenons, devant le mont Sinaï, tout ce grand désir de recevoir qui est à tous nos degrés, minéral, végétal, animal, et même parlant, c'est-à-dire pharaon face au degré parlant en nous, nous détache du Créateur. Où est le Créateur? Lui donner du contentement. Se connecter, oui. Parvenir à quelque chose de bon dans la spiritualité, oui. Mais le problème, c'est que tout doit être afin de donner du contentement au Créateur. Et en réalité, toute la spiritualité, là, ici, je détermine que je veux réellement utiliser mon ego de manière inverse. Enfin, on se tient face au degré parlant qui est dans l'homme. Et ici, nous sommes dans un état où nous sommes prêts à tout. Quand nous étions dans Pharaon, en Égypte, enfin, dans cet état, nous sentions qu'il nous dominait. Mais lorsque cette lumière particulière est arrivée, comme écrit, ni par un ange, ni par un séraphin, ni par un messager, mais le Créateur lui-même nous fait sortir d'Égypte. Alors, lorsque nous nous élevons au-dessus des désirs de recevoir, par l'action de la lumière qui vient vers le bien, nous découvrons que nous sommes vraiment reliés les uns aux autres. Pharaon reste en bas. La lumière agit sur nous. Nous voulions adhérer, mais Pharaon nous empêchait. Maintenant, nous avons intérêt. Plus d'obstacles. Alors, nous sommes comme un seul homme, un seul cœur. C'est cela, la situation. Et il est clair pour nous que devant nous se trouve ce monstre, ce grand désir de recevoir. Dans un instant, il pourra nous engloutir, comme il est écrit. Si vous ne recevez pas la Torah, il sera votre tombe, vous rentrez à nouveau dans cette montagne de votre propre ego. Cette saleté vous étouffe, vous êtes là dans votre tombe. Tu comprends bien. Si cela revient maintenant, nous sommes prêts à recevoir la méthode permettant de travailler avec cet ego. Il reste sur le côté, nous en avons peur, nous commençons à recevoir la méthode. Comment travailler avec? Pas après pas. C'est la situation du mont Sinaï. Mais nous avons toujours été dans le surmontement, dans la connexion. Nous avons toujours
présenter notre

0: désir, ainsi maintenant notre désir, et Babylone, notre désir, et la terre de Canaan, maintenant notre désir, et l'Égypte, et Pharaon, maintenant nous avons fui ce désir, nous sommes élevés au-dessus, par grâce du Créateur, ainsi de suite. C'est-à-dire que tout est un travail intérieur, la Torah ne nous raconte rien sur la géographie. Oui. Ce point-là, l'ego reste pour ainsi dire passif, comme s'il acceptait qu'une telle connexion se forme autour de lui d'un seul cœur. La lumière arrive. Nous crions que nous voulons être connectés. Nous voulons révéler le Créateur dans cette connexion. Combien nous lui donnons du contentement comme des bons enfants, nous voulons faire plaisir à notre Père. Cette prière, ce cri, les enfants d'Israël gémissent à cause du travail. Bien sûr, nous devons constamment travailler sur la connexion et nous voyons déjà que c'est impossible. Un état se révèle où, depuis le désir de recevoir dans lequel je me trouve, je ne peux absolument rien faire. Alors, cette force arrive, garde Chokhma, la plus grande lumière, qui ensuite nous amène à l'ouverture de la mer rouge, c'est véritablement garde Chokhma. C'est elle qui nous fait sortir d'Égypte. La lumière de la délivrance d'Égypte est une grande lumière. Non, je comprends de toi qu'on ne peut toujours pas faire confiance à l'ego car il peut éclater à nouveau. Il est passif, mais bien sûr, ils sont sur une pointe, vraiment sur le fil d'un couteau. D'un côté ou de l'autre, si nous recevons une méthode qui nous permet désormais de corriger méthodiquement notre ego, et précisément de l'inverser de l'ange de la mort à l'ange de la vie, de la pension de mort en pension de vie. Alors, s'il vous plaît, la Torah le fait. Sinon, la Torah deviendra pour nous une potion de mort et nous serons enterrés dans ce Mont Sinaï, cette haine. C'est exactement ainsi que cela se révèle progressivement.
1: C'est ça?
0: Non. Bonjour. Bah, la Sodom écrit ici, il se trouve ainsi que tous les individus de la nation s'unirent ensemble et deviennent un seul cœur, un seul homme, car c'est seulement alors qu'ils furent aptes à recevoir la Torah. Ma question, Rav, lorsque nous travaillons maintenant, on a les ailes, nous faisons des actions de connexion, lorsque nous élevons ce désir commun, cette situation commune à nous connecter, qu'est-ce que tout cela nous apporte maintenant? Est-ce afin de faire descendre des lumières? Nous essayons de nous connecter. Voilà. Rien d'autre à faire, seulement nous connecter de plus en plus par ces efforts, nous arrivons à un état où nous ressentons que nous sommes incapables de nous connecter à cause de notre désir de recevoir. C'est lui qui nous sépare et nous il peut faire il nous permet de faire d'aucune manière. Définissons alors Pharaon, notre ennemi, la haine nous éloigne de lui. Et nous arrivons à un état où nous le haïssons. Quand nous sortons de lui, nous voyons devant quoi nous nous tenons, devant cette même haine. Le mont Sinaï, c'est un discernement aux multiples facettes. Nous voyons clairement combien nous haïssons notre ego comme une montagne de haine face à lui. D'un côté et de l'autre, nous ressentons que nous n'avons aucune force, incapable de quoi que ce soit. Alors, cette possibilité arrive. Vous voulez la lumière, calmez le bien, s'il vous plaît. Et seulement maintenant, nous commençons à comprendre ce qu'est la lumière qui amène vers le bien. Auparavant, nous ne comprenions pas de quoi il s'agissait. Nous voyons, on monte, on descend, un bon, un mauvais état, toutes sortes de relations, mais il nous était toujours pas clair comment cette lumière

0: Lumière agit, qui est elle, d'où elle vient et quand? Nous ne pouvons pas encore la susciter. Tu vois, il y a des gens qui dorment, qui ne savent pas quoi faire, non, aucune force, et soudain de la force, davantage de montée, au moins ils ne contrôlent pas. Ça, c'est pas une méthode. Au Mont Sinaï, nous recevons la méthode elle-même. Nous pouvons déjà avancer par nos propres force. Nous avons entendu qu'Israël avait une préparation par des souffrances d'Égypte. Et par cela, ils étaient déjà à recevoir la Torah. Et nous voulons passer un atelier et clarifier comment les souffrances devient un clip pour corriger le désir. De quelle façon les souffrances deviennent un clip pour corriger le désir? 6 minutes. Comment les souffrances deviennent un clip pour corriger le désir? Une profonde explication que le Rav a donnée. Et les souffrances, quelles souffrances? Comment on voit qu'on veut corriger le désir? Là aussi, il faut y arriver. Son désir est déconnecté de la spiritualité, ça doit le gêner. Il y a des étapes, et quand c'est vraiment ce qu'il veut corriger, donc... Sans souffrance, on resterait sur place. Un degré quelconque, disons, spirituel. Et on ne veut pas bouger. On ne veut pas aller ni à droite ni à gauche. Mais dès le moment où se révèle une partie d'épaisseur et que mon désir est non corrigé, ça déplace, ça permet d'avancer. Ces souffrances, on doit transformer en souffrance d'amour, vouloir me connecter, adhérer, faire tout pour les amis, mais je n'ai pas la force. Sans souffrance, on resterait sur place toute la vie, sans bouger. C'est comme ça que fonctionne le désir de recevoir. Alors pourquoi les souffrances, comment cela corrige le désir? Tout d'abord, on se pose des questions. Pourquoi? À quoi ça sert? Et de là, il commence. La question de Moti a obligé le Rav à expliquer tout le processus. Depuis Abraham, où tout le monde doit suivre Abraham, sortir du désir de Babel et arriver à la terre de Canaan, que le désir s'abaisse, soi-disant. Et ensuite, il faut découvrir toute la force Pharaon qu'on révèle. Et jusqu'à qu'on révèle tous les coups et plaies, Pharaon, on ne veut pas sortir. C'est ce qui nous empêche d'atteindre la spiritualité d'Égypte, alors on veut fuir. Il faut travers le désert jusqu'au mont Sinaï, découvrir tout. Ce désir face auquel on n'a pas, enfin, on n'a pas la force, on doit demander au Créateur. C'est écrit que les souffrances rendent la chair plus tendre. C'est-à-dire qu'il faut comprendre que ces coups nous dirigent vers le but. Ce sont des degrés d'ascension, que tous ces coups, ce sont des degrés sur l'échelle qui montent vers le Créateur. Babel, Knan, Égypte. Et en Égypte, là, ça devient déjà, là, on fuit ce qui nous empêche d'atteindre la spiritualité. On veut vraiment déchirer. Donc, des coups, c'est bien. Le plus simple, de réfléchir, qu'est-ce qui nous déplace? Si tout va bien, on ne bouge pas. Et quand on, et sinon, on essaie de changer de quelque chose. C'est peut-être ça la racine. Vouloir se déplacer en premier. Sinon, tu ne fais rien. Le désir d'être en repos, c'est la racine, qu'on veut ressembler à la racine. Donc on ne veut pas bouger. Les souffrances, c'est... On dit que même si tu voulais 10 centimes et tu en as le double, c'est déjà tu souffres. Alors, à quoi ça sert, hein? Ça nous dirige où? Si on arrive à cette importance, chaque souffrance pour nous permet de monter. Il faut savoir juste voir les choses de cette façon, que tout ce travail, c'est à nous de le faire, et c'est pas toujours simple. Sans souffrance, c'est impossible. On vient de lire que le peuple a été connecté, un seul homme, un seul cœur, prêt à recevoir la Torah. Non, ce n'était pas suffisant. Les plus grandes souffrances.
1: כן, חברים, אז אנחנו רוצים לעבור עכשיו לשאלות ותשובות.
2: Donc, les amis, maintenant, on va passer aux questions-réponses. Vous êtes invités à lever les mains, poser votre question dans le système d'Arvod, poser des questions sur tout ce qu'on a entendu et même sur d'autres choses, s'il vous plaît.

0: כן, אמנואל.
1: יביא אמנואל.
2: בדיוק בהמשך לשאלה ששאלתם, מסעדה,
1: Par rapport en continuation à la question que vous avez posée pour l'atelier, donc quand ces souffrances tombent sur toi, hein, t'es pas vraiment capable de le connecter. Et bien qu'on ait dit, on ait dit, quand même ça nous sépare ces souffrances. Et donc après tu te remets en route et ça prend beaucoup de temps pour commencer à connecter les points ensemble. Donc la question c'est comment est-ce qu'on réalise correctement ces souffrances qui tombent sur nous.
2: Oui,
1: donc probablement que tu parles à propos de pas à propos des souffrances à partir de l'étude de la Kabbale, à partir de l'influence de la lumière. Mais oui, quand même des coups. Donc, en effet, dans la sagesse de la Kabbale, on s'efforce pour justement que grâce au fait qu'on attire de la lumière sur nous, alors on commence à ressentir les souffrances d'une autre manière. Que il y a comme ça au degré de Pharaon, que le ego commence à se souffrir, que tu commences à se connecter dans la dizaine et faire des efforts, etc. Donc ces souffrances-là, ils remplacent les souffrances du corps. Donc si vraiment tu reçois vraiment des coups, en effet, t'es en séparation, c'est comme ça, toute l'humanité avance. Nous, on se force à attirer la lumière et à passer les souffrances corporelles comme ça qui vraiment nous séparent, et ça peut prendre encore des dizaines, des centaines d'années à haut degré spirituel. Mais là, ça peut prendre juste quelques secondes. Donc, l'homme qui étudie, qui comprend ce principe, au moment où il prend son coup sur lui, comme quelqu'un qui va chez le médecin, donc, en fait, c'est quoi le processus intérieur correct pour que on puisse avancer à partir de ce coup et pas simplement rester dans ce problème? Oui, donc, le bon processus, c'est de se baser, de rentrer dans la dizaine et dans la société. On a déjà une société qui, tout d'abord, qui nous rappelle qu'il n'y a rien de lui. Ensuite, elle nous rappelle que le Créateur est bon et bienfaisant, ce qui aussi nous aide. Ensuite, ça nous force à faire des efforts. Et quand tu fais des efforts, justement, tu peux passer à travers cet état. La personne qui n'a pas tout ça, alors vraiment, ça peut prendre des années jusqu'à ce qu'il passe d'un état en état. Merci. Oui, ici, on a une explication très, très spéciale. Où il a expliqué. Ah, attendez, je vais lire des paroles du Rav, donc numéro 1, il dit comme ça au milieu. Donc il dit que si on commence à relier les coups de notre désir de recevoir et nous à notre point dans le cœur vers le but, alors on marche déjà plus selon les coups, mais selon le but. À quel point est-ce qu'on avance vers le but? C'est-à-dire que notre travail, c'est de connecter ces souffrances qu'on ressent encore comme souffrances vers le but. Plus on fait ça et plus on raccourcit ce temps entre la connexion de l'état particulier que je ressens actuellement et la souffrance, peu importe quelle souffrance, Michael il a fait comme ça une séparation entre les souffrances du corps et les souffrances spirituelles, mais plus on raccourcit le temps, et ça c'est ce qu'on fait grâce à la dizaine, grâce à la société, plus on relie ça au but, alors plus j'utilise cette force soi-disant négative comme avancement, et ça me pousse et ça m'avance vers le prochain état. Merci. Oui, on a un rassemblement à Copenhague, nos amis, et c'est comme ça d'éveiller la Scandinavie. On voit Paz du groupe de Ashkelon, aussi Yaakov et encore des amis du campus global. Donc allez-y, question.
3: Yes. Hello, friends. I was going to ask, what can you do for a friend that's going through suffering? He's going through blows, and it's not always apparent what to do.
1: Qu'est-ce qu'on peut faire pour un ami justement qui passe à travers des coups et des souffrances? Qu'est-ce qu'on peut faire? Qu'est-ce qu'on peut faire pour un ami qui passe des coups? Bonne question. Qu'est-ce que vous pensez? Qu'est-ce qu'on peut faire pour un coup qui, pour un ami qui passe à travers des coups? Si tu veux dire quelque chose, Yochai. Bon, Yuda, vas-y. Et Yuda et Yochai, allez-y. La notre dizaine de jeunes. Déjà, d'un point de vue intérieur, prier. Et puis aussi, dans notre inclusion entre nous, essayer de comprendre d'un point de vue extérieur qu'est-ce qu'il a besoin. Il y a ici beaucoup d'amis, beaucoup de qualités, beaucoup de capacités. Alors, il y a toujours l'intérieur et l'extérieur. Et toujours, on prie pour l'ami, on essaie d'y penser, d'aider, et de donner comme ça une aide virtuel, spirituel. Et d'un point de vue extérieur, on essaie de clarifier qu'est-ce qu'il en a besoin. Est-ce que c'est quelque chose avec son épouse ou quoi? Mais on essaie de clarifier. Yoda, tu voulais rajouter? Non? Ok, même chose. Ok. Est-ce que quelqu'un veut encore rajouter? Oui. Donc, tout d'abord, la question, comme on dit les amis, c'est la question, c'est de quel coup est-ce qu'on parle ici? Mais de manière générale, l'ami a toujours besoin de soutien. Pas seulement quand il passe à travers des coups, mais même quand, présupposément, il passe à travers notre état. On ne sait pas dans quel état se trouve l'état, on ne regarde que l'extérieur. Mais donc, en effet, que plus on devient sensible les uns et les autres dans la dizaine, alors on ressent en effet les états que passent les amis. Donc, c'est pour ça que notre travail, c'est tout le temps de donner la grandeur et l'importance du but aux amis, de donner la force aux amis, la confiance, la force. On peut faire ça d'une manière révélée, on peut faire aussi d'une manière intérieure. Quand tu penses, quand tu pries pour lui, quand tu demandes pour lui, évidemment dans les endroits où on peut vraiment aider d'un point de vue pratique et avec des actions, alors on peut s'y venir et aider. Mais de manière générale, l'ami a besoin de plus d'une aide intérieure. Donc d'une certaine manière ou d'une autre, on peut en effet l'arranger. Le soutien intérieur, c'est vraiment quelque chose qui est significatif, qui donne des forces. Oui, mais Astana, s'il vous plaît.
0: Oui,
1: merci. Le Rav a dit que si on met notre point du désir de recevoir au désir de donner, alors on ne reçoit pas les coups. On ne ressent pas les coups. Donc la question, c'est quoi ce point justement? Comment est-ce qu'on fait passer ce point? Oui, donc en effet, j'ai entendu cet extrait. C'est simplement qu'en fait, tu restreins ton désir de recevoir et tu ne ressens plus les souffrances et tu vis dans ce ressenti des désirs de donner. Donc là, c'est justement toute la question du Tzimtzoum, la restriction. Si on réussit à restreindre le désir de recevoir, disons fuir de lui, ou plus précisément fuir du pharaon, alors justement, on parle dans cet extrait de ce qu'on a vu, que le degré de pharaon, c'est justement face au degré du parlant dans l'homme. Donc si on réussit à le fuir, pas le tuer, mais même dans l'histoire, on ne le tue pas, mais on enfuit, alors on arrive justement au mont Sinaï. Et là, on peut se connecter. Donc, pourquoi est-ce qu'on réussit à être dans la route, la garantie mutuelle, être comme un seul homme dans un seul cœur? C'est seulement parce qu'on fuit Pharaon. C'est-à-dire que le Pharaon, il réussit et il nous aide à nous connecter entre nous. Et là-bas aussi, on souffre. Donc, si on réussit à fuir, alors on a une opportunité pour être un seul homme dans un seul cœur. Et là, on commence notre travail. Le ego, il se révèle comme ça. Et donc, déjà, tout d'abord, notre étape, c'est justement ressentir que c'est ce qu'on veut faire. C'est pour ça, justement, qu'on a pris cet article de la revote comme ça, une guidance pour sortir de l'ego. Oui, Moscou 1, s'il vous plaît. Merci. Donc, il y a les souffrances et il y a les coups. Est-ce qu'il y a besoin d'avoir peur des coups? Il n'y a pas besoin d'avoir peur ou ne pas avoir peur des coups. On ne cherche ni les souffrances, ni les coups. On cherche à arriver à atterrir au Créateur et à lui faire du contentement. Donc, justement, le Rav, en plus, il a donné un, comme ça, une explication très vaste et importante. Il a dit que, justement, l'opposition véritable, c'est sur ce point-là qui est de faire du contentement au Créateur. Donc, n'a pas besoin d'attendre l'écho, il n'a pas besoin non plus de fuir l'écho, il n'a besoin de s'élever au-dessus de l'écho. Tout ce qu'on ressent maintenant comme coup, on doit l'utiliser comme moyen d'avancement pour le but spirituel. Ça, on ne peut le faire que grâce à notre environnement, grâce à notre dizaine, que grâce à tout l'environnement qui nous soutient, le Rav, le groupe, les livres. Donc, il n'y a pas besoin d'avoir peur des coups, même si beaucoup de fois, on a entendu des du Rav, dont beaucoup de cours, que la peur, c'est un bon moyen. C'est justement qui, ça donne la possibilité à l'homme. Donc, si on peut l'utiliser d'une bonne manière pour avancer, alors on peut aussi l'utiliser. Woman Latin 26.
0: Gracias, amigos. Buenos días. ¿Cómo podemos fortalecer nuestra conexión por amor al prójimo?
1: Comment est-ce que c'est possible de renforcer notre connexion dans l'amour d'autrui et ne pas faire en sorte que la connexion soit une peur pour ne pas ressentir la souffrance?
4: Comment est-ce que, répétez, por favor, si puedes.
0: Gracias. ¿Cómo podemos fortalecer nuestra conexión en amor al prójimo y que no sea la conexión?
1: ¿Cómo es con peut connecter la connexion dans l'amour d'autrui et que ça ne soit pas simplement une connexion à partir de la peur? Si on peut juste fermer le son dans la chambre. Donc, déjà, on veut se connecter pour lui faire du contentement, pas pour fuir des coups. Si on s'est rassemblés, ici, il y a plusieurs milliers de personnes. Voilà, disons, on s'est rassemblés pour fuir des coups. Non, c'est pas ça. C'est pas ça notre but. Le but, c'est de faire du contentement au Créateur pour réaliser le but de la création. Et comme résultat de ça, en effet, on ne peut pas sans ressentir les coups et ressentir le Créateur en même temps. C'est pour ça qu'il est dissimulé. À partir du moment où on ne ressentira pas comme un coup, alors on pourra le révéler. C'est pour ça qu'il se trouve dans la dissimulation. Donc, encore une fois, tu as besoin de clarifier le but. On n'étudie pas la sagesse de la Kabbale pour fuir des coups. Et même on ne pense même pas à ça. Et celui qui étudie la sagesse de la Kabbale, c'est comme on a dit, ses coups, ils sont déjà dans l'homme. Évidemment que pas tout est parfait, on est sur le chemin de la terre, mais voilà, tu dois venir au cours du matin, soutenir une dizaine, etc. Tu t'as entendu dans la première partie, mais est-ce que le kabbaliste mettait des conditions dans le kabbaliste? Donc, voilà, c'est justement toutes sortes de problématiques vers lesquelles l'homme doit faire face, même d'un point de vue extérieur. Donc, tout ça permet d'élargir le cœur de l'homme. Almaty.
5: Большое спасибо, что разрешили спросить.
1: Merci beaucoup que vous avez permis de poser une question. C'est un super cours. La préparation du clic japonais vaut beaucoup. La question, c'est par rapport à l'ordre des souffrances, disons qu'on a là en groupe. En fait, le groupe centro-asiatique est plutôt jeune et se développe. Évidemment qu'on est ici. En proportion à notre rassemblement, qui est évidemment physique, on peut ici avoir de plus en plus de clarifications, mais qui parfois passent par des souffrances. Est-ce que ce sont des souffrances spirituelles ou par rapport à mon désir de recevoir?
6: Là, il y a un peu de mishpat.
1: Et si j'ai bien compris, alors Maxat se dit qu'en fait, on se rassemble beaucoup physiquement. Les aimés qui se trouvent ici dans la région de centre asiatique, donc les personnes qui se rassemblent plus physiquement, ils ont plus de contact entre eux et du coup plus de coups entre eux, donc enfin plus de disputes. Donc est-ce que faut se rapporter à ça comme souffrance ou comme... Donc, en effet, on le connaît, que quand il y a plus de liens de rencontres physiques, alors en effet, il y a plus de connexions, c'est pour ça que récemment, on accentue sur l'importance des rencontres physiques, mais évidemment, par rapport à ça, il y a aussi plus de problèmes et de séparations. Alors, en effet, comment est-ce qu'on se rapporte à ça? C'est correct que c'est une grande souffrance que de voir que quand on s'efforce à se connecter et qu'on voit vraiment de la séparation, on voit comme ça des amis qui ne parlent pas les uns avec les autres. C'est comme si c'est contre la méthode, mais dans le même temps, c'est la nature. On comprend que c'est le mauvais penchant, c'est ce comportement, et c'est ce qui nous amène à la prière. Sinon, comment est-ce qu'on va arriver à la prière? Le créateur ne veut pas qu'on corrige comme ça les problèmes tout seul. On voit pas son messager préféré, le désir de recevoir, juste pour qu'on reste là-bas. C'est, il l'envoie pour qu'on fasse un effort. Donc, au final, tu dois vérifier ton avancement. Est-ce que tu as plus de tournures au créateur, de plus en plus de cours en cours? Et si tout va bien, alors pourquoi on a besoin du créateur? Donc c'est justement un des signes de l'avancement, c'est qu'on est plus dépendant du créateur. Oumoun Rechovot 1. Merci, cher enseignant. Qu'est-ce que ça veut dire que c'est de s'élever au-dessus des coups? Comment est-ce que ça vient? S'élever au-dessus des coups, ça veut dire faire des efforts et voir la grandeur et l'importance du but sans lien avec les états particuliers que je passe. Chacun de nous passe tout un tas d'états particuliers, et dans sa vie corporelle, matérielle, et dans la réalité face à laquelle il fait face, et dans sa vie, dans sa hygiène. Et ces états, ils créent toutes sortes de défis et de complexités. Plus on travaille dans une manière méthodique de la grandeur et de l'importance du but, alors on peut s'élever au-dessus de ces états. Plus ces états nous font descendre, et la grandeur et l'importance du but se trouve en dessous de l'intensité de ces états, alors on est plongé dans les états et on n'est pas dans le but. Et c'est pour ça qu'on ne peut pas faire appartenir ces états qu'on passe d'un point de vue particulier au but. Et c'est pour ça qu'on se trouve dans une séparation. Et donc, plus on réussit à former tout le temps un esprit comme ça de grandeur et d'importance, et d'ailleurs comme ça, nous occuper de toutes sortes de choses qui appartiennent au but. Par exemple, quelqu'un qui a un rôle fixe dans la diffusion. C'est ce qui l'aide comme ça à se concentrer dans son rôle, même dans beaucoup de cas. Le Rav a dit que quand l'homme perd le lien au chemin, c'est justement le rôle qui permet de le protéger et qui le garde sur le chemin. C'est pour ça que les rôles dans la diffusion, c'est plus pour nous que pour la diffusion. Évidemment, ça ramène aussi, ça a une utilité pour les autres, mais ça fait aussi partie de notre cadre. L'étude, la méthode, tout ce processus, s'il est construit d'une telle sorte à ce que l'homme ne soit pas dépendant des états particuliers qu'il passe. Et c'est pour ça qu'on a besoin de faire au-dessus de ça toutes sortes, tout le temps de construire la grandeur et l'importance. Woman Carmiel.
6: Shalom le kolam.
1: Bonjour à tous. Selon ce que je comprends, et j'espère que je comprends correctement, notre ego, il a toujours besoin de grandir. Et donc, Laura, vous l'a dit ici, que on part de Babel vers Canaan, vers l'Égypte. Donc, ma question, c'est, est-ce qu'on a besoin de faire des distinctions entre ces états, clarifier ces états? Est-ce qu'on a besoin de savoir comment est-ce qu'on arrive à ça? Comment est-ce qu'on travaille avec ça? c'est ça ce qui m'intéresse en fait. C'est quoi ces états? Le Babylone, Canaan et Égypte. Est-ce qu'on a vraiment besoin de savoir, de travailler avec ça? Regarde, dans la période de la préparation, je ne pense pas qu'on peut distinguer entre ces états. Mais celui qui nous a écrit, évidemment qu'ils font une distinction, c'est pour ça qu'ils l'ont écrit. Et pas comme ça, un seul état, mais justement, il y a des noms. Que, au début, l'homme est confus, Babylone, du mot Bilboul, en confusion. Et donc, nous aussi, on passe à travers toutes sortes d'états comme ça. Mais avant le marsum, on ne sait pas vraiment. Des fois, l'homme, il a l'impression qu'en effet, il se dirige et qu'il donne un petit peu dans sa dizaine. Et des fois, non. Et ensuite, quand il sait déjà comment se soumettre, son ego, Canaan, du mot Achna, soumission. Alors en effet, il se dirige de plus en plus vers ça. Mais au final, on a besoin de rentrer en Égypte pour rajouter cette Aviyut. Et donc, c'est seulement après Égypte, tu vois, c'est pas après Canaan, mais justement après l'Égypte, on a la capacité de fuir. Avant ça, quand l'ego est petit, l'homme, il a l'impression qu'il peut s'arranger avec ça. Seulement une fois qu'on se trouve là-bas, 400 ans en Égypte, qu'on passe à travers les quatre degrés et qu'on fuit le pharaon, alors on peut vraiment être un seul homme dans ce cœur, vraiment réaliser cette condition. Il faut tout le temps penser au fait que cette condition, on ne veut pas pouvoir le fuir, on va vraiment avoir besoin de le réaliser après le passage du marsum. Et c'est possible qu'une fois qu'on passe tous ces états. Latine 8, s'il vous plaît.
7: Sí, amigos, gracias. En el texto, Baja Zulán nos describe algo que dice que es el mérito de los patriarcas. Eso a qué se refiere o qué nos trata de enseñar aquí.
1: Balasam parle du mérite des pères. De quoi est-ce que le Balasam nous parle ici quand il parle des mérites des pères? Oui, on a entendu du Rav, pas qu'une seule fois, des explications du mérite des pères. On parle des premiers degrés. La correction se fait tout le temps du léger au difficile. Donc là, justement, on parle de ces premiers degrés. En fait, le Baal HaShem, il fait une distinction entre les pères et Israël. Les pères, c'est les désirs plus purs. Évidemment, on ne parle pas des pères d'un point de vue matériel, on ne parle pas des générations ou quoi que ce soit. On parle en effet des corrections qui se font sur le désir. Et donc, ça se passe en plusieurs... En deux pères. Au début, c'est les pères et les Israël. Et ensuite, c'est Israël et les nations du monde. Donc là, encore une fois, Israël, c'est les désirs les plus purs. C'est la nation d'Israélite. Et c'est pour ça qu'il vient avant. C'est pour ça que le Bassalam Messie, que pour corriger la confusion, il dit que dans le point 23, que cette méthode est donnée à toute l'humanité, qu'il soit noir, qu'il soit blanc, qu'il soit jaune. Donc voilà, en fait, il faut savoir qu'il y a simplement ici pas une question de nationalité, mais une question de désir. D'abord les désirs les plus purs, et ensuite les désirs les plus épais. Donc merci beaucoup à tous les amis, à toutes vos questions multiples qui nous aident à clarifier, et on finit en chanson.

0: שלום חברים, בחלק הראשון נלמד שיעור של הרב מתאריך 8 בפברואר 2002.
1: Les amis, pendant la première partie de la leçon, nous allons revoir une leçon du 8 février 2002 avec le Rav Lightman et qui porte sur l'article du Rabash 10 et Yaakov sorti. Nous allons lire cet article dans nos dizaines pendant 23 minutes. Article 10 du Rabash, et Yaakov sorti. Et Rashi explique, et voici ses mots. Il n'aurait été besoin d'écrire que Yaakov alla à Haran. Et pourquoi a-t-il mentionné sa sortie? Plutôt, cela enseigne que la sortie d'un juste du lieu fait impression. Car au temps où le juste est dans la ville, il est sa splendeur, il est sa lumière, il est sa majesté. Il est sorti de là, sa splendeur s'est retirée, sa lumière s'est retirée, sa majesté s'est retirée. Jusqu'ici, ces mots. Et il faut comprendre ce qui précède du point de vue du travail. Qu'est-ce qu'un juste et quelle est l'impression que le juste fait au moment de sa sortie? Et il est possible d'expliquer que le Créateur est appelé juste. Comme il est écrit, le Créateur est le juste et moi et mon peuple, nous sommes les méchants. Dont l'explication est qu'au temps où l'homme est proche du Créateur, c'est-à-dire qu'il ressent que le Créateur est proche de lui, qu'il ressent comment le Créateur lui fait du bien, alors il a du goût dans la Torah et du goût dans la prière. Et dans toutes ces occupations qu'il fait, il ressent que le Créateur est proche de lui. Et ce qu'il fait, il le fait tout avec joie et avec élévation d'esprit. Et ensuite, il en vient à une descente, c'est-à-dire qu'il n'a pas de goût dans l'étude de la Torah et dans les bonnes actions. Seulement, il lui reste une impression qu'il y a eu un temps, qu'il était en temps de monter, car il ressentait alors du goût dans la Torah et les mitzvot, et il avait alors un état de joie. Et cette impression qui reste lui cause des élans pour revenir à l'état précédent. C'est-à-dire que, après quelque temps, il s'éveille par l'impression qui est restée en lui, à chercher à faire quelques conseils pour revenir à l'état où il était, qui était appelé état de montée. Et maintenant, il ressent sa bassesse, comment il est éloigné de toute chose spirituelle. Et alors la question se pose, à quoi lui est venue cette descente? Qui en profite? Ou bien cela lui est venu du fait d'une punition, qui doit maintenant se corriger pour ce qu'il a fauté. Mais il ne sait pas quelle a été sa faute, pour laquelle il est descendu de l'état de montée où il se trouvait. Si c'est ainsi, il ne sait pas quoi corriger. Il s'ensuit d'un côté qu'il ne voit aucun manque de son côté pour lequel il en est venu à une descente. Plutôt de force, il faut dire que cela vient du Créateur. Alors vient la question, qu'a-t-il gagné de cela, qu'il l'a fait descendre de son degré? Et cela, il est possible d'expliquer ce qu'ont dit nos sages, que la sortie d'un juste du lieu fait impression. Car au temps de la montée, cela s'appelle que le Créateur se trouve dans le lieu, c'est-à-dire dans le corps, et alors il lui cause les ressentis et l'émotion de la Torah et des mitzvot. Et du fait que l'homme n'a pas su donner cette importance, que le Créateur se trouve en lui, comme il est écrit, « Je suis le Créateur, qui réside avec eux au sein de leurs impuretés. » Comment apprécier cela, savoir qui se trouve en lui, et donner l'honneur à la mesure de ce qu'il faut. Il s'ensuit que jamais il n'aurait pu aider pour qu'il reçoive un degré plus élevé, puisqu'il a de la satisfaction dans le travail. C'est pourquoi ils l'ont fait descendre des cieux, afin qu'il sache, encore une fois, comment apprécier cela, que des cieux, ils l'ont élevé et rapproché, et lui ne l'a pas considéré. Et si tu demandes pourquoi il est nécessaire que l'homme considère son état d'élévation, c'est comme j'ai entendu de mon père et maître, de mémoire bénie, que dans la lumière, il n'y a pas de distinction de degré, mais toute la notion de grandeur et de petitesse dépend de l'atteinte des kélim. Selon ce que les kélim atteignent de la lumière, ainsi est la grandeur de la lumière. C'est pourquoi il a dit, de mémoire bénie, si un homme reçoit quelque chose d'en haut et qu'il a l'intellect pour l'apprécier, ainsi l'illumination grandit chez lui et il n'a pas besoin d'une lumière plus grande, mais lui-même, par le fait qu'il la considère, l'illumination, elle grandit et l'illumine chaque fois à un degré plus grand. Il en ressort de cela que toute la faute était que pour cela, il est tombé de son degré, en cela qu'il n'a pas considéré son état et qu'il en a eu satisfaction. Il en ressort qu'il était obligé de rester à ce degré pour l'éternité. C'est pourquoi cette descente qu'il a reçue était pour son bien, afin que, par cela, il ait la capacité de monter dans les degrés de la sainteté. Et c'est pourquoi l'explication sera que la sortie du juste du lieu fait impression, qu'au moment où le juste est dans la ville, c'est sa reconnaissance, c'est son éclat, c'est sa splendeur. L'explication est que toute l'importance s'y trouvait. Seulement, il ne savait pas apprécier son importance. C'est pourquoi il est sorti de là, a quitté sa reconnaissance, a quitté son éclat, a quitté sa splendeur. Il en ressort que la sortie du juste du lieu fait impression. Il doit savoir que du fait qu'au moment où le juste était dans la ville, il ne faisait pas attention à l'apprécier, sa reconnaissance, son éclat et sa splendeur. Mais il a quitté, c'est-à-dire qu'il n'avait pas l'importance de tous les degrés d'importance susmentionnés. C'est cela qui s'appelle fait impression. C'est-à-dire qu'il doit être inscrit chez lui que la cause de la sortie du juste du lieu était pour la cause qu'il a quittée, c'est-à-dire qu'en vérité, tous les degrés étaient là. Seulement, il n'y a pas prêté attention, car il aurait dû savoir que dans la lumière, il n'y a pas de changement, mais tout dépend des kélim. Il en ressort qu'on peut dire que ce retrait n'était pas à cause d'une faute, mais qu'il était afin qu'il ait un lieu pour s'élever dans les degrés de la sainteté. On peut encore expliquer le propos susmentionné, que la sortie du juste du lieu fait impression. L'intention est sur l'homme, que lorsque le juste est dans la ville, cela signifie que l'homme peut justifier la providence. Alors, quand il surmonte son état dans lequel il se trouve et dit que sûrement le Créateur qui est bon et bienfaisant se conduit avec moi avec une conduite de bon et bienfaisant, seulement il veut que je ressente comme je ressens. Il en ressort qu'il justifie la providence. Alors, aussitôt, il voit l'importance du travail de donner et de l'au-dessus de la raison. Et c'est cela qui s'appelle qu'au moment où le juste est dans la ville, c'est sa reconnaissance, c'est son éclat, c'est sa splendeur. Car alors il voit tous les degrés. Il est sorti de là, c'est-à-dire qu'il est sorti de justifier la providence et il veut voir tout à l'intérieur de la raison. Alors il ne ressent aucun goût dans le travail, dans le but donné. Alors sa splendeur s'est retirée, sa beauté s'est retirée, sa majesté s'est retirée. Et il retombe de nouveau dans l'amour de soi. L'explication est que, alors, il n'a aucune notion sauf dans le travail qui est construit sur la base de l'intérieur de la raison. Et cela s'appelle que la sortie du juste du lieu fait impression. Ce qui signifie que seulement alors, par la sortie du juste, c'est-à-dire au moment où tombe dans sa pensée la pensée, maintenant que je ressens un goût dans le travail, je n'ai déjà plus besoin d'aller dans le travail au-dessus de la raison. Cela lui cause la sortie du juste du lieu. Cela lui fait une impression, afin qu'il sache, dorénavant, garder lui-même de ne pas sortir du travail au-dessus de la raison. Et comme j'ai entendu de mon père et maître, de mémoire bénie, que du moment où l'homme dit « Maintenant, puisque j'ai un soutien et que je ne me tiens déjà plus entre le ciel et la terre, il est obligé de tomber de son degré, puisqu'alors il endommage l'aspect de l'au-dessus de la raison. » Il s'ensuit selon cela que justement du retrait du degré qu'il avait, cela lui fait une impression, afin qu'il sache, encore une fois, comment faire attention de ne pas endommager l'aspect de la croyance au-dessus de la raison, mais toujours justifier la providence supérieure. Et voici, une échelle était dressée vers la terre, et sa tête atteignait le ciel. Et voici, des anges de Dieu montaient et descendaient par elle. Les commentateurs questionnent. Descendaient, il aurait fallu dire, et ensuite montaient. Pour comprendre cela selon le travail, il faut expliquer que l'échelle fait allusion à l'homme, que l'homme se tient en bas, sur la terre, mais la tête de l'homme, elle, atteint le ciel. C'est-à-dire que lorsque l'homme commence à aller vers le haut, il atteint le ciel et il n'a pas à se plaindre du fait que l'échelle est dressée vers la terre. Mais il faut d'abord comprendre ce que signifie vers la terre, car nous voyons que la terre est la chose la plus basse. Il n'y a pas plus bas qu'elle. Et malgré tout, nous voyons que tous les beaux édifices et les bons fruits viennent précisément de la terre. Il est connu que la terre fait allusion au désir de recevoir, qui est le fondement, que toute la création et tout le mal qui existe dans le monde proviennent de ce désir, comme il est connu que toutes les guerres et les meurtres, et ainsi de suite, le désir de recevoir est la racine de tout cela. Et cela s'appelle une échelle dressée vers la terre, que l'homme est dressé au début de sa venue dans le monde, vers la terre, qui est du terme « je veux recevoir ». Et c'est l'aspect de bassesse. Il n'y a pas plus bas que cela. Mais sa tête atteint le ciel, c'est-à-dire que, justement, par le fait que l'échelle est dressée vers la terre, que vers la terre, le mot « vers la terre » a deux significations.
0: היינו שדווקא על ידי זה שהסולם מוצב ארצה, שארצה יש להמילת ארצה שתי משמעויות.
1: Du terme je veux,
0: ארצה.
1: Deux, du terme terre, qui est l'aspect de bassesse.
0: שהיא בחינת שפלות.
1: Comme il est connu que l'essentiel de la création est seulement le désir de recevoir, car ainsi est sorti au début de la création seulement le désir de recevoir. Et ensuite ont été faites les corrections, qui sont appelées équivalences de forme, dont l'explication est que l'inférieur, qui est appelé terre, parvient à l'équivalence avec les cieux, qui est appelé le donneur. Et cela, on peut l'expliquer ainsi, que l'homme, bien qu'il se tienne dans la corporalité, malgré tout, il a en main de corriger que sa tête, qui est appelée fin de l'échelle, parvienne aux cieux, qu'il y ait équivalence de forme avec les cieux, qui est l'aspect de recevoir dans le but donné. Et comme le début de la création est sorti d'abord le receveur, et ensuite il a été corrigé dans le but donné, de même l'échelle, qui fait allusion à l'homme, est dressée vers la terre. Le début est dans la corporalité, et ensuite il parvient aux cieux. L'intention est de ne pas se laisser impressionner par le fait que l'homme voit qu'il est plein de corporalité, et qu'il n'y a en lui aucune étincelle de don, et qu'il ne peut pas croire qu'il y a une réalité où son corps consentira à travailler seulement dans le but donné, mais qu'il croit que le chemin est l'ordre du travail. Le Créateur veut que ce soit précisément de cette manière, qu'il y ait une échelle dressée vers la terre et sa tête parvienne aux cieux. Et par cela, nous comprendrons ce qui est écrit. Et voici, des anges de Dieu montent et descendent sur elle. Et des commentateurs ont demandé, les anges ne sont-ils pas dans les cieux? Il aurait fallu écrire d'abord descendre puis monte. Et il est possible d'expliquer que l'intention concerne l'homme, qui est un envoyé du Créateur, car un ange est appelé envoyé. Et ces personnes qui marchent dans le chemin du Créateur sont appelées anges de Dieu. Et ils montent d'abord par le fait que l'échelle est dressée vers la terre. Et ils parviennent jusqu'à la fin de l'échelle, qui est appelée « sa tête parvient aux cieux ». Et ensuite, ils descendent, dont l'explication est que toutes les ascensions et les descentes sont du fait qu'il y a dans l'échelle deux extrémités. Un, dressé vers la terre, c'est-à-dire le lieu de la bassesse. Deux, et de l'autre côté, sa tête parvient aux cieux. C'est-à-dire que, dans la mesure où il considère que sa tête parvient aux cieux, alors il peut ressentir la bassesse de dresser vers la terre et en avoir de la peine du fait qu'il se trouve dans la corporalité, ce qui n'est pas le cas s'il n'a pas de concept véritable de « sa tête parvient aux cieux ». Il n'a pas de quoi être impressionné du fait qu'il se trouve dans un état

afin d'accomplir sa mission pour laquelle il a été envoyé dans ce monde par le Créateur, commence à partir des degrés d'une échelle dressée vers la terre et sa tête atteint le ciel. C'est-à-dire que à partir du début de la bassesse, qui est le désir de recevoir, du côté de sa nature et sa tête, c'est-à-dire à la fin de l'échelle, il doit parvenir au ciel, qui est l'aspect de seulement donner, ce qui est appelé cieux, car la terre est appelée receveur, et les cieux sont appelés donneurs. Et encore, il est possible d'expliquer monte et descende, que l'homme doit savoir qu'au moment où il ressent qu'il se trouve en temps de descente, par exemple, que l'homme, au moment où il s'occupe du commerce, ou qu'il travaille dans une usine, ou simplement qu'il marche dans la rue,

0: Доброго времени суток, дорогие товарищи. Мы начинаем готовить наши сердца к уроку. Мы это Москва 7 и Питер 3 готовились всю неделю. Наша подготовка началась под флагом темы взаимовключения. Именно этим мы занимались всю неделю. Буквально до четверга мы вообще не прикасались ни к лайнапу, ни к чему, мы просто включались друг в друга, и за что очень благодарны. Вот мы обе десятки благодарны тому, что вот это дежурство досталось нам, и за этот процесс хорошо вложились, и именно с благодарностью мы бы хотели начать подготовку. Саша.
1: Да, мы думали, как...
2: И avec cela, nous aimerions commencer la préparation.
1: Тех состояний, которые мы проходим, в которых находимся. Вот, вы видите,
2: on a pensé à comment élever l'importance dans l'état dans lequel nous sommes. Et nous voyons que notre dizaine Moscou 7, qui pendant un bon bout de temps était un exemple, aujourd'hui, vous voyez qu'il n'y a que trois personnes, quatre personnes à la préparation à la leçon et malgré tout, nous vous demandons de l'aide de tout le mondial afin de pouvoir utiliser correctement, se relier correctement à tout ce qui nous arrive pour que nous puissions pas nous plaindre au Créateur, mais d'être reconnaissants au Créateur pour que nous puissions ressentir que nous sommes davantage connectés et que personne n'est perdu. Et il n'y a pas de partie de la dizaine dans le climat mondial qui soit perdue, que tout le monde se rapproche tout simplement les uns des autres avec un seul cœur et que nous nous tournons vers le Créateur, que nous le remercions et que nous aurons foi d'être comme un seul homme dans un seul cœur. Et incluons en nous tous les amis, et avec tous les amis, ceux-ci se révéleront aussi. Et nous verrons notre dizaine qui consiste à, qui comprend 10 amis, en fait, et pas simplement les 4 que vous voyez à l'écran. Alors oui, c'est notre requête. Merci de nous avoir rendu les Haïm. Extrait numéro 1 du Rabash, puissant rocher de mon salut. Nous te rendons grâce et te louons pour le bien que nous avons reçu de toi. Comme l'ont dit nos sages, il faut toujours louer le Créateur puis prier. La raison en est que celui qui croit que le Créateur est miséricordieux et bienveillant et qu'il désire faire du bien à ses créatures, à la possibilité de prier. C'est pourquoi nous devons d'abord établir la louange du Créateur, ce qui signifie que c'est à la personne elle-même d'établir cette louange. Cela ne signifie pas que le Créateur doit voir que la personne le loue, car le Créateur n'a pas besoin des gens. Au contraire, c'est la personne elle-même qui doit percevoir la louange du Créateur, et c'est alors qu'elle peut lui demander de l'aider, puisque sa conduite consiste à faire du bien à ses créatures. Atelier actif, pourquoi remercions-nous le Créateur? Pour quelle raison remercions-nous le Créateur? Atelier actif. Nous avons commencé à remercier le Créateur d'être ici ensemble dans le groupe, un groupe de kabbalistes, le groupe de Bnei Baruch, qui nous a amenés à faire partie de cette grande entreprise et de continuer sur le chemin avec tous les kabbalistes qui nous ont précédés. Et pour pouvoir révéler le but de la création, que le Créateur nous a donné un tel endroit, une telle occasion, et de si grands amis que il n'y a qu'ensemble, avec ce grand climat mondial, que nous pouvons atteindre le but. Oui, nous sommes reconnaissants d'avoir de si véritables amis et de Moscou 7, qui sont vraiment un exemple. dans leur descente en apparence. Ils sont aussi un exemple sur comment en arriver à demander de l'aide. C'est notre seul moyen qui soit disponible de se tourner vers la société. C'est ça qu'ils ont fait. Et nous nous tournons vers le Créateur. Nous sommes reconnaissants de pouvoir avoir un désir pour la spiritualité. Et nous travaillons tous dans la dizaine pour révéler les manques pour la spiritualité et accélérer le temps. Et nous le faisons aujourd'hui avec tout l'éclat mondial en un seul désir de révéler l'importance du but.
3: Мы должны вырастить большое кли, чтобы получить свет Творца и порадовать его. Мы все время этим занимаемся, исправляемся, что-то в себе.
2: Il nous faut faire un grand récipient pour recevoir le Créateur, le rendre heureux. Nous travaillons toujours là-dessus. Nous apprenons à comment aimer le Créateur à travers l'amour des amis.
3: За все общество. Вот. Ну и,
2: наверное, et nous aurons un grand récipient où on peut demander de tout le monde, de toute la société.
3: Как-то так.
2: Et je suppose que tous les efforts que nous faisons doivent nous conduire à ce but.

Et nous allons lire l'extrait numéro 2 du Bala Sulam. Dans la mesure où l'on apprécie, on reçoit. Autrement dit, selon la taille du trou dans le cli, c'est-à-dire le réceptacle et son intérieur, ce désir sera toujours comblé, ni plus ni moins. Par conséquent, un serviteur du Créateur qui n'éprouve pas de compassion pour le public, mais ne ressent que son propre manque personnel, son récipient d'abondance n'est pas plus grand pour autant. En conséquence, il ne pourra pas recevoir la révélation collective de la divinité sous la forme du réconfort du public, puisqu'il n'a pas préparé un clip pour recevoir cette perception collective, mais seulement sa perception individuelle. À l'inverse, celui qui éprouve de la compassion pour le peuple et ressent les difficultés de celui-ci, comme ses propres difficultés, est récompensé en voyant la révélation complète de la Shrina. Nous réalisons, dans la mesure où l'on apprécie, on reçoit. Autrement dit, selon la taille du trou dans le cli, c'est-à-dire le récipient et son intérieur, ce désir sera toujours comblé, ni plus ni moins. Par conséquent, un serviteur du Créateur qui n'éprouve pas de compassion pour le public, mais ne ressent que son propre manque personnel, son réceptacle d'abondance n'est pas plus grand pour autant. En conséquence, il ne pourra pas recevoir la révélation collective de la divinité sous la forme du réconfort du public. »

0: שלום חברים, ראשית ישנם עכשיו חברים בעבודות שנכלול אותם איתנו ביחד.
1: Bonjour les amis, tout d'abord, nos amis travaillent actuellement ici dans le bâtiment, accueillons-les avec nous dans le cours. Aujourd'hui nous regardons un cours enregistré du 9 octobre 2002 sur la base de l'article « Qui témoigne à une personne ?» C'est dans les écrits du Ravache. Nous lirons l'article ensemble en dizaines. Nous avons pour cela 42 minutes. Qui témoigne sur l'homme? Écrit du Rabash, volume 1, qui témoigne sur l'homme. Dans le Zohar, Shoftim, il est écrit ceci. Cette mitzvah est de témoigner devant le tribunal afin que son ami ne perde pas d'argent parce qu'il ne témoigne pas. Et à cause de cela, les auteurs de la Mishnah ont établi qui témoigne sur l'homme, les murs de sa maison. Que sont les murs de sa maison? Ce sont les murs de son cœur. Comme il est écrit, Hizkiahu tourna son visage vers le mur. Et les auteurs de la Mishnah ont établi, cela enseigne que Hizkiahu pria des murs de son cœur. Et non seulement cela, mais aussi les membres de sa maison témoignent sur lui. Les membres de sa maison, ce sont ses 248 organes. Car le corps est appelé « maison ». Ainsi ont établi les auteurs de la Mishnah, le méchant, ses fautes sont gravées sur ses os. Et ainsi le juste, ses mérites sont gravés sur ses os. Et c'est pour cela que David a dit « tous mes os diront ». Et pourquoi les fautes sont-elles gravées sur les os plus que sur la chair, les tendons et la peau? C'est parce que les os sont blancs. Et une écriture noire ne se distingue que sur du blanc. Comme la Torah qui est blanche à l'intérieur, c'est-à-dire le parchemin, est noire à l'extérieur, c'est-à-dire l'encre. Le noir et le blanc sont l'obscurité et la lumière. Et non seulement cela, mais le corps est destiné à se relever sur ses os. Et c'est pourquoi les mérites et les dettes sont gravés sur ses os. Et s'il a le mérite, le corps se relèvera sur ses os. Et s'il n'a pas le mérite, il ne se relèvera pas et il n'aura pas de résurrection des morts. Jusqu'ici, ces paroles. Il faut comprendre ce que le Zohar explique à propos de la loi selon laquelle l'homme doit témoigner devant le tribunal afin que son ami ne perde pas d'argent. Et ils expliquent cela selon l'ordre du travail du Créateur. Si c'est ainsi, il faut comprendre. Quelle est la revendication qu'il revendique? Et de qui revendique-t-il? Et afin qu'il soit digne de confiance, alors l'homme doit témoigner. Et dans le travail du Créateur, l'homme revendique du Créateur qu'il lui donne ce qu'il demande au Créateur. Si c'est ainsi, pour montrer que sa revendication est une revendication de vérité et que le Créateur ne sait pas si l'homme dit la vérité ou le mensonge. Mais si l'homme témoigne, alors il sait que sa revendication, ce qu'il dit, est la vérité. De plus, comment l'homme est-il digne de confiance pour témoigner sur lui-même? Il faut aussi comprendre pourquoi ici le témoignage doit venir des murs de son cœur, car il apporte une preuve sur l'explication de « murs de sa maison » à partir de Hizkiahu, où il est écrit « Hizkiahu tourna son visage vers le mur ». Et nous avons expliqué que l'intention est « des murs de son cœur ». Si c'est ainsi, ici aussi, pour le témoignage de l'homme, cela doit venir des murs de son cœur. Or, il est connu que le témoignage doit être de sa bouche, comme nos sages l'ont dit, de leur bouche et non de leur écrit. Et ici, il est dit que cela doit être des murs de son cœur et non de la bouche. Il faut aussi comprendre ce qu'il dit. Ainsi ont établi les auteurs de la Mishnah. Le méchant, ses fautes sont gravées sur ses os. Et ainsi le juste, ses mérites sont gravés sur ses os. Est-ce que sur des os matériels sont gravées les fautes et les mérites? Comment une chose spirituelle, qui sont les transgressions et les mitzvot, s'inscrit-elle sur les os? Et il est encore plus difficile dans ce qu'il répond. Étant donné que les os sont blancs et que l'écriture est noire, et que l'écriture noire ne se distingue que sur du blanc. Il faut encore comprendre ce qu'il dit, et voici ses mots. Et non seulement cela, mais le corps est destiné à se relever pour la résurrection des morts sur ses os. Que signifie précisément « sur ses os » C'est-à-dire que cela dépend de ses os, s'il se relèvera ou non. Et pour comprendre ce qui précède selon le chemin du travail, il faut se rappeler la règle connue, il n'y a pas de or sans clé. C'est-à-dire qu'il est impossible de recevoir un quelconque remplissage s'il n'y a pas de manque et de vide qui fasse place à l'entrée du remplissage. À l'exemple de l'homme qui ne peut pas manger un repas s'il n'a pas faim, et plus encore, la mesure du plaisir que l'homme est capable de recevoir du repas est mesurée selon la mesure du manque qu'il a pour ce repas. Il s'ensuit que là où l'homme ne ressent aucun manque, il ne peut espérer aucun plaisir dans le monde, qu'il soit possible de recevoir, puisqu'il n'y a pas de place pour recevoir un quelconque remplissage. Il s'ensuit que lorsque nous parlons de l'ordre du travail, lorsque l'homme commence à entrer dans l'intériorité du travail, c'est-à-dire qu'il veut travailler dans le travail de sainteté, dans l'intention de donner sans réserve pour apporter satisfaction à son Créateur, alors, selon la règle mentionnée ci-dessus, il doit nécessairement avoir un manque pour cela, c'est-à-dire qu'il ressent qu'il doit donner sans réserve au Créateur. Et selon la mesure où il ressent le besoin de donner sans réserve au Créateur, dans cette mesure, nous pouvons dire qu'il a un cli. Et le remplissage de ce cli, c'est lorsqu'il donne sans réserve au Créateur, c'est-à-dire qu'il veut apporter satisfaction, ce qui signifie que le corps consent déjà à donner sans réserve au Créateur. Et puisque l'homme a été créé avec la nature de recevoir et non de donner sans réserve, si l'homme veut s'engager dans le don sans réserve, assurément le corps s'y oppose. Et si l'homme veut s'engager dans le don sans réserve, c'est-à-dire qu'il a le désir d'acquérir un tel cli, et qu'un cli s'appelle « désir et manque », alors aussitôt le corps vient et demande « Pourquoi veux-tu changer la nature dans laquelle tu as été créé ? Et quel est le manque que tu ressens qui te fait défaut ? Comprends-tu à 100% que tu dois travailler en vue de donner ? Vois donc comment la majorité travaille dans le travail de sainteté et ne soit pas pointilleux sur les actions qu'ils accomplissent. C'est-à-dire que tant dans leur engagement dans la Torah ou dans les mitzvot, ils considèrent principalement que l'action soit conforme à toutes ces précisions et détails, et non l'intention. Et ils disent, assurément, ce que nous sommes capables de faire, nous le faisons. Et quant à l'intention, ils n'y prêtent pas attention, car ils disent que le travail lishma, pour son nom, appartient à des individus d'exception et non à la majorité. Il s'ensuit que le corps, qui vient et pose ses questions, il semble qu'il les pose à juste titre. Et puisque l'on ne lui donne pas de réponse satisfaisante, il ne permet donc pas à l'homme de penser à des pensées de désir de donner sans réserve, car il a raison, car il n'y a pas de or sans cli. Car si tu ne ressens pas le manque qu'il faut s'engager dans le don sans réserve, pourquoi fais-tu tant de bruit dans les mondes ? C'est pourquoi d'abord il lui dit « Dis-moi le besoin de cela », c'est-à-dire du désir de donner sans réserve. Et ensuite, nous parlerons davantage. Et comme il a été dit plus haut, le besoin de ce désir doit être que l'homme ressente des souffrances du fait qu'il ne peut pas donner sans réserve. Ainsi, puisqu'il n'a pas de cli, il ne peut certainement pas mériter la lumière, c'est-à-dire le remplissage. Par conséquent, l'homme doit s'efforcer d'avoir un grand manque du fait qu'il ne peut pas donner sans réserve au Créateur. Et un manque est appelé, comme il est connu, selon la sensation de la souffrance qu'il ressent du manque. Sinon, même s'il n'a pas ce qu'il demande, malgré tout, cela ne s'appelle pas encore un manque, car un manque véritable se mesure selon la douleur qu'il a du fait qu'il ne l'a pas. Sinon, cela s'appelle du bout des lèvres. Et par cela, nous comprendrons ce qu'ont dit nos sages, Ta'anit, et voici leurs mots. Pour aimer le Créateur, votre Dieu, et le servir de tout votre cœur, quel est le service qui est dans le cœur? Disons, c'est la prière. Et il faut comprendre pourquoi ils ont sorti la prière de son sens simple. Car, dans la voie du monde, lorsque l'homme veut quelque chose de l'autre, qu'il lui donne, il le demande avec la bouche, comme il est écrit, car tu entends la prière de toute bouche. Alors, pourquoi ont-ils dit que la prière s'appelle « service du cœur » ? Mais comme il a été dit plus haut, prière s'appelle « un manque ». Et il veut que son manque soit comblé. Et aucun manque n'est perceptible dans la bouche de l'homme, mais les sensations de l'homme sont perceptibles dans le cœur. C'est pourquoi, si l'homme ne ressent pas de manque dans le cœur, ce qu'il exprime avec la bouche n'est pas pris en compte, pour que l'on dise qu'il lui manque vraiment ce qu'il demande avec la bouche. Car le remplissage, ce qu'il demande, doit entrer à la place du manque, qui est le cœur. C'est pourquoi nos sages ont dit que la prière doit être